0: Et à Paris, vous étiez dans quel quartier? Vous souvenez?
1: Dans le 15e.
0: 15e arrondissement, donc ouais. Pas très loin, on va dire.
1: Non, mais vraiment, en face de ouais. D'ici.
0: Et. Du côté des Tours de Bourbonnais.
1: Ouais, c'est ça. Mais vraiment.
0: C'est votre enfance.
1: Oui, oui, vraiment, pas très loin. Ah,
0: 200 mètres, hein. Voilà. Pas parisien, c'est à côté.
1: Donc pareil, dans le 15e, oui, ça a été jusqu'à mes 22 ans, ça a été mon quartier.
0: Du coup, scolarité ici, l'école ici, le collège ici, le lycée dans le 15e.
1: Alors, collège-lycée, un peu plus compliqué. Parce que je faisais de la danse beaucoup, donc j'ai été en horaire aménagé.
0: D'accord.
1: Donc j'étais à l'école des enfants du spectacle dans le 5e.
0: Okay. Ah oui, c'est pas à côté.
1: Voilà, et après j'étais au lycée Racine à Saint-Lazare.
0: Alors je vais quitter un instant Paris. Vous avez parlé d'avoir été un peu élevé finalement comme une touriste. Et ce tourisme, vous l'avez fait avec vos parents parce qu'il y a quelque chose de très important quand vous étiez plus jeune, c'est le camping-car.
1: Ah oui. Ah, on a sillonné alors l'Europe pour le coup, la France aussi, bien sûr, en camping-car Orange, Volkswagen.
0: Ah, je vois très bien.
1: J'ai peut-être pas le droit de dire une marque, sinon faut dire
0: c'est
1: Audi
0: fait, mais c'est pas grave.
1: Et Nissan.
0: C'est
1: voilà. Fait. Et vraiment l'image d'Épinal, des babacools en camping-car Orange.
0: Alors vous alliez plutôt en Suisse, vous l'avez dit, en Allemagne, en Italie, c'est ça.
1: Voilà, ouais. On a fait le tour de l'Europe, mais comme on y allait relativement lentement, on traversait aussi la France pour y aller.
0: Est-ce qu'il y a un lieu comme ça où des villes, des régions que vous avez découvertes, vous vous souvenez
1: on est passé par le sud de la France. Alors, mes parents n'aimaient pas trop. Pour le coup, ils adoraient la côte atlantique. Ils n'étaient pas très méditerranéens. Je me souviens que pour eux, c'était pas la vraie mer, quoi. C'était pas déchaîné. C'était pas. Et je me souviens avoir mangé un pambagna. Ça devait être vers Nice ou un truc comme ça. Et que mes parents disaient, oh, puis en plus, c'est plein d'huile. Enfin, il y avait un truc comme ça où ils aimaient pas trop la Méditerranée. Moi, j'ai appris à la connaître plus tard et à la adoré aussi.
0: Du coup, c'est comme ça que vous découvrez la France, en fait, que vous baladez.
1: Mais les campings, c'est extraordinaire. Hein.
0: Enfin, moi, j'ai jamais vécu ça. Donc,
1: Pour un enfant, c'est vraiment génial. C'est l'aventure.
0: L'exotisme.
1: Vraiment. Et puis, alors, avec mes parents, c'était vraiment l'aventure. C'est-à-dire que c'était pas planifié. On avait la carte Michelin déployée avec mon père qui faisait le copilote. Et on allait à un camping presque au hasard. Si on aimait bien, on y restait plus longtemps. Si on aimait pas, on repartait le lendemain. Ouais. Et puis, en fait, en camping, on fait tout le temps des copains. Parce qu'il y a des enfants qui sont là et qui, pareil, cherchent à jouer avec les voisins.
0: C'est dur parce que c'est des copains d'une journée ou trois jours.
1: C'est vrai.
0: C'est pas facile, ça, parce qu'on s'attache vite.
1: Oui, on s'attache et en même temps, ça permet d'avoir une espèce de vie sociale un peu immédiate où on s'ouvre un peu à l'extérieur. J'ai vraiment adoré ça. Puis en plus, on partait en famille. Je partais avec mes cousins anglais, souvent, qui venaient avec nous.
0: C'est vrai que vous avez cette image, vous l'avez évoquée. C'est votre maman qui conduisait.
1: Oui.
0: Votre papa qui avait la carte Michelin. Ça sent bon, la carte Michelin. On a tous souvenir d'un papa ou d'une maman avec la carte Michelin.
1: Et alors, lui, il l'engueulait, que lui, il savait pas conduire. Mais alors, c'était. Mais tu l'as encore. Enfin, c'était en anglais, donc je voulais pas. Je vous le fais en. Puis alors, il y avait aussi des mots un peu fleuris. Et tu l'as, t'as encore loupé la sortie. Enfin, c'était vraiment des scènes de film. Moi, j'ai vécu.
0: Et vous dites, c'est ça. C'était comme dans un film, parce que vous avez vécu cette enfance.
1: Ouais, vraiment.
0: Avec ce camping-car. On va continuer de se balader parce qu'il n'y a pas que le camping-car. Juste une question. Vous n'avez pas reproduit ça avec vos enfants, le camping-car.
1: Franchement, j'aurais aimé. Après, le problème, entre guillemets, c'est qu'avec mon mari, c'était pas.
0: C'était
1: on peut pas faire tout ce qu'on pourrait faire avec.
0: En dehors de France, peut-être.
1: En dehors de France, quoi qu'il y a beaucoup de touristes français quand on va en Europe à l'étranger, mais moi, j'aurais vraiment adoré. Ouais. Je pense que mes enfants auraient adoré aussi.
0: Pour ceux qui l'ignorent, c'est Nagui, le mari de Mélanie Page. Voilà. Qu'est-ce qu'il y a sous vos pieds?
1: Qu'est-ce qu'il y a sous mes pieds?
0: C'est une drôle de question, je vous l'accorde. Je vous demande ça, je ne vous laisse pas répondre parce que les prendre pour un fou. On va s'intéresser à la revue des merveilles.
1: Ah, voilà.
0: Benoît Prospero qui passe en revue donc les merveilles de notre planète. Et il est temps aujourd'hui, ce soir, de regarder sous nos pieds.
2: Est-ce que quand vous marchez dans la rue, il vous arrive de penser un seul instant à ce qui se trouve sous vos pieds? Nous voici grâce à Ici Gare Lozère avec Constance Hélissé du syndicat mixte des Gorges du Gardon. Alors, il y a quoi en vrai sous nos pieds?
3: Alors, sous nos pieds, il y a un monde invisible et fascinant qui est le sol.
2: Ça a l'air simple dit comme ça, mais ça veut dire quoi? Il y a un monde.
3: Il faut savoir qu'un seul gramme de sol contient des millions de bactéries, des kilomètres de filaments de champignons, des acariens, des collemboles, ce sont des microscopiques gerbilles, et évidemment des vers de terre. C'est ce qu'on appelle la vie du sol.
2: Et quelle vie, mes amis! Le monde qui se trouve sous nos pieds est encore plus extraordinaire que celui qui se trouve sur Terre. Et comment ça marche?
3: Donc il faut voir ça comme une usine avec plein d'employés qui ont des rôles très différents et très variés, mais qui sont indispensables pour arriver au produit final, qui est la libération des nutriments pour la plante.
2: Et ça veut dire quand même que dans le sol, il y a des êtres vivants qui nous offrent ce que nous appelons ni plus ni moins que la fertilité, grâce à laquelle nous vivons. Et donc, par exemple, qui vit dans le sol ou sur le sol?
3: Par exemple, les bousiers qui vont venir rouler les différentes crottes des animaux à la surface du sol pour pouvoir ensuite les y déposer. On va retrouver certaines catégories de vers de terre qui font des allers-retours entre la surface et la profondeur pour venir enfouir toutes les feuilles, toutes les restes, tout le couvert végétal qui s'appelle l'humus lorsqu'on se balade dans une forêt. Ensuite, la matière se fait attaquer, entre guillemets, parce qu'elle se fait manger par d'autres espèces qui se relayent. Donc ça va être des arthropodes, des collemboles. On retrouve aussi des mini-scorpions dans le sol.
2: Et finalement, le résultat, c'est quoi donc?
3: Tous ces animaux-là vont avoir un rôle précis, vont venir soit dégrader la matière physiquement, soit la dégrader chimiquement, pour qu'ensuite puissent être libérées les différentes molécules, que sont l'azote, le phosphore ou le potassium, pour les cultures.
2: Et ben voilà. Et simplement pour finir, sachez que la formation d'un sol d'environ 1 mètre à 1 mètre 50 peut demander 10 000 à 100 000 ans. Et écoutez bien, il y a plus d'êtres vivants dans une seule poignée de terre que d'humains sur la planète. Et ça, c'est une merveille. Merci Sigar Lozère et Constance Célissé du syndicat mixte des Gorges du Gardon, le site gorgesdugardon.fr.
0: Merci beaucoup Benoît Prospero, et sachez aussi que mettre les mains dans la terre rend heureux. Et vous arrive de jardiner, Mélanie Pain?
1: Alors, moi, ce que je fais, mais quand les gens ne me regardent pas, sinon ils me prennent pour une folle, c'est prendre les arbres dans mes bras.
0: Ouais.
1: Vraiment, alors j'adore la nature en règle générale, et je crois beaucoup à l'énergie qui émane des arbres, et donc je leur fais des câlins.
0: Ces bonnes énergies que vous avez prises un petit peu partout en France et qui vont vous inspirer, ouais, pour différentes choses, notamment, je sais qu'en Antibes, on en parlera tout à l'heure, c'est aussi un lieu qui a compté pour le théâtre, mais qui a aussi lancé l'inspiration de votre livre Peau à peau chez Albin Michel. Oui. Mélanie Page est votre invitée ce soir jusqu'à 21h.

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2: Exactement, et c'est vrai que depuis 20h, on traverse la France ce soir avec mon invité, la comédienne, romancière Mélanie Page, à l'affiche depuis le 3 septembre, donc depuis quelques jours, de Hitchcock et Marie-Rose. C'est à Paris, aux côtés d'Éric Prat, entre autres, mise en scène Christophe Lidon, théâtre de l'œuvre à 19h. C'est pour ça qu'elle est là aujourd'hui lundi, elle ne joue pas. Et c'est également le dimanche à 17h30. Elle sera aussi au Théâtre de Paris dans un autre spectacle, Uburon, un mois de septembre chargé, le temps que vous y fêtez votre anniversaire.
3: Ah oui.
2: Du 29.
3: C'est vrai. Mais je crois que le 29 tombe un mardi cette année. Et du coup, je ne serai pas sur scène.
2: Alors moi, j'ai envie de savoir, puisqu'on parle des lieux, est-ce que vous avez des souvenirs d'anniversaires particuliers dans des endroits en dehors de Paris? Vous en avez vécu sans doute plein à Paris, puisque vous avez grandi dans la capitale. Il y a un des anniversaires particuliers dans ce pays où, qui vous ont marqué?
3: Oui, un anniversaire à Londres.
2: Alors, c'est pas en France, là, pour le coup.
3: Oui, c'est vrai.
2: Mais on connaît vos origines.
3: C'est un peu ma France agrandie. Ouais.
2: Les anniversaires, Mélanie Page, c'est en petit comité, c'est en grand comité, c'est intime, c'est
3: pas très... Ça dépend. Souvent, quand même, on se retrouve entre potes. Hein.
2: Ouais.
3: On aime bien, dans notre famille, on aime bien marquer les anniversaires, bien les fêter, et c'est surtout une bonne occasion de se retrouver, d'échanger.
2: Alors, c'est marrant que vous parlez de famille, évidemment, vous avez fondé une famille, mais quand vous étiez avec vos parents, il n'y avait pas forcément beaucoup de famille en France. Vous n'aviez pas beaucoup de monde.
3: Non, carrément pas même. Il y avait ma sœur et mes parents.
2: Et aujourd'hui, il y a un peu plus de monde.
3: Il y a plus de monde dans la famille que j'ai formée, en fait.
2: Ouais, voilà. Bien sûr.
3: Il y a mes enfants, mon mari, mais sinon, non, j'ai pas vraiment de famille en France, c'est vrai.
2: C'était votre tante, hein, qui était la sœur de votre mère, qui habitait effectivement à Londres,
3: oui.
2: Et votre papa, c'était le nord de l'Angleterre, hein, plutôt, la famille.
3: C'est ça.
2: Alors, on va continuer de se balader avec vous. À l'âge de 8-9 ans, votre maman, elle achète un bout de terrain, donc en Vendée.
3: Oui.
2: Voilà pourquoi vous nous avez parlé de la Vendée tout à l'heure. Pourquoi ils investissent en Vendée?
3: En fait, dans un camping. Ah. Mais du coup, dans un camping
2: donc
3: où on s'installe. Voilà, un emplacement.
2: Okay. Ouais.
3: Avec un mobile home.
2: Wow.
3: Donc là, on montait en grade quand même au niveau du camping. Et Elle a eu un coup de cœur pour cet endroit, cette plage, en fait. Surtout, ma mère était australienne, donc elle était elle adorait la mer et très sensible aux grandes plages. Celle-là est absolument sublime, la plage des Dunes, à Bretignolles-sur-Mer. Et donc, elle a vu la plage et elle s'est dit, oui, moi, je me vois bien venir ici tous les étés. Et donc, elle a acheté un terrain là. Et on y est allé à Pâques, l'été, dès qu'on pouvait. Et j'y ai passé vraiment beaucoup de temps. Et alors, quand on allait à la plage, on y allait vraiment avec... C'était un peu le camping, mais avec la glacière, la famille avec les parasols, les machins. Et on se posait, on y restait toute la journée. Et d'ailleurs, les phrases de mes parents, c'était souvent « Mais tu vois, à l'heure du déjeuner, ils partent tous. Mmh. On a la plage pour nous, c'est justement à ce moment-là qu'il faut y être.
2: Ouais. »
3: Donc, on déjeunait là-bas.
2: Elle est là.
3: Oh là là.
2: Ça, c'est votre plage, Mélanie.
3: Oh,
2: elle avait un nom particulier, votre plage, donc ?
3: La plage des Dunes.
2: La plage des Dunes, voilà. Parce que vous avez parlé de Bretignolles-sur-Mer aussi.
3: Oui, c'est ça. C'est à Bretignolles. Ouais.
2: Vous savez, Bretignolles-sur-Mer, la Parée, c'est un lac, ça ? Le lac de la Parée qui n'est pas très loin.
3: Oui, ça ne doit pas être très loin, oui. Et nous, on allait aussi manger des crêpes à Saint-Gilles-Croix-de-Vie.
2: Ah, c'est pas très loin, oui.
3: C'est pas très loin. Et puis, il y a les Sables d'Olonne aussi.
2: Alors, parlez-moi des Sables d'Olonne. Quelle image vous vient comme ça quand on parle des Sables d'Olonne ?
3: Une très, très grande plage.
2: C'est vrai.
3: Et...
2: C'est pas la plus grande baie. Hein,
3: non,
2: la boule, c'est déjà beaucoup
3: plus
2: grand.
3: Oui, c'est vrai. Mais pour moi, enfant, c'était vraiment interminable. Et puis, alors, ce qui est génial avec l'océan Atlantique, enfin, il y a des gens qui n'aiment pas ça, mais c'est les grandes marées. Quand la marée est basse, il faut marcher, mais...
2: Ouais, on compterait à peu près 50 minutes du bord pour aller jusqu'à l'eau,
3: exactement,
2: quoi, c'est ça.
3: C'est ça. Ouais. Et encore, quand on est dans l'eau, il faut encore marcher longtemps avant de pouvoir nager. Mais moi, j'adorais. Et puis, alors, on faisait des châteaux de sable dans tout ce sable humide. Puis, je me souviens, mon petit cousin anglais, qui était vraiment petit, hein, genre 2 ans, il avait fait, une crotte dans le sable.
2: Ah oui, on en parlait tout à l'heure.
3: Voilà, en fait, on n'avait pas eu le temps de le... C'était tellement loin, il a eu envie, comme un petit... Et du coup, on s'est dit, voilà, on va l'enterrer.
2: Ouais.
3: Ça avait la même couleur que le sable mouillé. Ça m'a marqué parce que j'étais enfant. Enfin bref, voilà. Je sais pas pourquoi je vous raconte ça.
2: Bah, je sais pas, mais envie. On salue la personne à qui ça appartenait.
3: Mon cousin
2: Dennis.
3: Oui, on
2: va pas le citer. Oui, voilà. On va pas le citer.
3: Oh, il est en Angleterre, c'est vrai.
2: Mais on nous écoute avec ici.fr. C'est jusqu'en Angleterre.
3: Je lui dirai d'écouter, alors ça lui
2: plaisir.
3: Fera plaisir.
2: Alors on parle de la côte atlantique. Vous découvrez les plaisirs du surf. Et du surf allongé.
3: Oui, voilà. C'est-à-dire le bodyboard, comme on dit.
2: Bien.
3: On s'allonge, on prend. Et alors, je faisais donc avec ma mère, on était là, on attendait un peu les vagues et là. Et on pouvait faire ça, mais. Parce que, en fait, moi, maintenant, je dois vous avouer qu'avec le temps, l'eau fraîche, j'ai un petit peu de mal. Mais.
2: C'est parce que vous avez une maison familiale en Méditerranée.
3: C'est ça,
2: sud,
3: je me suis du coup habituée à l'eau un petit peu. Voilà. Et là-bas, ça passait rarement les vins. Et en fait, ce qui fait qu'on supporte ces températures-là, je pense que c'est les vagues, justement. Ouais. Le fait que ça bouge, qu'on est en mouvement tout le temps et il y a un côté hyper revigorant. Moi, je sais que je pouvais y rester hyper longtemps.
2: Le fait que ça bouge et que ce soit en mouvement. Est-ce que ça vous ressemble pas un peu, ça?
3: Peut-être.
2: Non, mais c'est vrai. La côte atlantique, on vient d'évoquer, les grandes marées basses. Donc, j'imagine aussi qu'il y a des odeurs, hein, comme
3: oui.
2: ça, qui reviennent, voilà, de marée. C'est 10 minutes, hein, pour effectivement rejoindre l'eau. L'île d'Olonne. Je vous donne des noms comme ça vous parle ou pas? J'ai noté Talmont-Saint-Hilaire.
3: Ah, aussi. Oui, oui, j'y suis passée, mais je dois avouer qu'on y allait. C'est pas là où on allait le plus souvent, ouais. mais oui, oui, je connais.
2: Alors, Saint-Gilles-Croix-de-Vie, vous l'avez évoqué.
3: Ah, oui.
2: C'est vrai que c'est sauvage. Il y a des falaises. Il y a, ouais. C'est particulier.
3: Hein. Moi, j'adore. Et d'ailleurs, j'adorais y aller aussi en hors saison. Quand il y avait le vent qui nous fouettait le visage, qu'on avait un gros pull, qu'on sentait les embruns, même quand il pleuvait, puis on prenait les vélos, on bravait les intempéries. J'ai des très bons souvenirs aussi de la côte atlantique hors saison. Parce qu'en fait, on ne s'ennuie jamais. Il y a toujours... la nature est tellement forte, elle est tellement puissante, qu'on se sent toujours un peu juste invité. Voilà, on est vraiment... On n'est pas chez nous, on est chez elle.
2: Ouais, c'est vrai.
3: Et c'est beau à toutes les saisons.
2: Ben surtout que la nature, voilà, c'est quelque chose d'important. Vous l'avez dit tout à l'heure, vous avez évoqué le fait que vous avez bien embrassé les
3: ouais,
2: arbres.
3: Ben oui.
2: Donc, ce sont les premiers lieux importants, d'ailleurs, parce que je crois que vous y avez même été seule juste avant vos 18 ans. C'est aussi
3: oui.
2: un lieu, la Vendée, où vous êtes retrouvée, je dis pas isolée, mais un peu...
3: Oui, c'est, ben, si, c'est vrai. Ben, quand j'y repense, moi, j'aurais jamais laissé mes enfants. C'est là le côté très 68-art de mes parents, mais j'avais 16 ans, je crois, et je suis allée toute seule, hors saison d'ailleurs, en octobre, passer des vacances dans le mobilhome. Alors j'avais des potes là-bas qui habitaient là-bas, parce qu'à force d'y aller tous les ans, pour le coup, à la différence du camping à travers l'Europe, j'ai vraiment fait des amis, on va dire, que j'ai gardé pendant des années.
2: Ouais.
3: Mais c'est vrai que je dormais seule dans un camping, il n'y avait vraiment pas grand monde, il aurait pu m'arriver n'importe quoi, mais bon, je
2: vous
3: l'ai
2: êtes
3: fait.
2: Là, c'est que tout va bien.
3: Mais oui, oui, voilà, tout s'est bien passé.
2: Il y a des endroits en France où vous avez retrouvé ces sensations, justement, d'enfance, d'adolescence, en Vendée, d'autres lieux en France, alors peut-être au bord de mer, ça peut être la Normandie, la Bretagne, j'en sais rien.
3: Ouais.
2: Vous avez retrouvé un peu ça, quoi.
3: Alors, ma mère a acheté une maison en Normandie, mais alors j'avais 17 ans, je crois, donc c'est un tout petit peu plus tard, qu'elle a entièrement retapée.
2: Où ça?
3: Vers Bernay.
2: Ok.
3: Ouais.
2: C'est un peu les terres, là, hein, du coup.
3: Oui, oui, oui. C'est ah oui, c'était pas au bord de la mer. Ouais. Et à Pont-Audemer, pour être.
2: Je vois très bien.
3: Voilà. Et donc, voilà, j'y suis allée beaucoup parce qu'elle a vraiment tout refait toute seule. Et puis elle a beaucoup jardiné, et donc j'ai fait le torchis. Enfin, on a vraiment tout refait comme on faisait dans les maisons normandes. La Normandie aussi me procure
2: des.
3: Oui, ça me parle.
2: Ça tombe bien qu'on parle de l'eau. On parle beaucoup d'eau là, avec la côte atlantique, avec la Normandie. Mélanie Page, les bonnes initiatives en France, l'eau en bouteille ou l'eau du robinet ou l'eau de source. Régulièrement, on est alerté par la qualité de l'eau en France.
3: Mmh.
2: Alors, comment être sûr que celle qu'on boit est bonne pour notre santé? C'est Catherine Quicandon qui a eu une idée pour vous écouter.
4: À Castelnau-Rivière-Basse, à mi-chemin entre Tarbes et Mont-de-Marsan et à 50 km de Pau, on aime boire de l'eau.
5: Mais qu'est-ce qu'il boit, lui, Francis?
6: Lui, de l'eau, de la flotte. Ça, on peut dire que ça m'énerve, avec tous ces microbes qui traînent dans les tuyaux.
4: Eh bien, justement, ne vous énervez plus. Marine Aymar a une solution. Elle s'appelle Okyo et c'est une fontaine filtrante gravitaire. C'est-à-dire que c'est la gravité qui fait le travail, pas d'électricité.
7: On va mettre l'eau en haut et l'eau va passer à travers un composant filtrant, une cartouche en céramique qui filtre l'eau à 0,2 micron. Et on récupère l'eau filtrée en bas, grâce à un petit robinet.
4: Ce qui est quand même plus pratique. Une des spécificités d'Okyo, c'est qu'elle n'est pas en inox comme beaucoup d'autres fontaines, mais en matériaux naturels et minéraux, c'est-à-dire en faïence, en grès, en céramique, pas un gramme de plastique. La production se fait certes au Portugal, mais à la main dans des ateliers familiaux. Vous l'avez compris, c'est une fontaine de qualité, qui donc coûte un certain prix à partir de 389 euros.
7: Ah quand même. Ouais.
4: À cela, il faut rajouter la cartouche à renouveler une fois par an. Alors certains vont se demander pourquoi filtrer l'eau? Eh bien parce que malheureusement l'eau que l'on boit n'est pas pure, loin de là d'ailleurs.
7: Oui, potable en France bien sûr, mais potable ne veut pas dire exempte de polluants chimiques. Et on se rend compte que de plus en plus dans l'eau du robinet, il y a tout un tas d'invités qu'on trouve, et que en effet, bon, en boire en petite quantité, c'est pas vraiment un problème. Le problème, c'est d'en consommer tous les jours. Il y a une longue liste de polluants, voilà.
4: Dehors, les virus, bactéries, chlore, métaux lourds, pesticides, herbicides, nitrates, nitrites, PFAS et autres résidus médicamenteux. Okyo vous promet une filtration à 99% des polluants, c'est la classe. En plus, la céramique de la fontaine est imprégnée d'ions d'argent qui assure la stérilisation permanente du système de filtration. Plus d'infos sur fontaine-okyo.com, O-K-Y-O. Merci à Ici Berne Bigorre pour cette idée qui coule de source. Ici, ça entreprend Okyo, une fontaine filtrante gravitaire pour de l'eau et rien que de l'eau en Haute-Pyrénées et ailleurs.
2: Merci beaucoup Catherine Quiquendon et ça marche aussi avec de l'eau de pluie, de l'eau de rivière. Vous aimez vous baigner dans les rivières ou dans de l'eau fraîche? Bah, pas trop, m'a dit tout à l'heure Mélanie Page.
3: Ouais, j'aime bien les lacs.
2: Ah
3: oui. C'est clair.
2: Juste avant d'écouter un peu de musique, il y a un lac comme ça en France qui vous parle.
3: Non, c'était en Suisse le dernier où je me suis.
2: Ah non, faites pas.
3: Oh là là,
2: Spancy par exemple.
3: Oui, j'y suis déjà allée, je me suis pas baignée en revanche. Il est sublime en revanche, vraiment.
2: Mais bien sûr.
3: Ah ouais.
2: Mélanie Page est votre invitée ce soir sur votre radio. Ici, elle est à l'affiche au théâtre de l'Œuvre depuis quelques jours de Hitchcock et Marie-Rose. On parlera de son rôle de cette pièce de théâtre en cette rentrée chargée pour notre invitée. Elle est avec vous jusqu'à 21h.

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14: Chaque soir, durant une heure, on sillonne vos villes, vos villages, vos régions. Depuis 20h, on a parlé de la Normandie, on a parlé de la Vendée. Vous avez dit, mais tiens, mais moi j'habite ici. Ah bon, Mélanie Page est passée par là. Eh oui, Mélanie Page est notre invitée. Elle a vécu, elle a grandi un petit peu partout. Elle a beaucoup voyagé. Son roman Peau à Peau chez Albin Michel est toujours en librairie autour de la maternité. Sa pièce Hitchcock et Marie-Rose, dont nous parlerons dans un instant, est à l'affiche du Théâtre de l'Œuvre. Et puis dans quelques jours aussi, Hubert Roy, autre pièce au Théâtre de Paris. Mais, il n'y a pas que Paris dans la vie. Vous étiez où le 7 août dernier?
0: Ah, j'étais à Ramatuelle.
14: Bien, bravo, bonne mémoire, exactement, pile un mois.
0: Oui.
14: Puisque je parle de théâtre et on évoquera votre rentrée à Paris, c'est tout dernier, effectivement, Ramatuelle, c'est parce que j'ai envie de vous emmener dans un autre lieu et donc à Ramatuelle.
0: Oui. J'adore ce festival.
14: Ouais.
0: C'est vraiment le. J'aime tous les festivals de France, hein, mais celui-là, il a une place particulière dans mon cœur.
14: Pourquoi?
0: Déjà, c'est la quatrième fois que j'y jouais, et puis même quand j'y joue pas, j'y vais en tant que spectatrice. Déjà parce qu'il est l'endroit est absolument sublime, ce théâtre de verdure, voilà. Et puis qu'il est organisé par une femme délicieuse qui s'appelle Jacqueline Franjou et Michel Boujna qui est avec elle. Le public est génial. Enfin, c'est toujours un moment de bonheur intense de jouer là-bas et souvent on joue nos dernières parce qu'on arrive un peu en queue de tournée et donc là on a joué la dernière de Je m'appelle Georges et vous. Donc il y a aussi cette émotion particulière de vivre une dernière. Et quand on la vit là-bas et qu'on se prend tous les coussins rouges.
14: Oui, c'est ça, c'est la particularité d'Armatuelle, c'est qu'on jette les coussins rouges quand on a aimé le spectacle sur les comédiens.
0: Oui. Et puis on se les prend vraiment, puis comme on a la lumière, on les voit arriver à la dernière minute.
14: C'est des gros carrés en plus.
0: Ah oui, puis ils sont un peu fermes, on va dire. Mais ça donne des très belles images. Parfois on se le prend un peu dans l'œil. Mais un grand bonheur.
14: On reparlera du Var avant la fin de cette émission parce que c'est aussi un département forcément qui compte pour vous. Dans votre métier de comédienne, d'actrice, vous avez forcément tourné en dehors de Paris.
0: Oui.
14: Vous avez des souvenirs comme ça, je ne sais pas, qui vous
0: viennent mon premier tournage, c'était avec Francis Perrin, c'était une fiction pour France 2, je crois. Et on était vers Le Mans, et j'avais adoré... c'était le fait que... Enfin, j'avais 17 ans, premier tournage, on était en province, et ce qui est génial quand on tourne en province, c'est que on est tous à l'hôtel, donc c'est comme une petite colonie, quoi.
14: Bien sûr.
0: Donc on est tous ensemble tout le temps. Et franchement, il y a tellement de belles régions en France. Là, le week-end dernier, j'étais en Touraine pour un salon du livre, et c'est tellement sublime. C'était en pleine forêt, ça s'appelle la forêt des livres. Et
14: vous avez embrassé des arbres ?
0: Alors oui.
14: Elle le dit, elle le fait.
0: Hein. J'ai vu un trop bel arbre, vraiment un très très grand vieux, et je l'ai pris dans les bras. Mais je n'ai pas fait que ça, j'ai aussi dédicacé mon livre.
14: Bah, bien sûr.
0: Mais il y a tellement de belles régions en France à visiter, et à chaque fois je me dis, ah, faut que je revienne ici avec mes enfants. Franchement, rien qu'en France, on peut. Enfin, il y a tout, il y a tous les reliefs, l'océan, les mers, les montagnes.
14: Vous parliez de forêt, je me souviens des disparus de la forêt noire.
0: Oui.
14: C'était il y a 3-4 ans.
0: C'était vers Strasbourg.
14: Voilà, j'allais vous demander, vous étiez médecin légiste.
0: Exactement. Qu'est-ce qu'on a eu froid? Mais alors, qu'est-ce que c'est beau?
14: C'est l'Alsace. Hein.
0: Ah,
14: ça
0: mon
14: dépend
0: Dieu.
14: À quelle période.
0: C'était... Ah, c'était l'hiver.
14: Ah, bah oui. Et... Pas cherché, là,
0: hein. Ah, on s'est pris une tempête de neige en plus. Et Strasbourg, c'est vraiment l'une des plus belles villes de France. C'est sublime, vraiment. Mais effectivement, faut pas avoir peur du froid. Bon. Voilà.
14: Vous avez fait le marché de Noël?
0: Oui, c'était à ce moment-là. C'était en décembre.
14: Ah, ça sent bon la cannelle.
0: Oh là là, c'est beau. C'est... Les gens sont sympas. On mange la choucroute. Enfin, moi, la choucroute végé, mais bon. Et oui, je garde un très bon souvenir. Alors là, on était encore en forêt. Et un très bon souvenir, à part que j'ai jamais eu aussi froid de ma vie, honnêtement.
14: Ouais.
0: Parce que quand on tourne, on n'a pas les grosses bottes. Enfin, on est en costume de tournage, quoi. Donc, on n'est pas forcément armé contre...
14: Des fois, vous pouvez tourner l'hiver et c'est censé se passer au printemps.
0: Oui.
14: Hein.
0: Bon, là, comme on était sous la neige, on n'a pas joué le printemps. Mais on est, en fait, j'ai eu tellement froid que j'arrivais à peine à articuler. On a dû refaire en post-synchro tellement les mots ne sortaient pas. Mais c'est vraiment sublime. Ouais.
14: Vous avez découvert Nantes, vous avez découvert Toulouse.
0: Oui, j'adore Nantes.
14: Et Orléans, j'y ai passé 15 jours.
0: Oui, j'y ai passé 15 jours parce que je jouais au cadeau d'Orléans. Et d'ailleurs, on va reprendre Hitchcock et Marie-Rose à Orléans la première quinzaine d'avril. Donc je vais y retourner
14: 2027.
0: Avec... 2027.
14: Bien sûr.
0: Je vais y retourner avec grand plaisir. Déjà parce que cette pièce me tient particulièrement à cœur. Et que j'adore le théâtre du cadeau. C'est un bonheur avec un public, mais génial. Et qu'Orléans est une ville extrêmement agréable. Je sais que j'arrête pas de dire que tout est beau, mais honnêtement, en France...
14: Le Loiret, c'est la Sologne aussi.
0: C'est beau.
14: Le Serre, les forêts, là, vous avez les forêts.
0: Et puis les gens sont très sympathiques aussi à Orléans. En règle générale, les gens sont quand même beaucoup plus sympathiques qu'à Paris. Je suis désolée. J'adore Paris.
14: Il n'y a pas que Paris.
0: J'adore Paris, mais les gens sont souvent plus sympathiques quand on sort de la capitale.
14: J'ai promis d'en parler, c'est Antibes. Voilà aussi un autre lieu. On se balade hein, vraiment un peu partout, qui est déterminant pour vous. Le théâtre, c'est Antea, c'est ça, hein, le nom.
0: Oui.
14: Alors vous y êtes resté aussi pas mal de temps pour
0: Justement pour
14: ceux
0: Rue
14: qui
0: du
14: ne
0: Roi.
14: Nous tuent pas,
0: alors
14: aussi,
0: alors pour ceux j'ai joué Ceux qui ne nous tuent pas pendant une semaine, c'était mon seul en scène.
14: Voilà.
0: Mis en scène par Nicolas Briançon et en fait c'est en jouant ce spectacle que j'ai réalisé que je devais écrire.
14: C'est un lieu déterminant pour vous.
0: Ah oui, vraiment, c'est sur scène que que la décision s'est imposée, voilà, et que je me suis débloquée et que j'ai commencé à écrire. Donc j'aurais toujours une tendresse pour ce théâtre qui est dirigé par Daniel Benoît, qui est le metteur en scène du Burois, l'autre pièce que je vais jouer au Théâtre de Paris. Et on a aussi joué Hugues Burois pendant tout le mois de mars cette année. La version qu'on reprend à partir du 16.
14: C'était la rentrée il y a quelques jours. Vous avez des enfants, certains qui sont grands. Vous avez forcément entendu parler de cette histoire de téléphone portable, Mélanie Page, interdit toute la journée dans les lycées.
0: C'est très bien.
14: Vous avez un lycéen, vous?
0: J'ai un collégien.
14: Vous avez un collégien.
0: Oui.
14: Alors, en pratique, comment occuper les lycéens pendant les pauses, s'ils n'ont plus le droit de sortir leur téléphone? La réponse peut paraître évidente, mais pour une génération qui n'est pas forcément comme la nôtre, Mélanie, mais qui a toujours connu cet objet,
0: je sais, c'est l'enfer.
14: Ça l'est beaucoup moins. Écoutez Robin Bernot avec Vassila Guitoun.
10: Et si l'on remplaçait les smartphones dans les cours de récré par des tables de ping-pong?
11: Ça évite que des personnes soient trop isolées, restent derrière leur téléphone.
10: Aujourd'hui en France, d'après une étude du Crédoc, environ 98% des 12 à 17 ans possèdent un téléphone portable, un objet devenu indispensable, entre autres pour les lycéens, comme le constate Mathieu Pommiès, proviseur au lycée L'Argentais à Bayonne. Il répond à Vassila Guitoun.
15: Ils arrivent dans l'établissement régulièrement, ils attendent que la sonnerie sonne pour rentrer, comme ça ils peuvent téléphoner à l'extérieur. Pour les lycéens, dès que la sonnerie sonne entre midi et deux heures, ils sont regroupés au foyer, ils sont tous ensemble et pour autant ils sont tous sur leur portable. Et des jeunes comme vous et moi, quoi, je crois que ce rapport au portable, c'est le souci des jeunes, c'est le souci de nous tous aussi, vu les heures qu'on passe dessus. Donc voilà, je crois que c'est une question à regarder en face quand même.
10: Alors pour cette rentrée, la mesure sur le papier est assez claire.
15: Dès qu'ils rentrent dans l'enceinte de l'établissement, on a inscrit dans le règlement que le portable devra être éteint et rangé dans le sac et qu'ils ne pourront pas l'utiliser.
10: Mais en pratique, le proviseur l'avoue, les premières semaines s'annoncent compliquées. Alors, il a voulu, avec les élèves, trouver une solution qui va peut-être vous étonner.
15: On a installé des tables de ping-pong, on a essayé de renforcer nos activités entre midi et deux heures, mais on souhaite pouvoir le faire aussi avec eux, c'est-à-dire qu'ils soient décidés.

0: après d'autres choses.
1: Aujourd'hui, blâmer les élèves d'être constamment sur leur smartphone n'est sans doute pas la solution, mais leur montrer qu'il existe d'autres façons de se retrouver, de créer du collectif, ça peut marcher.
2: Ici, ça marche et on vous le prouve et on en parle d'ailleurs chaque jour avec Romain Bernon en vous donnant la parole. Vous avez réagi très spontanément, Mélanie Page, quand j'ai lancé le sujet, quand j'ai dit voilà, il n'y a plus de téléphone portable, ils sont interdits, et vous avez dit c'est très bien.
3: Ah oui, mais c'est l'enfer pour les parents, pour cette génération de parents. Les écrans, c'est un monstre à cinq têtes. C'est-à-dire qu'on a beau mettre des règles, se dire on va être hyper strict, c'est plus fort que nous. Ça gagne. Même si on se dit non, le portable, ça reste en bas, c'est jamais dans la chambre, jamais le soir, jamais. En fait, quoi qu'il arrive, même s'ils ont pas le droit d'être sur les réseaux, je sais pas, ça arrive quand même dans leur vie, et c'est une drogue. Donc déjà que pour les adultes c'est difficile de combattre cette drogue, mais pour les enfants et les ados c'est l'enfer.
2: Alors qu'un coucher de soleil c'est bien plus joli.
3: Bien sûr, mais je leur apprends ça. D'ailleurs ils aiment les couchers de soleil. Oui. Mais alors c'est
2: ah bah oui, moi je me balade.
3: Oui, alors ça va être dans notre maison dans le Var.
2: D'accord.
3: Pour rester dans le Var.
2: Pour vous c'est les plus beaux couchers de soleil. D'accord, c'est une réponse.
3: Ah oui, voilà, c'est sorti du cœur. C'est sorti du cœur.
2: Allez, on ira dans le Var dans un instant, parce que c'est aussi un ancrage très important pour vous et vos enfants. D'ailleurs,
3: oui.
2: Mélanie Page, votre invitée ce soir, encore quelques minutes. Il n'y a pas que Paris dans la vie. Vous voyez, on n'a pas beaucoup parlé de Paris, finalement,
3: c'est
2: petit
3: vrai.
2: Peu, mais on s'est beaucoup baladé. Et on a encore des endroits à découvrir avec vous sur ici.

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2: Avec mon invité, votre invité, Mélanie Page, du théâtre, du cinéma, de la télévision, un livre, deux pièces à l'affiche en cette rentrée.

0: Au théâtre de Love et au théâtre de Paris, Mélanie Page qui se raconte encore quelques minutes dans Il n'y a pas que Paris dans la vie. On va aller un petit peu dans le sud, Avignon. Ça, c'est une ville importante qui compte pour vous. On n'en a pas parlé.
1: C'est vrai. Bah, le festival d'Avignon, quoi.
0: Vous l'avez fait 4 fois, je crois.
1: Je l'ai fait avec 4 pièces, mais en 3 fois, parce qu'il y a une année où j'en avais 2. Alors, déjà, la ville est quand même sublime. Je sais, je trouve beaucoup de villes françaises sublimes, mais le Palais des Papes,
0: la place de l'Horloge.
1: Et puis le côté
0: Corsin.
1: La place des Corsins. Non, et puis le côté très historique, quoi. Moi, j'aime bien quand c'est chargé. Et là, Avignon, c'est vraiment très chargé. Les vieilles pierres. Moi, la chaleur ne me dérange pas trop. Je sais que c'est compliqué pour certaines personnes à Avignon pour ça, mais surtout pendant le festival, ça foisonne. Il y a soit des passionnés de théâtre qui viennent pour voir des spectacles, soit des gens qui font ce métier. Donc finalement, dans les rues, on croise que des passionnés. Donc c'est génial.
0: Moi, j'ai vécu à Avignon. Découvrez aussi Avignon en dehors du festival. Je vous dis, vous qui nous écoutez,
1: parce que
0: il y a aussi les petits marchés très sympas à Noël avec des santons de Provence qui sont très agréables. Et puis c'est aussi encore une autre ambiance, le Luberon.
1: Ah oui, c'est hyper beau. Alors pareil, il fait quand même très chaud l'été, mais c'est le sud-est, quoi. Il y a ce truc où on entend les cigales. Et là, tout de suite, on est en vacances. Enfin, non, pas pour c'est les chanceux qui habitent là-bas, mais pour moi, c'est les vacances.
0: Alors, pas très loin d'Avignon, du Luberon, il y a la Provence, la région PACA, enfin, ça en fait partie, les Bouches-du-Rhône, et puis le Var, voilà. Alors, le Var, ça, c'est un département qui compte à bien des égards, parce que vous y avez une maison, familiale.
1: Oui.
0: C'est une maison importante, parce que c'est là que vous avez vu grandir vos enfants aussi.
1: Oui, c'est là que j'ai rencontré mon mari.
0: C'est où ?
1: Je l'ai rencontré chez lui, en fait. je sais, c'est particulier, mais j'accompagnais quelqu'un qu'il avait invité.
0: Ah oui, j'allais vous demander.
1: Et voilà. Et donc je me suis retrouvée chez lui, on s'est rencontrés là, et donc déjà forcément, c'est empreint de ça, de notre rencontre. Et puis après, on y a passé beaucoup de temps, et puis on a vu grandir nos enfants là-bas. C'est là-bas qu'ils ont appris à nager, à faire du vélo. Et puis il y a tellement de bonnes ondes, tellement d'amour.
0: Enfin, voilà. Moi, je trouve ça génial. Alors, dans le Var, on s'arrête où ? On va où ? À Port-Grimaud, à Sainte-Maxime ? Qu'est-ce que vous avez envie de me parler de quel endroit
1: Je connais bien Ramatuelle, je connais Saint-Tropez. Alors, Saint-Tropez, j'y ai travaillé d'abord dans un premier temps.
0: Quand ?
1: Dans Sous le Soleil, une série.
0: Oui,
1: voilà, donc j'y ai travaillé pendant un an.
0: J'ai cru que c'était genre un petit boulot.
1: Non. En fait, alors, je sais qu'il n'y a pas beaucoup de comédiens qui sont dans ma position, mais je n'ai jamais fait un autre travail que comédienne.
0: C'est génial.
1: Parce que j'ai commencé à 16 ans et demi. Et j'ai eu la chance de pouvoir en vivre tout de suite. Le seul autre travail que j'ai fait, c'est plus récent, c'est d'écrire.
0: Ouais.
1: Voilà. Mais je tournais là-bas. Et puis après, j'ai rencontré mon mari là-bas. Et puis voilà, quoi.
0: Je vais quitter le Var, on l'a bien compris, cet attachement. J'imagine que vous y retournez régulièrement, que vous y passez des petits bouts d'été et que dès que l'occasion vous permet. Des gros bouts d'été de vous échapper là-bas, vous y allez. Mais alors, on va aller jusque dans le 13, on va aller à Marseille, et puis on va aller prendre un ferry, puis on va aller en Corse.
1: Oh, j'adore.
0: Je sais. Ah, je vous y emmène pas par hasard.
1: C'est tellement beau. C'est-à-dire qu'il y a des plages de Corse où c'est aussi beau, voire plus beau que Bora Bora. Il n'y a pas besoin de.
0: À ce point-là.
1: Ah, mais vraiment.
0: Vous avez une plage ?
1: Ah non, j'ai pas de nom de plage en revanche en tête.
0: Santa Giulia.
1: Peut-être.
0: Ouais, très belle celle-là.
1: Je retiens déjà rarement les noms en règle générale, mais j'ai des images. Alors ça, j'en ai plein. Et des criques, des petits endroits où il n'y a pas forcément beaucoup de noms, même en été. Ce qui est quand même rare, parce qu'il y a tellement d'endroits en Corse qui sont sublimes que, bah, du coup, en fait, ça partage, quoi. Les gens peuvent aller un peu partout et pas se retrouver agglutinés sur la seule belle plage de la région.
0: Ouais.
1: Et c'est au-delà des plages, tout est beau en Corse parce qu'il y a un côté encore très brut, très nature, justement. Ils ont quand même su préserver leur nature.
0: Et vous pourriez vivre en Corse, par exemple?
1: Alors, oui, y a pire endroit pour vivre. Après, je dois avouer que je suis... Enfin, tant que je travaille, j'ai besoin d'être à Paris.
0: De Paris en avion, c'est pas bon pour le bilan carbone.
1: Bah oui, c'est ça. Si on fait beaucoup d'allers-retours. Mais alors, si l'avion ne polluait pas du tout... Et que t'es voilà à panneau solaire, oui, je pourrais faire 3 jours en Corse par semaine et être le reste de la semaine à Paris et faire des allers-retours tout le temps.
0: Est-ce que vous êtes gourmande? Je sais que vous avez.
1: Oh là là, tellement.
0: Où est-ce qu'on mange bien en France?
1: Un peu partout. Alors, en Normandie, le Queen Amman, je peux crever, voilà. Donc
0: à peine sucré,
1: voilà. À peine gras aussi. Oui, c'est vraiment peu de beurre, un peu de sucre.
0: Un bon summer body, c'est parfait ça.
1: Ah ouais, mais alors c'est bon. Ah
0: bah bien sûr que c'est bon.
1: Oh là là.
0: Le gras, c'est la vie.
1: C'est le gras avec le sucre. Ah ouais. Mais sinon, j'aime beaucoup justement les crêpes, les galettes au sarrasin. Ça, j'adore ça. Et puis j'aime.
0: On a parlé d'un cassoulet tout à l'heure.
1: C'était quand on était à Strasbourg avec la choucroute.
0: Mais attends, il m'avait parlé de la Vendée. C'est la brioche, je crois, la spécialité.
1: Ah, la brioche et la gâche.
0: Ah oui, la gâche.
1: La gâche, c'est en Charente. Ouais.
0: C'est une brioche, mais un peu plus sucrée.
1: C'est une brioche
0: plus moelleuse.
1: Honnêtement, c'est presque la même chose. Ouais. C'est un nom différent suivant la région, mais c'est meilleur en fait, parce que ça s'appelle différemment. J'ai un bec sucré, ça c'est terrible. Donc je suis hyper gourmande, mais j'aime aussi la cuisine méditerranéenne. Ouais. Les tomates. Alors ça, moi, on me dit, tu ne mangeras plus de tomates, je fais une dépression, je pense.
0: D'accord.
1: C'est-à-dire que je les aime cuites, en sauce, crues, en salade, voilà. Et oui, toute la cuisine méditerranéenne à l'huile d'olive et tout, j'adore ça aussi.
0: Mélanie Page est votre invitée sur ICI. Il n'y a pas que Paris dans la vie, si aussi, hein. Mélanie Page y a quand même vécu pas mal de temps, malgré le joli voyage qu'on fait depuis 20 heures. Cette pièce de théâtre au Théâtre de l'œuf, c'est en ce moment Hitchcock et Marie-Rose. Parlez-moi de cette pièce de théâtre qui a débuté là, le 3 septembre, Mélanie Page.
1: Alors c'est une pièce sur Alfred Hitchcock et Tippi Hedren, il y a aussi un troisième personnage qui est la scénariste. Et en fait on parle de ce génie qui est Hitchcock, tout est basé sur des faits réels. Hitchcock, en fait, voulait adapter une pièce qui s'appelle Marie-Rose de l'auteur de Peter Pan, qu'il avait vue dans sa jeunesse. Il voulait l'adapter au cinéma et il ne l'a jamais fait. Alors, il faut venir voir la pièce pour savoir pourquoi il ne l'a jamais fait. Mais en fait, on fait un aller-retour entre ce scénario d'Hitchcock qui a vraiment existé, donc l'histoire de Marie-Rose, et les rapports entre ce génie et sa comédienne fétiche de l'époque, Tippi Hedren, qu'il a beaucoup malmené moralement et qu'il a aussi agressé sexuellement. Ouais. Et donc on voit les rapports d'un réalisateur extrêmement pervers avec sa comédienne, et en même temps on voit comment se crée une œuvre, comment on dirige un acteur, ce qu'on prend de lui quand on en prend trop, quand on va chercher dans des endroits un peu sombres. Donc à la fois c'est une œuvre un peu fantastique, parce que l'histoire de Marie-Rose, c'est un peu le pendant féminin de Peter Pan.
0: Ouais.
1: Donc une fille qui ne vieillit jamais, et donc c'est cette histoire, et en même temps voilà, c'est toute une époque, Hollywood des années 60, une époque où les réalisateurs se permettaient des choses alors que normalement ils ne se permettent plus, même si c'est pas complètement fini. Et puis le courage de cette comédienne Tippi Hedren, qui à une époque où ça ne se faisait pas a dit non et a mis des limites là où il n'y en avait pas, qui n'étaient pas mises par la société, en tout cas.
0: C'est très,
1: c'est très actuel, même si on parle des années 60. Ouais. Oui.
0: Hitchcock et Marie-Rose avec vous, Mélanie Page, avec Eric Prat, avec Marjorie France. Mise en scène, scénographie aussi, c'est important, hein, voilà, oui. Le décor, ce qu'on met en place, la façon dont on va se
1: mettre. Elle est très, très belle, la scénographie.
0: C'est Christophe Lidon, qui la signe.
1: Christophe, a fait un travail magnifique où on est un peu entre le cinéma et le théâtre, parce qu'on est vraiment vraiment dans l'ambiance Hitchcock, dans cet univers, avec aussi une musique qui se rapproche de la musique de Bernard Herrmann, les images qui sont derrière, on plonge dans un univers extrêmement cinématographique, tout en étant au théâtre et avec les acteurs qui sont là, le spectacle vivant, ça c'est la magie du théâtre.
0: À découvrir, Mélanie Page, Eric Prat, Marjorie France, Hitchcock et Marie-Rose, c'est du jeudi au samedi à 19h et c'est le dimanche à 17h30. 30 voilà. Au théâtre de l'Œuvre. Pas loin, il y a le théâtre de Paris. Il y a Uburois, là aussi, qui arrive. Hein.
1: Oui, Uburois. Alors, Uburois, je crois que c'est du mercredi au dimanche, à 21h, et le dimanche à 15h. Et donc, alors, Uburois, alors, rien à voir. Je pense que les gens connaissent à peu près Uburois. Ça, la pièce a 130 ans, c'est un classique. C'est une revisite, même si on dit exactement les mots d'Alfred Jarry, une revisite d'Uburois à la sauce Trump. C'est-à-dire que je suis Mère Ubu slash Mélania Trump et André est Père Ubu slash Donald Trump. Et en fait, c'est fou comme ce texte est actuel et comme il parle vraiment de ce qui se passe en ce moment.
0: Double rentrée pour Mélanie Page. J'oublie pas le livre Peau à pose, édition Albin Michel. On n'aura pas assez de temps pour en parler, mais il est consacré à la maternité.
1: Oui,
0: un dernier lieu que vous ne connaissez pas encore et que vous rêvez de découvrir, je crois que c'est le Mont-Saint-Michel pour finir.
1: Oui, j'adorerais et forcément c'est très beau et que c'est très atypique et que c'est le prochain sur ma liste.
0: L'association Enfance et Partage.
1: Oui, en fait, quand on me demande quelle association me touche particulièrement, c'est forcément une association qui parle des enfants, enfin qui s'occupe des enfants plutôt. Enfance et Partage fait un travail magnifique. Il y a évidemment plein d'autres associations qui s'occupent de l'enfance, sûr. Mais si les adultes ne s'occupent pas de leurs enfants, qui le fera à leur place.
0: Merci Mélanie Page, on a beaucoup voyagé. Je vous remercie. Vous avez parfaitement bien piloté,
1: Merci beaucoup.
0: Votre maman à l'époque et j'avais la carte Michelin sur. Les genoux comme votre papa. Un joli voyage en France à retrouver sur ici.fr. La rentrée au théâtre de l'Œuvre, entre autres pour Mélanie Page. Vous revenez quand vous voulez. Je vous souhaite une belle rentrée. Je vous dis à très bientôt.
1: Merci,
0: Mélanie.
1: À très bientôt. C'était un plaisir.
0: Excellente soirée à vous tous. On se retrouvera demain avec d'autres invités. N'oubliez pas, il n'y a pas que Paris dans la vie.

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2: Salut à toutes, salut à tous et bienvenue sur votre radio ici Décibel, le rendez-vous musical qui fait un petit peu durer votre week-end. Bah oui, en ce lundi soir, on s'est dit qu'on avait passé tellement de bons moments à La Ciotat pour le Ici Live Festival jeudi et vendredi, et bah que ce soir, on allait rester encore un petit peu à La Ciotat en accueillant les artistes qui ont été nos têtes d'affiche samedi soir. Il y avait Benjamin Biolay. Benjamin Biolay qui sort cette semaine la réédition de son magnifique double album Bleu, l'Ultra Bleu. On en parlera avec lui tout à l'heure. Et puis, autre tête d'affiche du Ici Live Festival à La Ciotat, c'est Marine.
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2: Qui a cassé Internet la semaine dernière en annonçant que son deuxième album était déjà prêt. Alors voilà, jolie double affiche ce soir dans Décibel. Benjamin Biolay et Marine, c'est parti. On démarre la soirée avec l'info du jour concernant George Michael, puisqu'on va pouvoir se faire une petite soirée ciné avec lui. Ça sera le 11 novembre partout en France. La diffusion pour la première fois d'images de concerts tournés en France les 30 et 31 mai 1988. Bah oui, ça remonte. Hein. C'était juste après que George ait quitté le duo Wham. Il faisait sa première tournée solo. Il cartonnait avec la chanson Faith et il montait sur scène en croisant les doigts pour que ça marche. Ça a marché. On le sait, il nous a quittés malheureusement bien trop tôt. Et ce film, George Michael, The Faith Tour, c'est un événement qui sera donc diffusé partout en France dans les cinémas le 11 novembre prochain. Réservez bien votre soirée.

0: 'Cause I gotta have faith. Et George Michael et son Faith, rendez-vous donc le 11 novembre pour George Michael au cinéma. Mais oh là là, quelque chose se passe à La Ciotat.
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0: Les amis, c'est Marine qui arrive. Oh là là, quelle joie, Marine arrive dans Décibels, ici sur le port vieux de La Ciotat. Alors elle est déjà venue dans l'émission, Marine, et puis on l'avait même vue, souvenez-vous, au mois de juin, nous offrir un Ici Live génial au Louvre-Lens. Bonsoir Marine, comment ça va? Alors on se fait des bisous collants parce qu'il fait une chaleur à La Ciotat, incroyable. Et là, vous vous demandez, mais que chantent les fans de Marine qui sont autour de moi? Eh bien, ils chantent la toute nouvelle chanson de Marine qui s'appelle Tricheur. Alors, je vous propose de la découvrir maintenant sur votre radio ici. Tricheur, la nouvelle chanson. Et après, on en parle avec Marine. Elle est notre invitée.

0: Elle vient de sortir, cette chanson de Marine, Tricheur, et le public la connaît déjà par cœur. Est-ce que vous validez, les amis? Marine est l'invitée de Décibel. Alors, c'est génial quand on fait les émissions en direct, parce qu'évidemment, Marine est là avec ses fans. Mais m'entend-elle même? Marine, comment ça va? Mais oui. Alors, c'est des casques un peu piégeux. T'es pas obligée de le mettre. Prends juste ton micro, Marine. C'est bon? Ah, elle est trop, elle est plus maligne que moi, Marine.
1: j'ai oublié ta question, du coup.
0: Ma question, je ne l'avais pas encore posée.
1: Ah, ok.
0: Tout va bien. Non, juste là, en une petite minute, j'aimerais savoir le fait que cette chanson vienne à peine de sortir, Tricheur, et que t'aies déjà un public en face de toi qui la connaît par cœur, qui la reprend en cœur, qu'est-ce que ça te fait?
1: C'est vrai, c'était très surprenant, mais merci, c'est trop cool, ça fait plaisir.
0: Bon, et vous la validez, la chanson, alors?
2: Ouais.
0: Marine est ce soir sur la scène du Ici Live. À la Ciotat, ça va être un grand moment. C'est le deuxième concert que tu nous offres en très peu de temps. C'était vu en juin.
1: Oui,
0: on l'ouvre Lens.
1: Ouais, c'était trop bien.
0: Ouais, c'est ça. Moi, je veux bien qu'on se voit à chaque fois. On fait les quatre saisons ensemble.
1: Oui, d'accord.
0: Ah ouais, non, ce serait un grand bonheur. Alors, on va parler de cette nouvelle chanson Tricheur. On va parler aussi du deuxième album qui, paraît-il, est déjà prêt.
1: Oui.
0: J'ai entendu une petite dame dire ça sur les réseaux sociaux. Alors, les amis, restez bien sur votre radio ici, Marine.

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1: Marine, Marine, Marine, Marine, sur les terres d'ici Provence, ici à La Ciotat Marine. Et notre invité ce soir, juste avant ce concert, sur une scène flottante, est-ce que c'est une grande première?
2: Oui. J'avais déjà pris un bateau pour accéder à une scène, mais là c'est vraiment, la scène est dans l'eau, c'est une première.
1: La scène flottante, ça va être un grand moment. Ce soir, évidemment, tout le monde attend que tu chantes cette chanson, cette toute nouvelle qui vient de sortir, qui s'appelle Tricheur.
2: Ok. Ok, là je vais devoir la faire, je pense.
1: C'est obligatoire, Marine.
2: C'était pas prévu, mais bon.
1: Tricheur qui vient de sortir. Et puis, les petits indices, les petits cailloux que tu sèmes sur ce deuxième album qui arrive, on peut les retrouver, par exemple, peut-être, dans ta collab avec Yoa, Princesse K.O.
3: C'est tout.

0: que dans ces trois chansons, on trouve des indices sur la couleur que tu as envie de donner à ton deuxième album qui donc est prêt, d'après tes dires, sur les réseaux sociaux.
1: Oui, c'est vrai qu'on peut trouver un indice dans chaque... Bon, avec Félix, du coup, c'est fait, entre guillemets, ce sera pas dans l'album, mais on peut s'attendre à d'autres collaborations, peut-être, d'autres duos.
0: Ouais.
1: Yoa, c'est vrai, c'est une artiste que j'aime depuis toujours et elle m'inspire beaucoup, même dans sa musique, dans son écriture, tout ça. Donc ça peut être une inspiration aussi, c'est vrai. Et puis Tricheur, bah forcément, ça annonce ouais. Même si tout sera pas sur ce thème, ça annonce en tout cas la couleur musicale, c'est vrai.
0: Alors évidemment, on est nombreuses et nombreux ici à vouloir le nom, prénom et numéro de téléphone du Tricheur, histoire de lui donner de nos nouvelles et puis de l'éviter.
1: Je n'en ai pas vraiment. Enfin, s'il y en avait qu'un, j'aimerais, mais il y en a plein, donc j'ai pas tous les prénoms ni tous les numéros de téléphone, malheureusement.
0: C'était la suite de ma question, c'était parce que nous, on a tous l'impression de le connaître un peu.
1: C'est vrai, c'est le but, c'est vraiment, tout le monde en a connu un dans sa vie, d'ailleurs, que ce soit en amour, au travail, en amitié, une trahison, ça arrive assez souvent, donc c'était le but de parler, surtout au-delà des tricheurs, aux gens qui ont vécu ça et de partager ça ensemble, quoi.
0: Et alors justement, le fait de transformer une trahison, quelle qu'elle soit, en chanson, en art, et en plus de le partager avec tout le monde qui sait exactement quelle émotion tu parles, est-ce que du coup on se dit, bon bah ça valait le coup de croiser la route d'un tricheur?
1: Oui, je sais pas, mais après c'est toujours le but de mes chansons, c'était déjà le cas avec Ma Faute, avec Cœur Maladroit, etc. Et pourtant à chaque fois je me dis pas forcément, enfin je me pose la question justement, mais est-ce que ça va parler à autant de monde? Peut-être que c'est pas si fréquent, et en fait c'est aussi en sortant le titre qu'on se rend compte qu'on vit un peu tous la même chose, c'est ça qui est marrant, et c'est le but, quoi, c'est que ce soit plus mon titre mais le titre de tout le monde.
0: Voilà, alors Tricheur, c'est un premier extrait. Est-ce que on a déjà une idée, même vague, on prend, hein, du planning de cette fin d'année par rapport à ton nouvel album?
1: Oui, pour moi aussi, c'est encore un peu vague, mais j'aimerais fin d'année, c'est sûr. Avant 2027.
0: Est-ce que c'est une bonne nouvelle, les gens?
1: Ouais. Je sais pas. Je sais. Ouais, bah pour Noël, ça devrait être bon, je pense.
0: Ah là là, j'adore l'idée.
1: Ouais, je sais. Bah, ce serait marrant. Mais après, c'est un peu... C'est double tranchant, quand même. Faut voir, je vais réfléchir.
2: Ça donne le temps de faire des cadeaux.
0: Alors, vous ferez votre interview après.
1: Pardon, je réponds en plus aux gens.
0: Non, mais j'aime bien. Voilà, c'est très participatif, cette émission. On est en public, c'est bien normal, c'est ça, l'esprit. La Ciotat, ici Live Festival, ici Provence. Les artistes, oui, ils sont avec moi, mais ils sont surtout avec vous, n'est-ce pas?
3: Ah bah voilà,
0: c'est ça. Marine, on va écouter Escroc, parce que c'est aussi une chanson qu'on aime beaucoup, de Cœur Maladroit. Celle-là aussi, finalement, elle est plus récente que les premières chansons, évidemment, de Cœur Maladroit. Ça aussi, ça permet de régler des choses, de dire.
1: Ben ça, pour le coup, c'est vraiment un sentiment de... Je parle de moi, avec moi-même, c'est le syndrome de l'imposteur, un peu. Donc c'est vrai que quand on voit Escroc, on pourrait croire que, comme Tricheur, ça parle de quelqu'un, mais en fait,
0: là, ça parle de toi.
1: Moi.
0: Mais est-ce que ça règle ça, justement, une partie, en tout cas, du syndrome de l'imposteur? Est-ce que ça calme l'âme?
1: Bof. Bah en fait,
0: non, pas trop.
1: Tout ce que je vis déjà, ça m'aide un peu à le calmer. J'ai pas eu besoin du titre pour le calmer, mais après c'est jamais réglé, je crois. C'est toute la vie que ça nous suit un peu, plus ou moins selon les périodes aussi, je pense.
0: C'est ça. Bon, bah on espère que c'est pas trop violent en tout cas, parce que
1: non, ça va.
0: Vraiment, Marine n'est pas un escroc, et on écoute Escroc dans Décibels. C'est parti.

0: moi.
1: Elle s'appelle Marine, et non, c'est pas un escroc. Marine est l'invitée de Décibel, ici à La Ciotat. Tiens, j'ai demandé au public, auditeur, auditrice du coin d'ici Provence, un petit test de karaoké. Hein?

0: roi, bah oui, tube incontournable de Marine qui continue sa tournée hein, dès le 2 octobre. Niort, Châteauroux, Longjumeau, le Blanc-Mesnil hier, en novembre à Annecy, Bourg-en-Bresse, Blois, Quimper, Châlons, en Champagne, le 4 décembre à Aurillac, puis Grenoble, Boulogne-sur-Mer, et puis il y a encore des dates aussi en 2027. Donc en fait, Marine, c'est assez rare, ça arrive à très peu d'artistes. Tu seras en tournée quand tu sortiras ton deuxième album.
1: Oui, et en fait, bon, ça va s'enchaîner assez naturellement puisqu'on peut pas parler d'une deuxième tournée, mais oui. En tout cas, les dates après la sortie de l'album seront considérées pour moi comme la tournée du deuxième album. Donc, ce sera un peu un mélange de tout l'univers avec des chansons du premier, des chansons du deuxième.
0: C'est ça. Ça sera la fin et du début après, et le début de la suite.
1: Oui, c'est ça. Et puis après, peut-être qu'on continuera encore plus loin que ce qui est déjà annoncé. On verra.
0: Faut qu'on parle de ce public génial, les filles, les garçons qui aiment Marine, le portent sur eux. Je vois qu'il y a des bandanas là dans le public, la team oui, Marine. Voilà, des t-shirts.
1: Le bandana, il me fait rire en fait.
0: Ah, le bandana Team Marine, il est magnifique.
1: Bah ouais,
0: avec la petite pomme, avec le cœur.
1: Moi, je pourrais le porter avec la pomme, mais je peux pas avoir écrit Team Marine, sinon c'est un peu
0: bizarre.
1: Narcissique quoi.
0: Le t-shirt, tu l'avais eu.
1: Oui, le t-shirt, je l'avais eu.
0: Il y a plein de choses, il y a aussi plein de panneaux, etc. Est-ce que c'est important ça? Est-ce que tu as ton petit musée personnel où tu gardes justement tous ces témoignages?
1: Je garde. Tout et trop, je pense.
0: Faut acheter un studio.
1: Chez mes parents et tout. Maintenant, ma chambre, c'est plus une chambre. Je crois qu'il n'y a même plus de lit. C'est rempli que de ce que les gens me donnent. Bah, parce qu'en fait, je sais pas, je me vois. Bon, on sait jamais. Peut-être, déjà, il y a des cadeaux utiles dont je me sers. Et après, tout ce qui est pancarte, courrier et tout, je le garde. J'essaye de lire quand j'ai le temps, parfois de répondre. Et puis, je me dis plus tard, je voudrais le lire peut-être.
0: Ah oui, mais oui, évidemment. Non, c'est des belles preuves d'amour, en tout cas, je trouve. Et je vois aussi, c'est extrêmement multigénérationnel. Est-ce que ça, tu t'y attendais? Est-ce que ça te fait plaisir, ça?
1: Oui, ça me fait plaisir. Je sais pas si je m'y attendais, mais après, tu sais, il y a ce format Starac. Le public, il est très varié. C'est très familial, c'est très générationnel. Donc, forcément, quand on sort de la Starac, on a un public très varié.
0: Oui, mais là, regarde.
1: Et après, ça reste, quoi.
0: Ouais. Parce que là, tu viens de te faire un été de festival où il y a plein de gens qui t'ont découverte et qui n'avaient pas forcément regardé l'émission.
1: Oui, c'est vrai.
0: Et ce public-là aussi, il a très, très bien réagi. Et il était aussi très transgénérationnel, quoi.
1: Ouais.
0: C'est ça.
1: Bah, c'est trop bien.
0: Bah oui. Non, c'est une bonne. Très bonne chose. On parlait tout à l'heure des collabs, Yoa ou Félix Radu. Tu as pu rencontrer cet été sur les festivals des artistes.
1: Bah oui, plein, forcément, c'est l'occasion. Je pense à Adèle Castillon, par exemple, que j'avais jamais vue en vrai encore et que j'ai rencontrée. On a échangé, elle est trop sympa. Ouais, c'est ça qui est bien dans les festivals aussi, c'est de pouvoir rencontrer plein d'artistes. Quoi.
0: C'est ça, exactement. Et peut-être lancer de nouvelles idées, de nouvelles collabs, de nouveaux projets.
1: Oui, c'est vrai.
0: C'est la vie. On écoute quelques notes de Tricheur. C'est la toute nouvelle chanson de Marine et elle est disponible.

0: bonne route à toi. Merci beaucoup.
1: Merci, c'est merci trop gentil.
0: D'être
1: merci
0: venu
1: de
0: nous voir dans Décibel. Merci pour ce concert ce soir sur notre scène flottante. Ça va être un grand moment et tout ça sera évidemment enregistré, filmé et vous pourrez tout découvrir sur les réseaux de ici. On le diffusera à l'antenne. Bonne route, Marie.
1: Merci.
0: À la prochaine pour le deuxième album.
1: Bien sûr.
0: Merci beaucoup. Merci Marine, merci, bonne route, bonne continuation et merci à vous Décibel. Continue évidemment sur votre radio ici et l'invité qui vient va vous faire très plaisir. Il s'agit de Benjamin Violette.

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3: Vous écoutez Camille Perrer avec T'as eu vent de nous deux.

0: chanson parle de la passion pour l'écriture, la musique, le partage. Et la jeune artiste de Romans-sur-Isère s'est inspirée du roman d'Alain Damasio, La Horde du Contrevent. Camille Perrer, t'as eu vent de nous deux. Un coup de cœur ici de Romardèche.
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2: Et c'est Benjamin Biolay qui est avec nous. Bonsoir Benjamin.
3: Bonsoir.
2: Tête d'affiche du troisième soir du Ici Live Festival. Benjamin Biolay va jouer sur notre scène flottante. Benjamin, êtes-vous au courant de la jurisprudence batteur de Mathieu Chédid?
3: Oh là là.
2: Oui. Il a découvert sur scène qu'il avait le mal de mer pendant qu'il jouait le concert, et c'était très compliqué pour lui. Il est devenu tout vert.
3: Cyril Atef.
2: Non, un autre. Mais voilà, c'était un petit peu compliqué. C'était il y a quelques années, mais voilà. Mais
3: il a découvert à la balance ou il a découvert le soir?
2: Il a découvert le soir, vraiment en jouant. Et en fait, au bout d'un quart d'heure, 20 minutes, il s'est senti pas bien. Il est devenu tout vert, et c'était le mal de mer.
3: Ah, ça peut arriver. Hein.
2: Alors, vous, ça va le bateau?
3: Normalement, oui. Hein. Normalement, c'est jamais.
2: Faut faire gaffe.
3: Moi, c'est un batteur à le mal de mer, normalement. Vous voyez, c'est des pirates. Donc
2: c'est vrai. On va faire gaffe. Alors, Benjamin Biolay, la bonne nouvelle, c'est la sortie d'ici quelques jours de l'Ultra Bleu, réédition d'un album qu'on connaît par cœur et qu'on chante très fort et très faux, les amis.
1: Le

0: j'adore quand vous sortez les violons, mais on en a déjà parlé. Il y a un truc dont on n'a jamais parlé, Benjamin. Pourtant, on en a fait des interviews ensemble.
1: Il y a un truc dont on n'a jamais parlé. Ouais. Ok.
0: Le rap.
1: Ah bah j'adore le rap, oui, bien sûr, mais c'est, vous savez, maintenant, c'est une musique qui a quoi, qui a 50 ans, le rap, c'est, ouais. C'est à peu près mon âge, donc
0: c'est, vrai.
1: C'est normal. Je crois que n'importe qui de ma génération ne met pas le rap comme une musique à part des autres. Enfin, c'est moi, dans mes playlists, il y a du rock, il y a du rap, il y a du folk, il y a de tout, quoi, c'est vraiment...
0: Pas un style à part, forcément, quoi.
1: Dans les années 90, quand j'étais petit, c'était vraiment un style à part. Il y avait Run DMC, Public Enemy, et des trucs comme ça, mais après, c'est devenu très... très mixé avec la pop, puisque aujourd'hui on appelle le rap, c'est pas du tout du rap, par exemple. Les artistes urbains, la plupart, font pas du rap.
0: Oui, et c'est une espèce de variété un peu hybride.
1: C'est pas une espèce, c'est une variété avec des autotunes, mais qu'on aime bien parfois, mais c'est pas du rap.
0: Exactement. Alors le rap et les rappeurs, pour celles et ceux qui s'interrogent sur Je suis QLF, la chanson, la reprise de PNL qui est sur la réédition justement sur l'Ultra Bleu, il faut savoir que voilà, les rappeurs chez Benjamin Biolay, il y en a depuis un moment. Moi, un de mes albums références pour ça, c'est Vengeance en 2012, où il y a Orelsan, avant qu'Orelsan soit la superstar de maintenant.
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0: Est-ce qu'en 2012, ça avait surpris ce mélange violet-rap?
1: Ouais, comme quand j'avais fait à l'époque un duo avec le 113 et tout, il y avait des gens qui étaient... mais il y a toujours eu des gens qui sont très, très sectaires et qui supportent pas, en fait, qu'on se mélange avec les autres, quoi. Donc, ça a toujours surpris. Et pour ce qui est de la chanson de PNL, c'est vraiment une chanson, en vérité. Moi, je suis un gros fan de PNL, mais j'aurais pas repris une chanson comme ODD ou je sais pas quoi.
0: Oui.
1: Là, Je suis qui élève, c'est vraiment une chanson avec des accords de bossa formidables, des neuvièmes partout. J'ai pas eu l'impression de reprendre du rap.
0: Ouais.
1: Ben oui, il y a une mélodie, même le débit est relativement lent, ce jeu.
0: Ouais.
1: PNL, d'ailleurs, c'est pas du rap, c'est du cloud rap. C'est un nom bien à part, ils ont créé un style à part.
0: Cloud, ça veut dire nuage, ouais, quelque côté un peu planant.
1: Totalement planant, ouais, avec des mélodies, des vocodeurs, des trucs, beaucoup de riser, mais très doux, enfin, des trucs comme ça, ouais.
0: Donc ça vous a marqué, Benjamin, mais il y a plein de gens qui vont découvrir cette chanson de PNL grâce à vous.
1: Oh,
0: alors voilà la version PNL, mais si.

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2: Vous pouvez être fier, elle est tellement belle cette reprise.
1: La chanson est magnifique, vraiment, c'est une chanson très bien composée, avec des harmonies incroyables, mélodies incroyables.
2: Vous savez s'ils ont entendu votre version?
1: Je crois, oui, mais on peut.
2: Ouais. Parce qu'ils sont connus, pour pas être connus, justement, PNL, pour être très éloignés des médias. Moi, j'ai jamais pu leur mettre la main dessus. Ils ont donné très peu d'interviews.
1: Ouais, je crois que c'est leur, c'est leur façon de vivre.
2: Et même avec les artistes.
1: De faire de la musique, je peux pas le dire, du coup. Enfin, c'est quelque chose, c'est des gens qu'on éminemment respectables dans leur façon d'être absent.
2: Ouais. Ah ouais. Ils sont pas là, PNL, mais c'est pas grave. Vous êtes là, Benjamin Biolay, dans Décibel, et ça nous fait fort plaisir. L'Ultra Bleu sort vendredi, et dessus, il y a Écran Total, mon tube de l'été, qui non seulement m'a fait danser, mais m'a évité d'attraper des coups de soleil. Merci, Benjamin.
1: Ouais, c'est vrai qu'il n'y en a pas le temps.

0: La version qui me convient le mieux, enfin qui me plaît le plus.
1: La Director's Cut.
0: Un peu.
1: C'est ça. C'est comme tu voulais qu'elle soit, comme vous vouliez qu'elle soit. Pardon.
0: Et plus proche de.
1: Tutoie Benjamin, car j'ai très chaud.
0: Et plus proche de comme je l'ai composé, parce que c'est une chanson que j'ai composée à la guitare, en fait, pas au piano. Donc.
1: Là, voilà. À découvrir. Ça sort vendredi, l'Ultra Bleu. Benjamin, j'ai pour vous un questionnaire de choix cornélien.
0: J'ai un cadeau, j'étais trop content.
1: J'ai un cadeau aussi, bien sûr. Qu'est-ce que je peux lui filer? Je n'ai rien.
0: Non, ah, j'ai si. Un sac ici, regarde.
1: Ah, un joli sac ici.
0: Voilà, je l'aime.
1: Voilà.
0: Bon, alors, questionnaire.
1: Si, mais si, Benjamin, il aime bien les bondueuseries. Non, j'ai pas, un bracelet avec
0: là. Regarde, ça porte mal. Ouais.
1: Les choix cornéliens, c'est parti. Benjamin, vous préférez remplacer au pied levé la tête d'affiche d'un festival métal ou d'un festival reggae?
0: Reggae, je peux.
1: Ok, ah, reggae.
0: Faut que je chante ou pas?
1: Bah oui.
0: Bah non.
1: Faut remplacer la tête d'affiche.
0: Oh la vache.
1: Ouais.
0: Ah non, en métal, je peux hurler n'importe quoi peut-être. Mais ça, ils vont s'en rendre compte, hein. Faut pas.
1: Maintenant que vous avez fait les deux, vous préférez tourner acoustique ou électrique?
0: Non, j'aime tout, moi.
1: On choisit pas?
0: Ouais.
1: Ok, là, faut choisir. On vous coupe l'eau ou on vous coupe Internet?
0: Ben Internet, j'en ai rien à foutre. Ah. Mais faut que je le sache avant que j'ai le temps de mettre, télécharger les trucs qui sont sur un cloud. Non, mais j'ai ce qu'il faut pour écouter de la musique, voir des films.
1: Ouais, ça va.
0: Savoir qu'il y a des nouvelles dans le monde, il n'y a pas besoin d'Internet, il y en a. Donc,
1: c'est pas faux.
0: Et l'eau, j'avais de la vie.
1: Préférez le moment où vous commencez une chanson ou le moment où vous la terminez?
0: Non, je préfère le moment où vous la diffusez à la radio. C'est ça, le moment où ma chanson elle est finie, en fait. Quand. Pas forcément moi qui vais l'entendre, mais quand je sais que les gens vont l'entendre, pour moi, la chanson, elle est finie. Et le moment que je préfère, mais que je crains le plus, c'est la première fois sur scène d'une chanson.
1: Ah.
0: C'est très, on dirait, un petit truc très fragile. Quand on y repense, après, on se dit, c'est marrant, elle est beaucoup plus facile à jouer que je ne le pensais. Et j'aime évidemment la fin du mixage, c'est très.
1: C'est un bon moment.
0: Ouais.
1: Préférez perdre une oreille ou deux doigts?
0: Une oreille, je crois.
1: Vous préférez rendre vos 6 victoires de la musique?
0: Non,
1: finalement.
0: Deux doigts.
1: C'est plus de guitare, hein. Quoique,
0: ouais,
1: Django.
0: Django Reinhardt, ouais. Hein? Après, c'est hyper prétentieux. Non, il y aura du clavier, on va dire la vérité. Ouais.
1: C'est ça. Vous préférez rendre vos 6 victoires de la musique?
0: Pourquoi faire?
1: Ou votre médaille de chevalier des arts et lettres?
0: Alors, déjà, je suis officier.
1: Officier, pardon.
0: Et ensuite, de très loin, officier.
1: Officier.
0: Ah ouais, maintenant, ça ne veut plus rien dire. Ils ont décoré tout le monde
1: oui.
0: À l'arrache. Je connais des gens qui ne sont même pas artistes qui l'ont eu. Donc, non, du coup, je garde les victoires.
1: Bravo. Vous préférez faire revenir Gainsbourg ou Brassens?
0: Non, je ne peux pas. Il faut qu'ils reviennent tous les deux, main dans la main. Sinon, je la refuse net, la question. Vraiment.
1: Okay. Je reprends ma question et je termine. Avec le même nombre de spectateurs, vous préférez, Benjamin Biolay, faire un Stade de France ou 40 Olympia?
0: Alors, ni l'un ni l'autre, mais 40 équivalents de l'Olympia, oui.
1: 40 équivalents de l'Olympia,
0: oui.
1: Salle plus petite. Ce soir, ouais. Ça va être bien, là. Vous allez être près du public.
0: Non, mais j'aime.
1: Intime.
0: Les salles dites petites, qui sont souvent des salles de 2000 ou 3000 places quand même, c'est quand même génial. Le Stade de France, moi, j'y pense même pas, je le ferai jamais, je sais. Puis c'est fait pour le sport, quoi, enfin, je sais pas.
1: C'est ça, voilà. Quand vous passerez pro en foot?
0: Ouais, voilà. 72 ans, ouais.
1: Pourquoi pas? Il y a une ligue sans doute pour cet âge-là. Allez,
0: pour les yeux, bien sûr.
1: Restez sur votre radio ici, on est avec Benjamin.

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1: Ici live, la Ciotat, pardon, est troisième soir. C'est pour ça que je commence à bégayer un petit peu. Mais c'était un beau festival. En tout cas, merci, merci mille fois à l'équipe d'ICI Provence et à la ville de la Ciotat qui nous a merveilleusement accueillis et qui nous a permis de faire jouer nos artistes préférés sur la jolie scène flottante du Port-Vieux de la Ciotat. Benjamin Biolay, notre tête d'affiche ce soir. Benjamin, été de festival donc, mais ensuite vous enchaînez directement, vous repartez en tournée là déjà.
2: Oui, en gros, en octobre, à partir d'octobre, il y a une trentaine de dates jusqu'à la fin d'année. Ouais, mais c'est bien de garder la dynamique, justement, des festivals qui, hormis le climat qui était infect, la canicule, etc., mais on s'est quand même éclaté, c'est hyper joyeux. C'était un peu l'été de tous les dangers, mais on a quand même réussi à s'amuser. Et c'est bien de garder, je trouve, la dynamique.
1: Et c'est inspirant de passer l'été à jouer et pas l'été à rien faire ?
2: Inspirant,
1: ben, je veux dire, par exemple, il y a des artistes qui, quand ils sont en tournée, peuvent pas écrire une ligne de chanson, d'autres qui au contraire écrivent dans le bus ou même profitent des balances pour tester des trucs.
2: Moi, il m'arrive d'écrire en tournée, ouais, c'est quand même inspirant. Par contre, jamais je profiterai de la balance
1: pour tester des trucs.
2: Non,
1: vous avez ce petit truc de timidité, vous testez pas devant les gens.
2: Oh non, il y a des gens de mon entourage proche qui ont découvert que j'étais chanteur. Mais c'est vrai, que j'écrivais des chansons, que j'étais pas que tromboniste, par exemple, à l'époque.
1: Ouais, c'est vrai. Ah, donc il y a un vrai truc de c'est de la pudeur, de la trouille.
2: Non, c'est un jardin secret, et longtemps il est resté secret, du coup. Ouais.
1: D'accord. Bon, bah là, en tout cas, maintenant, on le sait, c'est plus très secret. Benjamin Biolay, l'album Le Double Bleu, donc qui ressort. Alors, ça, c'est un truc très cool avec Benjamin, c'est que si vous aviez déjà acheté son album bleu, évidemment, vous vous dites, bon, bah là, il y a une réédition, faut que je rachète l'album. Il n'est pas comme ça, Benjamin, il vous a fait l'ultra bleu aussi, à part les 6 chansons supplémentaires.
2: C'est normal, je l'avais déjà fait par le passé.
1: Oui, c'est vrai.
2: C'est la moindre des choses.
1: Donc, il y a.
2: C'est pas aux gens de payer les errements des maisons de disques.
1: Donc, il y a la version triple album, le double album plus les nouvelles chansons, mais il y a aussi, voilà, la version EP. Ultra bleu qui est absolument magnifique et qui existe en vinyle et ça fait extrêmement plaisir et puis c'est l'occasion de remettre en avant des belles chansons de l'ultra bleu comme Mauvais Garçon.

0: Et effectivement, si vous n'aviez pas écouté l'album, vous êtes peut-être étonné. Vous vous dites quoi ? Ces deux chansons sont sur le même disque. Ouais, c'était l'idée. Hein, c'était une dualité.
1: Il y avait une phase plus électrique et une phase plus acoustique. Et il y avait eu la deuxième phase. C'était quasiment en fait à Rio de Janeiro. Donc c'est tourné au Brésil, ça s'entend en général.
0: Ouais. Et il y a cette dualité là dans le concert aussi, ou bien est-ce que les tournées ont été justement pensées ?
1: Non, justement, les tournées ont été pensées pour pas que le concert soit trop hybride.
0: Ouais. Donc là, et par exemple, ce soir, à la Ciotat, on branche la guitare ou pas ?
1: Beaucoup.
0: On branche beaucoup. Et pareil pour la tournée d'octobre. Là,
1: oui, après, il y aura un petit moment acoustique dans la tournée d'octobre, dans les salles. Mais là on va plutôt brancher les guitares. Et...
0: je crois que ça nous va. Merci beaucoup, Benjamin. Merci d'être venu nous voir. Bravo,
1: Benjamin. Avec plaisir, merci.
0: On écoute Avant de tomber, car on l'a dit tout à l'heure. Quand Benjamin sort les violons, on s'incline, on chante, parfois très fort et très faux. Mais il ne nous en veut jamais.

0: Y a-t-il une chose plus douce en ce bas monde que la voix de Benjamin Biolay? Écoutez, je ne sais pas, mais en tout cas, c'était un bonheur de l'avoir dans l'émission, de réécouter cette merveille juste avant de tomber et vous annoncer donc que dès le 1er octobre, vous allez pouvoir voir Benjamin Biolay en concert absolument partout en France. Ça attaque le 1er octobre à Rouen au 106 jusqu'au 17 décembre au Summum de Grenoble. Rendez-vous pour les Parisiens au Zénith le 6 novembre et le 5 aussi. Bah oui, on peut faire les deux dates.
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0: Ah oui, et en ce lundi soir, on n'oublie pas notre chanson anniversaire. Une chanteuse qui s'appelle Gloria Gaynor et qui fête ses 83 ans aujourd'hui, qui accompagne nos meilleures victoires au foot, évidemment, avec sa chanson I Will Survive, absolument indissociable de la victoire des Bleus. 3-0 contre le Brésil en 1998, on connaît nos classiques. Mais voilà, Gloria Gaynor, son tout premier tube, eh ben, c'était en 1975. Et c'était pas I Will Survive, non, c'était une reprise des Jackson 5. Une merveille de chanson, un vrai bonbon qu'on va partager ensemble ce soir parce qu'on s'aime, non, les amis? Allez, Never Can Say Goodbye, c'est parti, bon anniversaire, Gloria Gaynor.

0: Gloria Gaynor. Nous, on lui dit bon anniversaire et à vous. Bah oui, on dit au revoir, mais pour ce soir, simplement. Oui, Décibel, c'est terminé. Merci à l'équipe de l'émission. Il y avait ce soir Pierre Ramet, Juliette Delperroux, Bertrand Montandon, Iris Guitoni et Mélodie Chaïb. N'oubliez pas que Décibel, c'est tous les soirs. Donc demain, on sera en direct avec Joey Tempest, le chanteur du groupe Europe. Ça va être la régalade. Et puis, puisque nous quittons ce soir La Ciotat, un grand merci à la ville de La Ciotat, à l'office de tourisme de La Ciotat et puis aux équipes d'ici Provence pour leur accueil, leur talent et leur beauté stellaire. Merci les amis, bisous.
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2: Bonjour à toutes et à tous, il est midi 5 sur votre radio Ici, je suis en joie, vous m'avez manqué ce week-end. Je voudrais faire un immense coucou aux 44 locales de tout le réseau Ici. Voilà, on vous embrasse toute l'équipe chaleureusement, bienvenue dans votre nouveau rendez-vous Ici. Vous le savez peut-être, maintenant nous parlons bon plan, vie quotidienne, arnaque à éviter, santé, nous sommes là pour vous rendre service. Parce qu'on vous doit bien ça, c'est le titre de ce nouveau rendez-vous quotidien. Nous sommes ensemble jusqu'à 13h. Moi je suis Enora Malagré et voici la joyeuse, la très joyeuse bande, oula j'ai roulé les airs carrément, du lundi qui m'accompagne, Aude Razo, madame anti-arnaque. Bonjour Aude.
3: Bonjour, coucou tout le monde.
2: Vous avez passé un beau week-end?
3: Oh, oui, c'était bien, mais je suis contente de vous retrouver.
2: Ah bah évidemment, Valère Coréard et ses bons plans conso, mon chouchou.
4: Salut Enora, bonjour à toutes et tous.
2: Gérald Kirzek, notre éminent médecin. Bonjour Gérald.
5: Bonjour Enora, bonjour à tout le monde.
2: Elsa Wolinski, notre rayon de soleil.
6: Bonjour.
2: Bonjour Elsa. Alors, on s'attaque aujourd'hui à un gros dossier sensible en ce début de semaine, le cadmium dans les pâtes. Oui, celle que nous mangeons. Qu'est-ce que c'est que cette histoire? Bien, on vous raconte tout dans un instant. Nous recevrons d'ailleurs une collègue de chez 60 millions de consommateurs pour nous aider à y voir plus clair, Patricia Cherpoulos. Alors, appelez-nous ou laissez-nous un message vocal. Hein. Tout ça, c'est gratuit. C'est sur notre WhatsApp au 0810 055 056. Nous sommes là pour vous et vous pouvez nous poser vos questions comme l'a fait Joseph aujourd'hui.
7: Bonjour, Joseph Ambrière, Les Vallées. Je voulais savoir la raison pour laquelle nous recevons toujours des appels intempestifs.
2: Eh ben oui, pourquoi on reçoit ces appels intempestifs alors que soi-disant c'était interdit? C'est Aude Razo qui nous répondra.
3: Oui, je vais vous répondre, je vais vous dire pourquoi vous en recevez toujours et surtout comment ne plus en recevoir.
2: Exactement, et puis le meilleur pour la fin, tout au long de l'année, je booste votre pouvoir d'achat. 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Il est midi 7 et on démarre avec vous, mon cher Valère, et on va ouvrir notre dossier du jour sur le cadmium. Alors, on savait qu'il y en avait dans le chocolat noir, me semble-t-il, dans les céréales, et on a découvert qu'il y en avait aussi dans les pâtes. On va en parler avec vous, et pour être encore plus éclairé, nous accueillons Patricia Cherpoulos, notre collègue de 60 millions de consommateurs. Bonjour Patricia.
6: Bonjour.
2: Merci infiniment d'être dans la bande dont vous doit bien ça. Vous allez vraiment nous aider sur ce dossier sensible.
4: Oui, c'est un sujet qui est à la une de votre dernier numéro de 60 millions de consommateurs. Donc du cadmium dans 80% des paquets de pâtes.
2: 80%?
4: 80% des paquets de pâtes, même encore plus.
2: Même encore plus, Patricia, Patricia, elle faisait le geste.
4: Plus de deux tiers des Français, Patricia, mangent des pâtes au moins deux fois par semaine. Donc on peut dire qu'on a nos petites habitudes avec les pâtes. Et il y a des métaux lourds dedans alors.
6: Et oui, oui, et en particulier du cadmium. Alors voilà, c'est ça. C'est, en fait, on était un petit peu alerté déjà par une étude sur les flocons d'avoine, puisqu'on sait effectivement que le cadmium, ce métal lourd dont on parle beaucoup, se trouve dans les céréales, donc on s'est dit, et dans les pâtes qui sont à base de blé dur.
2: Voilà. Pourquoi il y a du cadmium?
6: Parce qu'en fait, donc, les pâtes, c'est du blé dur. Mmh. Or, le blé dur, c'est une des céréales qui va puiser beaucoup en tout cas de cadmium qui est naturellement dans le sol et qui plus est apporté aussi par les engrais phosphatés.
2: Voilà. Elsa Wolinski.
8: J'ai le droit de vous poser une petite question, excusez-moi, mais qu'est-ce que c'est le cadmium?
6: Ah oui, alors le cadmium c'est un composé qui fait partie des métaux lourds comme le plomb, comme le mercure, et ce sont des éléments donc, que l'on trouve qui sont libérés par les roches notamment. Le problème de ces métaux lourds, dont le cadmium, c'est qu'ils vont s'accumuler dans l'organisme. En fait, il n'est pas évacué comme d'autres composés.
8: D'accord, merci.
4: Puisqu'Aude Razo est là, et qu'Aude Razo, c'est à peu près tout en général, surtout, on va en profiter.
2: Madame anti-arnaque.
4: Est-ce que c'est légal qu'il y ait du cadmium dans les aliments?
3: Oui, c'est légal, effectivement, c'est juste que...
2: Imagine, elle disait, bien sûr, c'est complètement OK.
3: Non, mais c'est légal, c'est juste qu'il y a des normes à respecter. Je vais pas les détailler parce que c'est quand même un peu complexe, on est d'accord. J'avais un peu l'impression de me retrouver à mon cours de chimie quand j'ai commencé à regarder les normes, vous savez. Non, il y a des seuils de cadmium qui ont été abaissés aussi, dans les engrais, par exemple. Il y a des seuils dans l'eau aussi à respecter. La question, c'est faut-il, oui, abaisser ces normes pour qu'on y soit moins exposé, parce que nous, Français, nous sommes très exposés au cadmium du fait de notre alimentation. On parle des pâtes, on parle aussi des croissants, on parle du pain. Et comme on en mange beaucoup, bien plus que nos voisins, on est plus exposé que les autres.
2: Bah, je m'adresse forcément à notre médecin, Gérald Kierzek. Bah, qu'est-ce qu'on risque si on mange du cadmium comme ça en masse?
9: Alors, on a eu un début de réponse en disant c'est l'accumulation. Et c'est vrai que c'est l'exposition chronique et l'accumulation dans l'organisme qui va faire que les doses vont progressivement s'amonceler. On peut faire des dosages d'ailleurs pour vérifier quel est le taux de cadmium. Cadmium, juste j'ouvre une parenthèse, c'est le cadmium, on entend ce mot dans les batteries, vous savez, des batteries de téléphone,
2: oui,
9: etc., ou cadmium. Mais là, c'est pas la source de contamination, c'est plutôt une source naturelle ou la source des engrais qui viennent dans la terre se mêler à la terre et donc aux légumes qui sont cultivés dans la terre. Voilà pourquoi on le retrouve dans les céréales, dans le blé, etc. Je ferme la parenthèse. L'accumulation, qu'est-ce que ça fait? D'abord, c'est un produit qui est cancérogène. Ça peut provoquer le cancer à des fortes doses. Mais avant ça, il n'y a pas d'élimination importante, ça s'accumule au niveau rénal. On peut avoir une atteinte rénale, on peut avoir une atteinte osseuse, d'ostéoporose accélérée, on peut avoir un risque de fracture aussi. Et puis, il y a des effets cardiovasculaires et des effets supposé ou réel, parce que là c'est compliqué aussi de faire un lien de causalité avec des troubles du neurodéveloppement. Vous savez, quand on parle d'autisme, etc., ça peut être en lien aussi avec le cadmium.
2: Pardonnez-moi, c'est très sérieux. Valère Coréard.
4: Patricia Chiropoulos, donc vous êtes journaliste à 60 millions de consommateurs. C'est précisément dans votre dernier numéro qui est en kiosque actuellement qu'on retrouve cette enquête. Qu'est-ce qu'elle dit? Qu'est-ce qu'on apprend sur les pâtes et lesquelles est-ce qu'il faut choisir pour essayer d'éviter le cadmium?
6: Oui, alors en fait on a analysé 36 pâtes, donc des spaghettis et des penne, parce que ce sont les plus consommés par les Français. Donc, sur chaque échantillon, en fait, nous avons donc mesuré effectivement les métaux lourds, les pesticides, les mycotoxines, etc. En tout cas, l'enseignement, si on reste sur le cadmium, c'est que donc la très grande majorité contient du cadmium, même à des doses évidemment très faibles.
2: Oui,
6: là, on est à des teneurs. Le plus faible, c'est 0,008 mg par kilo. Et le plus important, c'est 0,071 mg par kilo. Donc, comme ça, ça ne veut pas dire grand-chose. Sauf que c'est cette teneur qui, si vous mangez des pâtes et d'autres céréales plusieurs fois par semaine, ce qui est le cas en général, c'est ce qu'on disait, c'est que ça s'accumule.
4: Mais il y en a certaines où il n'y en a pas du tout?
6: Il y en a quelques, vraiment très peu de références, effectivement, ou en tout cas ce n'est pas détecté. C'est
2: bon,
6: pas qu'il
2: ça tombe
6: pas
2: bien,
6: du tout.
2: Parce que comme on est là pour vous rendre service, on vous dira du coup quelle pâte acheter juste après notre cher Étienne Dao. Continuez d'ailleurs à réagir au 0810 055 056. Vous êtes sur votre nouveau rendez-vous quotidien, on vous doit bien ça, le grand sommeil, Étienne Dao sur votre radio, ici.

0: J'adore ce morceau. Le Grand Sommeil, Étienne Daho sur votre radio ici.
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0: Il est midi 16, nous sommes en direct, comme tous les jours, c'est votre nouveau rendez-vous quotidien. On vous doit bien ça sur votre radio ici, avec toute la bande et une camarade, Patricia Chéropoulos de 60 millions de consommateurs. Et avec vous, chère Patricia, nous parlions de ces pâtes au cadmium, puisqu'il y en a beaucoup, beaucoup trop, mais l'espoir était dans votre voix. Il y a aussi des marques de pâtes qui n'ont pas de cadmium.
3: Oui, heureusement. Hein. Ouais, alors là, dans notre essai, en tout cas, ce qui ressort, ce sont les pâtes sans gluten. Ouais. Alors, je dis pas qu'il faut absolument racheter que ça. Mmh. Mais pourquoi? Parce que, justement, elles ne sont pas à base de blé, mais à base d'autres farines, comme des farines de maïs ou de riz, qui sont des végétaux qui vont puiser moins de cadmium dans les sols que le blé.
0: D'accord. Valère Correa?
4: Oui, moi j'ai envie d'en profiter pour parler de l'alimentation en général. On est un peu dans un monde de fous, franchement, c'est plus très bien quoi manger sans faire du mal. Non mais enfin, c'est vrai, qui sait?
5: Surtout quand Valère, un peu hypochondriaque, qu'est-ce que je vais manger?
4: Alors hypochondriaque à la marge, hein, disons-le. Mais pour revenir sur le sujet qui intéresse tout le monde, c'est pour manger sans se faire du mal, Patricia, on fait quoi? Est-ce qu'il faut par exemple partir sur de la bio au maximum? On sait que c'est plus cher.
3: Alors, déjà, je dirais diversifier, déjà, même si on prend
0: ça,
3: les pâtes,
0: Gérald,
3: mais tout le reste,
0: médecin, opine du chef.
3: Voilà, diversifier aussi bien le type d'aliments, les marques aussi, hein, quand vous prenez des produits déjà transformés. Mmh. Voilà, bon, déjà, c'est une première chose. Aussi, effectivement, le bio, bah oui, ça a des atouts. Mmh. Le problème, c'est souvent plus cher, oui, ça c'est vrai. Bon, autant les produits laitiers, on peut trouver des prix à peu près équivalents. Mais le bio, notamment pour les fruits et légumes, ça garantit, en tout cas lorsque c'est cultivé en Europe, hein, normalement, ça garantit l'absence de résidus de pesticides de synthèse. Bon, voilà, donc effectivement, c'est peut-être mieux, si on peut, évidemment. Autre chose, c'est éviter ou limiter l'alimentation ultra transformée, raffinée. Hein, c'est tous ces plats préparés, les biscuits,
0: oui, enfin voilà. Sont malheureusement moins chers. Et je sais que c'est pas bon,
3: les chips,
0: oui. Sur-sucrés, etc. Ouais. C'est ça le problème.
3: Alors, ce qu'on peut faire aussi, c'est, on le dit toujours, c'est les aliments bruts, c'est cuisiner. Alors, évidemment, je dis ça, c'est facile.
0: Temps,
3: mais
0: voilà.
3: Parfois, il suffit à la vapeur de faire des haricots verts, du brocoli, par exemple, hein, qui est très, très bon légume. Et puis, on l'assaisonne avec un peu d'huile d'olive. Voilà, c'est trouver des stratagèmes.
4: Un petit peu de vinaigre aussi, hein, sur le brocoli,
3: si
4: un petit
3: voulez,
4: peu de vinaigre, c'est magnifique.
3: L'accord.
0: Merci, Top Chef. Merci, Cyril Lignac. Non, Gérald Kierzek, notre médecin,
5: vous. Ce qui est capital, c'est effectivement de diversifier les produits, diversifier l'origine des produits, puisque forcément, si vous mangez toujours la même chose, ça a été pris dans la même terre, sur le même terrain, etc. Donc s'il y a beaucoup de cadmium, ben, ça va s'accumuler, alors que s'il y a des origines différentes, la probabilité est quand même plus faible. Et vous savez, en nutrition comme en toxicologie, c'est la dose qui fait le poison. Donc c'est vraiment cette accumulation de doses qui est importante à limiter. Le petit déjeuner, on peut prendre des œufs, on n'est pas obligé de prendre des céréales. C'est vrai que les enfants, on a l'impression, et on est intoxiqué par le marketing pour le coup, avec toutes ces marques qui disent les céréales, c'est bon pour le petit déjeuner. Non, c'est pas bon parce que c'est ultra transformé, c'est pas bon parce que c'est bourré de sucre, et c'est pas bon parce qu'en plus il y a potentiellement du cadmium. Donc il faut d'autres types de petits déjeuners.
0: Parlons peu, parlons bien. Moi, je veux des marques. Je veux des marques. Je veux que vous nous balanciez des marques. En tout cas, des produits qui sont bons et que je vais acheter tout de suite après l'émission. Voilà, avec mon petit vélo électrique.
3: Alors, non, mais déjà, d'ailleurs, la plupart de nos essais, et celui-ci aussi, confirment que les marques de distributeurs sont au moins aussi bonnes que les marques nationales. Ça, c'est
0: très
3: déjà
0: bien.
3: Une première chose.
4: Cher.
3: Et c'est moins cher.
0: Et moins cher, Valère.
3: Donc, voilà. Ensuite, vous voulez quoi? Des penées, par exemple?
0: Oui, bon, je vais.
4: C'est bon, les penées.
3: Eh ben, les huiles d'Edver des Fiorini, par exemple, arrivent en tête. Ça, c'est globalement.
0: Redites-moi, j'ai pas entendu, pardon.
3: U, Delverde,
0: d'accord.
3: Et Fiorini.
0: Parfait.
3: Et aussi donc une marque de distributeur. Ça arrive en tête pour plusieurs raisons. Là, on n'est pas que dans le cadmium. C'est aussi parce qu'il n'y a pas de résidus de pesticides, parce qu'au niveau nutrition, c'est correct. Il y a assez de fibres. Parce que les pâtes, c'est ça aussi. Hein. Ça apporte des fibres et des glucides. Mm-hmm. Aussi, et des protéines. Voilà, donc là, c'est parmi les penées. Vous voulez aussi quelques spaghettis?
0: Je veux de la spaghetti.
3: La spaghetti.
0: Et après, je ne vous embête plus.
3: Nous avons, alors, les premières, c'est des bio, justement. C'est Priméal et Jardin Bio.
0: Ah, bah,
3: qui
0: c'est
3: suivi
0: ce que
3: par
0: je prends. U. Oh là là, Zia Wolinski, vous êtes une bonne élève.
3: Mais oui.
4: Si on reste sur ce sujet alimentation et Gérald parlait de la provenance, est-ce que acheter français, c'est un critère de qualité? Est-ce que ça nous protège?
3: On aurait envie de dire oui, mais.
0: Aïe.
3: Mais le problème, c'est que le blé français, et là, ça a été dit tout à l'heure, c'est qu'on utilise des engrais phosphatés qui sont plus riches en cadmium que dans d'autres pays européens. Ça veut dire que le blé français n'est pas forcément indemne de cadmium, loin de là.
0: D'accord.
3: Qui plus est, dans notre essai, il y a quelques résidus de pesticides. Bon, donc français, oui, à la fois c'est local, effectivement, on peut aussi encourager les agriculteurs, hein, mais idéalement, voilà, c'est pas forcément, en tout cas pour les pâtes, hein, pour les pâtes. Après, pour les fruits et légumes, c'est vrai que l'origine France.
0: Oui.
3: Ça, c'est mieux, déjà pour l'environnement. En plus, il y a moins de, on va moins stocker, donc il y a moins de risques de développement de moisissures, notamment. Voilà.
0: On va continuer à parler alimentation avec vous, hein, chère Patricia Chéropoulos, avec Valère, avec toute l'équipe, et avec Patricia qui nous appelle des Alpes-Maritimes, qui a envie de nous poser quelques questions. Faites comme elle, 0810 0 55 0 56, c'est votre émission, c'est votre nouveau rendez-vous sur votre radio ici, et ça s'appelle On vous doit bien ça. Mais pour l'heure, un peu de musique, la douce voix de Charlotte Cardin, The Way We Touch, sur votre radio ici. On est ensemble jusqu'à 13h.

0: The Way We Touch. Madame Cardin, Charlotte Cardin, sur votre radio ici.
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0: On vous doit bien ça. Et oui, c'est votre nouveau rendez-vous quotidien sur votre radio ici. On est ensemble jusqu'à 13h. On a parlé du cadmium dans les pâtes et il y a un merveilleux dossier qui va vous en parler vraiment avec beaucoup de sérieux. C'est dans le numéro de ce mois-ci de 60 millions de consommateurs. Il est en kiosque, il est sorti là ce matin, tout frais, tout chaud. Et merci d'ailleurs à Patricia Chéropoulos d'en parler avec nous. Valère, vous aviez une question pour notre chère Patricia encore.
2: Une dernière rapidement, parce qu'on parle beaucoup des pâtes. C'est pratique les pâtes, notamment pour les enfants. Moi, je leur en fait souvent, ils adorent ça, j'ai des origines italiennes, on s'en fiche, qu'importe. Mais le vrai sujet, c'est est-ce qu'il ne faut pas essayer de bifurquer un petit peu et d'imaginer d'autres accompagnements pour nourrir ces ventres affamés?
3: Tout à fait, parce que c'est vrai qu'il y a les pâtes, le riz, les pommes de terre, mais il faut aussi penser aux légumineuses. Les légumineuses, ah c'est oui, les lentilles, c'est sûr. Les pois chiches par exemple, c'est les haricots rouges. Même on peut en trouver en conserve, donc c'est très rapide aussi à faire. L'intérêt des légumineuses, outre que c'est un aliment très intéressant sur les fibres et les protéines, c'est que ça retient beaucoup moins de cadmium que les céréales.
0: Ah,
3: on sera plus tranquille là-dessus.
0: Mal. Continuez à réagir au 0810 055 056. C'est le numéro du standard et aussi de notre WhatsApp. Laissez-nous des messages vocaux, des textos, des mots d'amour. Surtout pour Gérald Kierzek, qui en a grand besoin, notre médecin. Je plaisante. Et nous allons accueillir une auditrice. Elle s'appelle Patricia. Elle nous appelle des Alpes-Maritimes. Mais je salue chaleureusement ici Azur, d'ailleurs. Bonjour Patricia, bienvenue.
4: Bonjour Enora, bonjour à tous.
0: Comment
4: bonjour.
0: Allez-vous Patricia?
4: Je vais très bien, je vais très bien. Il fait beau, donc tout va bien.
0: Oui, profitons.
4: Et c'est vrai que votre sujet m'interpelle, surtout depuis que j'ai la chance d'avoir un terrain et de cultiver mes propres légumes et d'avoir mes propres fruits.
0: Ça, c'est formidable.
4: J'avoue que ça m'inquiète énormément de savoir, on ne sait plus ce que l'on mange. Nos terres sont polluées, vous parliez du cadmium, mais il y a plein de pesticides, de substances chimiques. Et derrière, peut-être potentiellement des problèmes de santé et des coûts considérables pour la collectivité. Donc, c'est vrai que moi, j'ai ma petite fille à Paris, ma fille aussi. Je me dis toujours, mais qu'est-ce qu'elle mange? Ça m'inquiète énormément. Donc, on demande aux citoyens de faire attention à l'alimentation, mais ça coûte quand même relativement cher. Et comment le faire si la qualité des produits, elle n'est pas garantie?
0: Moi, je comprends, Patricia. On sent votre émotion.
4: Donc, peut-être vaudrait-il mieux investir pour prévenir cette pollution de notre alimentation plutôt que de payer demain le prix des maladies qu'elle pourrait provoquer.
0: Je comprends. Alors Valère, et puis ensuite notre médecin, Gérald, Patricia.
2: Oui, c'est vrai qu'on est dans un, je le disais tout à l'heure, un peu un monde de fous en fait. Hein, donc c'est ça. Alors pour la bio, très rapidement quand même pour y revenir... manger de saison, des fruits et légumes de saison notamment, ça va faire baisser la pression financière. C'est un moyen d'y accéder. Ouais. La deuxième chose, c'est d'essayer de baisser la part de viande parce qu'on sait que c'est fort dans le budget. Et on peut le remplacer par les légumineuses dont parlait Patricia Chéropoulos. C'est des petits tips tout bêtes, mais ça peut permettre de faire baisser la pression du surcoût de la bio et d'accéder à cette alimentation qui est quand même assez protectrice, disons-le.
5: Ouais. Oui, et puis il ne faut pas paniquer non plus. C'est-à-dire qu'il n'y a aucune des pâtes qui a été testée qui a dépassé la limite réglementaire. Déjà, je crois que c'est important de le dire.
0: Oui, tout à fait.
5: La deuxième chose, donc c'est une limite réglementaire pour des raisons sanitaires. Hein, tout ça est très encadré et contrôlé. Deuxièmement, vous avez un petit potager, vous faites du circuit court. Si vous n'utilisez pas des engrais industriels dessus, y a pas de raison que votre sol il soit pollué. Donc ça veut dire que les légumes que vous faites sur votre terrain, ils sont bons. Mmh. Et puis, ça vous concerne pas directement, mais je voudrais, pour tous nos auditeurs et auditrices qui fument, la première source de contamination de cadmium, c'est le tabac. Donc, pour celles et ceux qui fument...
0: Ils en parlent tous les jours, mais il a raison.
5: Mais il faut d'abord arrêter de fumer avant de penser à une psychose ou une panique éventuelle sur notre alimentation. C'est toujours important à rappeler.
0: Merci Gérald, merci beaucoup Patricia Chéropoulos pour vos tips, vraiment très très utiles. Et puis merci à notre auditrice, Patricia. Partagez aussi, comme elle, vos angoisses. Si vous avez des questions, on est là pour y répondre. 0810 055 056. Mais pour l'heure, c'est du pouvoir d'achat qu'on va vous donner, là, tout de suite, maintenant. Vous êtes inscrit sur ici.fr, vous avez bien fait. Vous avez fait comme Sandrine. Bonjour, chère Sandrine, et bienvenue dans On vous doit bien ça.
6: Bonjour, bonjour ici, bonjour à tous les auditeurs.
0: Vous allez bien, Sandrine?
6: Oui, je vais parfaitement bien, merci.
0: Eh bien, vous êtes inscrite.
6: Je suis très émue d'être votre...
0: Ah, carrément, émue.
6: Ah bah oui,
0: vous êtes trop mignonne.
6: J'adore cette radio locale et je vous écoute tout le temps, le midi, enfin, je vous écoute du matin au soir, en fait.
0: Oh, voilà. vous êtes trop gentil.
6: M'accompagner.
0: Bon, eh ben, on est ravis de le faire, vraiment. On a surtout une très bonne nouvelle à vous annoncer, puisque c'est gagné, mais bien sûr.
6: Oh, là là, mais je pense. Oh, mais super, merci beaucoup.
0: Mais comme
6: génial,
0: quoi.
6: Merci, merci infiniment, merci beaucoup.
0: Comme quoi ça fonctionne, oh ouais. Chers amis. Vous inscrivez comme Sandrine sur la page d'ici.fr et vous repartez avec 200 euros de bons d'achat à dépenser dans une grande enseigne. Mais alors, juste après, on aura Elsa Wolinski qui va nous révéler sa grande amitié avec Céline Dion.
3: Tout à fait.
0: Et on aura notre médecin Gérald Kirzek qui nous parlera de compléments alimentaires.
5: Et de sa grande amitié avec les compléments alimentaires.

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2: Et rebonjour, midi 32 sur votre radio ICI et bienvenue dans votre nouveau rendez-vous. On vous doit bien ça, c'est le nom de cette émission. Ici, on parle bon plan, vie quotidienne, arnaque à éviter, on parle aussi santé. Bref, nous sommes là pour vous rendre service parce qu'on vous doit bien ça. Alors, nous sommes ensemble jusqu'à 13h. Moi, je suis Enora Malagré, je suis avec Aude Razo, Valère Correa, Gérald Kirzek et ma grande amie Elsa Wolanski qui va nous parler de son amitié avec Céline Dion. Il me tarde, mais pour l'heure, c'est notre auditeur Joseph qui a appelé au 0810 055 056 et qui nous a laissé un message vocal. On l'écoute.
3: Bonjour, Joseph Ambrière-Lévalet. Je voulais savoir la raison pour laquelle nous recevons toujours des appels intempestifs, tant sur le fixe que sur les portables. Ceci malgré la nouvelle réglementation en vigueur depuis début septembre.
2: Mon Dieu, que je vous remercie, Joseph, de soulever cette question. Ça m'arrive sans arrêt. Pardonnez-moi, ça me rend chèvre. Oui, c'est une très vieille expression que j'avais envie de remettre un peu au goût du jour. Aude Razo, aidez-nous. Pourquoi ?
4: Alors, pourquoi ? Donc, effectivement, Joseph fait référence à cette nouvelle loi pour bien replanter le décor. Aucune entreprise n'a le droit de nous démarcher désormais par téléphone. C'est interdit, sauf si on a donné notre accord explicite. Et donc, effectivement, Joseph a raison. J'ai vu passer... comme vous, plein de reportages qui disaient ça y est, enfin, ouf, c'est la fin de ce démarchage téléphonique absolument insupportable, on n'en pouvait plus, alléluia, etc., etc. Ceci étant dit, il y a des exceptions déjà à cette loi, et c'est peut-être pour ça que vous recevez toujours des appels, Joseph, c'est que, par exemple, votre opérateur téléphonique avec lequel vous avez un contrat, il a toujours le droit de vous démarcher, vous voyez. Vous pouvez aussi recevoir des appels pour des sondages, ça reste légal. Deuxième cas de figure... Vous pouvez très bien avoir une entreprise qui ne respecte pas la loi et qui vous appelle sans votre consentement. C'est pas parce qu'il y a la loi qu'elle est forcément respectée. Je vais vous donner un exemple. Le démarchage pour la rénovation énergétique, il est interdit depuis 2020. Qui n'a pas reçu ces derniers mois.
5: Oui, pour les fenêtres.
2: J'ai l'impression que c'est toutes les semaines. C'est complètement parano, mais
4: les panneaux solaires, l'isolation, la pompe à chaleur, bien sûr que vous en avez reçu. Donc il y a toujours moyen de contourner la loi. J'ai une appli pour vous pour plus en recevoir. Vous la voulez ?
2: Oui, je vous la donne.
4: C'est une astuce. Elle a toujours beaucoup de succès. Je l'ai sur mon téléphone. Vous allez tous l'installer. Regardez,
2: Valère, il est déjà
4: je l'ai fait installer à toute ma famille, à tout le monde, etc. Elle s'appelle Sarah Croche. S-A-R-A.
2: J'adore le nom.
4: C'est un jeu de mots, vous avez compris.
2: Alors, redites-la.
4: Sarah Croche, S-A-R-A, Croche.
5: Ah, mais je l'ai déjà.
2: Et quelle bonne élève.
4: C'est une appli française, d'ailleurs, Cocorico, on peut le dire. Donc, vous l'installez. Ce qui est bien, c'est qu'il n'y a pas besoin de créer un compte ou je ne sais pas quoi. Vous l'installez là sur votre téléphone, c'est tout. Ça va bloquer les appels de démarchage et les appels frauduleux par la même occasion. C'est hyper efficace, j'en reçois quasiment plus. Allez, il y a eu depuis janvier, je l'ai depuis janvier. Il y a eu quelques trous dans la raquette, mais j'en ai deux, trois fois. Mais franchement, c'était pas mal.
2: Merci à vous, cher Aude Razo. Vous l'avez vu, on a des solutions pour vous. Appelez-nous au 0810 055 056. Mais pour l'heure, un peu de téléphone avec New York, avec toi, sur votre radio ICI.

0: moi.
1: Jusqu'au bout. J'adore. Yes, téléphone. Emmène-moi. Bon, pas du tout. Je suis perdue. J'étais en train de faire semblant de faire de la batterie. C'était tout à fait ridicule. Bienvenue sur votre radio ici.
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1: On vous doit bien ça sur ici. Votre nouveau rendez-vous quotidien, on vous doit bien ça sur votre radio ici. Continuez à nous envoyer des messages au 0810 055 056 ou à nous appeler, parce qu'en début d'émission, ça fait beaucoup réagir. On a parlé du cadmium dans les pâtes et je sais qu'au standard, ça se bouscule. Mais pour l'heure, ma chère amie Elsa Wolinski va nous parler de son amitié avec Céline Dion.
3: Mais tout à fait.
1: Qu'est-ce que ce scoop ?
3: Alors attendez, alors déjà, moi ce week-end, j'ai mangé des pâtes. Beaucoup de pâtes.
1: Au cadmium.
3: Mais oui, donc si je vous ai bien écouté depuis tout à l'heure, je suis pleine de cadmium. Super. Mais comme je savais que vous alliez me stresser à l'heure du déjeuner, j'ai prévu mon refuge. Vous savez ce que c'est mon refuge ?
1: Non.
3: Et
1: non,
3: bah
1: oui, Céline.
3: Bah oui, Céline Dion, bien sûr. Alors j'aurais vraiment aimé vous faire une chronique ce matin en vous disant j'en ai marre de Céline, comme tout le monde dit en ce moment.
1: Parce qu'on l'attend.
3: J'aurais aimé vous dire ça suffit, sauf qu'en vrai.
1: Parce qu'elle est en concert quand, pardon, Elsa, c'est ce week-end là.
3: À partir du 12 septembre.
1: On compte les jours.
3: Samedi, mais oui. Enfin, personnellement, je compte les jours. Parce qu'effectivement, Céline, pardon Valère, mais c'est un peu mon amie imaginaire d'ailleurs. Elle est entre vous et moi. D'ailleurs, poussez votre téléphone s'il vous plaît, parce que vous l'écrasez un peu. Donnez-lui un peu de place. Donc, je ne vais pas faire comme tous ceux qui font en ce moment, un peu genre, non, mais moi, Céline, j'en ai un peu marre. D'ailleurs, ici, je ne veux pas dire, je ne donnerai pas de nom, mais enfin, c'est un peu ce que vous faites. Céline Dion, ah ben non, moi, je n'écoute pas. Non, je n'ai jamais vraiment été fan. Ah bon ? Ben, bizarrement, quand il a fallu acheter des places, vous y étiez tous là. 9 millions de personnes.
4: Incroyable.
3: Se sont inscrits pour essayer d'avoir un billet. 9 millions. Oui, Gérald, vous pouvez me regarder comme ça. Effectivement. 330 000 places au départ. Ça fait environ 27 personnes pour un siège. Oui, j'ai calculé Valère.
1: Oh là là.
3: Mais moi, je me suis retrouvée 600 millième dans la file d'attente à rester connectée toute la journée en faisant croire que j'étais concentrée sur un chapitre d'un livre que je n'ai jamais écrit, évidemment. 6 dates ont dû être rajoutées. Tout est parti en 4 jours. Donc, tous ceux qui me disent non, mais moi, Céline Dion, arrêtez. Vous voulez tous une place, effectivement. Et maintenant qu'elle est à Paris, c'est devenu mon feuilleton favori. Céline sort de son hôtel, je regarde. Céline parle aux fans, j'écoute. Céline chante. Évidemment, je pleure, vous pensez bien. Pardon Valère, excusez-moi, mais poussez-vous un petit peu, parce que vous savez quoi ? Justement, avec Céline, nous partons en répétition, oui, parce que j'ai pas de place, mais je fais quand même partie du spectacle. Enfin bon, on se raconte souvent, parce que de toute façon... Bah ouais, mais comme je suis pleine de cadmium, je peux être aussi pleine de Céline. Voilà, c'est tout, merci.
5: Je suis inquiet pour Elsa.
1: C'est pour vous, Elsa.
3: Merci.
1: C'est un titre qu'on adore diffuser sur notre radio ici et que vous aimez. Oh, ceux qui ont de la chance d'avoir des places, on vous envie. D'ailleurs, en parlant de places pour les concerts, Aude voudrait soulever un lièvre.
6: Oui, excusez-moi de casser l'ambiance et de couper Céline. En plus, franchement, je me prends pour qui ? Mais vraiment, pour qui je me prends ? Non, parce que effectivement, premier concert samedi, il y aura les autres ensuite, dernière ligne droite. Il y en a qui cherchent toujours une place, un peu désespérément. Et il y a des petits malins, les fameux petits malins dont je parle souvent, qui vont en profiter pour nous refourguer absolument n'importe quoi. Donc très sérieusement, franchement, grosse vigilance. Si vous voyez un post Facebook, un post Instagram, une annonce sur Le Bon Coin là de cette semaine avec des gens qui revendent leur place pour Céline Dion du style « j'ai un empêchement, je revends ma place en plus à prix cassé », etc. Franchement, il peut y avoir des choses honnêtes, mais il y a beaucoup de choses malhonnêtes.
1: Instagram qui se font passer
3: tout
1: pour les comptes femmes de Céline Dion et qui revendent des places, faites attention. Moi, il y a un site qui me rend dingue. Je vais le citer, pardon, Viagogo. Mmh. Parfois, j'achète des places sur ce site. Parfois, ce sont de vraies places. Et ça m'est arrivé par deux fois d'acheter une place sur ce site, de me pointer au stade ou à la salle de concert et on me dit non, c'est une fausse place, acheter le PIB d'un pays. Une catastrophe.
5: Déjà, rien que le nom Viagogo, il faut se méfier.
1: Alors, c'est pas faux. Mais bon, je suis un peu naïve et je suis blonde. Double effet. Mais c'est vrai, je suis en colère.
6: Non, mais en fait, il y a plein de gens, effectivement, on cherche et puis on se dit, c'est un site, il a l'air bien, etc. Viagogo, c'est pour qu'on replante aussi, c'est un site de revente de billets, tout simplement. Il faut savoir que c'est pas un revendeur certifié, c'est pas les organisateurs qui vendent des billets. Donc finalement, vous pouvez tomber un peu, Enora, sur n'importe qui propose des places à la vente. Moi, j'avais aussi un témoignage, c'était un auditeur qui est qui avait trouvé 3 places sur Facebook, sur une page en fait de fans d'Indochine. 3 places au Zénith de Strasbourg. Mmh. Et pareil que vous, il est arrivé dans la salle de concert, on lui a dit c'est pas bon, vous pouvez pas rentrer.
0: Qu'est-ce qu'on fait dans ces cas-là ?
6: Il y a deux possibilités. Soit c'est des fausses places, soit c'est des places que des gens ont revendues plusieurs fois. Donc le premier qui arrive à la salle de concert, il scanne. Le code barre, le QR code ou quelque chose, il va passer et les suivants,
5: et les autres,
6: vous et Nora.
0: Mais on se retourne comment contre ça ?
6: C'est compliqué de se retourner. Alors il y en a qui me disent j'écris à la plateforme, ils me répondent pas, ils se déchargent de la responsabilité. C'est très compliqué parce qu'en fait, par exemple, sur Facebook, ce monsieur qui a donné de l'argent à une dame, en fait, c'est une vente directe. C'est-à-dire qu'il est juste, il a donné de l'argent, il a fait un virement à une inconnue.
0: Oui, c'est ça.
6: En fait, dites-vous toujours, j'ai fait un virement là à quelqu'un que je ne connais pas.
0: Vraiment, faites attention.
6: Vous ne seriez pas dans la rue, donc ne le faites pas sur Internet.
0: Regardez vraiment les sites, faudra que vous nous disiez comment les repérer.

0: Black, Amy Winehouse sur votre radio ici.
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0: Midi 48, on est ensemble jusqu'à 13h, ça passe si vite en votre compagnie. On vous doit bien ça, c'est votre nouveau rendez-vous quotidien sur votre radio ici. Appelez-nous, continuez à réagir en direct au 0810 055 056. Mais pour l'heure, notre docteur Gérald Kierzek a des choses à vous dire sur les compléments alimentaires, soi-disant qu'il faut commencer à prendre pour préparer l'automne, l'hiver, le printemps, l'été.
3: Qu'est-ce qui vous a dit ça? Parce que soi-disant, ah oui, il y a plein de pubs, il y a plein de gens...
0: Je le vois ça partout, moi.
3: Ah ben ça c'est clair, parce que c'est la rentrée, on est un peu crevé, on se dit tiens, il y a un peu moins de soleil, bam, vitamine D, voilà, vous êtes fatigué, boum, magnésium. Alors déjà, pas de supplémentation systématique, il n'y a rien de systématique. Ça doit être adapté, peut-être qu'il vous faut des compléments alimentaires, mais peut-être pas. Peut-être que votre fatigue, peut-être que votre trouble du sommeil, il est lié à autre chose.
0: Donc, magnésium toute l'année, sans discontinuité.
3: Alors, déjà, toute l'année, non. Sauf exception, il y a des gens qui manquent de magnésium pour différentes raisons, mais là, c'est sur prescription médicale, après des dosages. Mais le systématique, il n'y a rien de systématique. Pourquoi ? Parce qu'il faut revenir déjà au basique. Si vous êtes fatigué, c'est peut-être que votre rythme de sommeil est à revoir. Donc, il faut revoir les horaires de coucher et de lever. Peut-être que vous ne bénéficiez pas assez de la lumière du jour. Peut-être que votre alimentation, on en parlait, n'est pas assez variée. L'assiette n'est pas assez colorée. Vous mangez pas assez de fruits et légumes. Peut-être que vous ne buvez pas assez d'eau. Donc déjà, le sommeil, la lumière, l'alimentation et l'hydratation, c'est vraiment les basiques. Et ça n'est jamais remplacé par un complément alimentaire. Le complément alimentaire un peu magique n'existe pas. Alors après, ça ne veut pas dire que c'est inutile. Ça peut être utile, des compléments alimentaires. Je parlais de la vitamine D. C'est vrai qu'on est dans une période où on va baisser en luminosité. Mmh. Donc la vitamine D, elle est synthétisée essentiellement par la peau. Comme il y a moins de lumière à l'extérieur, qu'on sort moins, qu'on a des manches longues par rapport à cet été, etc., ça peut être utile d'octobre à mars, on va rentrer dans cette période d'automne-hiver, de se supplémenter éventuellement en vitamine D, surtout pour les femmes enceintes, surtout pour les personnes âgées, surtout pour les personnes à la peau foncée, où il y a des besoins supplémentaires en vitamine D. Mais là encore, ça ne se fait pas n'importe comment, un complément alimentaire, c'est souvent naturel, mais ça peut rentrer en interaction avec des médicaments, donc parlez-en avant d'en prendre à votre pharmacien.

0: ou à votre médecin, et la période là, automne-hiver, ça peut être justifié de prendre une supplémentation en vitamine D, soit tous les jours, soit vous savez, il y a des ampoules qui peuvent être mensuelles aussi, comme ça on prend une bonne dose de charge et on n'a pas à en prendre tous les jours. Mais encore une fois, rien de systématique et ça ne remplace pas la bonne lumière du jour. Ça, c'est une bonne manière.
1: Elsa, vous notez, Elsa ? Vous écoutez.
2: Mais non, mais parce qu'il y a des dizaines de milliers de compléments alimentaires.
0: Mais parce que c'est un business de dizaines de milliers, de centaines de milliers d'euros aussi, pour ne pas dire de millions. Donc il faut faire très attention. Donc, vitamine D, on peut. Magnésium, là aussi, ouais. On en voit de partout.
2: Moi,
0: du magnésium.
2: Je prends plein de choses. Donc.
0: Alors, on se dit, tiens, je suis fatigué, je suis un peu stressé, j'ai des crampes musculaires, qu'est-ce que je fais? Je prends du magnésium. Voilà. Mais si vous mettez un peu d'oléagineux, de légumineuses, de chocolat noir, tiens, le petit carré de chocolat noir, ça peut vous apporter. Ça peut vous apporter votre dose de magnésium. Donc, il n'y a pas forcément besoin d'une supplémentation, d'un complément alimentaire.
1: On prendra un peu de vitamine D, que ça ne serait pas dommage. On prend un peu de magnésium. Qu'est-ce qu'on peut prendre?
0: Si votre assiette est pas mal, voilà. Des probiotiques, ça c'est bien. Si vous avez des troubles digestifs, etc.,
1: d'accord.
0: Vous pouvez prendre des probiotiques. Mais là encore, si vous mangez de la malbouffe toute la journée, les probiotiques, ça ne va pas compenser. Et puis il y a le fer. Souvent on entend, ah, je suis un peu fatigué, etc., j'ai des règles abondantes, je prends du fer. Non, jamais en automédication. Le fer, c'est toujours sur prescription médicale et on peut doser le fer dans le sang et ça, c'est
1: Pas
0: mal.
3: Non, moi, ce que je trouve hallucinant, c'est toutes ces pubs pour les compléments alimentaires dans les pharmacies. On est dans une pharmacie, on se dit, mince, je regardais, ça pèse 3 milliards d'euros les compléments alimentaires. 6 Français sur 10 qui en prennent.
0: Oui, et puis il y a les gummies, tout ça, tous ces compléments alimentaires maintenant avec des nouvelles formes. Alors, c'est sympa, c'est même addictif. Hein. On a l'impression de manger des bonbons. Attention, il y a des édulcorants.
2: C'est plein de sucre, non ?
0: C'est soit du sucre, soit des édulcorants. Et on sait que le xylitol, etc., ça a des effets secondaires. C'est nocif pour la santé. Demandez conseil au pharmacien. C'est pas parce qu'il y a beaucoup d'offres dans sa pharmacie qu'il va pas vous conseiller en fonction de vos besoins.
1: Si vous avez des questions sur les compléments alimentaires, ça tombe bien. Gérald Kierzek est là, dis donc. 0 810 055 056. Dans un instant, on va recevoir un auditeur, Pierre, qui a des questions. Et puis, on va répondre aussi à plein de textos qu'on a reçus sur le WhatsApp de l'émission. Je vous rappelle encore le numéro 0810 055 056. À tout de suite sur votre radio, ici, dans On vous doit bien ça.
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1: Vous l'avez compris, c'est votre nouveau rendez-vous sur votre radio. Ici, on est très très heureux, ça a l'air de vous plaire. Il y a plein d'appels au standard, là, au 0810 055 056. On a fait le début de l'émission sur le cadmium, on a parlé de Céline Dion, on vous a donné des tips aussi pour les compléments alimentaires. Et David, que nous recevons, a aussi une question, je crois, pour Aude Razo, me semble-t-il. Bonjour, bienvenue David.
6: Bonjour Enora, bonjour toute l'équipe.
1: Bonjour. Quelle jolie voix.
6: De vous avoir au téléphone.
1: Ah bah nous on est contents aussi. Vous avez une voix pleine d'enthousiasme. Ça fait plaisir à entendre.
6: Tout à fait.
1: Alors vous aviez une question pour Aude Razo, me semble-t-il, cher David.
6: Oui, tout à fait. Je voudrais revenir sur les appels intenses digestifs dont vous avez parlé tout à l'heure.
1: Oui, ça c'est saoulant.
6: Oui, tout à fait. Et je me suis toujours demandé comment est-ce qu'ils ont nos coordonnées. Surtout qu'à chaque fois qu'ils m'appellent, ils connaissent mon nom.
1: Eh oui, très bonne question, merci David.
7: Alors ça c'est une question qu'on pose effectivement David très souvent, donc c'est bien qu'on prenne le temps d'y répondre. En fait vous savez, souvent je vous parle de cyberattaque, de piratage informatique, on en a parlé d'ailleurs la semaine dernière. En fait c'est ça surtout, c'est là en fait qu'ils dégotent en fait vos numéros de téléphone, tous les mails aussi que vous recevez, les mails, les spams en fait, mails indésirables que vous recevez. C'est là aussi qu'ils vont récupérer vos adresses mails, c'est là aussi qu'ils vont connaître votre nom. En fait, à chaque fois, vous avez remarqué, à chaque fois qu'il y a un piratage d'un site, alors je sais pas, une enseigne, on a eu le fisc cet été, etc., à chaque fois, c'est assez retentissant. Sachez qu'à chaque fois, les escrocs repartent sous le bras avec tout ce que vous avez laissé à ces enseignes, tout ce que vous avez laissé au fisc, incroyable. Donc votre nom, votre numéro de téléphone, votre adresse postale, potentiellement,
0: et c'est
7: votre adresse
0: des listes, en fait, qui se monnaient,
1: qui s'échangent.
7: Et ça se revend, il y a un marché noir de l'arnaque, et puis en fait, on achète, et en plus, par exemple, David, si en plus votre numéro, sachez-le, est certifié comme actif, qu'on sait que c'est le vôtre, qu'on a votre nom, il vaut encore plus cher sur le marché noir de l'arnaque. C'est
1: pas juste un numéro dans le vide. Sur cette liste noire là.
7: Eh bien, c'est compliqué parce que vous n'y pouvez rien, parce qu'en fait, c'est pas vous qui vous faites pirater, c'est pas David qui s'est fait pirater, ce sont des plateformes qui sont fait pirater sur lesquelles David a laissé ses coordonnées. Et des fois, on n'a pas trop le choix que de laisser son numéro de téléphone, etc.
1: Je me permets de vous redemander cette appli merveilleuse qui justement vous permet de ne plus avoir affaire à ces petits saligo.
7: Oui, effectivement. En plus, je vois sur le WhatsApp de l'émission, je vois qu'il y a Colette qui m'a dit j'ai pas eu le temps de noter tout à l'heure.
1: Voilà,
7: quand, vous avez donné, quand vous avez donné l'application Miracle, elle s'appelle Sarah Croche. S-A-R-A.
0: Ah, je me disais, Croche. C'est Elle s'accroche. Non, c'est Sarah Croche.
1: Oh là là. Oh, la vanne est à la hauteur de ce lundi. Elle, est... Elle démarre gentiment la semaine.
7: Allez-y. Ça raccroche, qui permet donc effectivement de bloquer les appels intempestifs, je vous avoue. Et alors, il y a Antoinette qui a aussi réagi sur le WhatsApp et qui dit qu'elle a installé ça raccroche, elle connaissait, et elle me dit les appels sont bloqués. Et elle nous dit aussi qu'on est formidable au passage.
1: Ah bah, on prend. Merci beaucoup, Audrazo. On n'a pas beaucoup de temps. Je voudrais quand même répondre aussi à une question d'une auditrice, chère Valère, sur le premier dossier de l'émission. Vous avez vu, vous écoutez l'émission tout du long. C'est ça qui fait plaisir.
3: Elle nous a laissé un message sur le WhatsApp. C'est Cécile. Elle nous demandait si il y avait moins de cadmium dans le bio. Alors, j'en ai profité. Il y avait encore Patricia Chéropoulos. Je lui ai vite demandé.
1: De 60 millions elle m'a dit, consommateurs.
3: Exactement. Oui, potentiellement, il y en a moins dans le bio, mais c'est pas un critère d'exclusion. C'est-à-dire, le bio ne veut pas dire pas de cadmium.
1: D'accord. Voilà. Ou Gérald Kirzek.
0: Et dans les légumes racines, c'est-à-dire les carottes, les pommes de terre qui sont dans la terre, il y en a plus que dans les légumes feuilles.
1: Pardon, eh ben je m'attendais pas à cette fin de phrase.
3: Donc, il y avait une gestuelle.
1: Il y avait, oui, alors malheureusement, vous ne pouvez pas le voir. Il y avait
0: la
1: gestuelle.
0: Feuille est au-dessus de la terre, ma foi, donc elle est moins contaminée.
1: Un peu audacieuse. On va recevoir une auditeur ou un auditrice. Ça va aller. Oh, j'adore cette émission. C'est René qui s'est inscrit sur le site ici.fr pour repartir avec 200 euros de pouvoir d'achat. Bonjour René.
5: Bonjour Inora, bonjour toute l'équipe.
1: Bonjour. Oh, nous sommes absolument ravis de vous accueillir. Vous êtes inscrit, cher René, sur ici.fr et vous avez bien fait parce que vous repartez avec 200 euros.
7: Bravo.
1: De pouvoir d'achat à dépenser dans une grande enseigne. Vous êtes content, j'imagine, mon cher René.
5: Ben oui, et puis madame à côté aussi qui sautait de joie.
1: Comment s'appelle-t-elle, madame?
5: Corinna.
1: Eh bien, on l'embrasse très fort, on vous embrasse tous les deux. Merci, merci pour votre soutien. Merci, vous êtes inscrit sur ici.fr. Vous avez vu, ça fonctionne. Merci à ma chère et belle équipe, Valère, Elsa, comment il s'appelle lui, Gérald Kirzek, notre
0: appelez-moi
1: médecin.
0: Docteur.
1: Oh, le boulard. Et à notre chère Aude Razo. Alors, demain, on va faire une super émission sur les jardins, figurez-vous, parce qu'on manque d'eau. On va vous donner des astuces. Je voudrais remercier aussi très chaleureusement ma chère Céline à la réalisation, Basile à la technique, Sadika au standard et Gwenaëlle à la préparation. Pourquoi il dit non, Valère? Parce que je vous ai pas remercié.
3: Je crois pas que ce soit Sadika au standard. Ah, c'est... Voilà, c'est tout. Mais c'est pas grave.
7: C'est Alexandra. C'est Alexandra.
1: C'est Alexandre. Mais oui, mais on me dit rien à moi. Ça change tous les jours. Alors que moi, je m'habitue, je m'attache aux gens.

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1: Pascal Obispo, bonjour tout le monde, l'équipe d'ici des 5h est là. J'espère que vous avez passé un bon week-end, bien reposé et prêt à attaquer une nouvelle semaine.
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1: Bonjour Valentin.
4: Bonjour Louis, bonjour à tous.
1: Nous sommes le lundi 14 septembre. Figurez-vous que c'est la fête nationale du sport aujourd'hui. Un rendez-vous organisé chaque année qui s'inscrit en 2026 dans l'opération Septembre Bouge pour vous inviter justement à bouger, pour aimer le sport. Ce matin, on a décidé qu'il n'avait pas forcément besoin d'être un grand champion. Ce matin avec vous, Valentin, on recherche un auditeur qui
4: pratique un sport dans lequel il est forcément le meilleur, mais qu'il adore.
1: Quel sport justement vous réalisez? Racontez-le nous ce matin en nous appelant tout de suite au 0810 055 056.
4: Et à la une du journal de 5h, on fait le point sur l'enquête après le déraillement d'un TER normand et la présence d'un rail au milieu des voies qui interroge toujours les enquêteurs.
1: Et pour vous accompagner jusqu'à 6h, Saveria au standard, Kinan à la technique, Emmanuel à la rédaction en chef. Ici, dès 5h, ça commence maintenant.
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1: Lundi 14 septembre, excellent réveil à l'écoute de votre radio, il est 5h. 5h, l'actualité à vos côtés, Valentin. Aucune piste n'est privilégiée ou exclue après le déraillement d'un TER normand vendredi soir.
4: Les mots du ministre de l'Intérieur traduisent la prudence des autorités après cet impressionnant accident au sud de Rouen. 44 passagers blessés avec à ce stade un seul élément connu, la présence d'un morceau de rail sur la voie. Simon Monoury d'ici Normandie, les auditions se poursuivent donc pour comprendre son lien dans le déraillement.
5: Les derniers éléments transmis par le parquet de Rouen expliquent qu'à ce stade, rien ne permet d'évoquer un attentat ou un acte de malveillance, alors que plusieurs personnalités politiques, comme le président de la région Normandie, Hervé Morin, se sont avancées à ce sujet. En complément de l'enquête judiciaire, une enquête technique du bureau d'enquête sur les accidents de transport terrestre est ouverte, indique le ministre des Transports, Philippe Tabarot. Son but est différent, elle doit faire en sorte qu'il n'y ait pas d'éléments de sécurité mis en cause pour éviter qu'un tel accident ne se reproduise. Si ce bureau demande au parquet de Rouen des éléments de l'enquête judiciaire pour alimenter son travail, le procureur sera dans l'obligation de le faire. Il s'agit d'une exception au secret de l'instruction. Du côté des victimes, la jeune fille de 18 ans, la plus gravement blessée lors de l'accident, est hors de danger. Elle a été sérieusement touchée à l'un des bras, selon nos informations. Cette nuit, deux victimes ont encore dormi à l'hôpital. Les investigations, elles, se poursuivent. Pour le moment, aucune interpellation n'a eu lieu.
4: Simon Monoury, 8 ans après les attentats de Trèbes et Carcassonne, marqué par la mort en héros du lieutenant-colonel Arnaud Bertram et de 3 autres victimes. Le procès en appel s'ouvre aujourd'hui à Paris devant la cour d'assises spéciale. 3 personnes à la barre. La petite amie du terroriste, abattue à l'époque par le GIGN, et 2 proches poursuivis pour lui avoir fourni le couteau et ne pas l'avoir dénoncé.
1: Les prix du carburant flambent à nouveau.
4: 2,11€ en moyenne le litre de sans-plomb 95, 2,30€ le gasoil. Et ça ne va pas s'arranger. Le baril de Brent, la référence des marchés, vient de repasser la barre des 100$. Ce n'était plus arrivé depuis juillet. Alors face aux plaintes toujours plus chères, de plus en plus d'automobilistes se privent, comme vous l'avez constaté avec votre micro ici Provence à Marseille, Laurent Grollet.
6: Dans ce quartier populaire, je croise Lucien et Antoinette, sac de course à la main.
7: Et ils me prennent pour des imbéciles, tout simplement.
6: Et en colère.
7: À vide, il me faut 120€, 130€ pour la plaine. Alors, c'est une honte.
8: On n'a pas beaucoup, hein. Ouais, la paye, elle n'augmente pas.
6: Face au prix de l'essence, ces deux retraités doivent se priver, notamment de sorties.
8: Mais à l'âge qu'on a, on ne peut même pas les promener.
7: Et elle marche un peu plus, hein.
8: Tu sors quand il faut aller, parce que sinon ça consomme, hein, l'essence. Hein.
6: Julie, elle garde un très mauvais souvenir de son dernier passage à la pompe.
9: 120 balles, quoi, donc comparé à il y a quelques années en arrière, où pour 20€, on avait un demi-plein. C'est un budget, 120€ pour une famille.
6: Conséquence, désormais, Julie se déplace à pied quand elle le peut.
9: C'est scandaleux, parce que du coup, on fait moins de choses, quoi. Là, par exemple, je prends pas la voiture, je descends à pied, j'économise où je peux. Hein.
6: À ses côtés, Lennon a trouvé une solution imparable.
10: Alors moi, mes collègues viennent me chercher, ils me ramènent, comme ça, je mets pas d'essence. Voilà.
11: Parce que là aujourd'hui c'est quoi? C'est 2,40€?
10: Je ne sais même pas où dire.
11: Parce que vous y allez plus.
10: Voilà, exactement.
6: Résultat, plus de dépense en essence et une voiture.
10: Ouais, elle est garée, hein. Elle bouge pas.
6: Seule contrainte, évidemment, il faut avoir de bons amis.
4: Des économies, mais pas de hausse d'impôts, c'est l'engagement renouvelé par la porte-parole du gouvernement pour le budget 2027. Maud Bréjon promet de ne pas geler le barème de l'impôt sur le revenu avec cette mesure. De nombreux Français risquaient de passer dans la tranche d'impôt supérieur. La bronchiolite touche un tiers des nourrissons de moins de 2 ans. Une nouvelle campagne de vaccination débute aujourd'hui contre cette maladie très contagieuse. Le vaccin permet de prévenir les formes les plus graves.
1: Elles devront se contenter d'une médaille d'argent.
4: Le rêve d'un sacre mondial des basketteuses françaises à nouveau balayé par les Américaines hier soir en finale de Coupe du Monde à Berlin. Défaite cinglante, 97 à 79. Les Bleus ont revécu la finale perdue lors des JO de Paris 2024, mais avec cette fois une déception encore plus grande, Xavier Monferrand.
0: Difficile de retenir ses larmes. Marine Johannes, la première sur le parquet, à peine le match terminé, consolée par ses coéquipières. La Normande avait du mal à cacher sa peine et à trouver les mots une fois sortie du terrain.
12: C'est toujours compliqué de terminer une compétition sur une médaille d'argent, même si forcément, oui, comme vous l'avez dit, on peut être fier. On est la deuxième meilleure nation au monde. On va essayer de garder ça en positif.
0: Les Françaises y ont cru pourtant jusqu'à la pause, mais le troisième quart-temps a été fatal aux basketteuses tricolore, surclassé par les Américaines. Le score est sans appel, rien à voir avec la finale des JO il y a 2 ans pour l'ailière Valériane Ayaï.
13: Je pense que c'est différent. C'est différent parce qu'en 2024, je pense qu'on est dans l'intensité, on impose notre jeu. Là, en deuxième mi-temps, il n'y a pas photo, elles imposent leur jeu, elles imposent leur force. On n'a pas su répondre, donc c'est de notre faute. Faut qu'on grandisse, j'imagine, encore.
0: Et comme un malheur ne vient jamais seul, les Françaises passent à côté d'un billet pour les JO. Le chemin vers Los Angeles 2028 promet d'être long.
4: Mais cela reste la meilleure performance pour l'équipe de France de basket à ce niveau de la compétition. La météo, Louis, c'est un beau lundi qui s'annonce.
1: Ouais, avec du soleil hein, sur la quasi-totalité du pays cet après-midi. On a tout de même quelques nuages au cours de la matinée, principalement localisés au nord hein, de la Bretagne, Hauts-de-France, jusqu'à la région en Grand Est, où il peut encore faire quelques petites averses ce matin. Pour les températures, elles sont très agréables. En milieu de matinée, on flirte rapidement avec les 20 degrés. À Lille et Strasbourg, 18 degrés. Dijon, 19 degrés. Limoges, 19 également. À Bordeaux, 21 degrés. Toulouse et Nîmes, en milieu de matinée, 22 degrés. Cet après-midi, c'est du soleil qui lui brillera sur la totalité du pays. Puis pour les maximales, on est quasiment sur une météo estivale, on peut le dire. C'est le prolongement de l'été qu'on retrouve. 28 degrés la maximale dans le nord à Rennes, dans le sud, 32 à Perpignan et Bordeaux.

0: J'espère que vous avez passé un excellent week-end. Figurez-vous qu'on a vu cette info avec Valentin. Il y a une femme dans le Nord, elle a passé un excellent week-end puisqu'elle a vendu un objet. Quel objet, Valentin ?
1: Elle a vendu un tableau et pour cher en plus.
0: Très très cher, je vous raconte l'histoire dans quelques instants. Restez avec nous, 5h06, voici la musique d'ici qui vous réveille ce lundi matin avec Jean-Jacques Goldman, encore un matin.

0: Jean-Jacques Goldman à l'écoute d'ici. Bon lundi avec nous, soyez les bienvenus.
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0: Ce matin, on vous partage une histoire assez folle grâce à nos confrères d'ici Nord. Ce week-end, un tableau découvert presque par hasard dans une maison de la métropole lilloise vient d'être vendu, Valentin.
3: 215 000 euros. Sa propriétaire l'avait gardé pendant plus de 25 ans sans connaître évidemment sa véritable valeur. Il s'agit d'une œuvre de l'artiste vietnamienne Lê Thị Lu, datant de 1973. Les enchères ont rapidement décollé.
0: Bravo à cette dame qu'on en félicite, qui a passé un excellent week-end, et je vous invite à aller voir la photo de ce tableau magnifique sur notre site ici.fr. Et en parlant de tableau, il va justement en être question à 5h25 avec Stéphane Bern. Ce matin, direction la Creuse, où les influenceurs voyage existaient déjà bien avant Instagram.
3: Et oui, dès le 19e siècle, ce petit village attire des peintres venus de partout, et même un certain Claude Monet qui est tombé sous son charme.
0: Alors, qu'avait Crozon de si particulier pour attirer tous ces artistes? Réponse avec Stéphane Bern à 5h25 sur ICI.
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0: 5h11, vous avez rendez-vous avec Catherine Quicondon ce matin pour Ici, ça entreprend.
5: À Mézos, dans les Landes, à moins de 50 km au nord de Dax, ça glisse, enfin plutôt ça roule.
6: Évidemment ça roule, Brèche, pourquoi ça roulerait pas?
5: Je ne sais pas, surtout si vous êtes sur un parabolique skateboard. Mais qu'est-ce donc? C'est un skateboard fabriqué par Benoît et Mazabal. Pour la planche, il utilise du pin maritime des Landes, ce grand conifère au tronc rectiligne et à l'écorce brun, rouge, très fissuré, qui peut atteindre les 20 à 30 mètres de hauteur. Et à cela, il rajoute une petite spécificité.
7: La planche se tord sous les pieds, en fait. Il y a un système de flex, qui est un mouvement de torsion de la planche, qui n'existait pas, et que j'ai créé du coup avec ce que j'avais sur place. Donc en fait, ça donne un skate qui est très intuitif, très facile à skater. Ça envoie beaucoup plus de performance.
5: Tout est fait localement, entre Mézos et Bias, sauf les matériaux complémentaires, comme les roues et les trucks que Benoît achète aux États-Unis à défaut d'en trouver en France. Les skates sont complètement éco-responsables et pensés comme tel.
7: Quand je fabrique une pièce neuve, j'ai déjà prévu son recyclage et son re-recyclage. Et en fait, c'est quelque chose qui ira jamais à la poubelle, qui sera toujours utilisable ou réutilisable. Le bois, c'est transformable à volonté. Comme j'utilise pas de produits toxiques qui tuent la matière, je pourrais toujours la retravailler derrière et en refaire d'autres choses.
5: Malin le lynx. Parabolic Skateboard est en fait né d'une double passion, le skate et la montagne. Il y a quelques années, Benoît le Montagnard déménage et devient Benoît le Landais. Les sensations de glisse lui manquent, alors il décide de résoudre le problème en créant une planche pour les retrouver. Initialement pensé pour l'entraînement des snowboarders en période estivale, Parabolic Skateboard peut être utilisé par qui veut. Benoît ne viendra pas vérifier, je vous le promets. Il existe plusieurs modèles. Cela démarre à 150 euros s'il y a juste le plateau, et cela monte en fonction des options et de la taille de la planche. Vous pouvez les acheter dans une cinquantaine de boutiques en France, dont une vingtaine sur la côte, oui, c'est logique, et sur le site internet parabolic.fr avec un K à la fin. Merci à Carl Da Silva d'ici Gascogne pour cette idée qui roule. Ici, ça entreprend Parabolic Skateboard pour une planche landaise avec un air de montagne.
0: Catherine avec Ici Gascogne, et n'oubliez pas les coudières et genouillères, hein, très utiles en cas de chute à 5h13.
3: Face à l'envolée du prix du fioul, des habitants se regroupent pour mieux négocier les prix et faire baisser un petit peu la facture de chauffage.
0: Reportage à suivre en Lorraine, c'est dans moins d'une minute.
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0: Soyez les bienvenus ce lundi matin, 5h14. Comment se chauffer cet hiver sans faire exploser la facture?
3: On se pose tous la question, quel que soit notre type de chauffage. Pour une chaudière au gaz, le prix de référence augmente de 6% au 1er octobre. Et pour celle au fioul, l'envolée des cours du carburant fait décoller la facture. Le litre de fioul est ce matin à 1,86€ en moyenne. Alors pour faire baisser ce prix, certaines communes s'organisent avec des commandes groupées. Et Gabin Grulé d'ici Lorraine, même si c'est plus difficile 000 cette année. Les quelques centimes gagnés par litre font une vraie différence.
9: Francis feuillette ses dernières factures sur la table de sa cuisine.
10: Bah, la dernière fois, on l'a vu, hein ? 1,50.
9: Cet habitant de Pagny-sur-Meuse passe commande auprès de la mairie depuis 2 ans.
10: Là, j'ai fait une commande de 200 litres. Le 15, on saura le prix. Mon voisin en face, là, il disait qu'il allait 1,60 qu'il aurait vu. Si c'est moins cher, tu vois, ça dépend du prix. Je téléphone et je remets 100 litres.
9: Il y a encore du fioul dans sa cuve, mais le litre est à plus d'1,60€ depuis 2 mois.
10: Avant, on l'avait à 0,90. Hein. Il y a combien d'années, là ? Oh, il y a 3-4 ans, hein. C'est plus évident, faut le reconnaître. Hein.
9: La commande groupée permet d'économiser 15-20 centimes par litre.
10: C'est bien pour notre portefeuille.
9: À la mairie, on recense les demandes dans un tableau sur ordinateur.
11: En janvier, par exemple, on avait 34 000 litres pour Pagny.
9: 6 autres communes voisines participent. Charline, secrétaire, s'occupe de négocier.
11: On contacte plusieurs entreprises du secteur et on fait marcher la concurrence. On n'est pas magicienne, on aimerait bien, hein, mais on fera avec les tarifs qui sont actuels quand même.
9: Au bureau d'à côté, Isabelle regarde le nombre d'inscrits, environ 40 par village.
12: Quand on était tout seul à l'époque à faire les commandes, on arrivait à gagner entre 8 et 12 centimes. Ouais. Et là, d'être passé avec plusieurs communes, on descend jusqu'à 20 centimes. Donc c'est 200€ sur une commande de 1000 litres, c'est pas négligeable.
9: Mais à quelques kilomètres de là, la commande groupée de Blénaud-les-Toul, Charmes-la-Côte a été très difficile cette année. Rémi en est l'un des gérants.
13: Un certain nombre de fournisseurs n'ont pas souhaité répondre à cette commande-là. Le prix fluctuant d'une journée sur l'autre, de manière trop importante, ils ne veulent pas prendre le risque compte tenu de la quantité qui est commandée, qui est de l'ordre de au moins 20 000 litres de fioul.
9: Résultat, une offre à 1,64€ par litre. Pour 1000 litres, c'était 150€ de moins que le prix du marché ce jour-là.
13: Mais il n'en reste pas moins que pour un certain nombre d'habitants, c'est des sommes très importantes. Habituellement, on me demande toujours un litrage. Là, c'est la première fois aussi qu'on me dit bah voilà, je ne commanderai pas plus que cette somme-là.
9: Certains ont réduit le nombre de litres et parient sur une baisse de prix avant une nouvelle commande groupée prévue en octobre.
3: Mais pour l'instant, les signaux ne sont pas bons. Le baril de Brent, la référence qui détermine aujourd'hui le prix pour une livraison en novembre est repassé au-dessus des 100$.
0: Merci Valentin, il est à 5h16. Dans vos coulisses TV ce matin, un gros plan sur une nouvelle série policière. France 2 lance ce soir La mère et l'assassin, portée par Hélène de Fougerolles. Elle nous en dévoile les contours avec Patrice Gascoigne dans moins de 5 minutes sur ICI. Pour vous réveiller ce lundi, une semaine qui commence ici, c'est une semaine qui commence bien. Voici pour vous Madonna avec Into the Groove.

0: Madonna, à l'heure du petit-déj, déjà peut-être sur la route, hein, l'équipe d'ici, dès 5h, est avec vous pour vous réveiller, comme d'habitude, vous informer, vous donner la parole aussi. Et c'est maintenant 0810 055 0 56. Avec Valentin, on veut parler à deux d'entre vous ce matin pour commencer la semaine. C'est notre duel des auditeurs, comme d'habitude, autour de l'actualité, que vous soyez aussi bien lève-tôt, puisque vous partez au boulot de bonne heure, ou à contrario, couche-tard, vous nous écoutez sur la route pour rentrer à la maison. On joue ensemble, vous nous appelez, et l'un d'entre vous repartira avec sa radio ici, Valentin.
1: Et oui, on vous attend donc avec cette radio nouvelle génération équipée du DAB+, la radio numérique terrestre, une radio qui fait aussi, et c'est bien pratique, lampe de poche, et qui se recharge à l'énergie solaire.
0: Alors allez-y, foncez, c'est Saveria qui attend vos appels ce matin au 0810 055 à 056. Bonne chance à tous.
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0: 5h22, on retrouve tout de suite Patrice Gascoigne avec ses coulisses TV. Et aujourd'hui, Patrice, gros plan sur la série qui lance ce soir France 2, La mère et l'assassin. Vous en parlez avec son héroïne, c'est la comédienne Hélène de Fougerolles.
4: J'ai une question à vous poser. Jusqu'où peut aller une mère pour retrouver sa fille?
5: Si elle avait juste fugué, on l'aurait déjà retrouvée. Là, c'est comme si elle s'était volatilisée.
4: Voilà, juste pour vous mettre dans l'ambiance de l'excellente mini-série en 4 épisodes, La mère et l'assassin, lancée ce soir sur France 2, avec une héroïne, Morgane, jouée par Hélène de Fougerolles. Morgane est mariée à un restaurateur, Florent père. Ensemble, ils ont eu 2 enfants, 2 adolescentes. Tout semble aller pour le mieux jusqu'au jour où l'aînée de leur fille, Océane, 17 ans, disparaît après une soirée où elle a surpris sa mère dans une situation compromettante. Morgane, rongée par la culpabilité, se lance alors à corps perdu dans la recherche de sa fille. Ce rôle a été fort en émotion pour Hélène de Fougerolles. Justement, dès la scène d'ouverture, on voit la comédienne en larmes. A-t-elle été tournée en premier, cette scène difficile? Écoutez la réponse d'Hélène de Fougerolles.
6: Eh bien, non, elle n'a pas du tout été tournée au début, cette scène d'ouverture. Elle était très dure à trouver pour moi, parce qu'il fallait que j'arrive à trouver la sincérité. J'ai eu du mal. Il fallait vraiment que je me mette la tête à l'envers pour essayer d'être sincère en demandant, elle est où ma fille? Qu'est-ce que tu as fait de ma fille? En étant à un bon niveau d'angoisse et de stress et de larmes, et qui me déborde complètement. Donc voilà, c'était pas du tout là au début. Toutes les scènes du début ont été tournées dans la maison, parce qu'aujourd'hui quand on tourne, c'est par rapport au décor. Donc en fait on a vécu les deux premières semaines, on a déroulé tout le film avec tous les moments de la maison.
4: Est-ce qu'on peut dire qu'après, sans trop spoiler, elle bascule un peu en mère courage?
6: Je crois qu'elle a pas trop le choix. Vu qu'elle cherche sa fille, elle ne peut pas s'effondrer. Culpabilité à 100%. Mère courage, je ne sais pas si c'est du courage, je crois que c'est de la survie plutôt. Hein.
4: Et en même temps, personne ne la croit.
6: Elle ne fait que des décisions pourries. C'est-à-dire que vraiment, dès qu'elle prend une décision, ce n'est pas la bonne. Elle fait n'importe quoi. Est-ce que dans ces cas-là, on n'est pas un peu perdu et on va dans tous les sens comme un poulet sans tête? Mais vraiment, elle fait des décisions qu'elle paye très cher. Mais c'est ça qui est sympa.
4: Vous savez comment a été tournée cette très forte scène d'ouverture avec les explications d'Hélène de Fougerolles. La mère et l'assassin, ce soir sur France 2.
0: Merci Patrice, on vous retrouve demain à 5h20 également. Ce soir à la télévision, chaque lundi, vous retrouvez L'amour est dans le pré, bien entendu, à regarder ce soir. 5h24, dans quelques instants, c'est Stéphane Bern que nous allons retrouver pour nous raconter une belle histoire de tableau qui a du succès. C'est juste après Pierre Demar ce matin. Voici Je pense à vous.

0: Je pense à vous, à Pierre Demar, à l'écoute de votre radio ici, à lundi 14 septembre. Excellent réveil avec nous, comme d'habitude. Avant les infos de 5h30, un petit peu d'histoire avant l'actu aux côtés de Stéphane Bern. Et ce matin, on voyage au temps des influenceurs voyage, et ce, bien avant Instagram.
1: Quand un village français se retrouve en peinture sur des milliers de tableaux, les influenceurs n'ont qu'à bien se tenir. Crozon, 431 habitants, est un petit village de la Creuse, comme la France en compte un nombre incalculable. Au XIXe siècle, toute une génération de peintres tombe sous le charme des vallées, des brumes matinales et des ruines médiévales de Crozon et de ses alentours. Le célèbre impressionniste Claude Monet va peindre 23 toiles dans cette vallée. Au total, ce sont plus de 500 artistes qui vont y installer leur chevalet entre le milieu du XIXe et le début du XXe siècle. À certains moments, dans le village, il y avait sûrement plus de chevalets que d'habitants.
2: Oh, ce que c'est beau, la peinture en couleur.
1: À des instants différents de la journée et à toutes les saisons, les peintres tentent de capturer chaque brin d'herbe, chaque relief, chaque nuance de couleur de la vallée de la Creuse, au point de constituer un courant de peinture de paysage, l'école de Crozon. C'est un beau nom, non ? En tout cas, beaucoup plus vendeur que l'école des gens qui peignent des cailloux couverts de mousse dans le froid et l'humidité. Ces artistes travaillent rapidement, souvent même en moins d'une heure, pour saisir un instant précis et garder une trace de l'éphémère. Un nuage qui passe, une brume qui se lève, un rayon de soleil qui fend la falaise. Et c'est pas grave si dans la précipitation, il dessinait mal un arbre, ou pire, il pouvait dire qu'il était flou à cause de la brume.
3: Il est fou, Afelou, il est fou.
1: Les œuvres vont circuler dans les salons et s'exposer dans les grandes villes, faisant rayonner la vallée de la Creuse bien au-delà de ses frontières.
4: La peinture en l'huile.
1: Aujourd'hui, on poste une story sur Instagram en quelques secondes. Fin 19e, il fallait transporter son chevalet, ses pinceaux, ses tubes de peinture et attendre que tout sèche.
0: Ça avait tout de même bien plus de charme. Merci beaucoup Stéphane. Après les infos, tiens, je vous parlerai de la Nintendo GameCube qui fête aujourd'hui, figurez-vous, ses 25 ans. Et d'ailleurs, si vous en avez encore une dans les placards, gardez-les précieusement puisque ça vaut encore un petit peu d'argent. Je vous explique tout ça en détail à 5h40 puisque tout de suite, il est 5h30. Voici l'actualité en France et dans le monde en 90 secondes. C'est avec vous, Valentin Bertrand.
5: Ces attaques ont fait 4 morts, dont le lieutenant-colonel Arnaud Beltrame venu prendre la place d'un otage. Le procès en appel des attentats de Trèbes et de Carcassonne en 2018 s'ouvre aujourd'hui à Paris, sans l'assaillant abattu à l'époque par le GIGN. Sa petite amie et 2 proches sont rejugés. Une enquête technique du bureau Enquête et Analyse ouverte en plus de l'enquête judiciaire après le déraillement d'un TER normand vendredi soir au sud de Rouen. Aucune piste n'est encore privilégiée, affirme le ministre de l'Intérieur Laurent Nunez, prudent sur l'origine du mort. Morceaux de rail présents sur les voies au moment du choc. Leur pilule contraceptive est soupçonnée de favoriser l'apparition de tumeurs au cerveau. 1 600 000 Françaises reçoivent à partir d'aujourd'hui un courrier pour les mettre en garde sur les comprimés à base de désogestrel, un message de sensibilisation car les mélangiomes sont bénins dans 90% des cas. Alors que les appels au retour des gilets jaunes se multiplient sur les réseaux sociaux, plusieurs partis de gauche apportent leur soutien. Le candidat communiste Fabien Roussel appelle à bloquer de nouveau des ronds-points, même son de cloche chez les Insoumis ou auprès du premier secrétaire du PS, Olivier Faure. Un podium, mais des larmes hier soir en finale de Coupe du Monde de basket. Les Françaises ont chuté face aux Américaines, décidément indétrônables sur le score de 97 à 79. Les Françaises signent malgré tout leur meilleure performance à ce niveau de la compétition. Et puis, il vous reste une semaine pour voter et choisir le futur motif sur les billets de banque avec 2 options, la nature des oiseaux, des paysages ou des personnalités marquantes de l'histoire européenne avec parmi les figures proposées Maria Callas ou encore Marie Curie.
0: L'info du jour, Valentin, c'est le groupe Engie attaqué en justice pour pratiques commerciales trompeuses.
5: Ses offres gaz vert ne le sont pas suffisamment vertes pour la CLCV, l'association de consommateurs et le fournisseur ont donc rendez-vous cet après-midi au tribunal de Nanterre pour une première audience. On a besoin d'explications. Raphaël Ben Abdelmoumen, Engie n'est pas la seule société à proposer ses offres présentées comme écologiques. Alors, est-ce qu'on reçoit vraiment du gaz 100% renouvelable lorsqu'on signe un tel contrat ?
3: Eh bien non, quand vous souscrivez une offre gaz vert ou électricité verte d'ailleurs, ce n'est pas une énergie décarbonée qui arrive chez vous. Il est en effet impossible d'orienter une production d'électricité ou de gaz en particulier vers tel ou tel client. La raison est simple, il n'y a qu'un seul tuyau, donc tout le monde reçoit la même énergie, offre verte ou pas.
5: Alors qu'est-ce qu'il a de vert ce gaz ?
3: Pour le savoir, il faut lire les petites lignes tout en bas de la présentation de l'offre. En fait, c'est un engagement du fournisseur à acheter de l'énergie propre. Mettons que vous consommiez 9000 kWh de gaz par an, c'est la moyenne nationale. Eh bien, si vous avez une offre verte à 100%, vous payez un peu plus cher et votre fournisseur s'engage à acheter 9000 kWh de gaz vert et à le mettre sur le réseau. Mais pas forcément chez vous, donc. Un autre client peut en bénéficier sans souscrire cette offre. En revanche, ce gaz décarboné est bien acheté par le fournisseur. Des certificats délivrés au niveau européen en attestent. Chaque kilowattheure de gaz vert bénéficie ainsi d'une traçabilité certifiée.
5: Et donc précisément, Raphaël, est-ce que la CLCV reproche à Engie de ne pas respecter cet engagement ?
3: Non, l'association ne dit pas qu'Engie n'injecte pas le gaz vert que ses clients achètent. Ce que la CLCV reproche au fournisseur, c'est de présenter les choses de manière trompeuse et d'exagérer le caractère écologique de cette offre. En fait, le consommateur peut choisir sa part de gaz vert entre 5 et 100%. Or, Engie présente toutes les options comme écologiques, même quand on opte pour 5% de gaz vert et 95% de gaz fossile. C'est du greenwashing, une stratégie pour se donner une image écologique, selon la CLCV, qui rappelle qu'en France, le gaz vert représente seulement 3% de la consommation.
5: Une précision de Raphaël Ben Abdelmoumen, cellule décryptage de Radio France.
0: Merci Valentin, 5h33, voici à la météo de votre lundi 14 septembre. Et c'est du soleil, il fait même doux, hein, si vous sortez tout de suite et que vous nous écoutez déjà en voiture pour partir au boulot. On a retrouvé un petit peu cette douceur avec des températures à 5h34 qui flirtent autour des 16-17 degrés du soleil. Donc aujourd'hui, mais pas que, on a encore quelques petits nuages qui vont graviter principalement dans le nord en cours de matinée, de la Bretagne aux Hauts-de-France, puis des Hauts-de-France jusqu'à la région Grand Est, où il est encore possible ce matin de voir passer quelques petites averses. Pour les températures, en milieu de matinée, elles vont très rapidement flirter avec les 20 degrés à Lille et Strasbourg, 18 degrés, Dijon 19 degrés, à Limoges on aura 19 degrés également, pour Bordeaux 21, Toulouse et Nîmes ce matin 22 degrés. Cet après-midi, pas de changement dans le ciel, un joli soleil généreux pour commencer cette semaine avec des températures en hausse, 28 la maximale dans le nord, aujourd'hui à Rennes et dans le sud 32 attendus à Perpignan et Bordeaux.
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0: 5h35, allez, on commence la semaine ensemble et en douceur, accompagné par vos chansons préférées, bien entendu. À l'écoute d'ici à l'heure du premier café ou déjà en voiture pour partir au boulot. Voici à Desireless, Voyage, Voyage. Bon réveil avec nous.

0: 5h39 avec Désirless à l'écoute d'ici ce lundi matin. Eh bien, je propose de poser vos valises puisque c'est une nouvelle semaine qui commence et donc un nouveau sujet dans C'est pas vrai, votre rendez-vous anti-arnaque.
1: Oui, Audrazo nous alerte sur ces dépenses faramineuses que l'on découvre en écoutant un message vocal de notre banque. Mais attention, avant de rappeler, c'est parfois une belle arnaque.
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0: 5h39, c'est aussi l'heure du duel. C'est notre bataille des auditeurs. Valentin, on accueille tout de suite Florence. Florence qui est infirmière. Bonjour Florence.
1: Bonjour Florence.
4: Bonjour Louis.
0: Et Valentin qui est avec moi. Florence, vous me passez un petit coup de fil depuis Orléans, c'est ça?
4: C'est ça.
1: Ah, sur la route?
0: Sur la route pour aller bosser.
4: Non, je vais en cure. Je vais en cure thermale.
1: Ah, vous avez de la chance Florence. Vous allez dans quel coin?
4: Je vais à Bourbonne-les-Bains.
0: Je ne connais pas du tout.
1: C'est dans quel coin, Florence?
4: C'est les Vosges.
0: Donc là, le programme des prochains jours, c'est repos, cure thermale, tranquillement accompagné de votre chérie.
4: C'est ça.
0: Et on a également Laetitia qui est avec nous pour notre duel des auditeurs ce lundi matin. Bonjour Laetitia.
1: Bonjour Laetitia.
5: Bonjour.
0: Laetitia, alors vous êtes aide à domicile, vous levez de bonne heure, puisque là, du coup, vous nous écoutez pour partir au boulot.
5: Oui, je pars pas au boulot, je fais les marchés.
0: Ah, vous faites les marchés ?
5: Oui, je vends des petites choses au crochet.
0: Génial que vous confectionnez vous-même.
5: Oui.
1: Qu'est-ce qu'on trouve sur votre stand ce matin ?
5: Alors, on peut trouver donc des écharpes, des bonnets et des doudous. Ça s'appelle Accroche Titi.
0: Ah, génial, j'adore le nom. Puis en plus, ça va bientôt être la période des écharpes et des bonnets. Là, ça va vite arriver. J'ai une question pour vous départager. Une question sur l'actualité. Aujourd'hui, nous sommes le lundi 14 septembre et figurez-vous que la Nintendo GameCube fête aujourd'hui ses 25 ans puisqu'elle a été lancée au Japon le 14 septembre 2001 avec sa petite forme de cube, souvent de couleur violet, sa poignée qui permettait de la transporter facilement. C'est aussi la première console, figurez-vous, de salon Nintendo à abandonner totalement les cartouches au profit des disques. C'était les tout premier disque. Alors la question que je vous pose ce matin, Florence et Laetitia, selon vous, combien

0: Merci beaucoup.
1: Florence, on vous souhaite de passer des prochains jours des plus agréables, et j'en doute pas, tout va bien se passer, vous partez en cure, on vous souhaite une belle journée.
0: Merci beaucoup.
2: Merci à toutes les deux.
1: Laetitia, bravo, et puis on rejoint ensemble quand vous voulez, c'était un plaisir. Passez une belle journée.
0: Merci.
1: À bientôt, Laetitia.
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1: Avant vos infos locales à 6h, on découvrira aux côtés de Romain Bernot une belle initiative qui marche quelque part en France. Nous irons dans la région Centre-Val-de-Loire sur le chemin pour aller à l'école en cette rentrée. Une ville a expérimenté justement un moyen plutôt rassurant pour les familles, notamment les parents, pour transporter leurs enfants à l'école. Romain Bernot vous explique cela dans quelques minutes à l'écoute d'ICI. Et puis bien sûr, la musique qui vous réveille à 5h44, c'est le petit coup de fouet. Ça fait du bien le lundi matin. Pour commencer la journée, voici pour vous I Love Rock'n'Roll à l'écoute d'ICI. Bon réveil avec nous.

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1: Avec I Love Rock'n'Roll pour accompagner votre premier café ce matin. Nous sommes le lundi 14 septembre, c'est une nouvelle semaine qui commence et figurez-vous que aujourd'hui c'est une journée de sport. C'est surtout la fête nationale du sport qui s'inscrit dans le contexte de Septembre Bouge cette année, qui nous invite justement à bouger davantage. Alors ce matin avec Valentin, eh bien on veut rechercher un auditeur qui pratique un sport depuis quelques années dans lequel il n'est pas forcément le meilleur, mais en tout cas qu'il adore. Racontez-le nous au 0810 055 055. Ce matin, c'est Saveria qui vous attend au bout du fil.
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1: 5h48, place tout de suite à votre rendez-vous anti-arnaque. C'est pas vrai, aux côtés de Aude Razo. Et ce lundi, eh bien, il faut toujours se méfier quand on reçoit un coup de fil de sa banque, surtout quand cet appel eh bien, sort un petit peu de nulle part, Aude.
3: Effectivement, et je vais vous faire écouter un appel que Ghislaine a reçu.
4: Une opération suspecte de 475 euros et 17 centimes a été détectée sur votre carte bancaire chez Zalando. Si vous n'êtes pas à l'origine de cette transaction, appuyez sur la touche 1 de votre clavier afin d'être immédiatement mis en relation avec le service fraude et sécurisez votre compte crédit. Mutuelle.
3: Alors, Ghislaine est bien au Crédit Mutuel. Ghislaine, effectivement, n'a pas acheté de vêtements chez Zalando, mais elle n'a pas non plus appuyé sur la touche 1. Pourquoi ? Eh bien, parce qu'elle n'a pas de carte de crédit au Crédit Mutuel. Donc, cet appel n'est pas réaliste. Ghislaine a préféré l'ignorer et elle a bien fait. Elle n'a jamais été débitée.
1: Mais Aude, qu'est-ce qu'il faut faire si on reçoit un appel comme ça ?
3: Vous raccrochez tout simplement et puis conseil que je donne toujours, vous appelez votre banque ensuite vous-même là dans la foulée avec le numéro que vous avez l'habitude de faire pour contacter votre conseiller bancaire et lui il vous dira s'il y a effectivement oui ou non un débit suspect. Attention parce que l'escroc aime bien nous appeler les week-ends et les jours fériés, c'est ce qui s'est passé pour Ghislaine, c'était un 15 août, ce qui fait que si elle avait voulu contacter son agence bancaire de toute urgence, elle n'aurait pas pu et tout ça est évidemment très calculé de la part de l'escroc. Attention aussi si la personne au bout du fil se montre très rassurante en disant qu'elle ne vous demandera jamais votre numéro de carte, votre code confidentiel, votre mot de passe. Ce n'est pas un gage d'honnêteté. Elle peut très bien ensuite profiter de votre panique pour vous faire faire des manipulations dangereuses et tenter de vider votre compte en banque.
1: Merci beaucoup Aude pour ces informations ce lundi matin et j'en profite pour rappeler que vous retrouvez toutes les infos que vous partage Aude quotidiennement directement sur notre site internet ici.fr, page C'est pas 5h50. Quelques notes en douceur pour nous diriger tranquillement vers une nouvelle initiative qui marche quelque part en France. Ce matin, nous allons dans la région Centre-Val-de-Loire.

0: Excellent début de semaine à l'écoute d'ici. Merci d'être avec nous. 5h53, chaque matin, on découvre une initiative qui marche quelque part en France. Et figurez-vous que depuis la rentrée, certains élèves font le chemin seuls jusqu'à l'école avec une étape importante pour eux et parfois un petit peu stressante, surtout pour les parents. Alors pour sécuriser ces trajets, d'autant plus rassurer les familles, une mairie a expérimenté une nouvelle solution, Romain Bernot.
1: À Vouvray, juste à côté de Tours, la mairie a décidé d'installer un marquage au sol devant les écoles pour faire ralentir les automobilistes.
2: Moi, je pense que c'est une très bonne idée de protéger les enfants.
1: Les deux écoles de la ville se trouvent juste devant une route départementale et un virage que certains coupent grossièrement. Alors, pour cette rentrée scolaire, la mairie a mis en place un marquage au sol coloré. Il faut imaginer en lieu et place du passage piéton plusieurs cercles de différentes tailles, de différentes couleurs, bleu, jaune, rouge, vert ou encore blanc. Le tout sur 100 mètres. L'objectif étant d'interpeller les automobilistes afin qu'ils réduisent leur allure. La commune n'en est d'ailleurs pas à son coup d'essai, comme l'explique Gérard Leclerc, adjoint à la mairie de Vouvray, à notre reporter Élise Dizier.
3: Comme vous le voyez là ici par exemple, la giration d'un bus, c'est compliqué. On ne peut pas mettre de chicanes, de choses comme ça ici.
4: Ça fait des années qu'on réfléchit à comment faire pour sécuriser ces écoles. Donc il y a quelques années déjà, nous avions repeint les barrières en couleur là, pour montrer qu'il y a une école. Nous avons mis les petites figurines attention école. Ça fait partie de la démarche continue.
1: Alors ici en Touraine, ça marche, mais vous, qu'en pensez-vous? Pour Mathilde, c'est une très bonne chose. Il faut protéger nos enfants.
2: Parce qu'il y a de plus en plus de personnes qui ne respectent pas les zones autour des écoles qui sont souvent à 30 km/h, donc c'est hyper positif.
1: Ce que je ne vous ai pas dit, c'est que Mathilde est maman et forcément le sujet lui parle. Comme pour beaucoup de parents, la traversée des routes pour aller à l'école est source d'inquiétude.
2: C'est une crainte et on privilégie les passages piétons qui sont aux alentours des écoles justement parce qu'il y a des personnes qui aident à traverser où il y a les forces de l'ordre.
1: Et côté conducteur, qu'en pensez-vous? J'ai rencontré Inès qui a le permis depuis quelques semaines.
5: Je pense que tous ceux qui sortent d'avoir le permis, qui ont leur code, etc., on a justement bien le code en tête et on s'arrête. Mais il y a pas mal de gens, les passages piétons, tout ça, ils s'en foutent. Donc ouais, je trouve que c'est une bonne initiative. En plus, mettre des couleurs, c'est assez ludique pour les enfants. Et ouais, ça va permettre de sensibiliser.
1: Désormais, pour la sécurité des enfants, la mairie de Vouvray souhaite aller encore plus loin pour continuer à faire baisser la vitesse des automobilistes et réfléchit à installer des ralentisseurs.
0: Robin Bernot avec Elsa Dizier en région Centre-Val-de-Loire. 5h56, excellent lundi accompagné par la musique d'ici. Bien entendu, vos chansons préférées aux côtés de Alain Souchon. Tout de suite, voici « Quand je serai KO ».

0: Alain Souchon, quand je serai KO à l'écoute d'ici 5h59. Merci à tous d'avoir été là à 6h. Comme d'habitude, vous avez rendez-vous avec l'actualité de vos régions. À 6h30, vous allez retrouver Valentin Bertrand
1: pour l'essentiel de l'actualité en France et dans le monde.
0: Et tout de suite, voici les équipes d'ici matin qui sont là ce lundi. Je souhaite une belle journée qui commence ici.
2: Oui, ici et nulle part ailleurs. Mesdames, messieurs, bonjour. C'est un bonheur de vous retrouver. Nous sommes lundi, ça demande un petit effort peut-être, mais nous allons passer une belle semaine ensemble avec Marianne Naquet pour les infos. Bonjour.
3: Bonjour Michel, bonjour à tous.
2: Avec Mika aux platines de cette émission et Isabelle Lebrun que je viens de croiser dans le couloir. Et je lui dis, Isabelle, aujourd'hui on offre le cirque du soleil. Elle me dit, non, pas de soleil, aujourd'hui c'est du brouillard. Isabelle, c'est tout à l'heure, à 8h20. Bref, un malentendu est si vite arrivé. Restons ensemble et écoutons-nous.
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2: Ici Normandie, le grand beau jour de lundi, il est 6h.
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2: et Marianne Naquet pour les infos. Les premières victimes entendues par les policiers.
3: Après le déraillement vendredi soir d'un TER sur la ligne Rouen-Caen à hauteur de Cléon, 44 blessés dont une jeune femme de 18 ans grièvement, hors de danger à présent. Selon les premiers éléments, la présence d'un rail sur la voie pourrait avoir causé ce déraillement. Selon le parquet, la voiture avec la cabine du conducteur à l'intérieur s'est décrochée et s'est couchée dans la forêt. Victor, 13 ans, se trouvait dans cette voiture. Ce collégien prenait le train tout seul pour la première fois pour rejoindre son père à Brionne, au nord de Bernay. Il raconte le choc.
6: T'en as qui commencent à crier, d'autres qui stressent, d'autres qui n'arrivent pas vraiment à comprendre ce qui se passe. Tout bouge, mais il n'y a rien vraiment qui se casse. Donc le train était assez résistant. Et donc on sent vraiment qu'on secoue beaucoup, beaucoup, beaucoup. Parce que c'était à cause des graviers qui étaient à côté. Très vite, on tombe sur le côté et on s'arrête assez brutalement. Et là, donc, tout le monde tente de se relever. On relève un peu ceux qui sont allongés par terre. Donc certains avaient du sang, mais c'était pas vraiment leur priorité. Sur le moment, déjà, je tente juste de savoir si je suis restée en vie à ce moment-là. Et puis, c'est pas mon premier accident, mais cet accident a été vachement violent. Certains ont surtout essayé de se relever, de pouvoir contacter les secours et de trouver un brise-vitre pour déjà pour notre voiture qui était la plus proche de la voiture du conducteur. Donc on a pu la briser et sortir tous. On s'est installé un peu à côté du train. On a constaté les dégâts et ensuite ça allait très vite. Hein. Tout le monde a été secouru. Il y avait une dame qui était un peu coincée sous les valises. Et c'était cette dame qui était emmenée en urgence. On a très vite signalé qu'elle était là aux pompiers et aux autres forces qui sont venues. Et donc elle a très vite été secourue et rapatriée.
3: Victor, 13 ans, à bord de la première voiture, celle qui s'est retournée, vidéo à voir sur ici.fr, où on peut voir l'ampleur de l'accident. Le reste du train lui a continué sa route avant de quitter les rails. Dans un communiqué hier soir, le procureur de la République de Rouen indique que 2 personnes sont encore hospitalisées. 186 voyageurs étaient à bord au total. Alors, 3 jours après où en est l'enquête, de nouvelles auditions ont eu lieu hier. La police technique a continué ses constatations. De nombreuses réquisitions en téléphonie ou en vidéoprotection ont été lancées pour préciser aussi les données du trafic sur cette ligne, indique le parquet. Aucun élément ne permet d'évoquer pour l'instant un acte de malveillance, encore moins un attentat, a précisé Sébastien Gallois, le procureur de la République de Rouen. Pour l'instant, aucun élément ne permet d'expliquer la cause de ce morceau de rail sur la voie. Le train, lui, est toujours sur place. Un expert judiciaire est venu sur les lieux hier et désormais les constatations judiciaires sont terminées. La SNCF peut donc, Simon Monoury, commencer à intervenir pour dégager le train.
7: Des premiers engins sont arrivés sur zone hier après-midi pour déblayer, couper des arbres. Objectif, préparer le terrain et faciliter l'accès aux moyens de relevage, notamment la grue qui va venir relever la motrice qui est couchée et remettre sur les rails le reste des voitures. Cette grue vient de loin, elle doit arriver dans la journée dans le secteur. Les opérations d'évacuation, en revanche, vont durer au moins une semaine au vu de l'ampleur des dégâts. Nous précisons du côté des SNCF Réseau. Les opérations s'annoncent complexes. Après l'évacuation du train, il faudra ensuite réparer les caténaires, la voie avant de remettre en circulation et tout ça prendra du temps. Pour les 186 voyageurs qui étaient à bord, l'ensemble des bagages récupérés sont arrivés à la gare de Rouen. Ils attendent désormais leur propriétaire. Côté pratique, pour les liaisons entre Rouen et Caen, il faudra prendre un bus du réseau de transport Astus jusqu'à la gare d'Elbeuf-Saint-Aubin pour ensuite monter dans un train direction Caen. Pas de changement pour les gares desservies. Dans l'autre sens, même chose, le terminus sera Elbeuf-Saint-Aubin. Il faudra ensuite prendre un bus pour rejoindre Rouen.
3: Toutes les précisions sont sur ici.fr et le bureau d'enquête sur les accidents de transport terrestre a ouvert aussi de son côté une enquête, a indiqué samedi soir le ministre des Transports, Philippe Tabarot. Son objectif, vérifier qu'aucun élément de sécurité n'est en cause. Enfin, concernant les victimes, elles vont être contactées une par une à partir d'aujourd'hui par l'association d'aide aux victimes AVED ACJE pour voir comment elles vont, mais aussi leur parler de la procédure judiciaire et leur indiquer leurs droits en matière d'indemnisation. Les victimes peuvent aussi l'appeler directement au 02 35 52 88 18. Toutes les infos sont sur notre application ici. Du déroulé de l'accident à l'enquête. Et à 7h45, on reçoit le procureur de la République de Rouen, Sébastien Gallois, et l'invité de la matinale.
2: Ici Normandie, il est 6h05, la fin d'un chapitre à Évreux.
3: Une page se tourne avec la fermeture de la librairie Gibert dans le centre-ville. Le tribunal des activités économiques de Paris va acter cet après-midi sa liquidation judiciaire et les 10 salariés vont être licenciés. Comme Delphine, la dernière embauchée après le départ à la retraite de sa maman, comptable de la librairie.
5: J'ai commencé en 2020 avec un CDD, je suis revenue en 2024 et j'ai signé mon CDI en 2025. Ça a été un contact avec les filles qui travaillent ici, Pauline, Alice, les premières qui étaient là avec qui j'ai échangé. Et puis bah, après, j'ai appris à connaître Judicaël, Sabrina.
8: C'est pas qu'une entreprise, c'est une famille.
5: Ah oui, c'est une famille totalement. Bah, Frédéric, c'est comme un tonton, quoi, en fait, parce qu'il m'a vu toute petite. Il a encore des photos de moi quand je venais voir ma mère qui travaillait là. Marie-Pascale, bah, c'est pareil, c'était vraiment une famille. Des tontons, des tatas qu'on a appris à connaître, et puis bah, des copines qu'on suit aussi. Je sais comment Évreux, du coup, je viens que pour travailler. J'ai pas d'autre raison de venir sur Évreux. Bah, maintenant, mon autre raison, ce sera de venir voir mes copines, parce que bah, il restera plus que ça, quoi.
3: Au micro de Laurent Philippot, un apéro convivial a été organisé avant-hier par les salariés pour dire au revoir aux clients. On a assisté à ce moment, c'est l'info d'ici à 6h32. La librairie Gibert d'Évreux, choisie par François Hollande, l'ancien président de la République, pour fournir les livres en vue de sa séance de dédicace. Elle a lieu ce soir à Val-de-Reuil, à 18h pour la sortie de son nouveau livre « Unir ».
2: En baseball, Rouen est en finale.
3: Les Huskies se sont qualifiés hier après avoir battu La Rochelle. Ils vont disputer dès le week-end prochain leur 20e finale de championnat de France. Ce sera face au Lyon de Savigny. Match 1 samedi à 16h, match 2 dimanche à 11h à Rouen. Eux ont fait match nul samedi face à Angers, les Ciel et Marines, 0 partout. Débrief de la prestation du HAC dans Bienvenue au Club, juste après les infos de 18h. Au menu de votre émission sport aussi, l'hommage rendu demain à Charlie Dalin, à Concarneau. Le skipper havrais est mort d'un cancer gastro-intestinal en juin dernier. Timothée Paulet, le skipper du classe 40 Zeiss, aussi président du SNPH, le sport nautique et plaisance havrais, l'ancien club de voile du vainqueur du dernier Vendée Globe, sera notre invité. Et puis il a touché le jackpot, le château de Médavy dans l'Orne, c'est au sud-est d'Argentan. 450 000 euros de la part du loto du patrimoine, une aide pour aider à reconstruire le monument très abîmé après un incendie en septembre 2025. 70% de l'édifice dévasté. Le chèque sera remis ce samedi pour les Journées européennes du patrimoine. Une partie du domaine pourrait rouvrir l'été prochain.
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3: Le ciel, Michel.
2: Bien nuageux avec des brouillards ce matin qui vont se dissiper évidemment dans la journée. Il y aura des éclaircies cet après-midi et il va faire des... Enfin, nous allons relever des températures estivales cet après-midi jusqu'à 27 degrés à Évreux ou à Vernon. 27 degrés à Rouen également sur le littoral, c'est un peu plus frais. À 20 degrés à Dieppe, 22 degrés au Havre ou à Montivilliers. Il fait ce matin quelque chose comme 16 degrés en moyenne. 15 degrés à Évreux, 16 degrés à Rouen, 17 à 18 degrés au Havre ou encore à Dieppe. Pour l'instant, tout se passe bien sur nos routes. Les trains sont à l'heure. On suit cela de très très près, bien évidemment. On vous accompagne ce matin dans vos transports.
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2: Et si vous rencontrez une difficulté sur la route, par exemple, vous appelez Betty, elle vous attend au 02 35 07 66 68 66 66 et on lui fait un gros boujou. Betty qui est déjà en train de danser derrière son standard, elle adore Earth, Wind & Fire, c'est septembre.

0: Ici Normandie, c'est le titre, on l'écoute qu'en septembre. Ici, September, il est 6h12.
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0: Avec toute l'équipe, la team Ici Matin, on vous salue, on vous souhaite la bienvenue. On fait un gros bisou ce matin, ce lundi 14 septembre. Alors d'habitude, c'est le prénom du jour. Là, c'est un prénom, mais il est assez rare. C'est Materne sur notre calendrier. En tout cas, moi, ça me donne envie de manger de la confiture avec tout ça. Voilà, pour le petit déjeuner. Et un très bon anniversaire à Oshi. Elle a 30 ans, tout rond ce matin. Tiens, Oshi en trois titres.
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0: Et oui, ce matin, on sait comment on s'habille. On met une petite marinière.
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0: 30 ans aujourd'hui pour Oshi. Le succès est arrivé en 2017 pour elle avec son premier single qui sortait au mois de mars. Comment je vais faire ? Bon, comment je vais faire ? Ben, je vais y aller tout de suite. Hein. Allez, on attaque dans un instant. On file au jardin avec toute l'équipe. Et oui, le week-end, on répond à vos questions.
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0: Il est 6h15 et tous les samedis à 9h, nos jardiniers vous aident. Ce week-end, c'est Stéphane Béchu avec Serge Baillivet qui répondait aux questions de Véronique Aïveto au sujet de sa vieille lavande.
6: Non, elle a environ 30 ans.
7: Bel âge.
6: Et le pied ressemble à un pied de vigne.
7: C'est un bout de bois
6: voilà.
7: Qui rampe sur plusieurs dizaines de centimètres. C'est
6: oui.
7: Ça, qui au point de vue esthétique n'est pas très joli. On
6: non,
7: est d'accord.
6: Tout à fait.
7: Voilà, et on voudrait quand même là lui refaire une petite beauté. Alors vous avez plusieurs solutions. Ce qu'il faut savoir, c'est que la lavande, faut pas hésiter d'accord. à les tailler très fort dès les premières années. Tous les ans, on les taille. Donc généralement, quand les fleurs sont fanées, on recoupe en petites boules, on retire toutes les fleurs fanées. Et le d'accord. printemps suivant, hein, vous rabattez votre lavande, vous coupez pratiquement la moitié pour qu'elle reste compacte
6: d'accord.
7: et toujours verte. Si vous ne faites pas ça, eh bien vous allez avoir des gros bouts de bois qui vont se former. Et au bout d'un
6: voilà,
7: certain
6: oui.
7: temps, c'est pas très joli. Alors c'est vrai qu'au
6: non.
7: bout de 30 ans, c'est un investissement qui a été rentabilisé. Donc, voilà. Alors ce que vous pouvez faire, moi ce que je ferais à votre place, je ferais des boutures, je prendrais des petits rameaux de 5 à 10 cm. Hein,
6: oui,
7: vous coupez.
6: Elle a beaucoup de rameaux.
7: Vous prenez des rameaux de 5 à 10 cm, vous retirez les feuilles hein, de la base et vous repiquez ça. Alors si vous avez une bonne terre de jardin, vous pouvez repiquer ça en pleine terre directement. Ou sinon, vous faites un mélange avec un petit peu de terreau, un petit peu de terre de jardin. Vous mélangez tout ça et vous les mettez dans des petits pots. Et au bout de généralement 4-5 semaines, ça doit s'enraciner. Et vous aurez de nouveaux petits pieds de lavande neufs. Alors maintenant, si vous aimez le jeu, eh ben, ce que je ferais, moi, je prendrais toutes les branches et je les couperais au printemps. Hein. Vous le faites au printemps prochain, vous faites ça au
6: oui.
7: mois de mars-avril. Vous les coupez à des 20 cm.
6: Ouais.
7: Vous devriez avoir
2: oh là là.
7: Des jeunes pousses qui vont se reformer, qui vont repartir du pied.
6: Ah,
7: on en reparle l'année prochaine. Au mois d'avril, vous appelez Samuel. Samuel, surtout.
0: Oui, visiblement, Stéphane ne fait pas le service après-vente de la lavande. Stéphane sera là dans 15 jours, ce samedi, c'est Samuel Leroux. Vous pouvez lui adresser vos questions, vos photos sur WhatsApp. Ouais, parce que comme ça, avec les photos, il peut mieux vous répondre. Sinon, vous nous appelez directement samedi, c'est à 9h, en live.

0: un poisson dans l'eau, Jean-Louis Aubert, il est 6h20. Les Normands du bout du coin, cette semaine, Fred Romanuic est au Tréport. On va rencontrer des personnalités incroyables.
1: Septembre 2026, ça fait 82 ans que la ville du Tréport a été libérée par les Canadiens. Et aujourd'hui, du mur de l'Atlantique, l'immense ligne de fortifications allemande qui s'étendait de la Norvège à l'Espagne, il reste beaucoup de ruines. Des milliers de blocos et casemates ont été rongés par l'érosion marine. D'autres ont été sauvés. Pour l'histoire. Didier m'attend au Calbourg, l'immense centre de commandement allemand camouflé dans la falaise.
2: Allô ?
3: Didier, c'est Fred.
2: Oui.
3: Je viens de monter toutes les marches, là, mais c'est peut-être pas ce qu'il fallait faire, en fait.
2: Ah non, faut pas monter toutes les marches.
3: Oh merde.
2: Faut redescendre.
1: Je viens de monter 300 marches alors que l'entrée du blocos se trouve juste devant l'endroit où je me suis garé.
3: Bah, tout de suite, voilà.
2: Tout de suite.
1: Je redescends et on est à vous.
3: Mais oui, mais en fait, l'entrée du Calbourg, elle est hyper discrète.
4: Tout à fait.
1: Tout est enterré.
3: C'est un blocus troglodyte, quoi.
4: On peut dire ça.
3: Bon. Tu me montres ?
4: Ouais.
1: De 46 à 59, on pouvait visiter l'endroit.
4: Et après, c'était fermé.
3: Et c'est un blocus qui est énorme, en fait.
4: Ah oui, il fait 270 mètres de long, 4 étages, 32 pièces et 330 marches.
1: Ça fait de la surface à visiter.
4: C'est Flo qui fait les visites.
1: Flo, il a 22 ans et il n'est pas parti en vacances cet été.
5: Non, ben, c'est là les vacances.
1: J'aimerais bien voir l'endroit de plus près.
4: Allez.
1: Entre 59 et 2003, le lieu est resté abandonné.
3: Ça a été creusé, tout ça, dans la terre, alors.
4: Dans la Marne.
1: En 2003, les bénévoles du mur de la Manche l'ont remis en état.
4: Donc ici, vous avez un poste de garde. Ouais. Derrière toi, on a ce qu'on appelle le groupe électrogène pour
3: la ventilation,
4: l'électricité.
1: Didier connaît les couloirs sur le bout des doigts.
4: Tout est d'époque. Hein. Nous, la seule chose qu'on a fait, c'est nettoyer.
1: C'est le président du mur de la Manche.
4: Donc là, on est dans une pièce de commandement. On sait que là, c'était les télécommunications.
3: Ça a commencé à être construit en 42, je crois.
4: 42, oui.
3: Et les travaux n'étaient pas finis, d'ailleurs, quand le Tréport a été libéré.
4: Non, ça n'a pas été terminé. Hein. Il est fini à 80%.
1: Et pour la construction du Calbourg, les Allemands ont délégué.
4: C'est principalement des femmes ukrainiennes. Alors pourquoi des femmes ? C'est parce que c'est le train qui arrive. Et là, c'était des femmes, point barre, c'est tout. Ils n'ont pas cherché si c'était des hommes. Les femmes, fallait qu'elles travaillent comme les hommes.
3: Et qu'est-ce qui t'a amené à ça, toi ?
4: J'ai eu un instituteur, monsieur Louvel, qui avait vécu la guerre, qui était un très grand résistant. Il avait tellement vécu que il nous a transmis un peu sa passion.
1: Dans une pièce, il y a des photos de la construction.
4: Si on regarde bien les photos, ce sont que des Allemands qui travaillent.
3: C'est pour la propagande, ça.
4: C'est de la photo de propagande, parce que si on s'intéresse à cet officier-là, il a sa tenue de parade juste en dessous.
3: Il a mis un bleu par-dessus pour la photo, et puis voilà.
4: La photo.
1: En tout cas, l'édifice est immense.
3: Ça avait nous, ça. Il y a encore des escaliers.
4: Ah oui.
3: Ils ont quand même réussi à nous mettre des couchettes dans les couloirs.
4: Oui.
1: Et Flo, il sait pourquoi.
5: Gain de place, tout simplement.
3: Ouais, ouais.
5: Donc en fait, il y avait qu'un simple soldat qui dormait là, dans le couloir. C'est le plus bas des grades.
4: Là, t'as une chambre d'officier. Ici, t'as une citerne d'eau.
1: C'est vraiment très grand.
4: Et là, tu as ici les urinoirs.
3: J'ai pas envie de pisser.
4: Non. Le plaisir des yeux.
1: Pour que Flo vous fasse la visite du Calbourg, vous appelez l'office de tourisme du Tréport. J'attendrai.
0: Le Tréport, où cette semaine nous allons rencontrer avec Fred des champions. On a au moins 3 champions. C'est à découvrir cette semaine et à retrouver tous les dimanches matins. Il y a le best-of présenté par Fred en personne.

0: Fischer, c'est Marine sur Ici Normandie. Vous restez avec nous à suivre, évidemment, à 6h30 toute l'actu locale avec Marianne Naquet. Et l'horoscope, c'est presque tout de suite.
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0: Catherine Viguier, l'horoscope avec deux tendances qui se dessinent, balance puis scorpion.
7: Alors, plus la journée passe, plus les scorpions se font entendre.
8: Bélier, des démêlés ou des joies partagées avec l'être aimé, puis à vous les finances.
7: Taureau, vous pourriez faire la rencontre du siècle, en couple vous allez vous retrouver.
8: Gémeaux, besoin de vous sentir libre, vous vous affirmez encore et encore.
7: Cancer, la journée progresse, vous trouvez votre équilibre, un très bel équilibre.
8: Lion, s'il y a des difficultés côté foyer, des solutions se profilent.
7: Vierge, vous exprimez ce que vous avez sur le cœur et vous vous sentez mieux.
8: Balance, la vie relationnelle est valorisée, puis vous mettez le nez dans vos finances.
7: Scorpion, à vous de jouer, d'occuper un premier rôle, vous allez assurer.
8: Sagittaire, du festif, des occasions de vous réunir et de bâtir des projets encourageants.
7: Capricorne, il se passe quelque chose sur le plan professionnel et en société.
8: Verseau, journée clé pour prendre des décisions super importantes.
7: Poisson, le désir de prendre de la distance avec votre quotidien sera une priorité.
8: Et pour nous tous, des joies imprévues, mais bienvenue.
0: Merci beaucoup Catherine, on vous fait un boujou et puis évidemment vous serez là demain matin.
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0: Et toute l'équipe vous salue de bon matin, Marianne Naquet pour les infos.
9: Bonjour Michel, bonjour à tous.
0: On vous retrouve dans quelques secondes. Mika derrière les platines. Betty derrière le 02 35 07 66 66. Et Isabelle Lebrun qui est en train de peaufiner ses 3+, pratique, local, utile, sympa. C'est dans une vingtaine de minutes, les incontournables. François Manoury qui est déjà dans les tuyaux, qui nous rejoindra dans un instant pour débriefer un match où il n'y a pas grand chose à dire ce week-end. Des performances du hack, mais il nous a trouvé une petite curiosité asiatique. On en parlera, c'est le Zoom Sport. Et c'est d'ici, allez, une petite dizaine de minutes. Vous restez avec nous, on a plein de cadeaux. Et entre autres, on dégustera du Neufchâtel au petit déjeuner. On va vous offrir un panier garni à l'occasion de la fête du fromage ce week-end avec votre radio Ici Normandie. Mais d'abord, il est 6h30, toute l'info en Normandie avec vous, Marianne Naquet.
9: Que faisait-il là, ce morceau de rail sur la voie, peut-être à l'origine du déraillement de ce TER vendredi soir à hauteur de Cléon? Un train parti de Rouen en direction Caen, 44 blessés dont une jeune femme de 18 ans dans un état grave, désormais hors de danger. Les auditions des premières victimes ont commencé. Un déraillement, de gros dégâts matériels, une grue va arriver aujourd'hui pour relever le train. Les opérations vont durer au moins une semaine, selon la SNCF. C'est un livre qui se referme définitivement, la fin de la librairie Gibert à Évreux. Fermeture définitive ce soir, un crève-cœur pour les salariés et les clients. C'est l'info d'ici, juste après toute l'actualité en France et dans le monde en 90 secondes avec vous, Valentin Bertrand. Et le point sur l'enquête après le déraillement du train chez nous sur la ligne Rouen-Caen, Valentin.
10: Deux victimes toujours hospitalisées et pas de piste privilégiée après le TER d'un TER normand vendredi soir au sud de Rouen. Le ministre de l'Intérieur Laurent Nunez renouvelle les appels à la prudence. Une enquête technique du bureau enquête et analyse est ouverte en plus de la procédure judiciaire. Le procès du meurtre d'un innocent s'ouvre aujourd'hui devant la cour d'assises de la Drôme. Zacharia, adolescent de 15 ans, mortellement poignardé en avril 2024 à Romans-sur-Isère en tentant de s'interposer dans une bagarre entre un de ses amis, collégiens et un homme de 26 ans armé d'un couteau. Des économies mais pas de hausse d'impôts, c'est l'engagement renouvelé de la porte-parole du gouvernement pour boucler le budget 2027. Maud Bréjon promet de ne pas augmenter le barème de l'impôt sur le revenu. Avec cette mesure, de nombreux Français risquaient de passer dans la tranche d'impôt supérieure. C'est le début aujourd'hui de la campagne de vaccination contre la bronchiolite, très contagieuse et dangereuse, surtout chez les nourrissons. Un tiers des bébés de moins de 2 ans contractent cette toux importante accompagnée de difficultés à respirer et parfois à manger. Pas de sacre mondial pour l'équipe de France féminine de basket. Les Françaises se sont inclinées en finale de la Coupe du Monde face aux Américaines, invaincues depuis 20 ans sur le score de 97 à 79. Il sillonne les océans depuis 130 ans. Le Belém, ce célèbre navire de 3 mois, se refait une beauté à partir d'aujourd'hui à Saint-Nazaire. Un chantier de 7 mois, 5,5 millions d'euros de budget pour restaurer entièrement sa coque en acier.
9: La fin de l'histoire à Évreux, la fin de la librairie Gibert du centre-ville. Le tribunal des activités économiques de Paris va prononcer cet après-midi sa liquidation judiciaire et donc sa fermeture. Alors, au lieu d'un pot d'adieu, Laurent Philippot, les 10 salariés qui vont être licenciés ont organisé avant-hier un apéro convivial pour les clients.
11: Sans vous, je crois qu'on n'aurait jamais tenu.
12: Merci. Ahmed Amguenon qui a lancé la première pétition.
13: En face d'une soixantaine de clients, Mélanie ne peut s'empêcher de retenir ses larmes. Gibert, ce n'est pas qu'une librairie, c'est une famille de 10 salariés, comme Pauline.
14: Ces derniers mois ont été très compliqués. On a beaucoup souffert, on a été très très fatigués. On est vraiment une bonne équipe et il fallait qu'on se soude les uns les autres parce que sinon, je pense qu'on aurait été en arrêt très vite, les uns après les autres. Ça fait bizarre parce que j'ai plein de bons souvenirs ici. J'étais enceinte ici, j'ai annoncé à mes collègues que j'étais enceinte, les naissances de mes enfants et tout, donc c'est vrai que c'est un goût amer.
13: Et chacun a une histoire. Delphine a été embauchée en CDI le 1er avril 2025.
15: Ma maman était la comptable ici. Quand j'étais plus jeune et que je sortais de l'école, j'allais rejoindre ma maman ici. Je l'attendais en lisant mes petits mangas assis dans les rayons. Les mercredis, quand j'allais avec les copines en ville, c'était toujours un arrêt ici pour voir les livres, voir ma maman.
13: Et il y a les vieux de la vieille. Comme Frédéric.
16: Je fais partie des murs. J'ai commencé en octobre 97 à Drouet. Ma carrière, moi, l'est derrière moi. Et je pense surtout à mes collègues qui ont derrière une vie de famille, qui ont des jeunes enfants. Il faut mieux faire partie de la première vague. Parce que je pense que la façon dont le groupe Gibert gère les librairies, ça va être une continuité. Il va y avoir d'autres magasins qui vont suivre derrière.
13: Un coup dur pour la librairie, c'est l'arrêt de la vente aux collectivités décidé par le comité de direction. À Évreux, ça représentait 30% du chiffre d'affaires. La direction en prend pour son grade. Mélanie travaille depuis 2 ans et demi à Évreux, mais compte 17 ans d'ancienneté. Chez Gibert.
17: Beaucoup de colère parce qu'on nous a pas écouté, parce qu'on nous a pas laissé la possibilité de montrer de quoi on était capable. On nous a pas laissé la possibilité de redresser le magasin.
13: Pauline dénonce une politique du chiffre. Une politique des chiffres.
14: On a été complètement abandonnés. Hein. On est des tableaux Excel. Hein. On est des lignes sur un tableau Excel. Hein.
13: Un artiste néo-hébroïcien, Johan, sort sa guitare, il a composé une chanson à la gloire des livres.
18: Quand on tient des livres, on tient de la connaissance et on tient surtout une porte. Pour moi, derrière les livres, il y a la possibilité de sortir de ce qu'on pensait savoir pour aller ailleurs. Et ça peut faire très peur à ceux qui veulent contrôler les gens.
17: Je vous invite à à trinquer.
13: Dans l'assistance, Christophe Courtonne, le conseiller municipal délégué à l'animation commerciale, et Thierry Brulard, l'adjoint à la culture et au patrimoine culturel, se font discrets.
19: La mairie et le maire travaillent.
20: Toute l'équipe travaille dessus. On espère fortement annoncer une bonne nouvelle dans les mois qui arrivent.
13: Le maire d'Évreux a donné rendez-vous en juin 2027. Il y a 10 ans, une grande ancienne culturelle renonçait à s'installer à Évreux après la fermeture de la librairie Chapitre.
9: Et outre celle d'Évreux, le tribunal des activités économiques de Paris va aussi prononcer la liquidation judiciaire de plusieurs librairies Gibert à Poitiers, plus un établissement à Paris.
0: Le Zoom Sport est en approche avec la voix des Ciels et Marines. François Manoury, qui vous fait vivre tous les matchs en direct à la radio, est avec nous le lundi matin. Le Havre, où il fait 18 degrés. En ce moment, on a 16 degrés à Rouen, 15 degrés à Évreux. C'est très très doux. Et les températures de l'après-midi sont même estivales, puisqu'on annonce jusqu'à 27-28 degrés. 28 degrés à présent annoncés sur Elbeuf, 27 degrés sur Évreux, Rouen ou Vernon, 24 degrés à Yvetot et un peu de fraîcheur relative sur le littoral, entre 20 et 22 degrés aujourd'hui. Des brumes, des brouillards derrière, des éclaircies. Demain, la journée devrait débuter sous un ciel largement ensoleillé. Encore de très forts coefficients de marée. 97 cette nuit, c'était marée haute vers 2h du matin à Dieppe. Ce matin à 9h15, ce sera marée basse et à nouveau marée haute à 14h30 avec un coefficient de 93.
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0: Et les bacs de Seine, et en particulier le bac de Quillebeuf-sur-Seine, est obligé de s'adapter à ces grandes marées. Dernier départ ce matin de Quillebeuf à 10h20, dernier départ de Port-Jérôme à 10h30 et interruption jusqu'à 13h20. Attention, il n'y a pas de train ce matin entre Rouen et Elbeuf. Conséquence, des terminus exceptionnels, des parcours modifiés ou encore quelques retards ou suppressions de trains.
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0: C'est le cocktail du matin sur votre radio ici Normandie. Avec vos chansons préférées en prime, on vous a demandé, vous avez choisi. C'est vrai qu'il revient toujours quand on pose la question, Daniel Balavoine.

0: Ici Normandie, aimer plus fort que d'être aimé, évidemment. Daniel Balavoine, il est 6h41.
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0: Ça fait penser un peu à l'amour réciproque du maître et de son chien, vous voyez. Et encore, quand je dis maître, hein, c'est une expression, parce qu'on n'est pas dans la maîtrise, on est dans l'amour total, dans la fusion avec son chien. Alors, vous l'avez peut-être rencontré dans un refuge. Alors attention, si vous adoptez en refuge, faut quand même le coup de foudre, c'est sympa, mais le Doberman dans un studio, ça va pas être possible. Faut y réfléchir avant, sinon vous allez vous en mordre les doigts. Et lui, votre canapé peut-être et vos rideaux. On voit cela, la meilleure manière d'adopter en refuge, avec notre veto dans un instant. Alors ce matin, on est avec François Manoury pour le Zoom Sport et on revient sur le match nul décevant du HAC face à Angers 0-0. C'était samedi soir au stade CMA-CGM Océane. Bonjour François.
3: Bonjour Michel.
0: Bon, alors de quoi allons-nous parler sachant qu'il ne s'est pas passé grand-chose?
3: On va parler du Japon, Michel. Ayumu Seko, Sota Nakamura, Kaito Mizuta. Ils sont trois Japonais dans l'effectif du HAC cette saison.

0: Oui, et tout cela contribue à faire connaître le hack au pays du soleil levant.
1: Oui, Ayumu Seko est international, il a d'ailleurs disputé la Coupe du Monde cet été. Sota Nakamura a lui aussi déjà porté le maillot de la sélection nippone. Cela suscite forcément l'envie des Japonais de suivre les matchs du hack. C'est ce que constate notre journaliste.
2: Ça commence, on peut regarder des matchs au Japon par télé. Et donc beaucoup de monde commence à suivre le Japon aussi.
1: Et en parallèle de son activité professionnelle, parce qu'il n'y a pas que le foot dans la vie, Michel, Kayako Kimura en profite pour visiter Le Havre et la région. Et le moins que l'on puisse dire, c'est qu'elle est conquise.
2: Très belle ville. Aussi, il y a beaucoup de journalistes venus à l'an dernier ici. Aussi, il y a un musée de Monet.
1: Eh oui, le musée Monet.
0: Magnifique. Alors, pour revenir au match en lui-même, ce triste 0-0 face à Angers, François, on aura bien sûr l'occasion de le débriefer ce soir. Donc, bienvenue au club après les infos de 18h. Avec vous, avec Théophile Pedrola également. Et puis, nous aurons un invité. Vous aurez un invité. Timothée Paulet, le président du SNPH. Il est skipper lui-même. Et nous le recevons à la veille de l'hommage à Charlie Dalin. On y reviendra largement demain matin également dans cette émission entre 6h et 9h. Bonne journée François, à tout à l'heure 18h.
1: À ce soir.
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0: 6h45. On le sait, hein, malheureusement, les refuges débordent d'animaux à adopter, mais l'adoption en refuge attire aussi de plus en plus de familles. Alors, ça ne s'improvise pas. Docteur Pierre Fabin, quelles sont les étapes à respecter pour que cette belle démarche ne finisse pas en échec ?
6: Alors, le plus grand piège de l'adoption, c'est le coup de cœur basé sur le physique. Vous craquez sur un grand griffon, mais en fait, vous vivez en appartement et vous n'avez que 30 minutes par jour pour le promener. C'est l'échec assuré. Et le retour au refuge dans le mois qui suit. Donc, la première étape, c'est de faire le point honnêtement sur votre mode de vie. Avez-vous des enfants en bas âge, d'autres animaux ? Êtes-vous sportif ? Combien d'heures l'animal sera-t-il seul ? Allez au refuge avec cette liste. Les bénévoles connaissent parfaitement leurs pensionnaires. Faites-leur confiance. S'ils vous orientent vers un petit croisé de 8 ans, très calme, plutôt que vers un jeune croisé malinois magnifique qui a besoin de courir 2 heures par jour, c'est qu'il y a une raison.
0: Une fois sur place dans les allées du refuge, comment se passe la rencontre en fait et quelle est l'erreur classique que font les familles devant les cages ?
6: Alors, l'erreur classique, c'est de choisir le chien qui aboie, qui saute sur la grille et qui vous lèche les doigts à travers le grillage. On se dit souvent... Il m'a choisi, c'est le destin. En réalité, ça peut être un chien en hyper-excitation, très stressé ou qui a du mal à gérer ses émotions. Et à l'inverse, on ignore souvent le chien qui reste caché au fond de sa cage, le regard fuyant. Pourtant, ce chien timide, une fois sorti de l'enfer du refuge et placé dans un salon calme, peut se révéler être le compagnon le plus doux et le plus fusionnel du monde. En fait, demandez toujours à sortir le chien en balade à l'extérieur du refuge avec un bénévole. Marchez avec lui, voyez comment il réagit et pensez à faire plusieurs visites avant de signer.
0: Quand on ramène enfin l'animal à la maison, comment gérer ses premiers jours pour qu'il ne soit pas complètement terrorisé et puis qu'il trouve rapidement ses marques ?
6: Alors, il faut appliquer la règle des 3. 3 jours pour redescendre en pression, 3 semaines pour comprendre la routine, 3 mois pour se sentir totalement chez lui. Le premier jour, le mot d'ordre, c'est le calme absolu. N'invitez pas toute la famille pour faire les présentations. Laissez-le explorer la maison à son rythme. Laissez les portes ouvertes. Ne le forcez jamais au contact s'il va se cacher sous une table. Laissez-le venir à vous. Préparez-lui un coin refuge avec un panier confortable dans un endroit tranquille, loin des passages. Et surtout, instaurez immédiatement les règles. Si vous ne voulez pas qu'il monte sur le canapé, c'est interdit dès la première minute.
0: Merci beaucoup, docteur Pierre Fabin. On vous retrouve tout à l'heure autour de la table du déjeuner avec Kenora Malagré et toute sa bande. Il y a le docteur Pierre Fabin, il y a le docteur Kierzek, ils sont tous là. Mais ce que vous dites sur l'adoption en refuge, je me dis, on peut aussi utiliser ces conseils pour nous, humains. Hein, la première rencontre en discothèque, vous voyez, attention au coup de cœur. On va faire comme vous, demander une balade à l'extérieur pour se faire un avis, voilà. Ici Normandie, avec celui qui a fait son retour.

0: Harmonie. Bernard Lavilliers, il est 6h51. Bonjour Isabelle.
1: Bonjour Michel, bonjour Marianne et bonjour à tous.
2: Bonjour Isabelle.
0: Isabelle qui nous rejoint tous les matins, toute l'année, à 7h10 pour les 3 plus.
1: Nous ne sommes qu'en septembre.
0: Mais oui, vous allez tenir la route, direction Pont-Audemer pour ces 3 plus, le centre nautique Les Trois Îlets, où rouvrent ses portes aujourd'hui.
1: Bah oui, comme ça vous allez pouvoir retrouver les bassins et puis toutes les activités proposées. Lundi, tiens, c'est proposé la nage avec palme. Le mardi, vous pouvez faire du circuit training, de l'aquagym en atelier. Ouais. Mercredi et jeudi de l'aquabic.
0: L'aquabike.
1: Le jeudi aussi, l'aquagym. Alors, l'aquabike, sachez que l'activité fonctionne uniquement sur abonnement trimestriel avec un nombre de places limité. Il faut donc vite penser à s'inscrire, puis sinon pour les autres activités, aucune inscription n'est nécessaire.
0: Isabelle, du 16 au 22 septembre, ce sera la semaine européenne de la mobilité.
1: Et à cette occasion, le réseau Astuce à Rouen et dans la métropole, le réseau des transports en commun organise une visite guidée exceptionnelle du dépôt des métros. Donc le réseau Astuce ouvre une partie de ses infrastructures. Savoir un petit peu comment s'organise la circulation des métros, l'entretien des rames. On pourra rencontrer ceux qui y travaillent. Ça c'est pour mercredi. Il y a plusieurs visites qui sont prévues dans l'après-midi. Mais sur inscription, hein, c'est obligatoire. Donc il reste encore quelques places. Et aujourd'hui, tiens, si vous prenez le bus ou le métro là ce matin à Rouen et également sur Sotteville-lès-Rouen, on vous offre le petit déjeuner, précisément dans les stations Théâtre des Arts, Mont-Riboudet, Saint-Sever et l'Hôtel de Ville à Sotteville-lès-Rouen. Et puis samedi prochain, il y aura un grand village de la mobilité, place de la Calande. Le but étant, bien sûr, de nous inviter à davantage laisser la voiture au garage et opter pour les transports en commun.
0: À noter sur vos agendas le prochain forum de l'éco-rénovation.
1: À Quigny, le samedi 26 septembre, si vous avez un projet de rénovation, faut y aller. Hein. Ce forum rassemble les experts, les acteurs de la transition énergétique. Il y aura 4 mini-conférences également dans la journée sur les aides financières, la rénovation globale, l'auto-réhabilitation. 10h, 17h au gymnase Pierre de Coubertin, place de la gare à Quigny, le samedi 26 septembre. Donc notez ça sur vos agendas.
0: Merci beaucoup Isabelle, vous restez avec nous jusqu'à 9h.
1: Bien sûr.
0: Ah bah justement, tiens, savoir dire non, ça peut servir, c'est le thème de l'humour en tube dans un instant. À ça on dit jamais non. Bonnie Tyler sur votre radio locale, ici Normandie. Bon réveil.

0: Ici Normandie, elle nous a quittés il y a 2 mois, en juillet. Bonnie Tyler, elle qui sur ses concerts en France était entourée de musiciens normands qui gardent un souvenir d'elle absolument incroyable. Une voix extraordinaire bien évidemment, et une gentillesse aussi. Vous restez avec nous, toute l'actu locale dans 3 minutes, et puis savoir dire non c'est important et ça peut faire rire dans l'humour en tube.
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0: Les deux mots qu'on prononce le plus dans la vie, ce sont les mots oui et non à parts égales. Mais dans l'humour en tube, Fred Ballard a remarqué que chez certaines personnes, la proportion de non était nettement plus faible que la proportion de oui.
9: En fait, je ne sais pas dire non. Ma psy me dit que c'est parce que j'ai la peur de décevoir. Bon, je ne pense pas que ce soit ça, mais je lui ai dit oui.
10: Oui, bah, du coup, ça démarre mal, hein, quand la peur de contredire se rajoute à la peur de décevoir qui se cumule à la peur de ne pas être aimé, bah, faut surtout pas avoir peur d'en rire.
9: Par exemple, quand on me demande, dis Nico, tu veux bien, oui? Je dis oui. Excusez-moi, monsieur, vous voulez bien m'acheter, oui? Je vous en prends 2, oui. Pardonnez-moi, vous allez sur Moscou? Oui. J'y allais justement, oui. Vous êtes Xavier Dupont de Ligonnès? Oui, c'est moi. Pardon, je suis désolé.
10: Ah oui, faut faire gaffe, hein. Trop de oui tue le Nicolas Lacroix qui pourrait mal finir s'il continue comme ça. Un oui, c'est positif, c'est vrai, mais le non n'est pas que négatif, hein, pour Romain Frécinet.
11: J'ai découvert le pouvoir du mot non. Il est exceptionnel, ce mot. Il te permet de pas faire les trucs que t'as pas envie de faire. Mais moi, j'avais pas capté. Moi, je disais oui tout le temps. Oui, oui. Après, je me retrouvais dans des bourbiers de fous malades. Tu veux goûter ce plat? C'est à base de testicules de mouton. Oui, bah non, non.
10: Voilà, bah comme quoi, à force de dire oui, on n'avale pas que des couleuvres, hein. Et déjà, les couleuvres, c'était limite. Donc, avis aux gourmets, aux timides, aux gentils et aux bénis, oui, oui. Un beau gros non vaut mieux que 3 petits oui. C'est comme un gros fou rire. On le préfère à 3 petits sourires.
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0: Ici Normandie, bonjour, il est tout juste 7h.
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0: Et Marianne Naquet pour les infos. Marianne, les constatations judiciaires sur place sont terminées.
12: Les enquêteurs ont fini de passer au peigne fin, l'endroit précis où a déraillé ce TER sur la ligne Rouen-Caen, vendredi soir vers 19h30 au niveau de Cléon. 44 passagers ont été blessés, dont une jeune femme de 18 ans grièvement. Un morceau de rail est au cœur de l'enquête. Il a été retrouvé sur la voie. Il pourrait avoir provoqué ce déraillement selon le parquet de Rouen. Comment s'est-il retrouvé là? C'est toute la question, Simon Monoury, et des auditions ont encore eu lieu hier.
13: Les derniers éléments transmis par le parquet de Rouen expliquent qu'à ce stade, rien ne permet d'évoquer un attentat ou un acte de malveillance, alors que plusieurs personnalités politiques, comme le président de la région Normandie, Hervé Morin, se sont avancées à ce sujet. En complément de l'enquête judiciaire, une enquête technique du bureau d'enquête sur les accidents de transport terrestre est ouverte, indique le ministre des Transports, Philippe Tabarot. Son but est différent, elle doit faire en sorte qu'il n'y ait pas d'éléments éléments de sécurité mis en cause pour éviter qu'un tel accident ne se reproduise. Si ce bureau demande au parquet de Rouen des éléments de l'enquête judiciaire pour alimenter son travail, le procureur sera dans l'obligation de le faire. Il s'agit d'une exception au secret de l'instruction. Du côté des victimes, la jeune fille de 18 ans, la plus gravement blessée lors de l'accident, est hors de danger. Elle a été sérieusement touchée à l'un des bras, selon nos informations. Cette nuit, deux victimes ont encore dormi à l'hôpital. Les investigations, elles, se poursuivent. Pour le moment, aucune interpellation n'a eu lieu.
12: Les précisions de Simon Monoury. On fait le point sur l'enquête à 7h45 avec notre invité, le procureur de la République de Rouen, Sébastien Gallois. Notre invité, donc, après ce déraillement avec à bord du train 186 passagers, la première voiture, celle de la cabine du conducteur, s'est décrochée du reste de la rame avant de se coucher dans la forêt. Le reste du train a poursuivi sa route avant de quitter lui aussi les rails. Nils se trouvait, lui, dans la deuxième voiture. Ce jeune de 19 ans a du mal à arrêter de se repasser la scène en boucle trois jours après, tant ça a été violent.
14: Ça a tangué très fort, droite-gauche. Les vitres, elles ont explosé dans tous les sens. Bon, c'est pas comme un verre, donc un verre classique. Donc, c'était pas des énormes morceaux, mais il y avait des fragments partout qui volaient. Il y avait de la fumée aussi qui nous empêchait de voir à l'extérieur du wagon. On voyait ce qu'il y avait à l'intérieur, les cailloux et les vitres, mais à l'extérieur, on voyait rien. L'odeur, elle nous avait un peu perdu. On savait plus du tout ce qui se passait. On avait perdu le fil du temps. C'est difficile, même 48 heures après, même si ça s'est un peu calmé, le fait d'être avec des amis, le fait d'en parler avec la famille, les grands-parents, les frères et sœurs, etc., ça aide énormément. Mais je pense qu'il faut prendre le temps aussi de digérer dans les jours qui suivent, s'occuper, se défouler d'une manière qu'on trouve qui nous plaît à nous-mêmes, mais s'occuper l'esprit pour pas reminer dans nos pensées et partir plus loin et que ça nous heurte plus que ça ne l'a déjà fait. Reprendre le train, c'est faisable, c'est envisageable, évidemment. Je pense que ça va faire un peu peur à tout le monde, mais il faut faire le pas. Je vais le reprendre au même horaire justement pour passer le truc et mettre ça de côté, sans l'oublier, mais que ça m'affecte plus émotionnellement, quoi.
12: Nils, l'un des 186 passagers, tous traumatisés par l'accident. Certaines victimes ont du mal à réaliser quelques jours après, c'est l'info d'ici à 7h32. Des victimes qui vont être contactées une par une par l'association d'aide aux victimes AVED ACJE, mandatée par le parquet de Rouen. Elle va toutes les appeler pour faire le point, expliquer comment l'enquête va se passer et comment elles peuvent être indemnisées. Et si besoin, les passagers peuvent appeler directement l'association au 02 35 52 88 18. Concernant la zone de l'accident, le déblaiement a commencé hier, les arbres ont été coupés, une grue va arriver aujourd'hui pour relever le train, elle va arriver dans la journée, il faudra ensuite réparer les rails, précise la SNCF, la circulation reste interrompue entre Rouen et Elbeuf jusqu'à nouvel ordre. Pour faire Rouen-Caen donc, il faut prendre un bus jusqu'à Elbeuf et ensuite prendre un train direction Caen et c'est la même chose dans l'autre sens. Toutes ces infos sont à retrouver sur ici.fr, tout ce qui est circulation, le point sur l'enquête mais aussi les témoignages des victimes, également des vidéos qui montrent l'état du train, des images impressionnantes.
0: Ici Normandie, il est 7h04, plus d'1 million de femmes concernées.
12: Un courrier de l'Agence Nationale de Sécurité du Médicament va être envoyé à partir d'aujourd'hui à 1 600 000 femmes précisément à qui on a prescrit une pilule contraceptive à base de désogestrel, des pilules soupçonnées d'accentuer le risque d'avoir un mélangiome. Un mélangiome, c'est une tumeur cérébrale bénigne à 90%. Pas rassurant du tout pour ces Rouennaises qui prennent ces pilules, Manon Lombard-Brunel.
15: Voilà maintenant 2 ans que Floriana est sous prescription pour la pilule.
16: Elle faisait pour des règles douloureuses. C'est pour arrêter d'avoir des règles, en fait.
15: Pilule qui fait partie de la liste de celles concernées par une hausse du risque de mélangiome. Elle en était jusque-là très satisfaite. Mais aujourd'hui, forcément, elle se questionne.
16: On ne sait jamais quoi prendre. Il y a plein de contraceptifs, mais tous les contraceptifs ont des effets indésirables. Donc, en fait, alors peut-être pas changer de contraceptif. La pilule, je pense que je garderai, mais peut-être changer de marque, voir s'il y en a une autre qui est moins cancérigène ou en tout cas qui ne fait pas partie de cette liste.
15: Une discussion qu'elle aura avec sa sage-femme. Pour Ludivine, la problématique est différente. Pendant 10 ans, elle a pris une autre pilule, Optimisette, pilule prescrite par son médecin pour soulager aussi ses migraines.
17: On essaye d'empêcher certaines choses pour au final attraper autre chose, même si je ne veux pas rentrer dans un espèce de complot, mais on se pose quand même des questions, quoi. Enfin, si on ne peut pas faire confiance à nos médecins prescripteurs ou même au laboratoire qui fabrique les médicaments, il y a un moment donné, on se plaint de l'automédication. Il y a un moment donné, c'est ce qu'on nous pousse à faire parce qu'on ne sait plus à qui se fier, on ne sait plus quoi prendre.
15: Et c'est pour répondre à l'inquiétude de certaines patientes que l'Agence nationale de sûreté du médicament va leur adresser à partir d'aujourd'hui un courrier, une lettre qui sera aussi envoyée aux 90 000 médecins et sages-femmes chargés de prescrire ces pilules.
12: Le risque de méningiome est très faible, assure l'ANSM. Une femme sur 67 000. Elle ajoute qu'il ne faut pas arrêter son traitement. Les pilules concernées sont les pilules Antigone, Elfazette, Cerazette, Optimizette et leur générique. Quatrième visite décennale réussie pour l'unité de production numéro 1 de la centrale nucléaire de Paluel. Tout est conforme niveau réglementation et sécurité. Selon les conclusions de ce contrôle obligatoire tous les 10 ans, le réacteur produit à nouveau l'électricité, a été reconnecté au réseau électrique national avant-hier.
0: Ils ont terminé à la porte des points, comme on dit en Formule 1.
12: Les Bruyciens Esteban Ocon sur Haas et le Rouennais Pierre Gasly pour Alpine. Ils ont terminé respectivement 11e et 12e du Grand Prix d'Espagne hier, remporté par l'Italien Kimi Antonelli sur Mercedes. Et puis plus de 7 millions d'euros au total distribués à 18 sites régionaux sélectionnés par la Fondation du Patrimoine, et notamment le château de Médavie dans l'Orne, c'est au sud-est d'Argentan. Il va recevoir 450 000 euros.
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0: Dans le brouillard, j'aperçois Isabelle Lebrun pour la météo.
19: Oui, effectivement, de la grisaille et pas mal de brume brouillard, particulièrement sur le pays de Bray ce matin. Et ça pourrait mettre localement un peu de temps à se dissiper. Donc les éclaircies vont revenir progressivement par le sud, par le département de l'Eure. Et puis ça va gagner ensuite la Seine-Maritime et le littoral. On va terminer la journée sous le soleil. Vent variable faible. Les températures, il fait bon ce matin. Il fait 16 degrés à Rouen, à Évreux, 17 au Havre. Et pour les maxis, un petit coup de chaud encore jusqu'à demain. Après mercredi, ça va baisser. Aujourd'hui, 21 à Aumale, 22 à Douteville, 23 au Havre, 25 à Conches et 27 à Rouen et à Évreux.
0: Bientôt la fin des grandes marées. En attendant, aujourd'hui encore de forts coefficients. Le bac de Quillebeuf-sur-Seine en est affecté. Il circule ce matin. Dernier départ à 10h20 du côté de Quillebeuf. Port Jérôme, c'est 10h30 et après, plus rien. Jusqu'à 13h20, le bac de Quillebeuf-sur-Seine qui s'adapte aux grandes marées.
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0: Ici, les grandes marées de l'amour. On dégoupille Clara Luciani et on vous embrasse très fort.

0: Clara Luciani, oui, prenez garde si vous empruntez l'autoroute A28 en direction d'Abbeville. À Boutancourt jusqu'à Abbeville, gros souci de circulation en Picardie, donc un tout petit peu chez nous, beaucoup chez les voisins des Hauts-de-France. Il y a visiblement une coupure de l'autoroute dans le sens Rouen-Abbeville, mais ça freine également dans l'autre sens, visiblement. C'est à suivre, bien évidemment, une coupure pour une durée indéterminée, nous communique Bison Futé, on y reviendra dans les prochaines minutes, mais si vous êtes en direction d'Abbeville, suivez bien les panneaux. Si vous restez piégé, ça peut vous prendre du temps, plus d'une heure, une heure et demie.
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0: Votre radio vous réveille tranquille avec des infos de chez vous. Et Isabelle, vous la connaissez? Si je vous montre sa photo, vous la reconnaissez?
3: Ah oui, vous la montrez effectivement aux caméras. C'est Philippine Lavray dont vous voulez parler ce matin.
0: Philippine Lavray. Alors, est-ce que c'est vrai, justement? A priori, oui, parce que tout le monde le reprend.
3: Elle est avraise.
0: Déjà, elle est avraise, Philippine Lavray. Et l'info, est-ce qu'elle est vraie? Elle devrait se confirmer bientôt. Il semblerait qu'elle soit la nouvelle répétitrice des élèves de la Starac. Alors, la Starac, c'est bientôt, c'est au mois d'octobre. Couvre le château. Moziman est le nouveau directeur, ancien élève, nouveau directeur. Et sur la date du début des opérations, il y a Nikos qui s'est un peu lâché dans un poste, qui parlait
3: oui,
0: du 10 octobre.
3: Oui, 10 octobre, bon, ça reste à confirmer.
0: Oui, ça reste à confirmer parce qu'on a dû lui taper sur les doigts, il a corrigé le poste et maintenant il dit courant octobre. En tout cas, on verra. Philippine, vous la connaissez, c'est pas la première fois d'ailleurs qu'elle fait répétitrice.
3: Non, alors j'ai un bon souvenir de Philippine, c'était il y a tout juste 10 ans, puisqu'elle a participé à The Voice en 2016. Et je me souviens, on la découvrait, elle débutait, et j'étais allée, elle était venue ici dans les studios à Rouen, enregistrer donc une interview pour mieux la connaître. Et j'étais allée la chercher à la gare, à Rouen, l'arrivée du Havre. Elle était venue avec sa guitare, elle nous avait joué quelques accords ici en studio, et donc on avait suivi son parcours à The Voice, et vous voyez, elle fait son petit bonhomme de chemin. Voilà. Elle a quand même chanté en duo avec un grand bonhomme.
0: Ouais, Benson Boone, c'est ça, ouais, on l'a retrouvé.
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0: avec une jolie voix, et puis elle a l'habitude de faire répéter les gens apparemment.
3: Bah apparemment oui, parce qu'elle le fait déjà lors des concerts des Enfoirés. Donc belle aventure en perspective.
0: Une Havraise dans la Starac, information qui devrait se confirmer rapidement, et une Starac qui débutera au mois d'octobre, peut-être le 10 octobre, on verra bien, rien n'était encore fixé. En tout cas on est content, vive le Havre. Et vive le Neufchâtel. On va se régaler. Il faudra qu'on amène nos médailles cette semaine, Isabelle, parce qu'on fait tous partie de la confrérie.
3: Neufchâtel, bien sûr. Oui, parce que ce sera la traditionnelle fête du fromage dimanche, le 20 septembre, à Neufchâtel-en-Bray. 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
0: Et pour tartiner, vous nous appelez maintenant 02 35 07 66 66. Dans 5 minutes, nous jouons au blind test avec des tubes de l'été 2006, il y a 20 ans. 02 35 07 66 66, appelez-nous pour un petit déj au Neufchâtel.
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0: David Ossiou, des boulangeries ont vendu hier la baguette au prix de 1996. Mais alors ce matin, les tarifs de 2026 sont revenus.
9: Oui, ça n'a duré que 24 heures. La baguette à 3,92 francs à l'époque. Vous convertissez, c'est 60 centimes d'euros d'aujourd'hui. Et la baguette à 4 francs, j'arrondis, on l'a tous connue. Au milieu des années 90, c'était à peu près son prix partout en France. 30 ans plus tard, elle coûte autour d'un euro, souvent davantage. Alors je sais, ce matin, vous regardez votre baguette et vous vous demandez, mais qu'est-ce qu'ils ont mis de plus depuis 1996 ? Eh bien, rien. C'est toujours de la farine, de l'eau, du sel, de la levure. Ce qui a changé, c'est tout ce qu'il y a autour. On pense d'abord au blé, mais contrairement à ce qu'on pourrait croire, ça n'est pas lui qui fait l'essentiel du prix. Les matières premières ne représentent finalement qu'une petite partie du coût d'une baguette, 15% à peine. Ce qu'on paye surtout, c'est le travail, les salaires et les charges. Et puis le four, l'électricité, le gaz, le loyer, le matériel, tout ça a considérablement augmenté en 30 ans. Finalement, la baguette, c'est un bon résumé de l'inflation. Dans 250 grammes de pain, vous avez presque toute l'économie française. Alors attention, comparez le franc de 1996 et l'euro d'aujourd'hui, c'est pas tout à fait honnête. Les salaires aussi ont augmenté. 4 francs de 1996 avaient davantage de valeur que 60 centimes aujourd'hui. Mais notre cerveau, lui, ne fait pas ses courses en euros constants. Non, les économistes appellent ça les euros constants, mais notre cerveau, lui, ne fait pas ses courses en euros constants. Il retient surtout qu'il y a 30 ans, avec 4 francs, on repartait avec une baguette. Forcément, ça nous rappelle 1996. Chirac qui suspend le service militaire, Johnny qui épouse Laetitia, et toute la France danse la Macarena. Ça, on s'en souvenait. Mais la baguette à 4 francs, on l'avait presque oublié.
0: Ouais, quand on demandait à la boulangère, vous me mettrez pour un franc de bonbons, s'il vous plaît ? Ça, c'était hier. D'autres chiffres, les températures, Isabelle.
3: La douceur ce matin, c'est confirmé par Christine, là, sur le Facebook d'ici Normandie, 18 degrés au Havre.
0: Attention sur l'autoroute A28, coupée dans le sens Rouen-Abbeville, entre l'échangeur numéro 5, Vallée de la Brelle, et l'échangeur 4, Vimeux. On est vraiment à cheval entre le 76 et le 80, avec de grosses difficultés de circulation. Attention, ça bouchonne aussi dans l'autre sens pour venir d'Abbeville vers Rouen. Ça nous va pas mal, ça. Radio Gaga, dès le matin.
3: Ah oui,
0: vous êtes Gaga de Boujonjou. Boujonjou, le blind test de la rentrée. Ce sera le blind test de Daniel dans un instant. Il habite Neufchâtel-en-Bray. Il va peut-être gagner des produits de son terroir. Vous restez avec nous. On se fait un petit queen, tranquille. Et puis pendant ce temps-là, vous prenez le temps de nous envoyer une petite température. Isabelle est votre porte-parole le matin. Ça, c'est dans les commentaires de notre page Facebook. Allez, bonne matinée et bon réveil.

0: Ici Normandie Queen avec Radio Gaga, il est 7h22. Nous avec Isabelle, on est Gaga du fromage de Neufchâtel, c'est la fête du fromage.
1: Et même des matins, hein, au petit déj.
0: Ah, un bonheur. Bonjour Daniel.
2: Oui, bonjour.
0: Vous êtes habitant de Neufchâtel-en-Bray, Neufchâtelois depuis 42 ans. Mes félicitations. Oui. On dit bien Neufchâtel et on prononce le F.
2: Oui, Neufchâtel-en-Bray.
0: Absolument. Bon, on vous offre quoi, Isabelle ?
1: Le panier garni à l'occasion de la fête du fromage dimanche, avec plein de bonnes gourmandises à l'intérieur, à retirer directement sur place dimanche, mais ça tombe bien puisque Daniel habite Neufchâtel-en-Bray. Encore faut-il qu'il remporte le blind test.
0: Il faut trouver au moins deux sur les trois interprètes des chansons qui suivent, des tubes d'il y a tout juste 20 ans, tubes de l'été 2006. Êtes-vous prêt, Daniel ?
2: Oui, je suis prêt.
0: Nous écoutons vos bonnes réponses.

0: J'ai pas bien entendu le dernier.
1: Oui, c'est la tortue.
0: Oui, c'est la tortue. Bravo, c'est Christophe Willem, alias la tortue. Mais vous aviez les deux premiers, de toute façon, c'est gagné. Zazie et Christophe Mahé, bravo Daniel. 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Et on vous donne rendez-vous ce dimanche à Neufchâtel. Il y aura Fred Romanwick sur place d'ailleurs.
2: Ah oui, qui devrait jouer avec vous d'ailleurs, hein, je pense, au
0: si
2: blind
0: vous,
2: test.
0: Si vous voulez jouer au blind test avec lui et enregistrer une émission avec Fred, vous allez sur notre site et vous vous inscrivez rapidement. Bonne journée Daniel et à bientôt.
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2: Ici Normandie, 7h25, l'économie normande est aussi sociale et solidaire. Alors avec vous Michel, on file au jardin.
0: Amélie Priou, bonjour.
4: Bonjour Michel.
0: Vous êtes la chargée de communication de l'association Éducation et Formation. On est ici pour évoquer les journées du patrimoine. Oui, si, si, on va vous expliquer. Au jardin du Petit Moulin qui se trouve à Fontaine-le-Bourg. Un chantier d'insertion spécialisé dans le maraîchage bio, porté donc par votre association Éducation et Formation. C'est partout en Normandie. Quelle est la philosophie? Que fait cette association?
4: Alors, Éducation et Formation, c'est une association qui lutte contre les exclusions et l'illettrisme. Donc, elle a été créée il y a 53 ans exactement, et elle lutte contre l'illettrisme à travers des actions de formation, d'insertion professionnelle aussi, puisqu'elle lutte contre l'exclusion, d'accompagnement. Voilà, elle agit au quotidien pour favoriser un peu l'autonomie et l'accès à l'emploi et à l'inclusion sociale.
0: Qui travaille sur ce chantier d'insertion?
4: Alors, sur ce chantier d'insertion, nous avons des salariés en insertion, donc qui sont embauchés en CDDI. Ce sont des contrats d'insertion et en fait, ils sont embauchés pour une durée qui va de 4 mois à 2 ans. Et ça va leur permettre de remettre un pied à l'étrier. Ce sont des personnes qui souvent se sont un petit peu éloignées de l'emploi, qui ont besoin de reprendre confiance en elles, de retrouver les clés du travail. Et grâce à ce genre de chantier, elles vont réapprendre à retrouver confiance en elles, à retrouver un rythme, et à retrouver petit à petit le chemin de l'emploi.
0: Amélie, pourquoi ouvrir les jardins du Petit Moulin pendant les journées du patrimoine?
4: Les jardins du Petit Moulin, on a décidé de les ouvrir sur cette journée parce que on considère que le patrimoine naturel fait partie du patrimoine français et que c'était une bonne méthode pour mettre en avant notre petit coin de paradis, parce qu'on l'appelle vraiment notre coin de paradis à Fontaine-le-Bourg. C'est un endroit magnifique qui a le mérite, qu'il faut vraiment aller visiter.
0: Et voilà, une part de notre économie, elle est sociale, elle est solidaire, et surtout, elle va pas gâcher. J'imagine qu'on plante, on fait pousser, et après on vend quand et à qui?
4: Alors, on vend du mardi au vendredi à Fontaine-le-Bourg et le samedi matin de 9h30 à 13h. Et on vend des légumes, des fruits, des aromates, du miel, voilà. Tout ça, évidemment, bio et de saison.
0: Et de 10h à 17h, les jardins du Petit Moulin sont ouverts pour les journées du patrimoine. Je vous donne l'adresse, hein, c'est route de Claville-Motteville à Fontaine-le-Bourg, en Seine-Maritime. L'occasion de découvrir et peut-être d'acheter aussi, hein, j'imagine.
4: Ah oui, c'est le but aussi, hein. C'est découvrir ce petit coin de paradis et puis repartir avec plein de bons légumes et fruits, voilà.
0: Et d'encourager l'insertion. Merci beaucoup Amélie Priou, chargée de communication, d'éducation et formation. Bonne journée.
4: Merci beaucoup Michel, bonne journée à vous aussi.
0: Les codiciers, c'est tous les matins à 7h20. Oh Isabelle, je suis inquiet, je vais encore de recevoir un mail de mon banquier. Visiblement, il y a encore un souci.
2: Dès 7h28
0: Dès 7h20, ça n'arrête pas en ce moment.
2: Ce ne serait pas un petit mail ou un texto suspect?
0: Ah, c'est possible,
2: hein,
0: ça, merci Isabelle.
2: Vous en avez peut-être reçu un, vous aussi, ce week-end. Un mail, voilà, un petit peu étrange, texto ou autre. Je pense qu'il faut faire attention aux arnaques, ouais. Hein, il y en a de plus en plus. On va en parler tout à l'heure après 9h avec des experts en cybersécurité et cyberattaque. Donc n'hésitez pas à témoigner, poser vos questions, demander conseils pour éviter de tomber dans les pièges la prochaine fois.
0: On aura des spécialistes, on aura un gendarme cyber qui sera avec nous tout à l'heure à partir de 9h pour vous répondre. Vous ne bougez pas, dans une minute, toute l'actu locale.
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0: Il est 7h30, toute l'info en Normandie avec vous, Marianne Naquet.
9: Aucune piste privilégiée, aucune piste exclue après le déraillement d'un train à Cléon vendredi soir vers 19h30. Un TER parti de Rouen, il allait à Caen et puis soudain...
10: On sent vraiment qu'on secoue beaucoup, beaucoup, beaucoup. Très vite, on tombe sur le côté et on s'arrête assez brutalement. Certains ont essayé de se relever, de pouvoir contacter les secours et de trouver un brise-vitre pour, déjà pour notre voiture.
9: Le témoignage de Victor, 13 ans, sain et sauf. En tout, 44 passagers ont été blessés, une femme de 18 ans gravement. Ces jours ne sont plus en danger. 186 personnes étaient dans le train, un épisode traumatisant. Certains y ont pensé tout le week-end. C'est l'info d'ici, c'est juste après toute l'actualité en France et dans le monde en 90 secondes. Avec vous, Valentin Bertrand, et justement les premières opérations de la SNCF.
11: Une grue attendue aujourd'hui à Cléon, en Seine-Maritime, pour soulever le TER qui a déraillé vendredi soir. L'opération va durer une semaine. L'enquête, elle, se concentre toujours sur ce morceau de rail en travers de la voie au moment du choc. Mais aucune piste n'est privilégiée, prévient le ministre de l'Intérieur. 8 ans après les attentats de Trèbes et Carcassonne, marqués par la mort du lieutenant-colonel Arnaud Beltrame et de 3 autres personnes, le procès en appel s'ouvre aujourd'hui à Paris, devant la cour d'assises spéciale. 3 personnes à la barre, la petite amie et 2 proches du terroriste abattu à l'époque par le GIGN. Après la censure de la mesure en France par le Conseil d'État, Emmanuel Macron demande officiellement à la Commission européenne d'interdire les réseaux sociaux aux moins de 15 ans. Nous irons jusqu'au bout, assure le chef de l'État sur X. Leur pilule contraceptive est soupçonnée de favoriser l'apparition de tumeurs au cerveau. 1 600 000 Françaises reçoivent à partir d'aujourd'hui un courrier pour les mettre en garde sur les comprimés à base de désogestrel à l'origine de mélingiome. Ils sont bénins dans 90% des cas. Après sa démission, qui pour succéder à Edgar Gros-Piron à la tête du comité d'organisation des JO 2030 dans les Alpes. Une assemblée générale extraordinaire se tient aujourd'hui pour organiser la transition et sortir de la crise à 3 ans et demi maintenant de la cérémonie d'ouverture. 300 000 euros pour rénover les grands thermes à Châtel-Guyon, 400 000 pour le château royal de Senlis ou encore 500 000 pour l'ancienne maison de la culture de Bourges. Le loto du patrimoine dévoile ses aides aux 18 sites français retenus cette année.
9: Week-end va se repasser le film des événements pour les victimes après le déraillement de leur TER vendredi soir à hauteur de Cléon. Le train parti de Rouen allait à Caen. Un morceau de rail a été retrouvé sur la voie, ce qui pourrait être la cause de l'accident selon les premiers éléments. Le train a déraillé 15 minutes après le départ, faisant 44 blessés parmi les 186 passagers. Les premières victimes ont été entendues hier par les enquêteurs. Des victimes très éprouvées, Simon Monori.
12: Encore perturbé par les 48 dernières heures qu'il vient de vivre, Nils, 19 ans, raconte.
13: J'étais en route vers chez moi et j'écoutais de la musique normalement. Il y a eu des secousses comme on peut en avoir dans une voiture, dans un avion, enfin dans tout type de transport.
12: Des secousses de plus en plus fortes.
13: Le train fait du droite-gauche, droite-gauche, droite-gauche. Les fenêtres, elles ont explosé dans tous les sens, donc il y avait des fragments qui arrivaient partout. Et il y a le train devant moi qui s'est complètement détaché, il s'est arraché, la partie en accordéon, là, en caoutchouc, qui s'est arraché et qui a emmené le premier wagon qui s'est encastré dans la forêt. Et le ballast est rentré, ça a frappé un jeune homme au niveau de l'arcade sourcilière, il s'est mis à beaucoup saigner. On était tous choqués en fait, on est tous tombés au sol et on a essayé de se tenir en espérant que le wagon se retourne pas.
12: Il pensait qu'après une bonne nuit de sommeil, les émotions allaient passer.
13: J'ai du mal à réaliser vraiment ce qui s'est passé et assimiler.
12: Habituellement, il prend le train chaque semaine pour rentrer chez ses parents.
13: Si les voies étaient réparées d'ici vendredi, j'avais même envie de le reprendre au même horaire pour surmonter le truc, même si ça secoue, mais je suis pas tant secoué que ça. Mais ça inflige quand même un peu des dégâts émotionnels pour surpasser le truc et passer à autre chose en fait, tout simplement.
12: Passer à autre chose, ça sera long pour Maëlie. Elle était dans la première voiture que Nils a vu se décrocher sous ses yeux.
14: Avec celle qui était à côté de moi, on s'est pris vraiment tous les gens qui étaient en face et les valises et du téléphone aussi.
12: La jeune femme de 23 ans reste reste traumatisé.
14: Je pense que j'ai pas encore trop réalisé. Physiquement, j'ai un peu mal partout encore. J'ai des coupures, une entorse et après, au cou, je sais pas trop c'est quoi. Ça fait mal quand je bouge ou quand je respire.
12: Maëlie a passé 3 heures à l'hôpital dans la nuit de vendredi à samedi avant que sa mère Christa ne vienne la récupérer.
15: Moi, je suis toujours très inquiète quand mes enfants partent quelque part. J'ai toujours peur qu'il leur arrive quelque chose. Quand elle m'appelle, je dis « Maman, j'ai eu un accident avec le train » et là, dans la tête d'une maman, oui, non, là, c'est vraiment dur. Là.
12: Sur place, c'est la confusion.
15: On entendait qu'il y avait des morts et tout, donc les pompiers nous rassuraient, nous dire Non, il y a que des blessés, il y a que des blessés. C'est un très très gros accident, mais on a du mal aussi vraiment à dire mais ça s'est vraiment passé. Je suis sûre que pour Maëlie, effectivement, c'est traumatisant aussi pour elle. Je pense que ça aurait pu être beaucoup beaucoup plus grave. Là. C'est très dur quand même.
12: Parmi les 44 personnes blessées lors de l'accident, 2 sont toujours hospitalisées.
9: Une jeune femme de 18 ans a été gravement blessée lors de l'accident, transportée en urgence absolue. Elle est désormais hors de danger. Alors, comment avance l'enquête? Le procureur de la République de Rouen est notre invité dans moins de 10 minutes.
16: Il est 7h35. Isabelle, ce matin, les températures sont agréables, il va même faire chaud dans la journée.
2: Ce matin, on a aux alentours de 16-17 degrés. On a un début de semaine qui s'annonce effectivement encore assez chaud, avec des températures qui devraient avoisiner les 30 degrés demain. Aujourd'hui, attention, brume, brouillard, nuages bas, c'est fréquent en Pays de Bray, Pays de Caux, sur le Vexin, la Brelle, la Seine également. Ça va mettre peut-être un peu de temps à se dissiper. Attention, puis les éclaircies vont revenir cet après-midi. Midi, on aura finalement une belle après-midi ensoleillée, surtout en fin de journée, là où ça va coincer un peu pour la dissipation des nuages bas. Les températures donc 12 ce matin, puis cet après-midi effectivement aussi 21 à Dieppe, 22 à Neufchâtel, en Bray, 23 au Havre, 24 à Bernay, 25 à Louviers et on ira encore jusqu'à 27 à Évreux et à Rouen avec un vent variable faible.
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16: L'autoroute A28, suite à un accident, est actuellement coupée entre Rouen et Abbeville. Suivez bien les panneaux à partir de Boutancourt et même avant pour sortir de cette autoroute. Sinon, vous risquez de vous retrouver coincé dans un très important embouteillage. Donc c'est très compliqué, impossible entre Boutancourt et Abbeville ce matin. Notez qu'on nous signale un véhicule en panne à présent à Roumare sur l'autoroute A151 en direction de Rouen.
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16: Ici on prend soin de vous avec vos chansons préférées, celle d'Étienne Daouf.

0: Étienne Dao, tombé pour la France, il est 7h40.
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0: Avec toute la team ici Normandie, ce lundi matin, lui, il se lève pour la France et pour l'histoire de France, c'est Stéphane Bern. Il sera avec nous juste avant 8h et il va nous expliquer comment un village français s'est retrouvé star de la peinture, des influenceurs avant l'heure. On a bien connu ça en Normandie avec les impressionnistes. Lui, il est plutôt impressionnant, enfin, faut voir. Antoine Lucciardi pour la drôle d'humeur du lundi, bonjour.
3: Bonjour, pas si impressionnant que ça, Michel, pas si impressionnant. Bon, allez, je vais y aller tout de suite, les amis, tout droit ce matin, je vais y aller franco de port. Les gens sont fatigants. Alors, pas tous les gens, évidemment. Vous trois, vous n'êtes pas fatigants. Vous trois, vous êtes fatigués. Parce
4: ouais.
3: que. Ah, oui, je vois. Ça, on n'est qu'à la moitié de la matinale. Hein. Voilà, courage. Tiens, d'ailleurs, en fait, j'ai compris. En fait, c'est pour ça que vous souriez quand vous me voyez arriver, parce que vous dites, tiens, c'est un repère. Hop, c'est la moitié. Lucciardi, il sonne la moitié. Bon, allez, je me perds. C'est pas du tout ça que je voulais dire. Les gens sont usants. On en a eu la parfaite illustration ce week-end, les amis. Encore, rappel, vendredi, vous le savez, un TER Rouen. Quand déraille, évidemment que vous le savez, pour une fois qu'il se passe un truc et qu'on a fait la une du National, on va pas s'en priver. Déraillement, 44 blessés, une jeune femme en urgence absolue. Face à ça, la logique, elle est simple. 1. T'es choqué. 2. T'es peiné. Et 3. Tu attends de comprendre. Eh bien, l'humain, il est complètement incroyable. Et là, c'est incroyable. Normalement, ça, c'est une suite logique, mais l'humain se perd là-dedans. Normalement, on devrait tous se dire, on attend, voilà, et on patiente. Eh bien, on a toujours un paquet d'humains qui défient les lois de la logique, les lois du bon sens, les lois de la gravité, carrément, puisqu'ils commencent à raconter n'importe quoi dans une espèce de frénésie incontrôlée. Un mélange de bêtises, de haine et de bouillabaisse verbale et mentale. Le train était même pas encore couché, que ça y est, il y en a qui étaient déjà à hurler contre la SNCF, blablabla, vu le prix de notre ticket, c'est ça le service public. Il y en a carrément, ils attaquent tout azimut, même hors contexte. J'ai lu des gens, alors Edouard Philippe, c'est ça votre bilan? Quel rapport? Non mais quel rapport? On peut et on doit lui reprocher plein de choses au maire du Havre, mais c'est pas lui qui graisse tous les essieux.

0: propose-nous monsieur Éric Ciotti. Bref, rappel, choc, compassion. Et on attend, laissez bosser les cheminots, les secours et les enquêteurs. Ça nous fera du bien, reposez-nous un petit peu.
1: Merci beaucoup Antoine Lucciardi, notre invité. Lui, c'est ce qu'il dit, c'est le procureur de la République de Rouen. Il est avec nous dans 30 secondes.
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1: 7h45, l'enquête se poursuit après le déraillement d'un TER sur la ligne Rouen-Caen, vendredi soir à hauteur de Cléon. Un morceau de rail sur la voie pourrait être à l'origine de l'accident. 44 passagers ont été blessés, dont une jeune femme de 18 ans, grièvement, à présent hors de danger. On fait le point sur l'enquête avec le procureur de la République de Rouen. Il est notre invité, Marianne.
5: Bonjour Sébastien Gallois.
6: Bonjour.
5: Où en est l'enquête? Est-ce que des pistes se dégagent pour expliquer pourquoi ce morceau de rail a été posé, mis là?
6: Alors, pour l'instant, il y a un élément fixe que j'ai annoncé d'ailleurs dès samedi et qui nous a été confirmé hier par l'audition du chauffeur du train, c'est que il y avait un morceau de rail qui était disposé très légèrement en travers d'une des rails de la voie du train Rouen-Caen. Ce morceau, nous l'avons évidemment constaté sur place, et ce qui est très important, c'est que le chauffeur lui-même nous dit avoir vu un objet qui était légèrement en travers de sa voie, et c'est parce que justement il l'a vu qu'il a pu freiner et éviter sans doute un drame bien plus grave.
5: Il l'a vu dépasser en fait légèrement.
6: Très légèrement sur sa voie, ce qui l'a conduit à freiner très, très sèchement, et donc à éviter un accident aggravé.
5: Est-ce que vous pouvez déjà déduire à ce stade quelque chose de cet élément, de ce petit morceau et du fait qu'il était en travers ?
6: Pour l'instant, on ne peut pas en déduire grand-chose. Alors, d'un point de vue très technique, nous avons ce morceau de rail plus plusieurs dizaines d'autres morceaux qui ont éclaté suite au choc et qui étaient sans doute rattachés à ce rail que nous avons dû prélever un par un et que nous allons devoir maintenant analyser pour essayer d'y trouver des traces de tous ordres, traces digitales, traces génétiques, traces plus techniques qui permettront de comprendre et d'ailleurs peut-être de reconstituer la pièce entière qui a été déchiquetée par le choc. Mais pour le reste, nous ne savons absolument rien. Nous ne savons pas depuis quand ce morceau de rail était disposé. Nous ne savons pas comment il a pu être disposé. Nous ne savons pas non plus pourquoi il aurait été disposé. Et nous savons encore moins par qui, éventuellement, il aurait été disposé.
5: C'est-à-dire que vous n'avez pas ce qui a pu être dit, c'est-à-dire qu'une heure avant, un train serait passé et qu'il n'était pas là une heure avant. Ça, vous ne confirmez pas ce qui a été dit.
6: Un train est passé une heure avant, ça c'est certain.
5: Un train est passé une heure avant.
6: On n'en sait pas plus
5: pour
6: l'instant.
5: On n'en sait pas plus. Vous disposez de quoi comme élément justement pour mener votre enquête, donc de ce morceau de rail, de la boîte noire du train? Est-ce qu'il y a des images de vidéosurveillance?
6: Alors, c'est une enquête à la fois classique et une enquête très très particulière. Alors le côté très particulier, c'est que dans un train, comme dans n'importe quel engin de transport important, il y a une boîte noire plus de très nombreux relevés qui sont faits en permanence, à la fois dans le train et sur le réseau ferroviaire. Nous disposons aussi, alors elles sont intéressantes partiellement parce qu'elles ne montrent pas ce qui se passe à l'extérieur, mais nous disposons aussi, par exemple, des caméras qui sont dans les wagons et qui vont permettre de retracer la cinématique du choc et de comprendre un peu mieux comment le train a déraillé, selon quelle force, quelle vitesse, etc. Après, c'est aussi une enquête très classique, hein, c'est-à-dire que comme sur toute scène d'accident ou de crime, eh bien, nous devons collecter, prélever tous les éléments que nous trouvons pour y rechercher des traces habituelles. C'est aussi une enquête classique, en ce sens que nous allons tenter d'utiliser les moyens habituels qui sont les recherches d'images de caméras, éventuellement des exploitations téléphoniques sur la zone, mais c'est une zone qui est très très large, donc il y aura forcément beaucoup de bornages. Et puis nous avons aussi, et nous avons déjà commencé, écouter les victimes et surtout tous les témoins. Vous parliez tout à l'heure d'un train qui serait passé une heure avant.

0: Il y a aussi un autre train qui passait dans l'autre sens, dans une période assez proche de l'accident. Donc il va falloir entendre notamment le chauffeur, les chauffeurs de ces trains, mais éventuellement d'autres passagers qui auraient pu voir des choses, etc.
1: Un train donc, qui passait avant dans l'autre sens.
0: C'est ça, oui.
1: Avant dans l'autre sens.
0: Donc c'est un travail d'enquête très classique de ce point de vue-là.
1: En tout cas, aucune interpellation n'a eu lieu à ce
0: Absolument
1: stade.
0: Absolument aucune interpellation, non.
1: Et aucune piste n'est privilégiée, comme le disait le ministre de l'Intérieur.
0: Aucune piste.
1: Vous l'avez dit dans un communiqué, il ne s'agit pas d'évoquer un attentat. Pourquoi vous teniez à ce point-là?
0: Alors, ça c'est la mission d'un procureur, si j'ai le droit de communiquer devant vous aujourd'hui. C'est parce que la loi me donne un devoir qui est d'éviter la propagation d'informations parcellaires ou inexactes. Donc, parcellaires ou inexactes, là il m'a semblé que le terme d'attentat qui était utilisé était très inexact, puisque pour parler d'un attentat, il faudrait que je sache quelque chose d'une intention. Et là, à ce stade, je n'ai absolument aucune preuve d'un acte qui aurait été commis avec l'intention délibérée de faire dérailler le train Rouen-Caen. Donc, il me semblait très important de le corriger pour éviter toute panique et toute diffusion de fausses informations.
1: Monsieur le procureur, que change l'ouverture d'une enquête technique par le bureau d'enquête sur les accidents de transport terrestre?
0: Alors, nous allons avoir deux enquêtes qui se complètent. L'enquête judiciaire, c'est une enquête en recherche des causes de blessures graves. L'enquête du bureau d'enquête accident transport terrestre, c'est une enquête administrative. Et c'est une enquête qui ne cherche pas la sanction d'éventuels coupables. C'est une enquête de prévention. Donc c'est une enquête qui va aller chercher, comme dans le cas d'un accident aérien, si dans le fonctionnement du train et du réseau, il n'y a pas un problème structurel qui, s'il était répliqué, pourrait causer d'autres accidents. Donc c'est vraiment de la prévention et ensuite de l'information qui est faite à SNCF, aux producteurs des trains, pour leur donner tous les éléments pour comprendre l'accident et corriger immédiatement s'il le faut, s'il y avait un problème technique.
1: Vous avez demandé à une association d'aide aux victimes de contacter les victimes une par une. Dans quel but?
0: Alors, les victimes, en fait, elles ont été blessées déjà, pour certaines, une quarantaine. Une blessée gravement. Elles sont sorties à partir de samedi. Il reste encore 3 victimes à l'hôpital. Là, l'objectif, c'est que l'association donne des informations juridiques aux victimes, leur explique comment va se passer la procédure. La première étape pour elles, c'est qu'elles vont être entendues une à une par les policiers. Donc, on va expliquer en amont à ces victimes pourquoi elles sont entendues, ce qui est attendu d'elles, etc. Et puis, on va aussi leur expliquer quels sont leurs droits pour la suite. Il y a les droits dans la procédure judiciaire. Il y a aussi toute une réglementation européenne qui oblige la SNCF à un certain nombre d'obligations d'indemnisation. Donc, on va leur expliquer tout ceci, conjointement d'ailleurs avec la SNCF.
1: Et vous le disiez, c'est un train aussi qui est un train sans réservation. Donc vous n'avez pas forcément une liste exhaustive des victimes, ou c'est le cas maintenant?
0: Pas complètement. C'est-à-dire qu'il reste, je vous ai annoncé 186 passagers. Ouais. Enfin, on a annoncé d'office 186 passagers. Il y en avait peut-être un peu plus, peut-être un peu moins, parce que le train sans réservation, donc il y a des gens qui ont des billets mais qui ne l'ont pas pris, d'autres qui l'ont pris sans billet. Donc voilà, il faut un peu ajuster. Ce qui est juste certain, c'est le nombre de personnes qui ont été conduites à l'hôpital pour des premiers soins.
1: D'où l'idée de se signaler,
0: voilà, de
1: se signaler auprès de la justice. Merci beaucoup, Sébastien Gallois, procureur de la République de Rouen, d'avoir accepté notre invitation. Bonne journée à vous.
0: Merci à vous.
2: 7h52, dans 8 minutes, les infos évidemment, plus de détails encore avec des témoignages. Vous restez avec nous. Yann Muller, les oies sauvages ont fait le point sur vos conditions de circulation, en particulier sur l'autoroute A28, où c'est un poids lourd qui s'est couché sur les voies de circulation qui amène à une coupure à la frontière entre le 76 et le 80.
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0: Merci Normandie, elle est sympa cette chanson de Yann Muller, en tout cas cette reprise, Les Oies Sauvages. C'était qui Isabelle ça, Michel
1: le... Oh, le chasseur, Michel Delpech.
0: Delpech, on adore. 7h55, vous restez avec nous, des influenceurs avant l'heure, avec Stéphane Bern dans un instant et toute l'actu locale dans moins de 5 minutes.
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0: Chaque matin, avec ici Normandie, un peu d'histoire avant l'actu. Bonjour Stéphane Bern. Alors, ce matin, on voyage au temps des influenceurs voyage, mais or, bien avant Instagram.
11: Quand un village français se retrouve en peinture sur des milliers de tableaux, les influenceurs n'ont qu'à bien se tenir. Crozon, 431 habitants, est un petit village de la Creuse, comme la France en compte un nombre incalculable. Au XIXe siècle, toute une génération de peintres tombe sous le charme des vallées, des brumes matinales et des ruines médiévales de Crozon et de ses alentours. Le célèbre impressionniste Claude Monet va peindre 23 toiles dans cette vallée. Au total, ce sont plus de 500 artistes qui vont y installer leur chevalet entre le milieu du XIXe et le début du XXe siècle. À certains moments, dans le village, il y avait sûrement plus de chevalets que d'habitants.
12: Oh, ce que c'est beau, la peinture en couleur.
11: À des instants différents de la journée et à toutes les saisons, les peintres tentent de capturer chaque brin d'herbe, chaque relief, chaque nuance de couleur de la vallée de la Creuse, au point de constituer un courant de peinture de paysage, l'école de Crozon. C'est un beau nom, non? En tout cas, beaucoup plus vendeur que l'école des gens qui peignent des cailloux couverts de mousse dans le froid et l'humidité. Ces artistes travaillent rapidement, souvent même en moins d'une heure, pour saisir un instant précis et garder une trace de l'éphémère. Un nuage qui passe, une brume qui se lève, un rayon de soleil qui fend la falaise. Et c'était pas grave si dans la précipitation, il dessinait mal un arbre, ou pire, il pouvait dire qu'il était flou à cause de la brume.
13: Il est fou, Afelou, il est fou!
11: Les œuvres vont circuler dans les salons et s'exposer dans les grandes villes, faisant rayonner la vallée de la Creuse bien au-delà de ses frontières.
14: La peinture en l'huile.
11: Aujourd'hui, on poste une story sur Instagram en quelques secondes. Fin 19e, il fallait transporter son chevalet, ses pinceaux, ses tubes de peinture et attendre que tout sèche.
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0: Ici Normandie, bonjour, il est 8h.
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15: Michel Jérôme.
0: Et Marianne Naquet, pour les infos. Marianne, les premières victimes entendues par les policiers.
13: Après le déraillement vendredi soir d'un TER sur la ligne Rancon à hauteur de Cléon, 44 blessés dont une jeune femme de 18 ans grièvement, hors de danger à présent. Selon les premiers éléments, la présence d'un rail sur la voie pourrait avoir causé ce déraillement d'après le parquet. La voiture avec la cabine du conducteur à l'intérieur s'est décrochée et s'est couchée dans la forêt. Victor, 13 ans, se trouvait dans cette voiture-là. Ce collégien prenait le train tout seul pour la première fois pour rejoindre son père à Abrionne, au nord de Bernay. Il raconte le choc.
15: T'en as qui commencent à crier, d'autres qui stressent, d'autres qui n'arrivent pas vraiment à comprendre ce qui se passe. Tout bouge, mais il n'y a rien vraiment qui se casse. Donc le train était assez résistant. Et donc on sent vraiment qu'on secoue beaucoup, beaucoup, beaucoup. Parce que c'était à cause des graviers qui étaient à côté. Très vite, on tombe sur le côté et on s'arrête assez brutalement. Et là, donc, tout le monde tente de se relever. On relève un peu ceux qui sont allongés par terre. Donc certains avaient du sang, mais c'était pas vraiment leur priorité. Sur le moment, déjà, je tente juste de savoir si je suis restée en vie à ce moment-là. Et puis, c'est pas mon premier accident, mais cet accident a été vachement violent. Certains ont surtout essayé de se relever, de pouvoir contacter les secours et de trouver un brise-vitre pour déjà pour notre voiture qui était la plus proche de la voiture du conducteur. Donc on a pu la briser et sortir tous. On s'est installé un peu à côté du train. On a constaté les dégâts et ensuite ça allait très vite. Hein. Tout le monde a été secouru. Il y avait une dame qui était un peu coincée sous les valises. Et c'était cette dame qui a été emmenée en urgence. On a très vite signalé qu'elle était là aux pompiers et aux autres forces qui sont venues. Et donc elle a très vite été secourue et rapatriée.
13: Victor, 13 ans, à bord de la première voiture, celle qui s'est retournée, vidéo à voir sur ici.fr où on peut voir l'ampleur de l'accident. Le reste du train lui a continué sa route avant de quitter les rails. Dans un communiqué hier soir, le procureur de la République de Rouen indique que deux personnes sont encore hospitalisées. 186 voyageurs étaient à bord au total, ou en tout cas ont été comptés par les pompiers. Alors, trois jours après, où en est l'enquête, de nouvelles auditions ont eu lieu hier. La police technique a continué ses constatations, de nombreuses réquisitions en téléphonie ou en vidéoprotection lancées. Pour préciser aussi, les données du trafic sur cette ligne indiquent le parquet. Aucun élément ne permet d'évoquer un acte de malveillance, encore moins un attentat, selon Sébastien Gallois, le procureur de la République de Rouen, invité d'ici Normandie. Il l'a redit à notre micro il y a 10 minutes. Pour l'instant, aucun élément n'explique la présence de ce morceau de rail sur la voie. Le conducteur du train a confirmé lors de son audition avoir vu un obstacle, le morceau de rail en fait dépassé légèrement, et avoir alors effectué un freinage d'urgence qui a certainement, selon le procureur, évité un accident encore plus grave. Le procureur qui appelle à la prudence et à éviter de propager des fake news. Le train, lui, est toujours sur place. Un expert judiciaire est venu sur les lieux hier. Les constatations judiciaires étant terminées, la SNCF peut désormais, Simon Monoury, commencer à intervenir pour dégager le train.
16: Des premiers engins sont arrivés sur zone hier après-midi pour déblayer, couper des arbres. Objectif, préparer le terrain et faciliter l'accès aux moyens de relevage, notamment la grue qui va venir relever la motrice qui est couchée et remettre sur les rails le reste des voitures. Cette grue vient de loin, elle doit arriver dans la journée dans le secteur. Les opérations d'évacuation, en revanche, vont durer au moins une semaine au vu de l'ampleur des dégâts, nous précisons du côté des SNCF Réseau. Les opérations s'annoncent complexes. Après l'évacuation du train, il faudra ensuite réparer les caténaires, la voie, avant de remettre en circulation, et tout ça prendra du temps. Pour les 186 voyageurs qui étaient à bord, l'ensemble des bagages récupérés sont arrivés à la gare de Rouen. Ils attendent désormais leur propriétaire. Côté pratique, pour les liaisons entre Rouen et Caen, il faudra prendre un bus du réseau de transport Astuce jusqu'à la gare d'Elbeuf-Saint-Aubin pour ensuite monter dans un train direction Caen. Pas de changement pour les gares desservies. Dans l'autre sens, même chose, le terminus sera Elbeuf-Saint-Aubin. Il faudra ensuite prendre un bus pour rejoindre Rouen.
13: Toutes les précisions sont sur ici.fr et le bureau d'enquête sur les accidents de transport terrestre a ouvert aussi de son côté une enquête, a indiqué hier le ministre des Transports, Philippe Tabarot. Son objectif, vérifier qu'aucun élément de sécurité n'est en cause. Enfin, concernant les victimes, elles vont être contactées à partir de ce matin, une par une, par l'association d'aide aux victimes AVED ACJE pour voir comment elles vont, mais aussi leur parler de la procédure judiciaire et leur indiquer leurs droits en matière d'indemnisation, notamment auprès de la SNCF. Les victimes peuvent aussi appeler directement au 02 35 52 88 18. Toutes les infos sont sur notre application ici, du déroulé de l'accident à l'enquête.
0: Ici Normandie, il est 8h05. La fin d'un chapitre à Évreux.
13: Une page se tourne avec la fermeture de la Libération. librairie Gibert dans le centre-ville. Le tribunal des activités économiques de Paris va acter cet après-midi sa liquidation judiciaire. Les 10 salariés vont être licenciés, comme Delphine, dernière embauchée, après le départ à la retraite de sa maman, elle-même comptable de la librairie.
17: J'ai commencé en 2020 avec un CDD, je suis revenue en 2024 et j'ai signé mon CDI en 2025. Ça a été un contact avec les filles qui travaillent ici, Pauline, Alice, les premières qui étaient là avec qui j'ai échangé. Et puis bah, après, j'ai appris à connaître Judicaël, Sabrina.
18: C'est tout. Pas qu'une entreprise, c'est une famille.
17: Ah oui, c'est une famille totalement. Bah, Frédéric, c'est comme un tonton quoi, en fait, parce qu'il m'a vu toute petite. Il a encore des photos de moi quand je venais voir ma mère qui travaillait là. Marie-Pascale, c'est pareil, c'est vraiment une famille. Des tontons, des tatas qu'on a appris à connaître, et puis des copines qu'on suit aussi. Je sais comment Évreux, du coup, je viens que pour travailler. J'ai pas d'autre raison de venir sur Évreux. Maintenant, mon autre raison, ce sera de venir voir mes copines, parce que il restera plus que ça, quoi.
13: Au micro de Laurent Philippot, un apéro convivial a été organisé avant-hier par les salariés pour dire au revoir, comme il se doit aux clients. On a assisté à ce moment, c'est l'info d'ici à 8h32. La librairie Gibert, choisie par François Hollande, l'ancien président de la République, pour fournir les livres en vue de sa séance de dédicace. Elle a lieu ce soir à Val-de-Reuil à 18h pour la sortie de son nouvel ouvrage intitulé Unir.
0: En baseball, Rouen encore en finale.
13: Les Huskies se sont qualifiés hier après avoir battu La Rochelle. Ils vont disputer dès le week-end prochain leur 20e finale de championnat de France. Ce sera face au Lyon de Savigny. Match 1 samedi à 16h, match 2 dimanche à 11h à Rouen. Eux ont fait match nul samedi face à Angers. Les Ciel et Marines, 0 partout. Débrief de la prestation du HAC dans Bienvenue au Club. Juste après les infos de 18h, au menu de votre émission sport aussi, l'hommage rendu demain à Charlie Dalin, à Concarneau, le skipper havrais est mort d'un cancer gastro-intestinal en juin dernier. Timothée Paulet, le skipper du Classe 40 Zeiss, aussi président du SNPH, le sport nautique et plaisance havrais, l'ancien club de voile du vainqueur du dernier Vendée Globe, sera notre invité. Et puis il a touché le jackpot, le château de Médavie dans l'Orne au sud-est d'Argentan, 450 000 euros de la part du Loto du Patrimoine, une aide pour aider à reconstruire le monument très abîmé après un incendie en septembre 2025. 70% de l'édifice dévasté. Le chèque sera remis ce samedi pour les Journées européennes du patrimoine et une partie du domaine pourrait rouvrir l'été prochain.
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0: Encore une touche estivale aujourd'hui, Isabelle.
19: Oui, avec les températures qui sont douces ce matin, une moyenne de 16 degrés. On monte jusqu'à 17 au cap de la Hève, mais avec de la grisaille, brume, brouillard, localement assez bien présent au Pays de Bray, Pays de Caux, Vexin, Vallée de la Brelle, la Seine aussi. Ça va s'éclaircir, mais plutôt d'abord dans l'heure, après ça va remonter vers la Seine-Maritime, et après sur le littoral, et nous finirons la journée partout avec du soleil. Vent variable faible, les températures maxi, c'est vrai que demain on devrait avoisiner les 30 degrés, ça va baisser mercredi. Aujourd'hui, 21 annoncé sur le Tréport à Yvetot, 22 à Gournay, 23 au Havre, 25 à Passy-sur-Eure, et on ira quand même jusqu'à 27 à Rouen et à Évreux.
0: C'est bien chargé ce matin sur la route, dans la métropole rouennaise en particulier, de Orival jusqu'aux Essarts, ensuite de l'autoroute A13 jusqu'à l'entrée de la Sud 3, vous comptez 6 à 8 minutes de temps de parcours supplémentaire. Sur l'autoroute A151, la jonction avec la 150, là vous ajoutez 8 minutes à votre temps de parcours. Et puis attention, toujours autoroute coupée, la 28 entre Rouen et Abbeville, à la frontière entre nos deux départements de la Seine-Maritime et de la Somme. Une déviation a été mise en place, mais la départementale 928 risque d'être rapidement saturé.
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0: On y a vu Édouard Philippe, le maire du Havre, ou encore Michelle Obama. Allez, on se fait un petit Céline Dion avant le prochain concert.

0: Ici Normandie, Céline Dion, Destin. Ah ouais, mais ça c'était la deuxième chanson de la playlist du concert de...
1: De Céline, là,
0: de Céline. Ouais, ouais, ouais.
1: D'accord.
0: Elle a commencé par On ne change pas, puis après
1: oui,
0: elle a interprété cette chanson. Et puis ensuite, bon, on a déroulé pas mal, visiblement. 29 chansons au total.
1: Et après, elle chante quand? Parce que c'est pas tous les soirs, en fait.
0: C'est mercredi.
1: Ah, mercredi.
0: Prochain
1: d'accord.
0: concert. Vous avez vos places pour mercredi?
1: Non.
0: Vous nous envoyez un petit WhatsApp. 02 35 07 66 66 pour nous raconter votre émotion. Et puis peut-être ensuite, pour nous raconter le concert, on compte sur vous.
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0: Ah, c'est la saison où on visite en ce moment. Il y a évidemment les journées du patrimoine le week-end prochain.
1: Ouais.
0: Et puis, une belle occasion également de découvrir, est-ce que vous avez déjà visité, Isabelle, la chapelle troglodyte qui se trouve à Belleboeuf?
1: Pas loin de Rouen, Belleboeuf, non, il me semble pas, non.
0: Vous êtes en bord de Seine, à Saint-Adrien précisément. Vous savez où se trouvait avant la... Elle se trouve toujours là, mais la discothèque qui a pris feu, la...
1: Moulin Rose.
0: Le Moulin Rose.
1: D'accord, ouais.
0: C'est là. En hauteur, on la cherche, on la voit. L'histoire est absolument incroyable. Elle remonterait à 1557, la première chapelle troglodyte. Pourquoi? Parce qu'elle est construite dans la caverne des ermites. Ces ermites-là, ce sont deux ermites qui, plantant une épingle dans leur propre chair, aidèrent par ce moyen douloureux une jeune fille à se marier.
1: Ah oui. Ah bah c'est pour ça qu'on vient justement. Il y a des pèlerins qui viennent demander une protection pour essayer de trouver un mari.
0: Exactement.
1: L'âme sœur, la femme, c'est ça, d'accord.
0: C'était avant les applis de rencontre. Fallait bien trouver une solution.
1: C'était Saint-Adrien.
0: Et alors il y a au début du XXe siècle. Je le disais, il y a le Moulin Rose. Il y a beaucoup d'attractions en bord de Seine sur ce territoire en particulier. Et la chapelle retrouve un certain attrait en même temps que les gens viennent danser, passer du bon temps au bord du fleuve. C'est absolument fantastique. Donc elle ouvre ses portes pendant quelques jours à l'occasion d'une expo de peinture. Il faut absolument visiter cette chapelle troglodytique, comme on dit,
1: on va
0: des bords de Seine.
1: L'association des amis de la chapelle de Saint-Adrien hein, qui œuvre à sa restauration, donc ça c'est super.
0: Ah oui, parce que sans eux, ce serait toujours fermé. Isabelle, nous avons des invitations, et ça coûte un peu d'argent hein, pour un spectacle absolument fabuleux.
1: Ah bah c'est fabuleux parce que le spectacle du Cirque du Soleil fait le tour du monde et il arrive chez vous, chez nous, en Normandie. Alors il va rester quelques jours d'ailleurs au Zénith de Rouen. 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
0: C'est génial, vous nous appelez, vous vous confrontez au blind test spécial soleil et vous repartez avec vos deux billets.
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0: 8h17, c'est pas vrai, le rendez-vous anti-arnaque. Audrazo, il faut toujours se méfier quand on reçoit un coup de fil de sa banque, surtout quand cet appel sort de nulle part.
6: Effectivement, et je vais vous faire écouter un appel que Ghislaine a reçu.
7: Une opération suspecte de 475,17 € a été détecté sur votre carte bancaire chez Zalando. Si vous n'êtes pas à l'origine de cette transaction, appuyez sur la touche 1 de votre clavier afin d'être immédiatement mis en relation avec le service fraude et sécurisez votre compte crédit mutuel.
6: Alors, Ghislaine est bien au crédit mutuel. Ghislaine, effectivement, n'a pas acheté de vêtements chez Zalando, mais elle n'a pas non plus appuyé sur la touche 1. Pourquoi? Eh bien, parce qu'elle n'a pas de carte de crédit au crédit mutuel. Donc, cet appel n'est pas réaliste. Ghislaine a préféré l'ignorer et elle a bien fait. Elle n'a jamais été débitée.
0: Bon, Aude, qu'est-ce qu'il faut faire si on reçoit un appel comme ça?
6: vous raccrochez tout simplement. Et puis, conseil que je donne toujours, vous appelez votre banque ensuite, vous-même, là, dans la foulée, avec le numéro que vous avez l'habitude de faire pour contacter votre conseiller bancaire. Et lui, il vous dira s'il y a effectivement, oui ou non, un débit suspect. Attention, parce que l'escroc aime bien nous appeler les week-ends et les jours fériés. C'est ce qui s'est passé pour Ghislaine. C'était un 15 août. Ce qui fait que si elle avait voulu contacter son agence bancaire de toute urgence, elle n'aurait pas pu. Et tout ça est évidemment très calculé de la part de l'escroc. Attention aussi si la personne au bout du fil se montre très rassurante en disant qu'elle ne vous demandera jamais votre numéro de carte, votre code confidentiel, votre mot de passe. Ce n'est pas un gage d'honnêteté. Elle peut très bien ensuite profiter de votre panique pour vous faire faire des manipulations dangereuses et tenter de vider votre compte en banque.
0: Tout à l'heure, à partir de 9h, Isabelle, vous avez rassemblé des experts cyber pour nous répondre.
1: Oui, experts en cybersécurité, cyberattaque. Aude le disait, avec des faux conseillers bancaires, des faux coursiers, des faux mails, des impôts par exemple. On pense être à l'abri, eh ben non, on tombe dans le piège. Alors on a compté quand même plus de 450 000 cyberattaques en 2025 et dans 6 cas sur 10, il s'agit de vols ou d'escroqueries d'argent. Et effectivement, deux experts pour vous donner des conseils, répondre à vos questions après 9h et puis on attend vos témoignages également au 02 35 07 66 66.
0: Alors on a un spécialiste venu du monde civil et puis on a aussi un gendarme cyber qui répondra à vos questions et qui vous donnera de bons conseils pour l'hygiène au quotidien et éviter comme cela de donner de quoi appâter le cybercriminel. Sur la route, là c'est beaucoup plus terre à terre, on a deux accidents, un sur la 13, nous avons un accident à la hauteur de Grand Couronne et c'est en direction de Paris que ça se passe quand vous passez à la hauteur de la métropole rouennaise. À Tourville-la-Rivière en direction de Oissel, là c'est en remontant vers Rouen qu'on a un ralentissement d'un kilomètre et demi et puis toujours la 28 coupée à la circulation à la frontière entre la Seine-Maritime et le département de la Seine. En direction de la ville. Eagles, le groupe Hotel California, tout ça, et bien voilà! Un membre fondateur, Glenn Frey, il a signé en 84 la bande-son d'un film très très drôle, la voici!

0: Glenn Frey avec la chanson, la bande-son du film Le flic de Beverly Hills. Ouais, ça n'a pas vu. Bon, enfin, moi, je trouve toujours ça aussi drôle. Il est 8h23. Bonjour Michel.
1: Bonjour Michel.
0: Ça va Michel?
1: Ça va Michel.
0: Bon, on va s'arrêter là. Vous êtes à Saint-Marcel, ça va bien, en pleine forme, et on joue ensemble pour un spectacle. Ah, un spectacle absolument fantastique, je m'emballe déjà, Isabelle.
2: Le Cirque du Soleil, la troupe est en tournée. Alors, elle joue, elle tourne partout dans le monde, hein, et elle arrive donc en Normandie. Le nouveau spectacle OVO, joué le jeudi 8 octobre au Zénith de Rouen, ce sera à 20h. Et 46 acrobates sur scène, des musiciens, des chanteurs, tout plein de couleurs. Vous allez vibrer avec le Cirque du Soleil.
0: Il y a soleil dans les titres de notre blind test de Michel. Vous entendez un titre, vous reconnaissez la chanson et surtout l'interprète. Et là, il faut nous le donner tout de suite. Vous êtes prêt?
1: Je suis prêt.
0: Allez Michel.
1: Jean-Michel Karadec.
2: Oh.

0: Ah là là là là, Michel, c'est la chute. La chute du Niagara, évidemment, c'était Niagara à la fin.
1: Niagara, c'est vrai.
0: Mais oui, Claude oui. François, bravo, vous l'avez dit deux fois, mais je ne peux compter qu'un point quand même.
1: Oui.
0: Et le premier, Jean-Michel Karadec, où vous êtes allé nous chercher ça?
2: Où êtes-vous allé chercher Jean-Michel Karadec?
0: C'était Christophe. On aime beaucoup Jean-Michel Karadec aussi, mais c'était Christophe. Bon, Michel, vous ne quittez pas, vous retenterez votre chance bientôt, j'en suis convaincu. Je vous souhaite une bonne journée, à bientôt.
1: Merci Michel, à bientôt.
0: Et on revient demain évidemment encore avec des places pour le Cirque du Soleil.
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0: On visite le Tréport cette semaine avec les Normands du bout du coin, Fred.
5: Septembre 2026, ça fait 82 ans que la ville du Tréport a été libérée par les Canadiens. Et aujourd'hui, du mur de l'Atlantique, l'immense ligne de fortifications allemande qui s'étendait de la Norvège à l'Espagne, il reste beaucoup de ruines. Des milliers de blocos et casemates ont été rongés par l'érosion marine. D'autres ont été sauvés. Pour l'histoire. Didier m'attend au Calbourg, l'immense centre de commandement allemand camouflé dans la falaise.
6: Allô ?
7: Didier, c'est Fred.
6: Oui.
7: Je viens de monter toutes les marches, là, mais c'est peut-être pas ce qu'il fallait faire, en fait.
6: Ah non, faut pas monter toutes les marches.
7: Oh merde.
6: Faut redescendre.
5: Je viens de monter 300 marches, alors que l'entrée du blocus se trouve juste devant l'endroit où je me suis garé.
7: Bah, tout de suite,
6: voilà.
5: Je redescends et on est à vous.
7: Mais oui, mais en fait, l'entrée du Calbourg, elle est hyper discrète.
8: Tout à fait.
5: Tout est enterré.
7: C'est un blocus troglodyte, quoi.
8: On peut dire ça.
7: Bon. Tu me montres ?
8: Ouais.
5: De 46 à 59, on pouvait visiter l'endroit.
8: Et après, c'était fermé.
7: Et c'est un blocus qui est énorme, en fait.
8: Ah oui, il fait 270 mètres de long, 4 étages, 32 pièces et 330 marches.
5: Ça fait de la surface à visiter.
8: C'est Flo qui fait les visites.
5: Flo, il a 22 ans et il n'est pas parti en vacances cet été.
9: Non, ben, c'est là les vacances.
5: J'aimerais bien voir l'endroit de plus près.
8: Allez.
5: Entre 59 et 2003, le lieu est resté abandonné.
7: Ça a été creusé, tout ça, dans la terre, alors.
8: Dans la Marne.
7: Dans la Marne.
5: En 2003, les bénévoles du mur de la Manche l'ont remis en état.
8: Donc ici, vous avez un poste de garde. Ouais. Derrière toi, on a ce qu'on appelle le groupe électrogène pour
7: la ventilation,
8: l'électricité.
5: Didier connaît les couloirs sur le bout des doigts.
8: Tout est d'époque. Hein. Nous, la seule chose qu'on a fait, c'est nettoyer.
5: C'est le président du mur de la Manche.
8: Donc là, on est dans une pièce de commandement. On sait que là, c'était les télécommunications.
7: Ça a commencé à être construit en 42, je crois.
8: 42, oui.
7: Et les travaux n'étaient pas finis, d'ailleurs, quand le Tréport a été libéré.
8: Non, ça n'a pas été terminé. Hein. Il est fini à 80%.
5: Pour la construction du Calbourg, les Allemands ont délégué.
8: C'est principalement des femmes ukrainiennes. Alors pourquoi des femmes? C'est parce que c'est le train qui arrivait là, c'était des femmes, point barre. Ouais. C'est tout. Ils n'ont pas cherché si c'était des hommes. Les femmes, fallait qu'elles travaillent comme les hommes.
7: Mais qu'est-ce qui t'a amené à ça, toi?
8: J'ai eu un instituteur, monsieur Louvel, qui avait vécu la guerre, qui était un très grand résistant. Il avait tellement vécu que il nous a transmis un peu sa passion.
5: Dans une pièce, il y a des photos de la construction.
8: Si on regarde bien les photos, ce sont que des Allemands qui travaillent.
7: C'est pour la propagande, ça?
8: C'est de la photo de propagande, parce que si on s'intéresse à cet officier-là, il a sa tenue de parade juste en dessous.
7: Il a mis un bleu par-dessus pour la photo, et puis voilà.
8: Pour la photo.
5: En tout cas, l'édifice est immense.
7: Ça avait nous, ça. Il y a encore des escaliers.
8: Ah oui.
7: Ils ont quand même réussi à nous mettre des couchettes dans les couloirs.
8: Oui.
5: Et Flo, il sait pourquoi?
9: Gain de place, tout simplement.
7: Ouais, ouais.
9: Donc en fait, il y avait qu'un simple soldat qui dormait là dans le couloir. C'est le plus bas des grades.
8: Là, t'as une chambre d'officier. Ici, t'as une citerne d'eau.
5: C'est vraiment très grand.
8: Et là, tu as ici les urinoirs.
7: J'ai pas envie de pisser.
8: Non. Le plaisir des yeux.
5: Pour que Flo vous fasse la visite du Calbourg, vous appelez l'office de tourisme du Tréport.
0: Fred, au Tréport, toute cette semaine, vous voulez des photos de la visite? Vous allez sur ici.fr ou notre appli ici. Et puis cette semaine, ça va être incroyable. On va croiser au moins trois champions. De quoi, de qui, d'où? Et ben, vous verrez cela à partir de demain. Dans une minute, toute l'actu locale.
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0: Il est 8h30, toute l'info en Normandie avec vous, Marianne Naquet.
12: Que faisait-il là, ce morceau de rail sur la voie, peut-être à l'origine du déraillement de ce TER vendredi soir à hauteur de Cléon? Un train parti de Rouen direction Caen, il a déraillé, 44 blessés. Aucune preuve d'un acte délibéré à ce stade, déclare ce matin sur ICI Normandie le procureur de la République de Rouen, qui évoque un morceau de rail déchiqueté. Un déraillement et de gros dégâts matériels. Une grue va arriver aujourd'hui pour relever le train. Les opérations vont durer au moins une semaine, selon la SNCF. C'est un livre qui se referme définitivement, la fin de la librairie Gibert à Évreux. Fermeture définitive ce soir. Un crève-cœur pour les salariés et les clients. C'est l'info d'ici, juste après toute l'actualité en France et dans le monde. En 90 secondes, avec vous, Valentin Bertrand, et le point sur l'enquête après le déraillement du train chez nous sur la ligne Rouen-Caen.
13: Trois jours après le déraillement d'un TER normand, le procureur de Rouen affirme sur ICI Normandie qu'il n'y a aucune preuve d'un acte délibéré. Il ajoute que le morceau de rail suspecté n'empiétait que légèrement sur la voie ferrée. Sur les 44 passagers blessés, seuls deux sont toujours à l'hôpital, mais hors de danger. Le procès du meurtre d'un innocent s'ouvre aujourd'hui devant la cour d'assises de la Drôme. Zacharia, adolescent de 15 ans, mortellement poignardé en avril 2024 à Romans-sur-Isère, en tentant de s'interposer dans une bagarre entre un de ses amis collégien et un homme de 26 ans, armé d'un couteau, il est poursuivi pour homicide volontaire. Nous irons jusqu'au bout. Emmanuel Macron, déterminé à interdire les réseaux sociaux aux moins de 15 ans, il envoie aujourd'hui une nouvelle version du texte à la Commission européenne. Son objectif, contourner la censure en France du Conseil d'État et l'atteinte disproportionnée à la liberté d'expression pointée par les sages. Début aujourd'hui des injections contre la bronchiolite. Elle touche un tiers des bébés de moins de 2 ans et elle peut provoquer une toux importante, des difficultés à respirer, voire à manger. Le vaccin existe pour les nourrissons, mais aussi pour les futures mères au 8e mois de grossesse. Pas de sacre mondial pour l'équipe de France féminine de basket. Les Françaises se sont inclinées en finale de la Coupe du Monde face aux Américaines sur le score de 97 à 79. Il sillonne les océans depuis 130 ans. Le BLM se célèbre 3 mois, se refait une beauté à partir d'aujourd'hui à Saint-Nazaire, un chantier de 7 mois pour restaurer entièrement sa coque en acier.
12: La fin de l'histoire à Évreux, la fin de la librairie Gibert du centre-ville. Le tribunal des activités économiques de Paris va prononcer cet après-midi sa liquidation judiciaire et donc sa fermeture. Alors, au lieu d'un pot d'adieu, les 10 salariés qui vont être licenciés ont organisé avant-hier un apéro convivial, Laurent Philippot, pour les clients.
14: Sans vous, je crois qu'on n'aurait jamais tenu.
15: Merci à Madame Guénon qui a lancé la première pétition.
16: En face d'une soixantaine de clients, Mélanie ne peut s'empêcher de retenir ses larmes. Gibert, ce n'est pas qu'une librairie, c'est une famille de 10 salariés, comme Pauline.
17: Ces derniers mois ont été très compliqués. On a beaucoup souffert, on a été très très fatigués. On est vraiment une bonne équipe et il fallait qu'on se soude les uns les autres parce que sinon, je pense qu'on aurait été en arrêt très vite, les uns après les autres. Ça fait bizarre parce que j'ai plein de bons souvenirs ici, j'étais enceinte ici, j'ai annoncé à mes collègues que j'étais enceinte, les naissances de mes enfants et tout, donc c'est vrai que c'est un goût amer.
16: Et chacun a une histoire. Delphine a été embauchée en CDI le 1er avril 2025.
18: Ma maman était la comptable ici. Quand j'étais plus jeune et que je sortais de l'école, j'allais rejoindre ma maman ici. Je l'attendais en lisant mes petits mangas assis dans les rayons. Les mercredis, quand j'allais avec les copines en ville, c'était toujours un arrêt ici pour voir les livres, voir ma maman.
16: Et il y a les vieux de la vieille. Comme Frédéric.
19: Je fais partie des murs. J'ai commencé en octobre 97 à Drouet. Ma carrière, moi, elle est derrière moi. Et je pense surtout à mes collègues qui ont derrière une vie de famille, qui ont des jeunes enfants. Il faut mieux faire partie de la première vague. Parce que je pense que la façon dont le groupe Gibert gère les librairies, ça va être une continuité. Il va y avoir d'autres magasins qui vont suivre derrière.
16: Un coup dur pour la librairie, c'est l'arrêt de la vente aux collectivités décidé par le comité de direction. À Évreux, ça représentait 30% du chiffre d'affaires. La direction en prend pour son grade. Mélanie travaille depuis 2 ans et demi à Évreux, mais compte 17 ans d'ancienne chez Gibert.
20: Beaucoup de colère parce qu'on nous a pas écouté, parce qu'on nous a pas laissé la possibilité de montrer de quoi on était capable. On nous a pas laissé la possibilité de redresser le magasin.
16: Pauline dénonce une politique du chiffre. Une politique des chiffres.
17: On a été complètement abandonnés. Hein. On est des tableaux Excel. Hein. On est des lignes sur un tableau Excel. Hein.
16: Un artiste néo-hébroïcien, Johan, sort sa guitare. Il a composé une chanson à la gloire des livres.
21: Quand on tient des livres, on tient de la connaissance et on tient surtout une porte. Pour moi, derrière les livres, il y a la possibilité de sortir de ce qu'on pensait savoir pour aller ailleurs. Et ça peut faire très peur à ceux qui veulent contrôler les gens.
20: Je vous invite à à trinquer.
16: Dans l'assistance, Christophe Courtonne, le conseiller municipal délégué à l'animation commerciale, et Thierry Brulard, l'adjoint à la culture et au patrimoine culturel, se font discrets.
1: La mairie et le maire travaillent.
2: Toute l'équipe travaille dessus. On espère fortement annoncer une bonne nouvelle dans les mois qui arrivent.
16: Le maire d'Évreux a donné rendez-vous en juin 2027. Il y a 10 ans, une grande ancienne culturelle renonçait à s'installer à Évreux après la fermeture de la librairie Chapitre.
12: Et outre celle d'Évreux, le tribunal des activités économiques de Paris va aussi prononcer la liquidation judiciaire de plusieurs librairies Gibert à Poitiers, plus un établissement parisien.
0: L'actu locale, évidemment, avec le déraillement de ce train ce week-end, ce sera à 9h avec vous, Marianne. Et puis juste avant, l'actu sport avec le Zoom Sport de François Menouri ce matin. Je me demande bien ce qu'il va pouvoir nous raconter, parce que le match à Angers, match nul, il est très décevant. Il n'y a pas grand-chose à en dire. Il va nous emmener faire un petit tour en Asie, je crois. Ce sera l'occasion. Isabelle, ce matin, un petit peu de brume, de brouillard,
22: oui,
0: par endroit.
22: J'ai pas la météo en Asie. Cela dit, c'est vaste, hein, pour vous donner la météo très localisée. Ce que je peux vous dire ce matin, c'est que c'est gris. Beaucoup de nuages bas, brume, brouillard, surtout en Seine-Maritime, Pays de Caux, Pays de Bray, mais également dans le Vexin. Ça se dissipe plus ou moins lentement, hein. Les éclaircies vont finir par revenir par le sud, par le département de l'Eure, ensuite gagner la Seine-Maritime, le bord de mer, et on terminera la journée sous le soleil. Vent variable faible, les températures sont douces ce matin, une moyenne de 16 degrés pour les maxis. 21 à Fécamp, 22 à Forges, au Havre, 24 à Pont-Audemer, 27 à Rouen, Évreux et Gisors. On a encore un petit coup de chaud, hein, demain jusqu'à localement 30 degrés dans les terres.
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0: Autoroute A28, toujours coupée, un poids lourd couché sur les voies de circulation entre Rouen et Abbeville, à la frontière, juste entre le 76 et le 27. Il va y avoir beaucoup de monde sur la départementale D928. Ça s'améliore, on avait un véhicule en panne, des soucis sur l'autoroute A13. Tout est en train de se résoudre sur la 13 et sur la 151. Reste un petit ralentissement à la hauteur de Tourville-la-Rivière ce matin jusqu'à Oissel en direction de Rouen.
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0: Francis Cabrel en mode rock and roll ce matin avec ses murs de poussière.

0: Ici Normandie, Francis Cabrel, 8h40, priorité à l'info trafic avec Samuel qui vient de nous appeler. Il nous signale à l'instant un accident entre un camion et une moto sur la métropole de Rouen et juste avant le pont Flaubert sur la 150, rive droite vers la rive gauche. Une seule voie de circulation, ça risque de remonter évidemment avec des embouteillages conséquents sur l'autoroute à 150. On suit cela avec vous.
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0: Eh oui, ça dure comme ça jusqu'à 9h. Et après, vous restez avec nous, évidemment. Tiens, à 10h, dans Ici, ça marche, Sylvain va nous raconter l'histoire d'un théâtre, le Normandie au Havre. Il reçoit Jesse Spaidja, celui qui a redonné naissance à l'établissement. Une très belle histoire familiale qu'on vous raconte ce matin. Et puis, vous allez jouer également. Vous allez jouer Boujonjou avec Richard Gauthier. Il est en train de préparer ses questions, je l'ai vu. Il vous invite cette semaine au festival, ou plutôt au Salon Creativa, le salon des loisirs créatifs au Zénith de Rouen. Au Parc Expo de Rouen. Décidément, je me mélange, c'est pas loin, c'est presque la même adresse. Bon, c'est le Zoom Sport à présent, avec la voix des ciels et marines, François Manoury. François, on revient sur le match nul décevant du HAC face à Angers 0-0. C'était samedi soir au Stade Océane et c'était pas terrible. Bonjour François.
3: Bonjour Michel.
0: Bon, alors de quoi allons-nous parler, sachant qu'il ne s'est pas passé grand-chose?
3: On va parler du Japon, Michel. Ayumu Seko, Sota Nakamura, Kaito Mizuta. Ils sont trois Japonais dans l'effectif du HAC cette saison. C'est la nationalité étrangère la plus représentée dans les rangs havrais. Pour la première fois, tous les trois étaient titulaires en même temps samedi soir. Et une personne en particulier scrute de près leur performance. Elle s'appelle
4: Kayako Kimura et je suis journaliste de Kyodo News. C'est l'agence de presse japonaise.
3: Envoyée spéciale permanente en France, elle suit donc tous les matchs des footballeurs japonais évoluant en Ligue 1. Elle est déjà venue deux fois au stade CMA CGM Océane depuis le début de la saison. Elle n'en revient toujours pas que trois de ses compatriotes portent le maillot ciel et marine.
4: J'ai jamais vu ça. Je ne sais pas si c'est possible. C'est bien pour trois, c'était des choses assez incroyables, mais nous sommes contents.
0: Ouais, et tout cela contribue à faire connaître le HAC au pays du soleil levant.
3: Oui, Ayumu Seko est international, il a d'ailleurs disputé la Coupe du Monde cet été. Sota Nakamura a lui aussi déjà porté le maillot de la sélection nippone. Cela suscite forcément l'envie des Japonais de suivre les matchs du HAC, c'est ce que constate notre journaliste.
4: Ça commence, on peut regarder des matchs au Japon par télé, et donc beaucoup de monde commençait à suivre le Japon aussi.
3: Et en parallèle de son activité professionnelle, parce qu'il n'y a pas que le foot dans la vie, Michel, Kayako Kimura en profite pour visiter le Havre et la région, et le moins que l'on puisse dire, c'est qu'elle est conquise.
4: Très belle ville, aussi il y a beaucoup de journalistes venus à l'an dernier ici, aussi il y a un musée de Monet.
3: Eh oui, le musée Monet.
0: Magnifique. Alors pour revenir au match en lui-même, ce triste 0-0 face à Angers, François, on aura bien sûr l'occasion de le débriefer ce soir, donc bienvenue au club après les infos de 18h, avec vous, avec Théophile Pedrola également, et puis nous aurons un invité, vous aurez un invité, Timothée Paulet, le président du SNPH, il est skipper.

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5: Pratique, local, utile, sympa, c'est tout ça, c'est les trois plus. Isabelle Lebrun, d'abord, la photo est en fait à Dieppe.
6: Oui, il y a de belles couleurs et de belles lumières hein, sur Dieppe, le bord de mer. C'est jusqu'au 20 septembre. Alors, c'est le premier festival de photos de Dieppe qui, si ça fonctionne bien, reviendra ensuite tous les deux ans en alternance avec le festival du cerf-volant. Entre le 10 avril et le 7 juin, on a demandé aux photographes amateurs et professionnels de faire des photos de la vie des quartiers de la ville de Dieppe. Plus de 460 photographies ont été reçues. 113 photographies de 27 photographes différents ont été retenues et elles sont présentées là jusqu'à dimanche dans différents lieux de la ville, notamment sur de grands panneaux dans la grande rue et rue de la Barre. Et c'est à vous de voter et d'élire votre photo préférée. Il y aura aussi samedi prochain à 15h et 16h30 un atelier photo tout public gratuit. Donc ouvrez l'œil à Dieppe, la photo est en fête.
5: Les journées du patrimoine et du matrimoine à ne pas manquer le week-end de prochain.
6: Or ce sera forcément difficile de vous dire tout ce que vous pourrez voir, découvrir gratuitement. Un mot quand même ce matin du Fardailly à Sainte-Marguerite-sur-Mer. On reste juste à côté de Dieppe. Il est très rarement ouvert au public, le Fardailly, mais il le sera justement samedi et dimanche pour les journées du patrimoine. Et ce sont les bénévoles de l'association Cap-Dailly qui vous permettront de le découvrir. Stanislas préside l'association.
7: Le premier phare a été construit en 1775, le premier phare sous Louis XV. Alors il y a 91 marches pour gravir la tour et accéder à ce panorama incroyable où on voit par temps clair de Saint-Valery-en-Caux à Saint-Valery-sur-Somme.
6: Voilà, j'espère que le temps sera clair. Dimanche. L'accès au phare se fera par groupe de 15 personnes, samedi, dimanche, 10h, midi et demi, 14h, 18h. Moi, si j'étais vous, j'irais faire un petit tour, j'y suis déjà montée, à Sainte-Marguerite-sur-Mer.
5: Ou alors, si vous êtes plutôt vintage, vous irez à Louviers.
6: C'est pour vous ça, vintage, Michel. Dimanche, culture vintage, l'événement rétro vintage au Hub Expo, congrès de 11h à 19h. Et si vous êtes nostalgique, justement, des années 50 aux années 2000, friperies, vêtements, objets rétro, mobilier, flipper, de la musique aussi très rockabilly. À Louviers, donc notez-le et ce sera dimanche 5 euros le prix d'accès pour ce festival.
5: Vous vintage. Me trouvez vintage, Isabelle ?
6: Oh, je trouve que ça vous va bien. Oui, vous aimez ça, non, de temps en temps.
5: Ou Hub Expo, parce que vous avez dit le Hub Expo. C'est cousin, c'est cousin Hubert, mais c'est le Hub Expo. Il est 8h48, on file sur la route. On vient de recevoir ce petit message.
8: Bonjour France Bleu, j'espère que vous allez bien, que vous avez passé un bon week-end. Je suis actuellement sur la nationale 138 dans le sens Caen-Rouen, à la hauteur de la station Esso. C'est actuellement à l'arrêt.
5: Bon, c'est noté, merci beaucoup. 8h49. C'est l'événement d'ici avec un spectacle incroyable qui se prépare samedi soir, grand gala d'humour avec Ici Normandie, c'est au Carré des Docks, le Carré des Docks où on se donne rendez-vous pour fêter comme il se doit les 10 ans de la salle Avraise. Sur scène, Kev Adams, Élodie Poux, le Rouennais Édouard Deloignon et Chantal Latsou. Sylvain, vous êtes avec Chantal.
9: Bonjour Chantal.
10: Bonjour.
9: C'est un plaisir de vous revoir en Normandie. Chantal, vous venez fêter un bel anniversaire. 10 ans pour le Carré des Docks du Havre. Vous ne serez pas toute seule sur scène pour ce grand gala d'humour.

0: Gagné de votre amant Kev Adams.
1: Kev Adams, mon amant de cœur.
0: Il n'est pas trop jaloux, Michel, votre mari, de vous voir traîner avec Kev Adams.
1: Ouais, hein. Complètement, complètement. Hein. Il nous suit partout, mon mari.
0: Hein. Il ouais.
1: Pas moyen de faire quoi que ce soit.
0: Kev sera là, bien sûr. Il y a aussi Élodie Poux qui fait partie de cette belle soirée. Et puis Édouard de Loignon, ça c'est notre régional de l'étape. Le Normand Édouard, ça va être un bel anniversaire, une belle soirée, un beau petit gala d'humour. Ça doit être sympa de pouvoir se retrouver aussi entre humoristes, parce que souvent, quand on fait une carrière comme la vôtre, on est souvent seul sur scène, pour le coup, Chantal.
1: C'est vrai, c'est vrai. On voit les affiches, ils sont passés la veille ou ils passent le lendemain et on les voit pas, en fait.
0: Ouais.
1: Et ça, moi, je trouve ça assez sympathique de se retrouver sur un plateau. Bon, c'est un peu stressant parce qu'on n'a pas beaucoup de temps pour asseoir notre univers, on va dire, entre guillemets.
0: Ouais.
1: Mais j'aime bien les plateaux. Comme ça, c'est vivifiant, on va dire. Voyez,
0: ben
1: on
0: ouais.
1: s'amuse, on se rencontre. On peut même faire des projets quelquefois, donc c'est très sympa, je trouve.
0: Ah bah ouais, bah des projets avec Kev Adams, vous en avez fait plus d'un, ma chère
1: ouais,
0: Chantal.
1: Oui, on est en pleine bourre.
0: Entre Massinger et tous les projets cinéma, c'est vrai que voilà, chaque fois qu'il y a Kev.
1: Il y a un film qui sort, là, vous êtes au courant.
0: Ah hein, oui.
1: Ouais, la maison de nos rêves.
0: Exactement.
1: Le 7 octobre.
0: Ouais, ouais. Vous jouez une dame qui va en fait jouer la comédie, elle va se faire passer pour mourante pour que voilà, un jeune couple achète sa maison en viager.
1: Exactement.
0: Et puis derrière, elle va leur faire l'entourloupe. En fait, elle va très très bien, cette dame-là, quoi.
1: Mais elle va plus que bien.
0: Elle pète le feu.
1: C'est ce qui est sur le lac du Bourget. Enfin, elle pète le feu.
0: Et vous n'avez pas été doublé pour cette scène-là, d'ailleurs.
1: Pas du tout. C'est des figures extraordinaires, des doubles saltos et tout, et j'ai pas été doublé.
0: Revenons-en à ces 10 ans du Carré des Docks. Est-ce que vous vous souvenez, vous, de votre première salle de spectacle où vous êtes seul devant le public, Chantal? C'est un souvenir
1: pour moi,
0: précis?
1: C'est le point virgule.
0: Ouais.
1: C'est le point virgule avec Pierre Palmade, évidemment, et c'était un souvenir très précis, bien sûr.
0: Ouais. Ouais, c'est
1: on travaillait la nuit parce que moi je tournais et puis on travaillait jusqu'à 4h du matin dans la cave du point virgule. C'était marrant d'ailleurs. Et voilà, donc c'est vrai que ça remonte à un certain temps, on va dire. Et puis j'ai toujours des bons souvenirs de passer dans les salles de Normandie, à Rouen, chez Loïc, tout ça. Moi, c'est très très très sympathique.
0: Votre petit coin de Franche-Chérie, la Normandie, Chantal?
1: J'aime bien. C'est pas vraiment, j'y vais pas souvent. Le Havre, je connais pas bien. Je sais que c'est le pays de Laurent Ruquier, le Havre.
0: Ah oui, bah attention, si vous arrivez dans la vie de Laurent Ruquier et que vous oubliez de le placer.
1: Ah non, faut que je le place.
0: Vous risquez d'avoir des problèmes. Moi, je dis ça, je dis rien, Chantal.
1: Oui, très attaché au Havre, en fait.
0: Merci, Chantal, en tout cas, d'avoir pris du temps pour nous.
1: Je vous en prie, avec plaisir.
0: Je vous fais de grosses bises. À bientôt, Chantal.
1: Merci. Au revoir.
0: Au revoir, Chantal Latsou avec Kev Adams, Élodie Poux, Édouard de Loignon. C'est le gala des 10 ans du Carré des Docks à partir de 20h. Samedi, vous avez gagné vos places sur Ici Normandie. Il est 8h53.

0: Ici Normandie, Jennifer qui reprend Dalida, c'est nouveau, c'est formidable. 8h55, attention sur la route. La 139 est bloquée sur les trois voies en direction du Zénith de Rouen, nous dit Corinne. Vous êtes sur la 13, vous prenez la direction de Rouen, vous allez rencontrer des difficultés.
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0: Bonjour docteur Kierzek, ce matin une belle aventure humaine, 30 patients atteints ou en rémission du cancer et leurs aidants s'apprêtent à parcourir 715 km à vélo entre Menton et Perpignan.
3: Bonjour à toutes et à tous. Oui, leur aide porte un nom qui ne s'embarrasse pas du politiquement correct. Ça s'appelle Faut pas crever. C'est peut-être pas du Marcel Proust, mais sur un maillot de cycliste, ça claque et c'est plus facile à imprimer. L'aventure, elle est portée par la maison de soins de support La Tête et les Jambes et l'Institut de communication et d'information sur le cancer. Et il y a 30 participants atteints ou en rémission de cancer avec leurs aidants qui vont pédaler 715 km, 12 étapes, 6 départements de Menton à Perpignan. Ils s'entraînent depuis plusieurs mois. Ils seront accompagnés tout au long du parcours par une équipe médicale et des bénévoles, bien sûr, et c'est porté par un confrère, le docteur Stéphane Ellis, qui est cancérologue. Et pour y participer, vous pouvez vous inscrire, pas obligé de faire tout le raid, vous pouvez faire une seule étape par exemple, vous tapez « Faut pas crever vélo » par exemple, et vous allez vous inscrire, personne ne vous demande de battre Pogacar entre Menton et Perpignan, c'est juste pour participer, parce que le véritable adversaire ici, ce n'est pas le chronomètre, c'est le cancer qui a une fâcheuse tendance à vouloir prendre la direction de la course. Il choisit le parcours, impose les étapes, place les traitements dans l'école, et voudrait parfois envoyer le patient directement dans la voiture balai. Ces 30 cyclistes ont décidé de lui retirer le sifflet. C'est pas une performance, c'est de l'activité physique adaptée. Et on sait que pour tous les cancers, sein, côlon, prostate, toutes les études montrent que ça réduit le risque de récidive et que ça améliore la survie globale de faire de l'activité physique.
0: Docteur, alors si on n'a pas le cancer, qu'on n'a pas prévu de traverser 6 départements à vélo, qu'est-ce qu'on retient de cette histoire pour notre santé à tous ?
3: On retient d'abord que notre corps n'est pas un vélo d'appartement destiné à rester au garage. Pour la population générale, l'objectif demeure 150 minutes d'activité physique modérée par semaine en prévention primaire, c'est-à-dire avant l'apparition de la maladie. C'est très bien, ça diminue les risques et surtout ça permet de lutter contre la sédentarité, le fait de rester assis pendant des heures. Et oui, le canapé est un directeur de course un peu très particulier. Sa stratégie consiste à ne jamais prendre le départ. Vous allez prendre le départ justement. Et ce n'est ni dangereux lorsqu'on est correctement encadré, ni accessoire, c'est un véritable soin. Pas besoin d'être un champion encore une fois, pas besoin d'un vélo en carbone. L'objectif vraiment, c'est de vous faire plaisir, de faire des mouvements. Ça démarre par l'activité physique dans le salon, ça va jusqu'à la course. Et pour celles et ceux qui veulent s'inscrire, allez, je le répète, c'est Faut pas crever, vélo, vous tapez sur votre moteur de recherche et d'ici là, portez-vous bien.
0: Merci docteur, à midi, on vous retrouve avec Enora Malagré et toute sa bande. Nous, on se retrouve à 9h avec Isabelle Lebrun et on va répondre à vos questions cybersécurité.
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0: Je faisais un petit tour là sur internet de tous les courriers indésirables qui ont été directement mis dans ma corbeille. Mais c'est incroyable.
5: Le problème, c'est que, soi-disant, on est prévenu, faites attention, les mails, les textos, attention, soyez prudents, tombez pas dans le piège. C'est peut-être une arnaque, c'est frauduleux, et puis patatras, voilà. Ça nous arrive de cliquer, et puis après, on est entraîné.
0: Avec l'attaque de certains opérateurs comme Free il y a quelque temps, dernièrement, le ministère des Finances, les impôts, ils ont beaucoup de données nous concernant, donc ils arrivent à nous cibler de mieux en mieux.
5: Oui, alors ça fait peur. Alors on va en discuter avec vous, bien sûr, vous nous appelez, vous témoignez, vous réagissez au 02 35 07 66 66, ou vous le savez, c'est possible aussi, un message ou un vocal WhatsApp, et puis nous aurons deux experts en cybersécurité, cyberattaque avec nous, Damien qui a cabinet expert sur Rouen et puis un adjudant-chef cyber-enquêteur au sein de la Gendarmerie nationale.
0: Merci beaucoup, je vous écoute. Moi, je reviens demain matin à partir de 6h pour prendre le petit déjeuner avec vous.
5: À demain.
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5: Bon lundi et bonne semaine avec Ici Normandie, il est 9h. L'actu local, Marianne Naquet, le conducteur a sans doute évité un accident bien plus grave.
6: Selon le procureur de la République de Rouen, invité de Ici Normandie ce matin, il a freiné en voyant le bout de rail présent sur la voie. Ce conducteur, un freinage d'urgence. Selon Sébastien Gallois, trois jours après le déraillement d'un TER qui a fait 44 blessés à Cléon, près de Rouen, d'après les premiers éléments de l'enquête, un morceau de rail présent sur la voie pourrait être à l'origine du déraillement, un bout qui dépassait légèrement, a précisé sur Ici Normandie ce matin le procureur de la République de Rouen.
7: Il y avait un morceau de rail qui était disposé très légèrement en travers d'une des rails de la voie du train Rouen-Caen. Ce qui est très important, c'est que le chauffeur lui-même nous dit avoir vu un objet qui était légèrement en travers de sa voie, et c'est parce que justement il l'a vu qu'il a pu freiner et éviter sans doute un drame bien plus grave. D'un point de vue très technique, nous avons ce morceau de rail plus plusieurs dizaines d'autres morceaux qui ont éclaté suite au choc et qui étaient sans doute rattachés à ce rail que nous avons dû prélever un par un et que nous allons devoir maintenant analyser pour essayer d'y trouver des traces de tous ordres, traces digitales, traces génétiques, traces plus techniques qui permettront de comprendre. Mais pour le reste, nous ne savons absolument rien. Nous ne savons pas depuis quand ce morceau de rail était disposé, nous ne savons pas comment il a pu être disposé, nous ne savons pas non plus pourquoi il aurait été disposé, et nous savons encore moins par qui éventuellement il aurait été disposé.
6: À ce stade, il n'y a aucune preuve d'un acte délibéré, précise Sébastien Gallois, ni d'attentat. Les enquêteurs ont pu donc récupérer le morceau de rail en plus, ainsi que plusieurs dizaines d'autres. Les victimes, elles, vont être contactées une par une par l'association d'aide aux victimes AVED ACJE, mandatée par le parquet de Rouen. Elle va toutes les appeler, cette association, pour faire le point, expliquer comment l'enquête va se passer et comment elles peuvent être indemnisées. Si besoin, les passagers peuvent appeler directement l'association au 02 35 52 88 18. Ce déraillement a fait 44 blessés, dont une jeune femme de 18 ans, gravement blessée, mais désormais hors de danger. Concernant la zone de l'accident, le déblaiement a commencé hier. Les arbres ont commencé à être coupés. Une grue va arriver aujourd'hui pour relever le train dans la journée. Il faudra ensuite réparer les rails, précise la SNCF. La circulation reste interrompue entre Rouen et Elbeuf jusqu'à nouvel ordre pour faire Rouen-Caen donc, il faut prendre un bus jusqu'à Elbeuf, ensuite prendre un train direction Caen. Et c'est la même chose dans l'autre sens. Toutes ces infos sont à retrouver sur ici.fr, donc tout ce qui est circulation, le point sur l'enquête, mais aussi les témoignages des victimes et les vidéos qui montrent l'état du train, des images impressionnantes.
5: Ici Normandie, 9h03, plus d'un million de femmes concernées.
6: Un courrier de l'Agence nationale de sécurité du médicament va être envoyé à partir d'aujourd'hui à 1 600 000 femmes, précisément à qui on a prescrit une pilule contraceptive à base de désogestrel. Des pilules soupçonnées d'accentuer le risque d'avoir un mélangiome. Un mélangiome, c'est une tumeur cérébrale bénigne à 90%. Pas rassurant du tout pour ces Rouennaises qui prennent ces pilules, Manon Lombard-Brunel.
8: Voilà maintenant 2 ans que Floriana est sous prescription pour la pilule.
9: Elle faisait pour des règles douloureuses. C'est pour arrêter d'avoir des règles, en fait.
8: Pilule qui fait partie de la liste de celles concernées par une hausse du risque de mélangiome. Elle en était jusque-là très satisfaite. Mais aujourd'hui, forcément, elle se questionne.
9: On ne sait jamais quoi prendre. Il y a plein de contraceptifs, mais tous les contraceptifs ont des effets indésirables. Donc en fait, alors peut-être pas changer de contraceptif, la pilule, je pense que je garderai, mais peut-être changer de marque, de changer de voir s'il y en a une autre qui est moins cancérigène, ou en tout cas qui ne fait pas partie de cette liste.
8: Une discussion qu'elle aura avec sa sage-femme. Pour Ludivine, la problématique est différente. Pendant 10 ans, elle a pris une autre pilule, Optimisette, pilule prescrite par son médecin pour soulager aussi ses migraines.
10: On essaye d'empêcher certaines choses pour au final attraper autre chose, même si je ne veux pas rentrer dans un espèce de complot, mais on se pose quand même des questions, quoi. Enfin, si on ne peut pas faire confiance à nos médecins prescripteurs ou même aux laboratoires qui fabriquent les médicaments, bah, y a un moment donné, on se plaint de l'automédication. Il y a un moment donné, c'est ce qu'on nous pousse à faire parce qu'on ne sait plus à qui se fier, on ne sait plus quoi prendre.
8: Et c'est pour répondre à l'inquiétude de certaines patientes que l'Agence nationale de sûreté du médicament va leur adresser à partir d'aujourd'hui un courrier. Une lettre qui sera aussi envoyée aux 90 000 médecins et sages-femmes chargés de prescrire ces pilules.
6: Le risque de méningiome est très faible, assure l'ANSM, une femme sur 60 000. Elle ajoute qu'il ne faut pas arrêter son traitement. Les pilules concernées sont les pilules Antigone, Elfazette, Cerazette, Optimizette et leur générique. Quatrième visite décennale réussie pour l'unité de production numéro 1 de la centrale nucléaire de Paluel. Tout est conforme niveau réglementation et sécurité selon les conclusions de ce contrôle obligatoire tous les 10 ans. Le réacteur produit à nouveau de l'électricité et a été reconnecté au réseau électrique national avant-hier. Et puis plus de 7 millions d'euros au total distribués à 18 sites régionaux sélectionnés par la Fondation du patrimoine et notamment le château de Médavy dans l'Orne au sud-est d'Argentan. Il va recevoir 450 000 euros.
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6: Ça s'annonce nuageux, Isabelle ?
5: Ce matin, en tous les cas, pas mal de nuages bas, de grisailles, brume, brouillard également. Ça va mettre un peu de temps à se dissiper, mais dans l'après-midi, progressivement, le soleil va l'emporter. Le soleil qui dominera partout en fin de journée. Vent variable faible, les températures une moyenne de 16-17 degrés. Ce matin, il fait doux. Pour les maxis, 21 à Aumale, 22 à Douteville, 23 au Havre, 25 à Conches et 27 à Rouen et Évreux. Et demain, un petit coup de chaud, avec jusqu'à localement 30 degrés dans les terres. Je rappelle l'info que nous a donnée Corinne tout à l'heure sur la 39, qui était bloquée sur les trois voies direction le Zénith de Rouen. Sur la 131, également direction Rogerville, ça ralentit. Ralentissement sur la 13 aussi, de Trouville à Wessel, 1,3 km. Et puis toujours suite à cet accident, dans la 28, accident de poids lourd, la 28 est coupée entre Rouen et Abbeville au niveau de Blangy-sur-Bresle à hauteur de Boutancourt. Le poids lourd est couché sur les voies, donc ça concerne surtout vous qui allez vers la Picardie, mais prenez vos précautions si vous allez dans le coin. 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
5: Et bonjour et bonne semaine avec nous, avec Ici Normandie. Ça s'est bien passé ce week-end? Un peu de repos, bien mérité? Bon, c'est reparti, hein? On va éviter de se faire piéger, de se faire arnaquer tous les matins dans Ici c'est vous. C'est un sujet de votre quotidien. On en parle ensemble et avec nos invités qui vont nous rejoindre. Aujourd'hui donc, arnaque, piratage, comment les éviter, comment ne pas tomber dans le piège. Faux conseiller bancaire, faux coursier, faux mail des impôts, ça n'arrête pas. Nelly a failli se faire avoir.
12: J'ai déjà été confrontée et c'est vrai que ça fait peur, surtout maintenant avec l'intelligence artificielle qui se développe de plus en plus et on peut très vite se faire avoir. La personne s'était faite passer pour ma conseillère bancaire et puis on y croit vraiment. Parce que le nom, tout raccorde. Le nom, le compte bancaire, le téléphone, tout, mais tout. Et c'est parce qu'à un moment donné, il y a une question où il y a juste quelque chose qui fait qu'on finit par tilter, mais pas au début.
5: C'est le problème, on tombe finalement dans le piège. Alors comment éviter les arnaques dans vos achats en ligne? Quelle est la pire arnaque ou tentative de piratage que vous avez évité de justesse et comment vous avez réagi? Dites-nous tout ça, vous nous racontez. 02 35 07 66 66 ou message ou vocal WhatsApp. Et avant d'accueillir nos invités qui vont vous donner de précieux conseils, Stéphane Escher.
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5: Combien de temps avec Stéphane Escher? Mais on passe tout le temps que vous voulez ensemble avec

0: l'une des premières chansons à succès de Stéphane Echer sur votre radio Ici Normandie.
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0: Tous les matins un thème, mais aujourd'hui arnaque, piratage, comment éviter de tomber dans le piège. C'est notre thème, témoignage, question à nos invités au 02 35 07 66 66. Ou si c'est plus simple pour vous, un message ou un vocal WhatsApp, hein, le numéro est le même. Avec nous Damien Bolus de Tori Security. Bonjour Damien.
2: Bonjour.
0: Vous êtes un expert en cybersécurité, vous êtes installé sur Rouen, ça fait quelques années déjà que vous y êtes?
2: C'est ça, ça fait quasiment 10 ans.
0: Vous êtes expert auprès plutôt des entreprises?
2: C'est ça, alors j'ai deux casquettes différentes. La première effectivement c'est, je suis fondateur d'un cabinet, donc Tori Security, qui agit auprès des entreprises pour évaluer et aider à améliorer le niveau de sécurité. Mmh. Et la deuxième c'est que je suis vice-président d'une association spécialisée en cybersécurité, le Clusir Normandie.
0: Très bien, donc pour donner forcément des conseils aux particuliers comme nous, aux auditeurs qui sont avec nous. Également ce matin présent l'adjudant-chef Thomas, bonjour.
3: Bonjour.
0: Alors vous êtes cyber-enquêteur au sein de la Gendarmerie Nationale, c'est-à-dire que faites-vous exactement, sur quoi vous intervenez?
3: Alors j'interviens sur tout type d'infractions pénales dans lesquelles il y a eu utilisation de la technologie numérique. Mmh. Mon métier principal, c'est la recherche de preuves numériques, la vulgarisation de la donnée brute pour qu'elle soit rendue lisible et compréhensible par
0: vous
3: un magistrat ou par des collègues.
0: Décortiquer un ordinateur, par exemple?
3: Exactement, alors ordinateur, tout type de support, hein, clé USB, disque dur, téléphone.
0: Oui. Mais c'est une nouvelle pratique dans la gendarmerie, non? Ça se développe, ça?
3: Alors, ça, en ce moment, ça se développe énormément. Vous en entendez énormément parler. Oui. Mais malgré tout, la gendarmerie, depuis sa création, a toujours suivi l'évolution des pratiques de la population, l'évolution de la technologie elle-même. Mm-hmm. Et en fait, les nouvelles technologies en gendarmerie, ça date du début du 21e siècle.
0: Oui.
3: En ce moment, effectivement, les effectifs grandissent pour s'adapter à la menace, pour être présent à la fois dans le monde réel, mais également dans ce monde virtuel qu'est celui des nouvelles technologies.
0: Eh oui, ouais. Alors Damien, comme on est de plus en plus présent aussi sur les réseaux sociaux, sur le numérique, est-ce que on se doit d'être plus vigilant qu'avant?
2: Alors oui, dans l'absolu, effectivement, la présence sur les réseaux sociaux pour le grand public, c'est bien souvent partager des informations, et partager des informations, qu'elles soient professionnelles ou personnelles,
0: ouais.
2: Ça revient à donner de l'information à d'autres sans limitation de qui peut y avoir accès. Donc à partir de là, il est de toute façon nécessaire, dans les deux cadres, ouais, d'avoir une action volontaire, une réflexion pour contrôler ce qu'on va publier. Je pense, puisqu'on a la gendarmerie à côté de nous qui pourront largement confirmer les faits, notamment sur les photos de vacances, prévenir quand on part en vacances ou des choses comme ça, ou simplement dans un cadre beaucoup plus professionnel, le selfie fait à l'intérieur des bureaux qui va révéler des papiers derrière, des écrans, des codes d'accès, des choses comme ça.
0: Donc il faut se méfier de tout. Est-ce que votre compte a déjà été piraté? Vous êtes malheureusement fait avoir par un faux agent bancaire peut-être. Vos témoignages sont les bienvenus ce matin pour que on essaye de moins tomber dans les pièges, en tous les cas, qu'on n'y tombe pas la prochaine fois. 02 35 07 66 66, et nos invités sont là aussi pour vous donner des conseils. 02 35 07 66 66, ou un message ou un vocal WhatsApp. Lui, il sera dans moins de 15 jours, le samedi 26 septembre, au Zénith de Rouen. Il n'y a que l'amour chez toi, c'est sa nouvelle chanson, Christophe Maé.

0: De Christophe Maé, c'est le nouvel extrait de son dernier album qui s'appelle Fête foraine. Là, c'est une chanson qui évoque le manque, les retrouvailles et ce besoin de retrouver une personne qui nous fait du bien. Nous, on se retrouve dans un instant pour évoquer arnaque, escroquerie en ligne. C'est le thème de Ici, c'est vous jusqu'à 10h.
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0: Et ce matin, on discute autour de la cybersécurité, les cyberattaques nombreuses hein, ces derniers temps avec nous. Damien Bolus de Tori Security, cabinet de experts en cybersécurité à Rouen. Et puis l'adjudant-chef Thomas, cyber-enquêteur au sein de la Gendarmerie nationale. Un chiffre que je souhaitais vous donner, messieurs, on compte plus de 450 000 cyberattaques en 2025. Dans 6 cas sur 10, plutôt des vols, des escroqueries d'argent. Dans 3 cas sur 10, des attaques visant directement les personnes. Alors forcément, ça fait peur. Il y a eu des cyberattaques aussi récemment dans le domaine de la santé, les impôts, l'éducation nationale. Quels sont les principaux risques? Qu'est-ce qui doit nous alerter, adjudant-chef Thomas?
15: Alors le risque qui doit vous alerter, c'est de toujours vous soucier de l'origine d'une sollicitation quand elle est numérique. Savoir de
0: quand on reçoit un mail, par exemple.
15: Quand vous recevez un mail, quand vous recevez un SMS ou un appel, on peut parler également de tout ce qui est démarchage, parce qu'en fait, aujourd'hui, les techniques des attaquants permettent généralement d'usurper des qualités ou des identités. Et si j'ai un conseil à donner à vos auditeurs, c'est justement de toujours s'assurer de la personne avec qui ils ont l'impression de converser. C'est-à-dire que s'ils vont recevoir un mail, quand bien même l'image de marque de telle ou telle grande enseigne est respectée, ou de tel ou tel organisme privé ou public est respectée, toujours s'assurer de la personne qui écrit le mail et toujours s'assurer de la provenance du mail. En fait, le réflexe de cliquer sur un lien dans ce genre de mail et des fois lié à on va travailler sur, enfin, l'attaquant va travailler sur le sentiment. C'est-à-dire sur la réaction, des fois la peur, des fois la joie, le fait d'offrir quelque chose. On a, la personne qui reçoit le mail a l'impression de recevoir un cadeau. Et finalement, de recevoir un cadeau, lui va plutôt donner des informations de connexion. Mmh. Et bizarrement, en allant au bout de la démarche, le cadeau sera obtenu si et seulement si vous fournissez des données personnelles.
0: Voilà, éventuellement, on est amené à payer aussi. Damien Bolus, là, on touche l'humain avant tout, la sensibilité de la personne. Hein.
16: Alors oui, complètement. L'humain, c'est
10: un maillon indispensable quand on fait de l'informatique et quand on fait de la sécurité informatique, puisque de toute façon, à la fin, on crée des systèmes, on crée des logiciels pour eux, on interagit tous et toutes en permanence avec des systèmes qui ont été pensés pour nous. Et donc, c'est une cible logique pour les attaquants, que ce soit sur du personnel ou sur du professionnel. Pour compléter ou aller dans le même sens que l'adjudant, globalement, en réalité... On a parlé beaucoup de fuites de données, beaucoup d'attaques, etc. Il faut se rendre compte que tout ça, c'est des données qui peuvent servir à un attaquant pour établir un contexte. Vous allez recevoir un mail, il y a un contexte qui va d'abord vous interpeller. La plupart des gens sont capables de faire la différence entre un mail du Crédit Mutuel et de la Société Générale pour donner deux noms. Mais globalement, ils savent bien que s'ils sont clients chez l'un ou chez l'autre. Si le contexte leur parle... Déjà, on va l'ouvrir, on va le regarder avec un peu plus d'attention. Ce contexte, il va servir ensuite à établir des choses comme la confiance ou l'urgence, voire les deux en même temps. Et c'est ces deux mécanismes-là qui vont permettre, dans un certain nombre de cas, de faire sauter les barrières. Tout le monde doute, mais si on arrive à trouver un moyen, avec la masse de données, avec toute l'information qu'on peut, de faire sauter les barrières, même pendant une demi-seconde, vous avez cliqué. Et puis une fois que vous avez commencé, vous continuerez.
0: Ouais.
10: Pour valider votre propre choix. Et ça, c'est des techniques qu'on utilise, nous, quand on va évaluer les entreprises et les personnes dans les entreprises, mais que les attaquants utilisent également. C'est de la persuasion, presque de la psychologie.
0: Alors, comment éviter d'en arriver jusque-là? Et quand on s'est fait arnaquer aussi, on nous réclame souvent de l'argent. Eh ben, on en discute ensemble, bien sûr, et vous réagissez au 02 35 07 66 66, ou message ou vocal WhatsApp, on peut être tout à fait concerné, toutes et tous, hein. Monnaie, justement, tiens, puisqu'on parle d'argent, là, peut-être, si vous êtes fait arnaquer avec un faux mail, un faux texto, monnaie avec le groupe ABBA. Avant de poursuivre l'échange ensemble sur la cybersécurité.

0: Ici Normandie avec le groupe ABBA, 9h30.
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0: Cybersécurité, cyberattaque, c'est notre thème ce matin avec nous deux experts en cybersécurité. Damien Bolus et l'adjudant-chef Thomas, cyber-enquêteur à la Gendarmerie nationale. On l'a dit tout à l'heure, les cyber-malveillances les plus fréquentes, on parle de ce qu'on appelle le phishing, hein, c'est ça, adjudant-chef Thomas.
2: Phishing, oui. Hein,
0: l'envoi d'un mail, voilà, c'est ça. Éventuellement, l'usurpation d'identité. Mais comment on peut arriver à éviter ça? Il faut changer son mot de passe par exemple, d'un mail, Damien Bolus. Est-ce qu'il faut changer son mot de passe régulièrement? Des petits trucs, là, faciles?
3: Alors, il y a un ensemble de pratiques que nous, on va appeler hygiène-sécurité. C'est l'hygiène-sécurité informatique, globalement, l'hygiène numérique, si on veut simplifier, qui consiste à appliquer un certain nombre de gestes en permanence. Et effectivement, les mots de passe sont un bon indicateur. Avoir des mots de passe uniques pour chacun des sites, chacune des applications, utiliser préférentiellement des coffres forts de mots de passe, ou en tout cas un moyen de stocker les mots de passe pour pas avoir à les retenir. Parce qu'effectivement, l'humain est très mauvais pour générer de l'aléa, il est très mauvais pour générer des choses très uniques. Donc on va laisser un logiciel faire, et puis on va stocker dans le logiciel et avoir plus qu'un seul mot de passe qui cette fois est conséquent pour le protéger. Sur les mots de passe, ça fonctionne. Mais sur les mails de phishing dont vous parliez, le sujet principal, ça va être la vigilance. Faire attention, essayer de repérer des signes et toujours commencer par douter. Vous êtes contacté par votre banque, par mail ou au téléphone, on vous met un peu de pression, il y a une urgence, il y a quelque chose. Même si vous doutez et que vous voulez pas sembler trop suspicieux, il est tout à fait possible de dire « Ok, je prends l'information, je regarde et je vous rappelle. » Vous raccrochez et vous rappelez vous-même votre banque. Ça peut tout à fait servir. Un des mécanismes très très très utilisés pour faire tomber les limites des gens, c'est l'urgence.
0: La peur parce qu'il y a le banquier qui nous contacte, les impôts qui nous contactent. Je dis « Oh là là là là, vite vite, je réponds, que se passe-t-il ? »
3: C'est ça. Que ce soit là, les arnaques au faux support ou des choses comme ça, il y a quelque chose qui marche pas, il y a une urgence, il faut aller chercher quelque chose maintenant, tout de suite, sinon c'est pas le cas. Sinon ça va plus fonctionner, sinon il y aura des conséquences très très graves. C'est à ce moment-là qu'il faut justement prendre le temps, avant de réagir, avant de cliquer, de réfléchir. Est-ce que c'est le bon contexte? Est-ce que c'est la bonne personne? Est-ce qu'il y a rien qui m'alerte? Il y a un ensemble de gestes que normalement vous pouvez trouver sur à peu près tous les supports en ligne de cybersécurité. On va peut-être pas en faire l'inventaire
0: non,
3: tout de suite, mais pour les personnes de façon générale, prenez le temps de la réflexion avant d'agir, donnez vos codes de carte bancaire. Et puis il y a un deuxième sujet qui est que souvent les gens n'ont pas conscience que leurs actes peuvent mener à des actions très graves. Et ça peut être beaucoup plus embêtant.
0: Oui, tout à fait. Et ça vous est peut-être arrivé, hein, ce dont on parle ce matin. À mon avis, vous dites, oh là là là là, ça me rappelle un mauvais souvenir. Ben, venez nous le raconter ce matin. 02 35 07 66 66.
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0: Oui, pour des infos pratiques aussi. Et puis ici, Normandie est là pour vous aider, vous conseiller également dans vos recherches d'emploi avec la complicité de France Travail. Et écoutez ce matin ce message de Solène.
4: Solène Le Gall de l'agence France Travail de Gisors. Donc du 14 septembre au 2 octobre 2026 se déroulent les Journées nationales d'action contre l'illettrisme. Donc depuis 10 ans et cette année encore, France Travail Normandie s'engage et propose des événements sur toute la région. Donc à Gisors, nous vous proposons un ciné-débat le vendredi 25 septembre. De 9h30 à 11h30. À l'issue du visionnage du documentaire 21 jours au cœur de l'illettrisme, se suivra un temps de débat et de partage d'expériences pour libérer la parole sur les difficultés rencontrées. Nous vous présenterons également les outils et parcours permettant de consolider les compétences fondamentales pour faciliter la recherche d'emploi et l'autonomie numérique. Donc l'inscription s'effectue sur le site Mes événements emploi ou auprès de votre conseiller référent.
0: Merci Solène, tout est noté donc pour le vendredi 25 septembre, ciné-débat à Gisors.
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0: Et comme dirait Pascal Obispo dans sa chanson sur votre radio Ici Normandie, l'important c'est d'aimer.

0: Norma. On aime vous savoir avec nous chaque jour, fidèle à Ici Normandie. Et on aime également Pascal Obispo.
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0: Arnaque, piratage, comment éviter de tomber dans les pièges? Faux conseiller bancaire, faux coursier, faux mail des impôts. Quel piège a failli vous avoir récemment, peut-être? On a l'exemple de Véronique, tiens, qui intervient ce matin.
3: J'avoue que je regarde beaucoup sur les réseaux, etc., sur toutes les arnaques qui existent, tout ce qui se fait, notamment tout ce qui est arnaque carte bancaire, arnaque les mails, les phishing, etc. Donc non, enfin, moi personnellement, ça m'est jamais arrivé. On se rend compte que même quelqu'un de bien averti peut vraiment se faire avoir.
0: Vous avez parfaitement raison, hein, Véronique, c'est ça. On peut tous, un jour ou l'autre, tomber dans le panneau. Avec nous, deux experts en cybersécurité, Damien Bolus du cabinet Tori Security à Rouen et l'adjudant-chef Thomas au sein de la Gendarmerie Nationale Cyber-Enquêteur. Mais je voyais également, adjudant-chef, que seulement 14% des victimes d'arnaque, par exemple, déposent officiellement plainte auprès de la police ou de la gendarmerie. C'est assez peu, finalement. Pour quelle raison?
4: Alors,
0: on n'est pas conscient de ce qui vient d'arriver, peut-être?
4: Alors, la conscience de ce qui vient de nous arriver, ça peut être effectivement une première piste, mais c'est surtout, je pense que beaucoup de nos concitoyens ignorent même leur possibilité d'aller déposer plainte pour...
0: Jusqu'où ça peut aller, en fait, aussi, l'arnaque?
4: Ignorent également, effectivement, jusqu'où l'arnaque peut aller, et des fois même la source de cette arnaque, parce que... Aujourd'hui, un habitant de la région va être appelé dans le cadre par un escroc pour lui soutirer des informations, lui soutirer des données bancaires, lui soutirer de l'argent tout simplement. Pour la personne qui reçoit l'appel, il est un cas isolé, il est seul. Pour autant, en s'intéressant en amont de l'escroquerie, on se rend compte que l'escroc n'a pas appelé qu'une seule personne, il en a appelé une masse, et en fait le produit de l'escroquerie vient plus du nombre de personnes appelées, des fois simultanément ou dans des espaces géographiques identiques, plutôt que l'escroquerie elle-même simple, enfin toute seule.
0: Ouais.
4: Si vous voulez, il y a également d'autres freins au fait que les personnes
0: ne
4: déposent pas plainte.
0: Ouais.
4: C'est aussi des fois le sentiment de honte qu'on peut avoir par rapport à certaines infractions ou certains thèmes, notamment par exemple les escroqueries au sentiment. Les escroqueries au sentiment, avant même de penser à déposer plainte, la personne va s'interroger, va faire une analyse de son propre comportement et se dire que il va pas forcément avoir envie d'étaler sa vie personnelle
0: fait, oui.
4: Et le fait qu'il se soit fait avoir en ligne par un escroc au sentiment.
0: Mais adjudant-chef, auprès de qui on doit porter plainte? Est-ce qu'il y a... Auprès de qui on peut se renseigner pour ça?
4: Alors, il y a plusieurs moyens de déposer plainte, il y a plusieurs moyens de se renseigner. Les gendarmeries restent présentes et sont toujours là pour vous accueillir physiquement à leurs horaires d'ouverture, dans chaque canton. Maintenant, il y a également la possibilité de faire des signalements en ligne, et voire même d'évaluer ce qui vient de vous arriver en ligne. Je pense notamment au 17 Cyber, oui. Qui est une plateforme commune à la gendarmerie et à la police nationale, sur laquelle en fait la personne qui se pense victime d'une cybermalveillance va avoir la possibilité d'évaluer par le biais de plusieurs questions successives, d'évaluer la menace qu'elle vient de subir, les conséquences que cela pourrait avoir, voir s'il y a une infraction qui est constituée, et derrière, par le biais de fiches réflexes ou par des conseils qui sont publiés sur le site, soit avoir la possibilité de faire un dépôt de plainte en ligne, soit être invité à se présenter le plus rapidement possible, je dirais, dans un commissariat de police ou une brigade de gendarmerie pour déposer plainte.
0: Et moi, je pense aussi aux personnes, parce qu'on est très nombreux à acheter en ligne, hein, tout simplement. Alors, est-ce qu'il faut aussi avoir peur d'acheter en ligne maintenant quand on donne ses données bancaires, sa carte bancaire? On va continuer de l'évoquer, bien sûr, tout ça, cybersécurité, c'est vraiment un thème du moment, et on fait bien d'en parler ce matin avec également Damien Bolus, qui est, d'ailleurs, vous me le disiez tout à l'heure, le responsable d'une association, carrément, hein, c'est ça, de conseils?
5: C'est ça, effectivement. Je suis vice-président du Clusière Normandie, donc le club de la sécurité informatique en région Normandie, qui est un club qui regroupe des entreprises offreuses de services, des entreprises qui consomment du service sans en offrir, donc des entreprises classiques, hein, plus classiques, et puis également des administrations. L'objectif, c'est d'être capable ensemble d'échanger, d'améliorer nos pratiques, de se former ou de simplement pouvoir
0: pour
5: animer le territoire.
0: Et pour éviter d'être arnaqué finalement hein, au bout. Donc on continue d'en parler, très intéressant ce matin, 10h20, ici c'est vous, sur votre radio, ici Normandie. On le fait tous ensemble.

0: entend l'année prochaine cette chanson de Phil Barnet.
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0: De cybersécurité, cyberattaque, on en parle ce matin avec vous, avec également Damien Bolus, Tori Security, cabinet de cybersécurité à Rouen, et l'adjudant-chef Thomas, cyber-enquêteur au sein de la gendarmerie nationale. Damien Bolus, parce qu'on commande beaucoup sur Internet, en ligne, on nous demande les références de notre carte bancaire. En principe, on vérifie que tout est sécurisé. Il n'y a pas de problème, en principe?
2: Oui. Alors on va commencer par en principe, effectivement, voilà. Mais c'est un principe qui, de façon générale, dans le monde bancaire, est plutôt appliqué. Oui. Je ne veux pas dire qu'ils sont à l'abri des incidents, loin de là. Simplement, effectivement, dès qu'on va toucher à des numéros de carte bancaire, à des informations très confidentielles, il y a des exigences qui sont relevées par rapport au reste. Maintenant, il y a deux sujets. Le premier, c'est où est-ce que moi, utilisateur ou utilisatrice, je mets ma carte bancaire. Et déjà, c'est faut faire attention. Parce qu'il n'y a rien qui ressemble plus à une page Internet qu'une page Internet. Et le deuxième sujet, c'est comment les entreprises à qui je confie ces données vont les sécuriser. Nous, chez Tori Security, c'est plutôt sur ce point-là qu'on va travailler. Évaluer la sécurité des plateformes. On a entendu beaucoup parler des fuites de données. La fuite de données, c'est le vol, l'exfiltration par une personne malveillante des données qu'on a confiées à une organisation, entreprise ou administration. Et là, on reboucle et ça touche le grand public. Donc, il faut faire attention, mais c'est un travail qui doit être partagé, entre guillemets, dans la société avec un grand S, entre les entreprises et les utilisateurs sur le côté vigilance d'un côté et de l'autre côté, les entreprises qui doivent s'acquitter de leurs obligations, voire peut-être même essayer d'aller un peu plus loin.
0: Est-ce que l'intelligence artificielle également a un impact là-dessus? On va y revenir dans un instant pour éviter de tomber dans les pièges des hackers. On se retrouve avec nos invités experts en cybersécurité.
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0: BBC Normandie, Bruno Mars.
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0: Depuis 9h, on évoque arnaque, piratage, comment éviter de tomber dans le piège. Nos experts en sécurité, cybersécurité, Damien Bolus, adjudant-chef Thomas, également cyber-enquêteur au sein de la Gendarmerie nationale. Qui sont les hackers? C'est comme ça qu'on les nomme, adjudant-chef, derrière cette recherche d'escroquerie.
2: Alors aujourd'hui, il n'y a pas réellement d'hacker type. On ne peut pas désigner ni une catégorie socio-professionnelle particulière, ni une tranche d'âge, ni un niveau de formation. Parce qu'en fait, les anciennes équipes qu'on avait pu connaître dans certaines campagnes, par exemple de rançongiciel ou ce genre de choses, qui étaient des gens très bien formés, qui s'étaient formés sur des systèmes très technologiques, très très techniques.
0: Oui.
2: Ces gens-là, aujourd'hui, sont toujours dans l'univers des cyberattaquants, mais on voit émerger des profils beaucoup plus jeunes
0: aussi, peut-être,
2: avec l'envie soit de prouver la possibilité de faire quelque chose, d'aller comme on dit dans les jeux vidéo, d'aller capturer le drapeau par exemple, ou l'envie de se faire connaître. Et en fait la jeunesse de certaines populations de hackers, ou voire même le côté opportuniste de certains autres, est aussi quelque chose, un aspect de l'univers des cyberattaquants. On doit prendre en compte, parce qu'en fait c'est devenu très hétérogène, avec il y a aucun pays qui est plus hébergeur que d'autres.
0: Oui.
2: Vous avez des cyberattaquants potentiellement partout.
0: Alors Damien Bolus, je me disais justement, c'est peut-être que l'IA aussi, l'intelligence artificielle, change la donne, parce qu'elle va aider des gens qui à la base sont peut-être pas trop compétents pour faire ça, mais grâce à l'IA, il y a pas de problème.
3: Alors, l'IA, c'est un accélérateur. L'IA va permettre de massifier les attaques, va permettre d'accélérer leur construction. Mais là où je nuancerais un tout petit peu et où je rejoindrais le propos précédent, c'est que sans compétence initiale sur le sujet, on va pouvoir monter un tout petit peu plus haut. Mais les attaques que vous recevez, celles qui paraissent crédibles, le plus souvent sont faites par des gens qui ont en fait des compétences et qui vont servir de l'aspect accélérateur de l'IA. Ce qu'il faut, pour reprendre le propos précédent, les capacités des attaquants, en fait, c'est un sujet qu'on va souvent relier au type d'attaquant. Je pense qu'on peut voir le problème autrement en aboutissant aux mêmes réalités. C'est un sujet de motivation. On a beaucoup eu des attaques qui étaient motivées par l'argent en premier lieu, et donc des groupes cybercriminels, éventuellement des attaques qui sont motivées par des aspects idéologiques, des ingérences, des choses comme ça. On a l'arrivée vraiment violente d'une nouvelle vague qui existait déjà, mais qui aujourd'hui, avec l'IA, peut accélérer, peut aller plus fort, peut affirmer sa présence, qui sont les gens qui vont le faire éventuellement pour des motivations qui sont tout autres, le jeu, l'amusement, ou simplement prouver que tout cela est possible. Et donc on a maintenant une représentation un peu plus large, et c'est, effectivement si on regarde ça par les motivations, c'est des gens qui ne vont pas chercher nécessairement à faire beaucoup d'argent. Je crois que la base de la DGFiP, c'est pas vendu très très cher.
0: En tous les cas, on n'a pas fini d'en entendre parler malheureusement. Vous allez certainement revenir. Pour terminer, deux conseils peut-être, 17 Cyber à votre écoute, c'est vraiment un guichet unique officiel de l'État destiné à assister toutes les victimes de cybermalveillance, et puis ma sécurité également. Donc merci en tous les cas pour vos précieux conseils et vos précieuses informations. Je rappelle Damien Bolus, Tori Security, cabinet de conseil et d'expertise en cybersécurité sur Rouen, et également vous êtes le responsable de l'association Club Sécurité Informatique en Normandie. Vous intervenez donc auprès des entreprises, et puis l'adjudant-chef Ponto, cyber-enquêteur de la Gendarmerie nationale. Merci à tous les deux, à une prochaine fois très certainement.
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0: demain, autre sujet, devenir sapeur-pompier volontaire, parce qu'après les méga-feux de cet été, l'intervention des pompiers, la lutte acharnée des pompiers, ça a suscité pas mal de vocations. Donc on en parlera bien sûr avec nos invités pompiers. Et avec vous demain, ce sera juste après 9h. Voici Alain Souchon.

0: Son de Souchon sur votre radio ici Normandie, qui permet à Sylvain Geffroy de se rappeler de ses 10 ans,
1: ouais.
0: Hein, à la récré.
1: Ouais.
0: Avec ses petits cheveux en bataille.
1: C'est ça, mais vous étiez là alors.
0: Mais oui, je me souviens très bien.
1: Avec les billes plein les poches.
0: Alors ici, ça marche après les infos. Qui est votre invité ce matin?
1: Jessy Spahidja, c'est le directeur du théâtre Le Normandie. Vous savez, cette belle salle à la devanture Art Déco qui a refait peau neuve l'année dernière. C'était un chantier qui a duré près de 6 ans. Tout de même, Jessy Spahidja était à la manœuvre et aujourd'hui il dirige ce théâtre qui a eu la médaille de la ville d'ailleurs des mains d'Edouard Philippe.
0: Du
1: On
0: Havre,
1: aura l'occasion
0: ouais.
1: d'y revenir dans un instant. Merci Isabelle, à demain.
0: À demain, bonne journée.
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1: Bon lundi à tous, pendant quelques secondes encore, il est 10h. Marianne Naquet pour nos infos. Bonjour Marianne.
3: Bonjour Sylvain, bonjour à tous.
1: Il n'y a aucune preuve d'un acte délibéré à ce stade.
3: Indique ce matin Sébastien Gallois, le procureur de la République de Rouen sur ICI Normandie, après le déraillement d'un train reliant Rouen à Caen. C'était vendredi soir. L'accident a eu lieu à hauteur de Cléon. Il a fait 44 blessés, dont une adolescente de 18 ans, plus gravement, aujourd'hui hors de danger. Deux victimes sont toujours hospitalisées ce matin. Lors de son audition hier, le chauffeur de train a confirmé avoir vu un objet qui était légèrement en travers de sa voie, explique le procureur. Nous ne savons pas depuis quand ce morceau de rail a été disposé, ni comment il a pu être disposé, poursuit Sébastien Gallois, et nous ne savons pas non plus pourquoi il aurait été disposé, et encore moins par qui. Interview complète du procureur de la République à retrouver sur ici.fr. Le train, lui, est toujours sur place. En attendant, un expert judiciaire est venu sur les lieux. Les constatations judiciaires sont terminées, et la SNCF peut donc commencer à intervenir pour dégager le train. Des premiers engins sont arrivés hier après-midi pour déblayer la zone, couper des arbres, préparer en fait le terrain et faciliter l'accès aux moyens de relevage, notamment la grue qui doit venir relever la motrice et remettre sur les rails le reste des voitures. Toutes les précisions sont sur ici.fr. À noter que les victimes aussi vont commencer à être entendues par la justice, par les policiers. Ça a déjà commencé un petit peu dans le week-end. Et une association d'aide aux victimes va également les contacter. La fin d'un chapitre à Évreux, c'est aussi ça l'actualité ce matin. Une page se tourne avec la fermeture de la librairie Gibert dans le centre-ville. Le tribunal des activités économiques de Paris va acter cet après-midi sa liquidation judiciaire. Les 10 salariés vont être licenciés. En baseball, Rouen est en finale. Les Huskies se sont qualifiés hier après avoir battu La Rochelle. Ils vont disputer dès le week-end prochain leur 20e finale de championnat de France. Ce sera face au Lyon de Savigny. Match 1 samedi à 16h, match 2 dimanche à 11h à Rouen. Et puis, eux ont fait match nul. Samedi face à Angers, les Ciel et Marines, 0 partout. Débrief de la prestation du HAC dans Bienvenue au Club, juste après les infos de 18h. Au milieu de votre émission sport aussi, l'hommage rendu demain à Charlie Dalin à Concarneau. Le skipper havrais est mort d'un cancer gastro-intestinal en juin dernier. Timothée Paulet, le skipper havrais, aussi président du SNPH, le sport nautique et plaisance havrais, l'ancien club de voile de Charlie Dalin, sera l'invité de l'émission.
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3: Sylvain, est-ce que cette grisaille un petit peu là va s'estomper?
1: Oui, normalement le soleil est attendu. Petite poussée de fièvre aussi pour les températures, en tout cas jusqu'à demain. Le programme de la journée, c'est vrai que ça démarre sous la grisaille effectivement. Grisaille essentiellement sur la Seine-Maritime, de l'autre côté de l'eau. C'est beaucoup plus lumineux dans l'heure en ce moment. À partir de la mi-journée, l'impression de beau temps va s'étaler sur nos deux départements. Et le soleil va briller sans l'ombre d'un nuage ensuite partout en Normandie. Le vent est assez faible aujourd'hui, il est assez variable. Nos températures actuellement 19-20 degrés, donc de la douceur. Et cet après-midi, je vous le disais, ça va commencer à monter un peu. 20-22 degrés entre Dieppe et Le Havre, 24 degrés sur les plateaux Cauchois et Braillon, 26 degrés à Lillebonne, à Pont-Audemer, 27 à Rouen, Évreux-Giverny et à 28 degrés à Elbeuf, ainsi que dans le sud de l'Eure. Un petit mot des marées, elles sont encore assez hautes aujourd'hui, des coefficients importants, 97-93 par exemple, et une basse mer tout à l'heure sur le secteur Dieppois pour les pêcheurs. Non, c'est déjà le cas, 9h15, autant pour moi. J'ai mal lu mon petit document, donc vous y êtes sûrement, en tout cas en route. Bonne pêche et soyez prudents, en tout cas. Merci Marianne, en tout cas, pour ces infos.
3: Merci, à demain.
1: Et les prochaines en viennent tout à l'heure, 11h.
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1: 10h04, bonjour à toutes et à tous, ravi de vous retrouver pour une nouvelle semaine Ici ça marche sur votre radio Ici Normandie, votre rendez-vous avec celles et ceux qui font bouger notre région. Aujourd'hui, c'est un patron de salle de spectacle qui a notre attention. Pas n'importe quelle salle, figurez-vous. Un lieu mythique du Havre, construit dans les années 30, rue Aristide Briand, réquisitionné pendant la Deuxième Guerre mondiale par l'armée allemande pour y diffuser des films de propagande. Il survit au bombardement de la ville, redevenu un lieu de passage incontournable après la guerre. Sidney Bechet, Édith Piaf, Luis Mariano ont chanté dans cette salle avant l'abandon en tout début des années 2000. Il revit depuis l'année dernière grâce au sacrifice, à l'abnégation de son propriétaire, Jesse Spagia, qui après 6 ans de travaux a réussi l'impossible, faire revivre le Normandie et sa magnifique façade Art déco. 6 ans de travaux et un beau résultat. Jesse Spagia, fier évidemment, notre invité jusqu'à 11h. 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

0: George Harrison a des 4 Beatles, tout seul comme un grand. Got My Mindset on You sur votre radio ici Normandie.
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0: Ici ça marche, l'émission qui met en avant celles et ceux qui font bouger la Normandie. Jessie Spaidja est notre invitée ce matin. Bonjour Jessie.
2: Bonjour Philo.
0: Soyez le bienvenu dans ce studio. Vous avez 48 ans, vous êtes un vrai entrepreneur dans le BTP, vous dirigez une PME. Auparavant, vous étiez dans la bande dessinée, dans la vente par correspondance, également de goodies. Et parallèlement à tout ça, vous êtes aussi, faut le savoir, directeur du théâtre Le Normandie, un théâtre que vous avez passé 6 ans à rénover. Et depuis l'année dernière, il est de nouveau accessible au grand public et propose du spectacle. Et c'est bien là le principal. On peut dire que vous avez eu de l'énergie au travail ces 6 dernières années. Allons-y. Un petit bout de Kiss, ce morceau Detroit Rock City. Je crois que c'est le morceau que vous mettez dans la voiture le matin pour voilà, vous donner la pêche, c'est ça?
2: Ah oui, ça motive. Ouais. Ouais, ça motive. Mis ce matin d'ailleurs.
0: Ce théâtre magnifique de Venture Art Déco, à Stide-Briand au Havre, c'est un des vestiges de la ville. Et ce théâtre, avant que vous ne décidiez de retrousser vos manches, il appartenait à votre papa. On explique, Jesse?
2: Ouais, c'est sont mes parents qui sont passés devant en 99. À l'époque, on avait un restaurant en fleurs. Et ils sont arrivés, le bâtiment était déjà abandonné depuis une dizaine d'années et il y avait un panneau à vendre. Mon père a dit bon, on appelle, voilà. Il était à vendre pas cher du tout parce qu'il y avait beaucoup de travaux et mon père était assez spontané, donc il l'a acheté tout de suite et on verra après. Et après on a fait quelques travaux dedans de mise en sécurité,
0: ouais, ouais, voilà.
2: Plutôt on a condamné les issues pour éviter le squat, on a consigné l'eau, l'électricité, le gaz. Mais après c'était trop gros pour nous et quelques années plus tard mon père est tombé malade, donc on n'a jamais pu s'en occuper.
0: Voilà. Et puis jusqu'au moment où justement votre père tombe malade et vous vous dites mais ça c'était un gros projet qu'il avait, je vais le mener à terme. C'est ouais, ça l'histoire.
2: En fait d'abord il a été malade pendant 8 ans, donc je l'ai accompagné pendant 8 ans, hein, je l'ai rejoint à nouveau dans l'entreprise familiale de bâtiment et quand il nous a quitté j'ai décidé de reprendre là où c'était arrêté et de au début simplement de sauver le théâtre qui était frappé d'un arrêté de péril et qui devait être démoli et de fil en aiguille il y a un projet qui s'est dessiné, il y a un cercle vertueux qui s'est mis en place avec des associations locales, des entrepreneurs locaux qui m'ont aidé d'une manière ou d'une autre en faisant parler du projet, en donnant des matériaux. Et 5 ans plus tard, à l'époque on a ouvert, et là ça fait 6 ans maintenant, on est en train de finir encore les travaux. Mais ça y est, c'est reparti.
0: Ouais, c'est reparti, c'est bien reparti d'ailleurs, parce que l'année dernière, on aura l'occasion d'y revenir, a très très bien marché. C'est un bâtiment qui a ouvert en 1934, abandonné depuis 91, vous venez de le rappeler. Il devait être démoli. C'est une histoire de la ville, en fait, que ce théâtre. Faut savoir que ça a été créé pour créer de la vie dans cette partie de la ville par une certaine Berthe Chanton. On apprend ça d'ailleurs quand on se balade sur le site internet du Normandie. Son mari avait été déporté pendant la Première Guerre mondiale et paradoxe de l'histoire, il a été réquisitionné pendant la Deuxième Guerre mondiale par les Allemands parce que c'était un cinéma et qu'il faisait du cinéma de propagande. Ensuite, il y a eu la libération, le bombardement de la ville du Havre. Il arrive par miracle à être sauvé et cette devanture Art Déco visiblement n'avait pas envie de sombrer avec avec les bombes et il revit aujourd'hui. Alors faut savoir que à l'après-guerre, il y a eu des grands noms quand même du musical, on va dire ça comme ça, qui sont passés par là. Eddie Constantine, Serge Reggiani, Annie Cordy, Gilbert Bécaud, Edith Piaf, le jazz avec Duke Ellington, avec Sidney Bechet entre autres. Il y a également le Mime Marceau qui sont venus se produire ici. C'était un passage obligé, quoi, en fait.
2: Oui, il y a eu beaucoup de monde, même dans les artistes français. On a eu Bourville, Aznavour, donc et après, plus tard, hein, Téléphone, Motorhead, Les Inconnus, etc. Donc il y a eu vraiment de grands artistes à chaque époque. Et malheureusement, c'est éteint en 90, 91, c'est toute fin 90.
0: Et à l'époque, quand vous dites je vais le refaire vivre, ce théâtre, personne n'y croit.
2: Personne n'y croit, mais au début, je pars même pas pour le faire revivre. Je n'ai pas la prétention d'y arriver. C'est trop gros pour moi. Moi, je connais le bâtiment, donc je sais que je peux sauver le bâtiment. Ce que la municipalité demande à l'époque, je sais le faire. Donc, et je pensais que ça allait être plus facile quand même. Mais je sais le faire, et mais j'y connais rien à ce métier. Donc c'est vraiment au début simplement sauver le bâtiment qui ne soit pas démoli et trouver un repreneur pour lui redonner sa destination originelle, c'est-à-dire cinéma, théâtre, mais enfin rester dans la culture. Et finalement, bon, bah, je trouve personne et je continue.
0: et vous continuez avec l'aide d'Alexandre, on aura peut-être l'occasion d'y revenir tout à l'heure, qui va vous aider dans ce qui est communication et mise en avant dans le monde du spectacle. Il faut savoir que ce théâtre réhabilité, il va avoir la médaille de la ville par Édouard Philippe pour recevoir cette médaille.
2: Ouais, on a eu la chance aussi le projet était assez médiatisé. On a eu du coup plusieurs artistes qui nous ont soutenus, donc des artistes du territoire ou alors des artistes qui étaient passés en Normandie, à commencer par Laurent Ruquier. On a eu
0: c'est
2: Pascal
0: Légitimus,
2: et il connaissait le théâtre. Ça a été le premier à vraiment parler du projet, à le soutenir. Ensuite, il y a eu Smaïn, Pascal Légitimus, Franck Dubosc et beaucoup d'autres. Et des distinctions, on a eu le trophée de Seine-Maritime Attractivité pour l'attractivité du territoire. On a eu la médaille de la ville par Monsieur le maire Édouard Philippe. Et c'est vrai que tout ça, ça a été des tremplins, des validations aussi pour nous auprès des partenaires éventuels ou d'entreprises qui nous ont soutenus. Donc c'était vraiment...
0: Et aujourd'hui, le quartier revit grâce au retour du Normandie, c'est-à-dire qu'on fait des trottoirs, il y a un arrêt de bus, enfin voilà, vous avez participé à faire revivre un quartier, là où Aristide Briand, près de Graville, là, l'ancien centre-ville, on va dire, de la ville.
2: Ouais, c'était un quartier qui était un peu délaissé, et avec l'arrivée du Normandie, la ville nous a fait un superbe arrêt de bus Normandie, d'ailleurs le Normandie, cet été. Qu'on a inauguré là vraiment fin août, et il y a un arrêt de tramway qui arrive, un parking qui arrive aussi, et des commerces qui vont rouvrir, donc c'est tout un quartier qui va revivre, et avec un vrai lieu culturel, et qui se contente pas d'être seulement une salle de spectacle, parce qu'il y en a une deuxième qu'on est en train de terminer, plus petite, pour les artistes émergents, les artistes locaux, et on a aussi une association que j'avais créée parallèlement en Normandie et pour laquelle je suis encore président d'honneur aujourd'hui, mais je m'en occupe plus, qui mène que des actions culturelles, principalement à destination des habitants du quartier.
0: Et on aura l'occasion de revenir sur toutes les étoiles que coche cette belle salle le Normandie grâce à vous, Jessie Spaidja. Vous êtes invité ici, ça marche. On vient dans un instant s'intéresser de plus près à votre parcours de bricoleur, mais pas que.

0: L'écran total de Benjamin Biolay sur votre radio ici Normandie.
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0: Jesse Spaidja, le directeur du tout nouveau, tout beau théâtre Le Normandie au Havre, est notre invité jusqu'à 11h. On découvre d'un peu plus près tout ce qu'il a fallu mettre en œuvre pour faire revivre ce haut lieu de la ville du Havre. Et puis d'un peu plus près également votre parcours, Jesse Spaidja, parce que ça c'est assez important quand même. Un titre, tiens, qui pourrait résumer votre parcours, c'est celui-ci.

0: chanteur d'ACDC, en l'occurrence le titre Ride On. Ça c'est le titre qui résume votre vie, ça, Jesse, on peut le dire?
1: Oh ouais, peut-être ma façon de penser, je sais pas, c'est... Ouais. J'adore cette chanson.
0: Ouais.
1: Elle est longue, elle est calme, elle continue.
0: Ouais.
1: Et ouais, c'est ça, moi je m'accroche.
0: Ouais, ouais, ça, bah, il a fallu s'accrocher. Papa aussi s'est accroché. Ouais. Albanais, il arrive en France, et il ne connaît pas le français, il va apprendre à travers la bande dessinée et les westerns, c'est ça?
1: Ouais, ouais, en fait, ils ont fui l'Albanie, il avait 2 semaines. Ils se sont réfugiés en ex-Yougoslavie, et là, ils ont été enfermés en camp de prisonniers pendant 8 ans. Et mon père a connu que ça, a grandi là-dedans. C'est l'association La CIMAD qui a libéré le camp et qui a dispatché les familles entre la France et la Belgique. Moi, mon grand-père a choisi le pays des droits de l'homme. Donc, ils sont arrivés en France et, rien du tout. Ma grand-mère est décédée à l'arrivée en France. Donc, mon père a été élevé un peu à la dure et il a appris le français dans les BD et dans les westerns.
0: D'où Jesse.
1: D'où les prénoms. Mon grand frère, c'est Franck. Moi, c'est Jesse. C'est pour les frères James. Et on a grandi avec du western.
0: Ouais. Jesse, directeur du Normandie aujourd'hui, mais ça n'a pas toujours été votre gagne-pain, on peut le dire comme ça. Vous avez travaillé parce que votre papa il monte une boîte dans le bâtiment, il rénove des bâtiments qui sont en décrépitude, il les refait. Donc vous travaillez dans l'entreprise familiale, puis à un moment donné vous dites bon moi j'aimerais bien faire autre chose. Vous partez dans les vidéoclubs, je crois que c'est ça.
1: Ouais, en fait mon père était toujours dans les travaux mais avec ma mère ils ont ouvert quelques commerces, dont des vidéoclubs. Donc je me partageais entre donner un coup de main à mon père sur les chantiers et tenir les vidéos un peu le week-end. Et dès que j'ai pu me sauver des chantiers, je suis parti un peu dans la BD.
0: Ouais.
1: Et j'ai eu la chance qu'à l'époque, c'était le début d'avant par correspondance sur Internet. Et j'ai lancé un petit site au-dessus du restaurant de mes parents. Ils m'ont laissé un petit appart. Et on a mis des ordinateurs, on a monté un site avec des copains. Et en fait, en 6 mois, ça a explosé avec l'avènement d'Internet. On a commencé les pubs sur les magazines spécialisés. Après, il n'y avait même plus besoin, c'était Internet. On s'est retrouvé avec la plus grande boutique de France à Paris. Jusqu'en 2000... J'ai arrêté ça quand, je sais même plus.
0: 2012 ouais. En tout cas,
1: sais que... 2012, j'ai arrêté de... 2012, mon père est tombé malade, donc j'ai arrêté. J'ai gardé juste une boutique à Honfleur, mais j'ai vendu les autres. Mais j'ai fait ça du coup 10 ans plein. J'avais commencé un petit peu avant, j'ai continué un peu après. Donc ça doit faire 15 ans de ma vie à vendre des produits dérivés de cinéma, de bandes dessinées et des bandes dessinées.
0: Donc vous n'étiez pas tout à fait, étranger au monde du spectacle, on va dire, et de la culture de manière générale. 2012, votre père tombe malade, vous décidez de rejoindre l'entreprise parce que voilà, il faut lui donner un coup de main quand même sur les travaux. Et puis malheureusement, des suites de cette grave maladie, il décède en 2020 et vous reprenez donc le chantier de ce Normandie qu'il avait racheté, donc que vous aviez consolidé pour éviter qu'il ne s'écroule, et vous vous lancez dans la rénovation de ce théâtre. C'est un sacré truc quand même. Le premier jour où vous rentrez à l'intérieur de ce théâtre et que vous voyez l'état, parce que c'est une ruine à l'intérieur.
1: Ouais. En fait, ça s'est fait, mon père, quand on lui a diagnostiqué un cancer de la prostate, mais qui était déjà métastasé partout, on lui a donné 6 mois. Nous, les gens ne savaient même pas ce que c'était un cancer de la prostate. À l'époque, depuis, on a beaucoup lu. Mais j'arrête tout, je rejoins et finalement il se bat. Il se bat et donc je savais que c'était un guerrier. Mais là, pendant 8 ans, il se bat, il se plaint jamais. À la fin, il peut plus marcher, il peut plus rien faire. Mais bon, il est content. Il me dit, j'ai gratté 8 ans. Voilà, c'était sa mentalité. Et moi, je me retrouve en 2020. Il nous quitte et on reçoit quelques semaines plus tard une assignation de la ville du Havre qui nous dit, voilà, soit vous intervenez, soit on le démolit. Et j'avais déjà entamé moi les travaux, mais c'est arrivé vraiment à quelques jours près, l'assignation arrive. Et là j'ai le choix, je peux le brader, le vendre à quelqu'un qui va le démolir. Il y a des promoteurs qui sont à l'affût et je me dis mon père vient de partir et s'est battu toute sa vie. Le premier choix que je vais faire en tant qu'homme entre guillemets, c'est
0: bazarder ça,
1: tourner les talons. Ouais. Et je dis non, je peux pas. Je dis c'est quoi le message que j'envoie à la génération d'après? Et mon père, sa devise, c'était « Ils verront jamais les poils de mon cul ». Bon, ça, il tendra pas le dos, quoi. Donc, j'ai décidé de faire face. Et ma mère était ravie, parce que c'était un bâtiment qui lui tenait à cœur. Et c'était au-delà du bâtiment, c'était le symbole.
0: Oui.
1: Et donc, bah, j'entreprends au début modestement, tout seul, la rénovation. Et après, petit à petit, heureusement, j'arrive à fédérer autour de moi.
0: Parce que ça se fait pas comme ça, quoi.
1: Ah, ça se fait pas comme ça.
0: Il faut, j'imagine, fouiller dans les archives de la ville. Il faut essayer de retrouver des plans.
1: Ça, c'était le bon côté.
0: Ouais.
1: c'est un travail de fourmi et heureusement qu'il y a eu du soutien pour y arriver. Heureusement qu'il y a eu quand même de l'aide de toutes parts, parce que c'est le projet le plus complexe, le plus difficile que j'ai fait de ma vie. Mais malgré tout, j'ai eu énormément d'aide.
0: Ouais. Et ça va faire du bien. Le 28 novembre de l'année dernière, vous ouvrez.
1: Ouais.
0: C'est une date importante, ça.
1: Ouais. Et hasard du calendrier, enfin hasard, non, j'ai choisi un petit peu quand même. On devait ouvrir le 10 octobre, le jour d'anniversaire de ma mère. Et il y avait trop de retard, on n'a pas pu. Donc j'ai mis le 28 novembre, c'est la fête nationale albanaise. C'était un clin d'œil. Un clin d'œil à mon père.
0: Ouais, c'est une sacrée journée, quoi. J'imagine qu'elle est ancrée. C'est quand vous ouvrez la porte pour la première fois, vous voyez les gens entrer.
1: Alors,
0: ça fait quel effet?
1: Bah, c'est curieux, c'est que finalement, j'ai pas savouré plus que ça cette journée parce que les derniers mois avant, ils ont été vraiment intenses. On travaillait, je sais pas, 20 heures par jour. Je crois que j'avais pas dormi depuis. J'avais compté 54 heures au moment de l'ouverture. On était tellement en retard que la commission de sécurité, on l'avait décalée au dernier jour, à 14h, le jour d'ouverture. Elle s'est terminée à 15h37.
0: Ouais, trop de stress, quoi,
1: voilà,
0: en fait.
1: On a eu l'autorisation d'ouvrir à 15h37, à 19h, les gens rentraient.
0: Ah oui.
1: Et là, c'était assez marrant, et c'est encore à l'image, hein, de toute cette aventure, c'est qu'il y avait les caméras d'une chaîne de télévision qui étaient là, il y avait les danseuses de la comédie musicale qui s'échauffaient, etc. Et tout le monde a déposé les caméras et les échauffements pour venir nous aider à installer les tables, les chaises et tout pour le soir. Et c'est encore une fois de la solidarité, et c'était ça tout du long.
0: Ouais. Une belle histoire qui est le Normandie, celle de la famille Spagia également. On continue de découvrir tout ça jusqu'à 11h, invité ici. Ça marche un court instant et puis on revient dans votre enfance, Jesse.
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0: 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Aujourd'hui à notre micro, Jesse Spagia, le directeur du théâtre Le Normandie, qui a refait peau neuve l'année dernière, un haut bâtiment du patrimoine havrais. On essaye de se plonger un petit peu dans votre enfance. Vous êtes né en 78, Jesse Spagia. Ouais. Claude François nous quitte brutalement cette année-là. La guerre des étoiles de George Lucas fait un carton dans le monde entier. Michel Serrault est dans la cage aux folles. Les bronzés sortent dans les salles. On découvre Popeye, Gigi, Jean-Claude Duss, Christiane et les autres. Et vous voulez devenir footballeur et voyager. Dans votre chambre, il y a David Beckham, c'est ça ?
1: Oui, un peu plus tard. Il y avait Jean-Pierre Papin d'abord.
0: Ah, il y avait Jean-Pierre Papin, autant pour moi. Tiens, j'ai oublié de se refaire un petit focus musical de 78, on a ça. On se remet un petit peu dans l'époque. Fan de foot, donc on l'a compris. Et puis, votre premier métier, vous voulez être archéologue à cause d'Indiana Jones.
1: Voilà.
0: C'est ça ?
1: Mon père me dit que c'est pas du tout ça, archéologue. Calme.
0: Donc on va pas faire des aventures incroyables, on va rester beaucoup plus calme. On est d'accord, voilà, c'est ça. Dans votre adolescence, des années 90, Nirvanesque, et pourtant vous écoutez ça. What's up, les Four Non Blondes, ça c'est le titre à la radio,
1: peu,
0: ça.
1: Ouais. J'étais un peu à part.
0: Ouais, un peu à part. Oui, parce que
1: avec la BD déjà.
0: Oui, voilà, avec la bande dessinée. Ah, bah, c'était quoi vos héros de bande dessinée à l'époque, tiens?
1: Bah, Spider-Man. Non.
0: Spider-Man, bah oui, oui.
1: Les X-Men, les comics. L'univers, c'est des comics.
0: Ouais. L'univers des comics. L'année de vos 20 ans, c'est 98, c'est pas une année comme les autres, celle-là. Vous êtes où à l'époque? Vous êtes déjà dans les vidéoclubs?
1: À Honfleur, au restaurant de mes parents.
0: D'accord.
1: Et je fais la finale, j'ai jamais vu la finale.
0: C'est pas vrai.
1: Ah si.
0: Vous avez jamais vu la finale 98?
1: Mais j'ai plus couru que les joueurs. Restaurant, il y avait deux étages, on était blindés.
0: 12 juillet 98, je le dis pour nos jeunes oreilles, la France devient championne du monde de football en battant le Brésil à la maison. En dehors de vos activités, qu'est-ce que vous aimez faire? Dites-moi, Jesse Page, c'est quoi vos hobbies? On a parlé du football, on a parlé du boulot, parce que vous êtes un acharné, comme la famille, vous êtes dans les restos, vous êtes dans le bâtiment, vous êtes dans la bande dessinée, vous êtes un peu partout, mais...
1: J'aime tout.
0: Comme vous ne travaillez pas?
1: Ouais. Je voyage, je lis, je regarde des films, des séries, j'écoute de la musique, j'aime tout, moi.
0: Ouais, vous êtes passionné un petit peu de la vie, quoi.
1: Un peu problème, je suis passionné de tout, c'est le souci.
0: Ouais, ouais. Votre lieu préféré en Normandie, Le Havre, définitivement ou pas du tout?
1: Il y a beaucoup de beaux endroits. Il y a beaucoup de beaux endroits. J'avais une image, hein, parce que quand on est de l'autre côté de l'eau, Le Havre, c'est pas le bon côté qu'on voit. Et depuis 2020, je suis beaucoup au Havre. Ouais. Je suis vraiment tombé amoureux du Havre, qui a été métamorphosé. Les habitants sont sympas. C'est encore une autre mentalité. Hein, toutes les régions, tous les coins de Normandie n'ont pas forcément les mêmes mentalités. Et j'aime beaucoup Le Havre.
0: Bah, c'est une belle ville. Hein. Et nous aussi, on l'aime beaucoup. Être en famille, c'est important. La famille,
1: très important.
0: C'est important. Ouais, ouais. Ouais. Aujourd'hui, père de famille.
1: Ouais, j'ai trois enfants de 25, 20 et 12 ans.
0: Ouais.
1: Et ils partent encore en vacances avec moi, donc.
0: C'est bien ça.
1: Être à proche, j'ai besoin vraiment de la famille. Et je vis toujours d'ailleurs avec mes cinq frères et sœurs et ma mère. On a les maisons côte à côte. J'ai besoin de la famille.
0: Soudé, ouais, voilà. Ouais. Et le Normandie, il fait partie de l'héritage familial, hein, quand même.
1: Ouais, voilà.
0: Ouais, exactement. Dites-moi, tiens, un titre qui vous émeut aujourd'hui, si on pouvait écouter un petit bout, je pense qu'on pourrait écouter celui-ci. I'm not your son, you're not my father, we're just two grown men saying goodbye. Le titre, c'est Monster, c'est James Blunt. Évidemment que ça fait référence à la famille, ça fait référence, je pense, aussi à votre papa disparu, Jesse.
1: Ouais, c'est un fils qui parle à son père, et c'est vrai que les paroles, moi, m'ont particulièrement touché, parce qu'il dit à peu de choses près, allez, repose-toi, t'inquiète pas, c'est mon tour de chasser les monstres.
0: Ouais.
1: Et c'était un peu ça, parce que du jour au lendemain, et même je l'ai perdu, j'avais 42 ans, mais malgré tout, on a toujours besoin de son papa, et quand il a fallu prendre des décisions tout seul, en fait, j'ai prenais tout seul depuis très longtemps, mais il les validait. Et j'aimais avoir sa sagesse, j'aimais avoir, à la fin, quand il me dit, c'est bon, j'ai pas fait une connerie. Et en fait, maintenant, on est sans parachute, parce qu'il n'y a plus le sage pour te dire si tu vas dans le mur ou pas. Donc, faut prendre ses décisions, faut les assumer, et plus personne derrière. Et c'est vrai que cette chanson, je trouvais qu'elle était très belle pour ça.
0: Ouais, et j'imagine qu'il doit être fier de tout là-haut, de voir que ce Normandie, vous en avez fait refait une salle de spectacle et très bien fait en plus. On va découvrir d'ailleurs la belle programmation de cette année que vous nous concoctez, Jesse, avant 11h, c'est promis. Juste le temps de faire une pause avec notre ICI Express. On va parler vie pratique, on va parler de la route et s'intéresser également à des initiatives qui marchent aussi dans les Vosges, notamment sur une ferme dans les Vosges qui propose des glaces au lait de brebis. Il paraît que c'est super bon, même avec un petit goût d'ortie, vous allez voir.
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0: Je rappelle qu'il y a encore des grandes marées en ce moment, du 97-93 là aujourd'hui, et forcément avec tout ça il y a des passages d'eau qui sont à l'arrêt, notamment le passage d'eau de Quillebeuf en raison de ce fort coefficient actuellement, donc vous êtes prudent. Et puis également le passage d'eau de Yainville qui est arrêté également jusqu'à 16h en raison de maintenance qui plus est. Et en plus de ces grandes marées, on a aussi un accident sur la 150, vous êtes prudent, c'est un poids lourd en l'occurrence, c'est en direct de Rouen, vous allez le rencontrer à hauteur de Rouen, donc sur la toute fin de la 150. Sur la voie de droite, vous êtes prudent, vous pensez à limiter votre vitesse en approche donc du centre-ville. Voilà pour les soucis que vous pouvez rencontrer. Je le rappelle, les grandes marées en ce moment et des passages d'eau à l'arrêt, notamment le bac de Quillebeuf. Pour traverser la Seine, il faudra attendre quelques heures, bien évidemment. 02 35 07 66 66. La route, c'est aussi sur votre message vocal WhatsApp.
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0: On prépare le café noir avec Eddie et on revient aux affaires d'ici, ça marche sur ICI Normandie. Bon début de semaine.

0: monsieur Eddie.
1: Mitchell, vous l'appelez bien comme vous voulez. En tout cas, tu peux préférer le café noir.
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1: Préparé. Voilà, vous m'avez compris. Eddie Mitchell avec nous sur votre radio locale ici Normandie. Et Jesse Spagia encore à nos côtés pendant quelques minutes. Notre invité ici, ça marche, le patron du théâtre, le Normandie, qui a refait peau neuve l'année dernière. On va revenir sur cette belle histoire depuis quelques mois. Ça se passe plutôt bien d'ailleurs. Il y a du public et puis c'est pas fini parce qu'il y a une belle programmation cette année. Mais l'occasion également dans cette émission de s'arrêter chaque jour sur des initiatives de l'autre côté de la Normandie. On va parler gourmandise en circuit court, produite en Lorraine, au bon lait de brebis. Voilà une belle initiative locale, donc dans les Vosges. C'est Eliane Malka qui nous raconte cette belle histoire.
4: Qu'est-ce que vous avez de prévu en dessert pour votre prochain repas? Est-ce que vous avez déjà une idée? Moi, en tout cas, j'en ai une pour vous. Une en circuit court, en plus. De bons produits lorrains, vosgiens, pour être plus précis. Ceux de la ferme de la Eutotte à Girmont-Val-d'Ajol. Bonjour Coralie, ça y est.
5: Et bonjour.
4: Alors, vous produisez des yaourts, des desserts glacés, des crèmes glacées au lait de brebis. Pourquoi du lait de brebis? Quels sont les bienfaits du lait de brebis?
5: Le lait de brebis, c'est un lait qui est extrêmement riche en protéines et surtout plus digeste que le lait de vache. Il y a beaucoup de personnes qui sont intolérantes au lait de vache, qui ont goûté. Alors d'abord à petite dose, ça se passait bien. Du coup, ils ont augmenté les doses et ça leur permet de manger des crèmes glacées, ce qui ne se permettait plus de faire depuis quelques années.
4: Alors quels sont les différents parfums que vous avez, que ce soit en crème glacée, en crème dessert?
5: Alors en crème glacée, ça va du plus classique, donc la vanille, le chocolat, le caramel beurre salé avec du caramel fait maison, à des choses des plus originales. Alors ce qu'on a de plus original, c'est des plantes. Du coup, il y a l'ortie par exemple, les fleurs, la fleur de sureau, fleur d'acacia, la reine des prés. Et après, on peut avoir carrément du foin. Je fais infuser du foin dans le lait de mes brebis et ça donne un très bon goût. C'est soit on adore, soit on est beaucoup plus sceptique, mais elle marche vraiment très bien.
4: Donc il y a des glaces à de l'ortie.
5: Oui, c'est alors déjà très onctueux grâce au lait de la brebis. Il y en a qui vont percevoir un peu un goût de miel, d'autres un goût de banane ou alors un goût de... C'est très personnel. Dans votre jardin, il y a forcément de l'ortie à un endroit, j'imagine. Eh ben, vous frottez les feuilles et vous sentirez l'odeur qui s'en dégage et c'est à peu près ce que j'arrive à récupérer en parfum de glace. Donc ça, c'est infusé à froid, l'ortie.
4: Et alors au foin, il y a beaucoup de gens qui passent le cap parce que psychologiquement, il faut se dire, tiens, je vais prendre un dessert au foin. Il y en a beaucoup qui arrivent à le faire.
5: Oui, je pense que c'est celle que je fais le plus goûter et très souvent, les gens prennent une boule derrière parce que ça a un goût incroyable. Elle marche vraiment très bien.
4: Vous avez combien de brebis et comment vous décririez cet animal qu'on ne connaît pas forcément bien?
5: J'en aurai entre 20 et 25 l'année prochaine. Elles sont assez particulières parce que je suis vraiment très proche d'elles. Donc j'ai des brebis chiens, elles me suivent partout, elles font plein de câlins. C'est des animaux qui sont très doux, elles sont assez coquines aussi.
4: Coquines, c'est-à-dire elles font des bêtises
5: Ah, elles aiment manger le meilleur. Du coup, elles peuvent courir hors de la bergerie pour aller manger la meilleure herbe et les meilleurs arbres qui traînent dans le coin. Mais c'est des animaux hyper attachants, très calmes.
4: Bon, ça doit être sympa de bosser avec alors.
5: C'est un plaisir. C'est pour ça que je fais ça, hein, pour le bonheur de m'entourer d'animaux que j'aime et donner du plaisir aux gens aussi.
4: Merci beaucoup à vous, Coralie Saillé.
5: Merci.
4: La
5: Merci
4: ferme. Beaucoup. De la Eutotte à Girmont-Val-d'Ajol. À bientôt.
5: À bientôt, bonne journée.
1: Merci Ilka. Donc c'est gourmandise au lait de brebis avec une petite touche d'ortie et de foin. C'est pas commun ça, ce genre de choses. Jessie, vous seriez preneur? Vous êtes gourmand dans la nature ou pas?
6: Je laisse goûter les autres.
1: D'accord, ok. Vous êtes plutôt salé ou sucré vous, tiens?
6: Salé.
1: Salé, la gourmandise normande, ça serait laquelle?
6: Ouf. Oh. Un camembert, on va.
1: Un bon camembert, ouais. Ça passe toujours très bien, ça. Jesse Spagia, le directeur du Normandie, le théâtre à vrai, est avec nous jusqu'à 11h. Ici, ça marche. On s'intéresse à la programmation dans un court instant.
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1: Si ça marche, avec le directeur du théâtre Le Normandie qui a fait peau neuve depuis l'année dernière, après 6 ans de travaux, c'est la rue Aristide-Briand, c'est pas loin de Graville, c'est un quartier qui était un petit peu délaissé il y a quelques années dans la ville et qui

0: c'est une belle aventure. C'est vrai que les premiers temps, quand il m'a présenté le projet, bon, j'étais un petit peu, je pense, comme tout le monde, un peu sceptique en me disant, mais c'est quoi ce truc de fou? Et bah, plus on commence à connaître Jesse, plus on comprend qu'il a tout parfaitement en tête et que bah, s'il a décidé que ça allait se faire, ça allait se faire. Et on a rencontré beaucoup de personnes qui doutaient du projet. Et bah, c'est vrai que plus on avançait dans les années, moins on a eu de personnes qui ont commencé à en douter. Et aujourd'hui, il a prouvé à tout le monde qu'il avait bien raison d'y croire dès le début et que ce qu'il a fait est assez exceptionnel. C'est vrai que d'avoir pu participer à ça quasiment depuis le tout début, d'avoir eu toute l'évolution, c'est assez grisant d'avoir le côté avant-après, d'avoir toute l'évolution du théâtre, que ce soit sur la partie travaux, même au niveau, nous, en interne, la structuration, le fait qu'aujourd'hui, on est une équipe complète et puis que, bah voilà, le théâtre tourne aussi bien dès la première année d'exploitation. Ouais, c'est une grande fierté.
1: Voilà, Alexandre à vos côtés depuis le début, précieux hein, le garçon. Hein,
2: ouais, faut lui rendre hommage parce qu'il n'y a pas grand monde enfin tout le monde qui se foutait de ma gueule au début. Hein. Et lui, il m'a fait confiance, il a cru en moi et il a pas compté ses heures, il s'est investi, il a été force de proposition et il m'a pas lâché. Et quand il y avait des coups de fatigue ou quoi, bah lui, il tenait la baraque. Et c'est pour ça que c'était important pour moi de lui confier aussi la direction du lieu. Et il a pris des épaules de l'ampleur, parce qu'il est tout jeune. Hein. Et il a vraiment, il a appris en faisant à la dure. Et après, on s'est formé, on a fait plein de formations, on a appris sur le tas. Et donc, du coup, il a été hyper méritant et je pense qu'il est à la place qu'il mérite aujourd'hui.
1: Voilà, on voulait lui rendre un hommage forcément à Alexandre. On pouvait pas faire cette émission sans lui dire un mot. Savoir que le Normandie aujourd'hui, il a reçu le prix national Initiative Remarquable dans la catégorie Impact social et sociétal. C'est quand même un truc, ça. Hein.
2: Ouais, c'est une grande fierté. C'était dur, parce qu'il a fallu aller se mesurer aux lauréats des autres régions sur Paris et sur toute une journée. C'était assez impressionnant, mais bon, c'était grande fierté.
1: Bon, rentrons maintenant dans la salle à Seyandou, dans cette belle salle de spectacle qui propose de l'humour, qui propose du mentalisme, qui propose de la musique évidemment, du concert, qui propose aussi du musical, parce que c'est ça aussi le Normandie. Il y a plein d'artistes, j'ai vu qu'il y avait Michel Fugain cette année qui était programmé, il y avait Kéron, il y a Nino Godfunk qui est un artiste de la région également qu'on aura l'occasion de découvrir en mois d'octobre, il y a Célig, il y a Jérémy Charbonnel pour l'humour, il y a une certaine Bérangère Krièvre qui viendra vous voir le 24 septembre dans quelques jours. C'est un joli petit milkshake que vous nous proposez là.
2: L'avantage d'être dans le bâtiment, c'est que j'ai essayé de faire la salle la plus modulable possible, donc du coup aujourd'hui elle est pluridisciplinaire assez facilement, puisqu'on peut basculer les fauteuils, passer en configuration fausse ou en dîner spectacle ou en tout assis pour un théâtre par exemple. Et on peut même recevoir des mariages, des événements d'entreprise, etc. Ce qu'on fait d'ailleurs régulièrement. Donc, c'était important d'avoir une programmation accessible, mais très variée.
1: Ouais. Y a aussi, j'aimerais qu'on en dise un mot, une comédie musicale que vous avez créée l'année dernière et qui va revenir pour une deuxième saison. Ce sera d'ici la fin du mois de novembre, ça. Il était une fois le Normandie. On raconte comment tout ça est sorti de votre ouais. tête, Jesse.
2: Bah, à l'origine, on devait ouvrir le 10 octobre 2025 et les retards dans les travaux m'ont obligé à repousser l'ouverture de 2 mois. Les artistes qui étaient programmés pour l'inauguration ont accepté de décaler leur date, notamment Michel Fugain. Et je me suis dit, si je suis encore en retard une deuxième fois, là, je vais être marron et je vais me discréditer complètement auprès des artistes et du public. Donc j'ai dit, on peut pas ouvrir avec un petit spectacle, il faut vraiment faire quelque chose d'assez fort. Donc j'ai décidé d'écrire une comédie musicale qui retraçait l'histoire du lieu. Mais alors j'y connaissais rien en comédie musicale, j'avais dû en voir deux. Donc j'ai écrit ce que je voulais et je suis allé voir Sophie Dubois qui a une école de danse voisine, qui m'avait déjà aidé pendant les travaux avec des animations. Et je lui ai dit, est-ce que ça te dirait de mettre ça en scène? Elle a lu, elle s'est mise à pleurer, donc j'ai dit, c'est bon, c'est gagné. Et on l'a joué 11 fois l'année dernière. Ça a été un grand succès. Et du coup, on l'a rejoué un petit peu cette année. On va partir en tournée, je pense, après. Et on a une nouvelle comédie musicale là, qui est en cours. Et ce sont d'ailleurs ces deux comédies en mode dîner-spectacle qui passeront pour les 1 an. Donc le 28 et le 29 novembre, on aura Il était une fois le Normandie et Ruby Love, qui est notre nouveau projet, qui est un hommage un peu à...

0: Barbarella, Flash Gordon, Star Wars, etc. En comédie musicale.
1: C'est un bel hommage, ça. Et puis vous qui aimez les spectacles grandioses et les artistes grandioses, Elvis va jouer au Normandie. Ouais. Tribute, en tout cas la légende, ça sera le 21 novembre. Il y a aussi un spectacle autour des Pink Floyd. Il y a The Wall qui va être mis sur scène. Et puis Dark Side of the Moon, l'album mythique de 73 des Pink Floyd, pour celles et ceux qui aiment se retrouver devant une musique qui a marqué l'histoire. Comme Starmania, hommage à Starmania, là aussi c'est au programme. J'ai vu qu'il y avait également l'expérience théâtrale de Laurent Ruquier. Ouais. Il viendra présenter sa dernière création dans la grande salle. Ça sera le 19 novembre. Fier de cette belle programmation. Et puis, j'imagine que les Havrais vous en parlent aussi quand vous baladez dans le quartier.
0: Ouais, je pense que les gens sont plutôt contents. À part pour le stationnement.
1: Mais, ça va s'arranger.
0: Ça va s'arranger. C'est en courant. Mais ouais, non, j'espère que les gens sont assez satisfaits.
1: Ouais, bah oui, mais je pense que quand ils sortent de la salle, il y a le petit merci d'avoir fait revenir ce bâtiment.
0: Sur place, ouais. C'est vrai qu'après, je sors pas beaucoup parce que je suis toujours la tête dans le guidon. Mais dans la salle, c'est vrai que les gens sont généralement extrêmement sympathiques et reconnaissants.
1: Et quand vous regardez de là où vous êtes parti, là où vous êtes arrivé aujourd'hui, et quand vous vous projetez sur ce que pourrait arriver dans 10 ans, vous avez envie de le pérenniser, ce Normandie, de le faire grandir, de devenir une salle incontournable, je sais
0: pas. Ouais, c'est le but, c'est de vraiment l'installer dans le quartier, d'en faire une référence. On est pas mauvais du tout, je pense, en acoustique, en équipement. On est accompagné par une autre société normande, HBN Media, qui a fait un super boulot. Et je voudrais vraiment faire un pôle culturel avec la deuxième salle qui devrait ouvrir là dans les mois qui viennent. Donc le petit Normandie, hein, c'est pas très original, mais au moins on sait où on est. Et j'espère pouvoir asseoir ça et que le Normandie n'ait jamais à revivre une période comme les 35 ans où il a été abandonné. On va tout faire pour, et c'est plutôt bien parti.
1: Moi, je vous écoute depuis le début de cette émission, je suis assez épaté quand même, parce que vous commencez dans l'entreprise de votre papa, vous partez dans la BD, vous réussissez dans la BD, vous revenez dans le bâtiment, vous réussissez dans le bâtiment parce que vous réussissez à faire revivre cette salle, le Normandie, vous avez plein de projets en tête, il faut jamais abandonner. Enfin, en fait, vous êtes un touche-à-tout de génie quand même, Jessie Sprague.
0: Ouais, je vois pas, parce que là, ma femme me dit que je suis têtu, moi je dis que je suis tenace. C'est marrant parce qu'on voit, on retient en fait les succès, mais c'est que des échecs. C'est que des successions d'échecs, et c'est que ravaler sa fierté, se relever. Ne serait-ce que le Normandie. J'ai 48 ans, c'est 6 ans, c'est énorme à l'échelle d'une vie, et c'est 6 ans de galère. Et au final, on y arrive. Donc comme quoi, faut continuer. Hein. Faut continuer de pousser. Faut pas lâcher, faut se battre, bon, faut se donner les moyens aussi, hein, et heureusement qu'il y a eu de l'aide. Mais c'est fou parce qu'on voit le succès. C'est vrai qu'aujourd'hui les gens me félicitent, mais pendant 5 ou 6 ans, tout le monde s'est foutu de moi, et il a fallu se battre surtout. Mais on le visitera ensemble, mais il y a pas un endroit dans le théâtre où j'ai pas dû me battre pour quelque chose, où il y a pas eu un problème, une surprise. C'est ça qui est assez drôle. Je crois que c'est Churchill qui disait que le succès, c'est d'aller d'échec en échec sans perdre son enthousiasme. Et en fait, c'est que ça. Mais bon, ça tanne le cuir.
1: Exactement. Jessie Sprague, le théâtre lenormandie.com, évidemment, le site internet pour en savoir plus sur toute la programmation. Vous restez encore avec nous pendant quelques secondes. On écoute, tiens, les épines du cœur. Vanessa Paradis qui va nous les enlever avant de retrouver Richard Gauthier, bien sûr. Et jouez avec vous, monsieur, dame. Bougez, on joue avec de nombreux cadeaux, encore une fois, cette semaine sur votre radio, ici Normandie.

0: Vanessa Paradis, les épines du cœur sur SI Normandie.
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0: Quelques minutes encore avec Jesse Spagial, directeur du théâtre Le Normandie, celui qui l'a refait vivre, enfin du moins remis au goût du jour, on va dire, le phénix renaît de ses cendres, c'est comme ça qu'on dit. et il est bel et bien d'actualité, le théâtre Le Normandie, avec une belle programmation. Lenormandie.com, le site internet. Jesse, avant de terminer cette émission, et si ça marche, on le demande à nos invités. C'est une tradition de venir avec un objet, alors soit un objet emblématique de leur projet, soit un objet qui leur tient à cœur. Vous êtes venu avec une bande dessinée, pas n'importe laquelle, je crois, Jesse, ce matin.
2: Oui, je suis venu avec la BD Retour en Normandie, que j'ai écrite avec Mathieu Tollet, un ami.
0: Parce que vous êtes aussi auteur de bande dessinée.
2: Par défaut, ouais. Il fallait faire connaître le projet, en fait. C'était dans le but de faire connaître le projet. De médiatiser, j'en ai parlé avec un ami qui avait déjà publié plusieurs BD, un ami de longue date, hein, de l'époque des boutiques de Goodies, justement.
0: Décidé, voilà, ouais.
2: Et il m'a dit, bah, allez, bingo. J'ai dit, voilà mon idée. On a écrit ensemble un scénario que, bon, moi, je trouve sympa, mais je suis pas objectif. Je voulais que des dessinateurs normands. Mais alors, quand je leur ai dit, salut, je suis maçon, j'ai écrit une BD, bon, ils m'ont pas cru. Donc, il y en a quelques-uns qui m'ont suivi. Et après, j'ai dû rappeler des artistes de l'époque où j'avais ma boutique. Et bien m'en a pris. Parce que, du coup, on a appelé en premier Charlie Adlard, le dessinateur de Walking Dead, que nous, on avait reçu avant que ça devienne une série télé, qui nous a offert tout un chapitre, et d'autres dessinateurs, donc Trevor Hersine, Jean-Jacques Zialowski, Joe Faux, etc., qui sont des dessinateurs qui œuvrent souvent chez Marvel ou DC Comics. C'était vraiment mon rayon. Et on a fait une petite BD sympa qui retrace les grandes dates du Normandie et plus largement du Havre. Et le tome 2 devrait sortir là au printemps.
0: Eh ben écoutez, faudra venir nous en parler. Le Normandie, c'est une très belle réussite et j'espère qu'il y aura de belles pages d'histoire encore à écrire pendant les prochaines années. Merci Jesse Spagial d'être passé à notre micro.
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0: Richard Gauthier, bonjour Richard.
4: Bonjour Sylvain et bonjour tout le monde.
0: Bonjour.
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4: Et merci à vous d'écouter Ici Normandie, il est 11h. Toute l'actu locale, et je salue Christine Wurtz.
5: Bonjour Richard, bonjour à tous.
4: Bonjour Christine. Les auditions et les analyses des rails vont se poursuivre aujourd'hui après le déraillement d'un TER vendredi à Cléon.
5: Oui, deux victimes sont toujours hospitalisées ce matin après l'accident qui a fait 44 blessés, dont une jeune fille de 18 ans grièvement touchée. Un morceau de rail est en effet au cœur de l'enquête. Le chauffeur du train, entendu par les enquêteurs, a confirmé avoir vu un objet qui était légèrement en travers de sa voie, explique le procureur de la République de Rouen. Invité d'ici matin à 7h45. Il n'y a aucune preuve d'un acte délibéré à ce stade, précise Sébastien Gallois. Son interview complète est à retrouver sur ici.fr. Les investigations sur place sont maintenant terminées. Un expert judiciaire est venu sur les lieux. Hier, la SNCF peut donc commencer à intervenir pour tenter de dégager le train qui se trouve toujours sur la voie. Une grue doit arriver aujourd'hui. Les victimes, elles, vont être contactées individuellement par l'association d'aide aux victimes requise par le parquet de Rouen pour leur expliquer le déroulement de l'enquête et les informer sur leurs droits. Tout ce qui est circulation des trains, le point sur l'enquête, les témoignages des victimes, également des vidéos qui montrent l'état du train. Des images impressionnantes sont à retrouver sur votre appli ici. C'est une page qui se tourne à Évreux après la fermeture de la librairie Gibert dans le centre-ville. Le tribunal des activités économiques de Paris va acter cet après-midi sa liquidation judiciaire. sanitaires et les 10 salariés vont être licenciés. Le tramway de retour dans le centre-ville du Havre. Aujourd'hui, il ne circulait plus entre la gare et le terminus de la plage depuis le 22 juin à cause des travaux de construction de la ligne C qui devrait entrer en service à la fin de l'année prochaine. Un soulagement pour tous les usagers du tramway et pour les automobilistes qui galéraient aussi dans le secteur de la gare. Dans Bienvenue au club ce soir, retour sur le match entre le HAC et Angers avec François Manoury. Notre invité sera Timothée Paulet, le skipper du Classe 40 Zeiss, aussi président du Sport Nautique et Plaisance Havrais, l'ancien club de voile de Charlie Dalin, car un hommage sera rendu demain à Concarneau en Bretagne au skipper Havrais décédé d'un cancer cette année en présence d'une large partie de la voile française. On reviendra avec lui sur l'héritage d'Alain au Havre. Rendez-vous après les infos de 18h.
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5: Ciel couvert mais température clémente aujourd'hui.
4: Oui, tout à fait Christine, et je dirais même que les éclaircies seront de plus en plus larges au fil des heures. Elles seront larges en fin d'après-midi et des maximales en hausse. Vous l'avez dit, 27 à Évreux et à Rouen pour 17h, 20 à Dieppe et 22 au Havre avec une mer belle, peu agitée. On pourra donc y aller en tramway, si je vous ai bien écouté.
5: Tout à fait.
4: Et une eau à 20 degrés. La nuit prochaine sera belle. 13 à 15 dans les terres, 17 sur la pointe de Caux, mais ça se gâte demain mardi, puisque la matinée sera certes lumineuse, mais en cours d'après-midi, les nuages seront plus épais et donneront quelques averses. Les maximales ne bougent pas. 24 à 26 dans les terres, 20 à 22 sur la côte et le pays de Caux. Vous revenez tout à l'heure à midi pour d'autres infos.
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4: 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Bouge ou on joue, c'est parti.
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0: Une chanson sur ma drôle de vie qui nous était chantée par Véronique Sanson.
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0: Et je salue Laure. Bonjour Laure.
2: Bonjour Richard.
0: Et vous habitez à Gournay-en-Bray?
2: Exactement.
0: Alors la couture, pour vous, c'est une histoire qui marche depuis longtemps ou vous souhaitez vous lancer?
2: Tous les loisirs créatifs, la couture, le point de croix, le patchwork, tout ce qu'on veut, quoi.
0: Ah d'accord, tout ça, ça vous passionne.
2: Le scrapbooking, tout me passionne, tous les loisirs créatifs en général.
0: Donc j'imagine que Creativa, vous y êtes déjà allé?
2: Oh là, tous les ans.
0: Tous les ans, bien. Je suis ravi de vous inviter à nouveau aujourd'hui, puisque si vous l'emportez, vous repartez avec vos invitations et avec votre place pour le tirage au sort pour cette fameuse machine à coudre haut de gamme.
2: Qui ferait mon bonheur.
0: Ah, écoutez, je vous souhaite le meilleur, Laure. C'est parti et je vais vous commencer justement par vous poser cette question. Comment s'appelle la machine à coudre qui permet de couper, piquer et surfiler un ou plusieurs tissus en une seule opération? Est-ce que c'est une tripleuse ou une surjeteuse?
2: Une surjeteuse.
0: Exactement, on voit la spécialiste. Premier point, c'est maintenant l'heure de votre blind test. Je vais vous laisser toute seule, Laure, vous retrouvez trois interprètes et vous jouez avec les tubes de septembre 1977. Non, pardon, septembre 1972.
2: D'accord.
0: Allez-y, c'est parti.
3: C'est un beau roman, c'est
2: Michel Fugain.

0: vous m'avez pas reconnu, Nana Mouskouri ?
1: Pas du tout. J'allais dire Sylvie Vartan, mais non, c'était pas Sylvie Vartan.
0: Non, c'est
1: pas reconnu Nana Mouskouri.
0: Soleil, soleil, Nana Mouskouri. Fugain, une belle histoire, et il était une fois rien qu'à ciel. Ça fait deux points supplémentaires. Sachant que Michel Fugain sera sur la scène du Normandie au Havre. On était avec son créateur il y a encore quelques instants, quelques minutes. Fugain sera là le 7 novembre prochain.
1: D'accord.
0: Bien. Trois points, donc, ma chère Laure. Vous allez maintenant passer à la question chrono.
1: Mmh. Oui.
0: Et je vais vous parler d'un tiers-lieu, un tiers-lieu dédié à l'activité physique et adaptée, qui est inauguré aujourd'hui à l'hôpital de la Musse de Saint-Sébastien-de-Morsan. On est tout près d'Évreux. Je vous demande en 10 secondes, Laure, un maximum d'activité physique à faire chez soi ou à l'extérieur. Un maximum d'activité physique à faire chez soi ou à l'extérieur. Attention, Laure, c'est parti, allez-y.
1: Du footing, des pompes, du cardio, de la musculation, du vélo d'appartement.
0: Top.
1: Qu'est-ce qu'il y a d'autre ?
0: Pas mal, pas mal. Foot, pompe, cardio, musculation, vélo appartement. Voilà, on aurait pu dire marche également. Hein.
1: Oui,
0: nager, la marche nordique, faire du vélo, une marche lente, une marche rapide. Bref, vous m'en avez donné 3, 4, 5 avec vos 3 points, 6, 7, 8, au total 8 points.
1: D'accord.
0: C'est un très bon résultat, Laure.
1: Bon, c'est pas mal, on va dire
0: c'est
1: ça comme ça.
0: Pas mal du tout. En tout cas, je vous dis peut-être à tout à l'heure.
1: Ok, ça marche, pas de souci.
0: Excellent.
1: On vous souhaite une bonne journée.
0: Bonne journée, bonne semaine surtout, et merci de la commencer avec nous. Sur Ici Normandie, Chris de Burgh, c'est ce que nous écoutons tout de suite.

0: Chris Deberg, ici Normandie, vous jouez avec nous cette semaine, Boujou en joue pour vos invitations afin d'aller faire un petit tour à Creativa. Et vous êtes chaque année de plus en plus nombreux à aller à Creativa. 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
0: Et c'est Agathe qui nous rejoint. Vous habitez Noléval en Seine-Maritime. Bonjour Agathe.
3: Bonjour.
0: Ravi de bavarder avec vous. Alors, vous Agathe, on est au cœur du sujet, hein, des loisirs créatifs, parce que vous-même, vous créez autour de la céramique.
3: Oui, oui, oui.
0: C'est-à-dire
3: Ça fait plusieurs années, depuis toute petite, j'ai la fibre manuelle, mais ça fait depuis l'année dernière que je me suis lancée dans la céramique.
0: D'accord.
3: Avant, je faisais du bijou fantasy. Je travaille avec mon papa qui, lui, fait de la création en bois.
0: D'accord.
3: Voilà.
0: Et vous avez une page Facebook où on peut aller voir ce que vous faites ?
3: Oui. Ça s'appelle Les Petites Créations d'Agathe.
0: Les Petites Créations d'Agathe. Et vous serez sur la page Facebook d'Agathe qui joue avec nous aujourd'hui au Normandie Quiz pour à Boujou on joue. Ben voilà, je l'avais pas encore faite celle-là depuis la rentrée, mais ça y est, c'est fait. Boujou on joue donc au 02 35 07 66 66. Ma chère Agathe, à nous de jouer et je vais commencer par vous parler si j'arrive à récupérer mon écran. Voilà. Quand par erreur, Agathe, quand par erreur vous effacez un texte que vous étiez en train d'écrire sur votre clavier. Pour récupérer ce texte, vous tapez CTRL C ou CTRL Z ?
3: CTRL C ?
0: Ben non, CTRL C c'est pour copier.
3: Je sais pas.
0: Ouais, CTRL C pour copier, CTRL V pour retrouver notre texte. Mais par contre, si vous, par inadvertance, vous effacez votre texte, pas de danger, vous faites CTRL Z et là vous le retrouvez.
3: D'accord, ok.
0: Agathe, passons à votre blind test. Trois interprètes à retrouver et je vous expliquerai pourquoi tout à l'heure, mais le 14 septembre est une date importante pour ces trois titres. Écoutez bien et donnez-nous les noms des interprètes.

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2: Edith Piaf, en effet, avec l'hymne à l'amour. Alors, vous m'avez loupé Little Richard.
1: Oui.
2: Et Madonna.
1: Ah oui, non, mais... Alors là, en plus, je suis pas chez moi, j'ai pas la même concentration, je ne sais pas.
2: Alors, Agathe, Little Richard, cette chanson Tutti Frutti a été enregistrée le 14 septembre 1955. Like a Virgin a été présentée au MTV Awards pour la première fois le 14 septembre 84 et l'hymne à l'amour de Piaf, 14 septembre 49, première interprétation dans le cabaret Le Versailles. Avec la question chrono, vous pouvez vous faire pas mal de points, Agathe. D'accord ? Le film Léon de Luc Besson sortait le 14 septembre 1984 avec Jean Reno et Nathalie Portman. En 10 secondes, Agathe, attention, en 10 secondes, je vous demande un maximum de prénoms masculins qui commencent par la lettre L, comme Léon. D'accord ?
1: D'accord.
2: Allez, c'est à vous, c'est à vous.
1: Ludovic, Laurent, je sais pas.
2: Ludovic et Laurent. Oh bah écoutez, il y avait Léo, il y avait Louis.
1: Oui.
2: Il y avait Lucas aussi. J'en ai un en face de moi puisqu'il réalise l'émission. Il y a Lino, il y a Lucien. Enfin voilà, Lazare pour les prénoms les plus anciens. Bon, vous m'en avez donné deux avec votre point précédent. Au total, ça fait 3 points, Agathe.
1: D'accord.
2: C'est timide,
1: bon.
2: C'est timide, mais vous ferez
1: c'est
2: mieux.
1: C'est pas énorme.
2: Vous ferez mieux la prochaine fois, j'en suis certain.
1: Oui, oui.
2: À très très bientôt, Agathe.
1: Merci, au revoir.
2: Au revoir, et dans quelques secondes, vous écouterez Donna Lewis, mais avant cela, nous allons jouer avec un troisième candidat pour vous faire une place. Bouge où on joue, c'est maintenant 02 35 07 66 66.
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14: Ici Normandie, 11h midi, bonjour, on joue.
2: Laure, 8 points. Agathe, 3 points. Combien de points pour Sylviane ? Bonjour Sylviane.
14: Bonjour.
2: Et vous aussi, vous aimez les loisirs créatifs. Vous créez beaucoup, mais pas forcément dans le loisir créatif à proprement parler, mais par exemple au jardin, vous aimez bien créer aussi.
14: Oui, ouais. Tout à fait.
2: D'accord. Par exemple, qu'est-ce qu'on a de beau en ce moment dans le jardin ?
14: Nous, c'est pas un jardin, c'est plus des fleurs. Voilà, des fleurs.
2: D'accord.
14: Des bulbes. Et de tout. Justement, ce week-end, on l'a tout démoli pour refaire.
2: D'accord, on va faire place aux plantations de saison, celles d'automne.
14: Tout à fait.
2: Bien.
14: Ouais, les bulbes, là, à l'automne.
2: Très bien. Sylviane, on va commencer avec un pique-nique franglais. Un pique-nique franglais.
14: Franglais.
2: Franglais.
14: Oui.
2: Qui est organisé ce soir à 18h à Arc-la-Bataille. Quel est le concept, selon vous ? On partage des spécialités anglaises et françaises, ou alors on essaie, entre nous, de discuter en anglais ?
14: Oh. C'était quoi la première ?
2: Alors, ce pique-nique franglais va nous faire déguster des spécialités anglaises et françaises, ou alors on essaiera de discuter en anglais ?
14: Non, le premier, on va déguster des plats anglais.
2: Eh ben non, on va discuter en anglais. C'est le concept de ce pique-nique franglais tout à l'heure à 18h à Arc-la-Bataille.
15: Yes, my lord.
14: Bon.
15: Yes, my lord. Yes, my lord. But I beg your pardon, my lord, but in my opinion, I am sure, mais alors I am tout à fait sure que c'est un coup de fantomas.
14: Ok.
2: I am sure.
14: I am sure.
2: Sylviane, voici votre blind test. Attention, vous allez constater qu'il y a toujours une histoire de département dans chacun de ces trois titres. Vous nous donnez le nom des interprètes, évidemment. Sylviane, c'est à vous. C'est parti.
14: Ouais.
16: 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Belle Corrèze,
14: Chanel. Trois cafés gourmands.
17: Ma famille habite dans le Loir-et-Cher. Ce genre-là.
14: Sacha Distel.

0: Alors, vous avez reconnu trois cafés gourmands. À nos souvenirs, on parle de la Corrèze. Mmh. Et pour le Loir-et-Cher, c'est pas Sacha, Distel, c'est Michel Delpech.
1: Ah oui.
0: Et donc, vous nous avez loupé Les Innocents.
1: Ah, voilà.
0: Bon. La question
1: bon, ça
0: chrono.
1: Fait pas grand-chose, tout ça.
0: Ça fait pour l'instant un seul point. La question chrono. On a largement évoqué ce matin la triste nouvelle de la fermeture de la librairie Gibert à Évreux. D'ailleurs, on peut réécouter sur l'appli ici le témoignage des salariés de la librairie au micro de Laurent Philippot. En 10 secondes, et François Hollande y sera à 18h d'ailleurs. En 10 secondes, je vous demande, Sylviane, un maximum d'endroits où on peut se procurer un livre, gratuitement ou en le payant, hein, nous sommes bien d'accord. Par exemple, une librairie, ok ?
1: D'accord.
0: Attention, c'est à vous. Allez-y.
1: Dans les boîtes à livres, dans une bibliothèque, dans les écoles, dans les grandes surfaces.
0: École, je garde. Mais c'est trop tard.
1: Ah.
0: C'est trop tard. Boîte à livres, bibliothèque, école, ça me va. Ça fait 3.
1: Ouais.
0: Plus
1: ouais.
0: Votre point, ça fait 4.
1: D'accord.
0: Donc vous ne passez pas devant l'or.
1: Bah non, elle avait 8.
0: Mais ouais, elle avait 8. Eh bien, on se retrouve bientôt pour jouer ensemble, j'espère.
1: Oh, pas de souci.
0: À très bientôt.
1: À très bientôt.
0: Au revoir, Sylviane. Au revoir. Eh bien, on va écouter Donna Lewis tout de suite. Et ce sera Paris Latino, juste après, avec Bandolero. Vous nous appelez pour jouer avec nous au 02 35 07 66 66 et vous repartez avec Creativa et votre machine à coudre haut de gamme.

0: I Love You, Always Forever, Donna Lewis.
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0: Et c'est la rentrée aujourd'hui de l'Université Populaire de Dieppe, saison 2026-2027. L'Université Populaire de Dieppe, l'inattendu, revient donc pour cette nouvelle saison de conférences, rencontres, activités ouvertes à tous. De septembre 2026 à février 2027, plein de rendez-vous qui vous permettront d'explorer des sujets aussi variés que le cinéma, l'histoire, la philosophie, la musique, la santé mentale, l'intelligence artificielle ou encore le patrimoine culturel diepois. Et parmi les temps forts, des projections de films, un cycle sur les débuts du cinéma, des rencontres consacrées à l'archéologie et au monde scandinave médiéval, des conférences et puis plein d'autres rendez-vous, comme le Café Philo par exemple. N'hésitez pas à taper Université Populaire de Dieppe sur votre moteur de recherche et vous aurez toutes les dates et tous les lieux.
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0: Bonjour Evelyne.
3: Bonjour Richard.
0: Vous habitez Hierville.
3: Oui.
0: Et là encore, vous êtes super concerné par le cadeau de la semaine parce que vous êtes couturière, c'est ça?
3: Oui, c'est ça.
0: Racontez-moi un petit peu, vous avez une boutique, dites-moi.
3: Alors, j'avais ma petite boutique à Côte-Bec-en-Caux pendant 9 ans.
0: Mm-hmm.
3: Et puis, je me suis installée chez moi. C'est un peu plus rentable, on va dire. Voilà.
0: Ouais,
3: donc,
0: d'accord.
3: Je suis à la maison, je travaille à la maison. Et voilà, je suis toujours ravie de recevoir ma clientèle que j'ai développée maintenant aux alentours de Hierville et à Hierville.
0: Et ça s'appelle comment ?
3: Retouche Éco.
0: Retouche Éco. D'accord, Evelyne. Passons, Evelyne, à la première question. Elle concerne, vous savez, une artiste dont on a beaucoup parlé ce week-end. C'est Céline Dion. Elle a donné son premier concert samedi, son premier concert parisien. Elle va s'y produire de nombreuses fois jusqu'au 17 octobre prochain. Avec quel titre Céline est-elle entrée sur scène ? Quel est le titre qui ouvre le concert ? Les derniers seront les premiers ou on ne change pas ?
3: On ne change pas.
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0: Ben ouais, elle rentre sur scène avec On ne change pas. Ensuite, elle chante Destin. Encore un soir, les derniers seront les premiers et tout l'or des hommes. Bravo Evelyne pour cette première question et ce premier point. Voici votre blind test. Vous êtes prête ?
3: Oui.
0: Vous allez jouer avec des tubes de septembre 2008. Evelyne, attention, c'est à vous.

0: Bravo. Julien Doré, Les Limites, Jason Emraz, I'm Yours. Et puis Grégoire, Toi plus moi, ça vous fait 3, plus votre point précédent, on en est à 4. Ouh, c'est sérieux, wow. Evelyne.
1: Oui.
0: Tout va dépendre de la question chrono. Oui. Sachez qu'il y aura un atelier de cuisine italienne à la Grande École du Havre demain mardi à partir de 18h. Je vous demande, Evelyne, en 10 secondes, un maximum de noms de pizza. Vous pouvez donner votre préféré, évidemment. Hein. Attention, Evelyne, vous êtes prête? C'est parti.
1: La margarita, la napolitaine, la normande, la norvégienne, l'océane, la reine, la campagnarde, l'escargotine.
0: Ah, je m'arrête à la
1: tourmonette.
0: Je m'arrête à la campagnarde. C'était sur le gong. Margarita, napolitaine, normande. J'ai mal noté votre quatrième. Norvégienne, voilà, c'est ça.
1: Oui.
0: Océane, reine, campagnarde. Ça fait 2, 4, 6, 7. 7 plus 4, 11 points, Evelyne.
1: Okay.
0: 11 points, c'est génial. Vous êtes très largement, enfin très largement. Vous passez devant Laure qui avait 8 points. 11 points, bravo pour les pizzas. Hein. Ça vous parle apparemment, les pizzas.
1: Ah oui, j'adore ça.
0: On aime tous ça. Bravo Evelyne et peut-être à tout à l'heure.
1: Merci, à tout à l'heure peut-être.
0: Alex Warine, c'est ce que nous allons écouter. Fever Dream dans quelques secondes.
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14: 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Nos artisans d'art vous attendent pour partager leur passion dans de nombreux domaines. Bijouterie, horlogerie, ébénisterie, tapisserie, céramique, restauration du patrimoine et décoration. Cette année, pour fêter les 10 ans de collection d'art, le département aura le plaisir d'accueillir comme invité d'honneur le Louvre. Entrée gratuite de 10h à 19h. 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

0: Eh bien, Alex Soirine et Fever Dream.
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0: Ici Normandie, midi moins quart, nous sommes chez Corinne. Bonjour Corinne.
3: Oui, bonjour.
0: Alors vous aussi, la couture, le tricot, c'est quelque chose qui vous parle?
3: Voilà, exactement. Je fais partie d'une association qui s'appelle les Vergers du Savoir, qui se situe rue Saint-Julien, rond rive gauche. Et on tricote, on fait du crochet, on fait de la couture, et surtout on recycle des vêtements pour les transformer et les améliorer.
0: Ok, c'est de l'upcycling.
3: Voilà.
0: Eh bien Corinne, bravo, félicitations pour ce que vous faites, et on va saluer tous les autres membres de cette association.
3: Bien sûr.
0: La photo, ça aussi c'est un loisir créatif. Je vais vous demander lequel de ces deux appareils photo est le plus ancien selon vous. Le Polaroid ou l'appareil photo jetable?
3: Le Polaroid.
0: Bravo. Le premier appareil photo Polaroid de l'histoire, c'est le Polaroid modèle 95 commercialisé en novembre 1948. Et l'appareil photo jetable fut commercialisé pour la première fois en 1982 par le géant japonais Fujifilm. Voici votre blind test, Corinne.
3: Oui.
0: Et vous allez jouer avec des artistes dont le nom se termine par A, comme Creativa.
3: D'accord.
0: Allez, on y va.

0: vous demander, puisque vous tentez de gagner vos invitations pour Creativa en 10 secondes, un maximum de loisirs créatifs, comme par exemple le dessin. Vous êtes prête?
1: D'accord.
0: C'est parti.
1: Alors, le dessin, la peinture, la sculpture, qu'est-ce qu'il y a d'autre? Le crochet, la poterie.
0: Crochet, ok, parce que c'était sur le gong.
1: D'accord.
0: Peinture, sculpture, crochet, ça fait 3, parce que dessin, je vous l'avais donné.
1: Oui, ah oui, d'accord.
0: Voilà, donc ça nous fait un total de 7 points. On ne passe pas devant Evelyne, qui l'emporte donc aujourd'hui, et que nous allons rappeler. Corinne, je vous souhaite plein de bonnes choses, et je vous dis... Revenez quand vous voulez.
1: D'accord, merci beaucoup et bonne journée.
0: Bonne journée, à très bientôt. Merci Evelyne. Et on va donc rappeler notre grande gagnante, couturière, retoucheuse à Hierville, mais également très amatrice de pizza. C'est Evelyne et c'est elle qui l'emporte aujourd'hui.

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1: Evelyne.
2: Oui.
1: À Hierville, vous êtes notre grande gagnante du jour. Bravo.
2: Oh oui, merci.
1: 11 points.
2: Ouais, c'est pas mal.
1: Alors, rappelez-nous où on vous trouve si jamais on a des retouches à faire, si on a besoin de vos soins, puisque vous êtes couturière retoucheuse.
2: Alors, on me trouve sur Hierville, au 191 rue de la Petite Croix. C'est à mon domicile.
1: Ouais.
2: Ou alors, j'ai un dépôt à Côte-Bec-en-Caux, au pressing Aquapress.
1: Très bien. Et là, on peut déposer des vêtements sur lesquels on a besoin d'une retouche. Bien. Et on aura bien noté que vous êtes également très amatrice de pizza, hein, parce que cette question chrono-là autour des pizzas, j'avoue que vous avez été brillante. Bravo Evelyne.
2: J'ai eu de la chance.
1: Alors,
2: merci.
1: Je vous offre vos invitations pour Creativa. Et vous serez parmi les auditrices et auditeurs, enfin non pas sélectionnés, mais qui participeront au tirage au sort de dimanche.
2: C'est ça.
1: Pour la machine à coudre, Bernet Sue & Go Height. Machine à coudre haut de gamme, avec de bonnes performances, un grand choix de points, plein d'avantages. Une machine d'une valeur de 299 €, qu'on est très heureux et que je vous souhaite de gagner dimanche. À bientôt en tout cas, et encore bravo Evelyne.
2: Merci beaucoup et bonne chance à tous les candidats.
1: Merci à vous.
2: Au revoir.
1: Et dans 5 minutes maintenant, votre rendez-vous, on vous doit bien ça. Rendez-vous utile, ô combien utile et pratique, ô combien pratique, avec Enora Malagré et toute son équipe. Avant cela, il y aura l'actu locale et Eros Ramazzotti.

0: Cosa, Eros Ramazzotti. C'est aujourd'hui le lancement des lundis bien-être et nutrition. C'est un programme d'atelier gratuit qui est destiné aux personnes de 60 ans et plus en Seine-Maritime, avec des professionnels qui interviennent sur plein de thématiques liées au bien vieillir, nutrition, activité physique adaptée, sophrologie, gestion du stress, prévention santé. Alors ça se déroule, les ateliers, chez ADM Santé, Zach de la Ronce, à Saint-Martin-du-Vivier. On est tout près donc de Leroy Merlin, Isnoville. Vous pouvez donc vous y rendre pour avoir d'autres informations.
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0: Et merci à vous d'écouter ICI Normandie, il est midi. L'actu local tout de suite avec Christine Wurtz. Christine, trois jours après le déraillement d'un TER à Cléon, le procureur de la République de Rouen était l'invité d'ICI Normandie ce matin.
2: L'accident s'est produit vendredi soir dans un train court entre Rouen et Caen qui transportait 186 passagers sur les 44 blessés. Deux ont encore passé la nuit à l'hôpital, nous a indiqué le procureur de la République. La première voiture, celle de la cabine du conducteur, s'est décrochée du reste de la rame avant de se coucher dans la forêt. Le reste du train a continué sa route avant de quitter les rails à son tour. Selon les premiers éléments de l'enquête judiciaire, un morceau de rail présent sur la voie pourrait être à l'origine du déraillement, précise le parquet, mais rien à ce stade ne permet d'évoquer ni un attentat, ni un acte de malveillance, selon Sébastien Gallois.
3: La loi me donne un devoir qui est d'éviter la propagation d'informations parcellaires ou inexactes. Donc parcellaires ou inexactes, là il m'a semblé que le terme d'attentat qui était utilisé était très inexact, puisque pour parler d'un attentat, il faudrait que je sache quelque chose d'une intention. Et là, à ce stade, je n'ai absolument aucune preuve d'un acte qui aurait été commis avec l'intention délibérée de faire dérailler le train en Caen. Pour l'instant, il y a un élément fixe que j'ai annoncé d'ailleurs dès samedi et qui nous a été confirmé hier par l'audition du chauffeur du train, c'est que il y avait un morceau de rail qui était disposé très légèrement en travers d'une des rails de la voie du train Rouen-Caen. Nous ne savons pas depuis quand ce morceau de rail était disposé, nous ne savons pas comment il a pu être disposé, nous ne savons pas non plus pourquoi il aurait été disposé, et nous savons encore moins par qui éventuellement il aurait été disposé.
2: Le procureur de la République de Rouen, Sébastien Gallois, au micro de Marianne Naquet. Son interview complète est à retrouver sur ici.fr. L'enquête va se poursuivre avec l'audition des victimes et des témoins du déraillement. Les constatations judiciaires sur place sont terminées. SNCF Réseau a commencé à préparer les opérations de relevage du train. Le chantier va durer au moins une semaine. En attendant, des travaux d'élagage et de débroussaillage sont en cours. Il faudra ensuite faire des travaux sur la voie. La circulation des trains reste donc interrompue entre Rouen et Elbeuf. Il faut emprunter les lignes F9 du réseau Astus.
0: Un soulagement, le soulagement pour tous les usagers du tramway au Havre.
2: Et le trafic a repris en centre-ville. Il ne circulait plus entre la gare et le terminus de la plage depuis le 22 juin à cause des importants travaux pour la construction de la ligne C qui devrait entrer en service à la fin de l'année prochaine. En plus de la circulation du tramway, la circulation automobile a été beaucoup perturbée autour de la gare. Il devrait donc y avoir du mieux à partir d'aujourd'hui. Amélie Bonté, même si les travaux se poursuivent.
4: Oui, reprise du trafic des lignes A et B en centre-ville, c'est-à-dire du tunnel Jenner jusqu'à la plage. La semaine dernière, des essais ont eu lieu pour vérifier qu'après ces trois mois de travaux, toutes les connexions étaient bonnes. C'est vraiment un chantier d'ampleur qui a mobilisé 300 agents tout l'été. Du coup, autour de la gare, la circulation automobile va reprendre tout près des bureaux d'ICI Normandie, à savoir le cours Fratacci, le boulevard de Strasbourg, le cours de la République. En revanche, vous en avez l'habitude depuis un moment maintenant, le cours Lafayette reste fermé. Et puis, comme le chantier de cette future ligne C continue, et bien d'autres secteurs de la ville sont désormais impactés par les travaux, des changements de circulation notamment quai Colbert. Au-delà du centre-ville du Havre, le chantier se poursuit également. Les premières rails ont d'ailleurs été posées du côté de la Brèque à Harfleur, ce nœud de circulation très important de l'agglo havraise. Enfin, vers l'hôpital Jacques Monod, c'est la construction de la future station qui avance bien. Pour être informé des travaux en temps réel dans votre quartier, si vous êtes sur le tracé de cette ligne C, la communauté urbaine a mis en place un système d'alerte par SMS. Metz.
2: Et il suffit de vous y inscrire gratuitement sur le site notretramavancetoutattaché.fr. Dans Bienvenue au Club ce soir, juste après les infos de 18h, on reviendra sur le match nul du HAC face à Angers, 0-0. Au menu de votre émission sport également, l'hommage rendu demain à Charlie Dalin à Concarneau, le skipper Evray qui est mort d'un cancer gastro-intestinal en juin. Timothée Paulet, le skipper du classe 40 Zeiss, qui est aussi le président du sport nautique et plaisance Evray, l'ancien club de voile du vainqueur du dernier Vendée Globe, sera l'invité de Théophile Pedrola.
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2: Du soleil et des températures encore estivales cet après-midi.
0: Oui, complètement. C'est vrai que ça va être très agréable avec des éclaircies qui seront de plus en plus larges au fil des heures et des maximales à 17h de 27 degrés à Évreux et Rouen, 20 degrés à Dieppe et 22 au Havre, avec une mer belle à peu agitée et une eau à 20 degrés. La nuit prochaine sera calme. En revanche, pour demain mardi, une matinée certes très lumineuse, mais des nuages de plus en plus nombreux et des averses l'après-midi. 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On vous doit bien ça et Nora Malagré.
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7: Bonjour à tous, que vous m'avez manqué durant ce week-end. Il est 12h05 sur votre radio ici. Bienvenue dans votre nouveau rendez-vous. Ici, on parle bon plan, vie quotidienne, arnaque à éviter, santé. Nous sommes là pour vous rendre service parce qu'on vous doit bien ça. C'est le titre de ce nouveau rendez-vous quotidien. Nous sommes ensemble jusqu'à 13h. Moi, je m'appelle Enora Malagré. Et voici la joyeuse bande qui m'accompagne aujourd'hui. Aude Razo, madame anti-arnaque. Coucou Aude.
8: Coucou Enora, coucou tout le monde.
7: Valère Correa, et ses bons plans conso. Coucou Valère.
9: Salut Enora.
7: Le grand médecin, je roule les airs, Gérald Kierzek.
10: Bonjour Enora, bonjour à tout le monde.
7: Et mon rayon de soleil, Elsa Wolinski.
11: Bonjour tout le monde.
7: J'embrasse mon amoureux qui nous écoute aujourd'hui.
9: Mais pourquoi?
7: Bah nous aussi, mais je ne sais pas. Pourquoi aujourd'hui? Coucou Monsieur B. Voilà, c'est dit. Alors aujourd'hui, on va vous parler d'un sujet extrêmement sérieux. On va vous parler mutuelle senior. Parce que c'est Monique qui nous a alerté, qui nous a même envoyé un message et qui trouve qu'elle paye trop cher. On va la recevoir d'ailleurs, Monique, dans un instant. Du coup, on s'est saisi de ce sujet qui nous a semblé très important. Vous êtes à la retraite, vous voulez changer de mutuelle. On va vous dire comment ne pas se faire avoir. Et nous avons même une éminente collègue de chez 60 millions de consommateurs qui va nous épauler sur ce sujet. Appelez-nous ou laissez-nous un vocal sur notre WhatsApp, c'est gratuit. 0810 055 056, nous sommes là pour vous. Et puis laissez-nous aussi des messages vocaux comme l'a fait Julien d'ailleurs aujourd'hui.
12: Bonjour, c'est Julien. Je voudrais savoir ce que vous pensez des petits flyers qu'il y a collés au feu rouge avec un numéro d'épaviste.
7: Ah bah c'est vrai ça, qu'est-ce qu'on en pense? Ça c'est une question pour notre Aude Razo national.
8: Oui, bah oui, parce que c'est un petit peu une arnaque. En tout cas, vous avez de grandes chances de tomber sur des épavistes. Alors ceux qui récupèrent votre vieille voiture, oui, là,
11: c'est ça, moi j'avais, la même pas, à la j'avais pas compris ce que c'était.
8: Oui, en fait, c'est vous avez une petite affiche avec le numéro d'un épaviste qui récupère votre voiture. Je vous conseille de pas appeler.
7: On y répond dans une trentaine de minutes. Et puis le meilleur pour la fin, tout au long de l'année, je booste votre pouvoir d'achat. On vous doit bien ça. 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Sur votre radio ici et on va démarrer avec vous, toute la bande, mais c'est vrai en particulier monsieur Valère Coréard qui a donc invité notre éminente collègue Adélaïde Robert de 60 millions de consommateurs. Bonjour Adélaïde, bienvenue.
13: Bonjour à tous.
7: Merci beaucoup de nous éclairer sur cet épineux sujet.
9: Alors, un épineux sujet, une usine à gaz, j'ai envie de dire. Parce que quand on dit mutuelle ou complémentaire santé, on se dit tout de suite, bon, elle n'est pas forcément bien calibrée, ça me coûte une fortune, mais j'aimerais changer, mais je ne sais pas comment faire, etc. Et c'est pour ça qu'on vous a effectivement invité, Adélaïde, d'autant que dans votre dernier numéro, là, de 60 millions de consommateurs, qui est en kiosque, instant pub, eh bien, on parle
7: il fait
9: de
7: ça bien,
9: mutuelle. Voilà. Une fois qu'on a dit tout ça, toutes les questions arrivent. Et la première, quelle est, Adélaïde, la différence entre une mutuelle et une complémentaire santé? Parce qu'on entend les deux.
13: Ouais. En fait,
7: j'ai dit vulgairement, pardon, mutuelle senior. Je sais que ce n'est pas tellement le terme qu'il faut employer. Hein.
14: En fait, c'est un terme qui est effectivement plus connu que complémentaire santé, qui est trop long. Mais c'est vrai qu'il y a trois acteurs qui proposent des contrats de complémentaire santé. Il y a des mutuelles qui sont à but non lucratif et qui, du coup, ont un système un peu différent, qui ne vont pas plafonner au niveau de l'âge, qui vont toujours, enfin, ou plutôt jamais utiliser de questionnaire de santé. Il y a les assurances et il y a les institutions de prévoyance.
7: Ok.
9: Bon, au moins ça, c'est clarifié. Les mutuelles, il y a quand même un peu une logique de solidarité, mutualiste, etc. On peut le préciser. Quel est le prix d'une bonne complémentaire santé quand on est à la retraite?
14: Alors, c'est une question qui est difficile puisque ça va beaucoup dépendre des besoins. L'idée, c'est de pas dépenser trop par rapport aux réels besoins qu'on peut avoir. Il y en a entre, ça peut aller d'une cinquantaine d'euros vraiment au plus bas à 150, 200, 250 euros. Ça va aussi dépendre des régions. Voilà, à Paris, en PACA, on a souvent des médecins avec des dépassements d'honoraires. Donc, c'est vrai qu'il y a des gens qui peuvent avoir besoin de complémentaires plus couvrantes.
15: Alors, je vais pas les défendre, mais collègues, c'est clair que les dépassements...
7: Mais un peu quand même, cher docteur.
15: Non, mais les dépassements d'honoraires, vous savez combien est payé, par exemple, l'ablation de l'appendicite, remboursé par la Sécu, le tarif de base, 170 euros. Okay. Avec ça, vous payez le chirurgien qui doit payer le matériel, qui doit payer le bloc opératoire, etc. Donc, il est obligé de prendre ce qu'on appelle des dépassements d'honoraires. Mm-hmm. Mais quand on est un chirurgien qui paye 170 euros remboursé par la Sécu, c'est pas du dépassement d'honoraires, c'est du rattrapage d'honoraires, j'allais dire, pour qu'il puisse gagner sa vie. Il est bac plus 14, il vous ouvre le ventre, enfin en tout cas, votre vie entre ses mains. Donc on voit bien que le système des mutuelles, il est là justement pour compenser et un peu la variable d'ajustement. Et très souvent, les collègues d'ailleurs s'adaptent en disant quelle est votre mutuelle, etc., pour pouvoir adapter ses dépassements.
7: Valère Correa.
9: Bon, la variable d'ajustement, ce sont aussi nos cotisations, donc c'est ce qu'on va essayer de régler. Cette fois-ci ensemble. Est-ce qu'on peut changer de mutuelle, de complémentaire santé quand on veut, Adélaïde?
14: Alors, depuis 2020, ce qui est super, c'est qu'effectivement, on peut changer au bout d'un an. Il faut attendre un an, mais au bout d'un an, on peut remettre en cause son contrat. Et c'est vraiment super parce que ça permet de s'adapter vraiment au fil de l'eau à ses nouveaux besoins et de pas trop les anticiper, en fait. Parce que les gens ont tendance à payer très cher en se disant, peut-être si j'ai plus besoin d'une audioprothèse dans 5 ans. Non, en fait, il vaut mieux prendre vraiment au regard de ce dont on a besoin.
7: Au moment, d'accord.
9: Oui, ça c'est important. On sort pas la boule de cristal. On va en parler tout à l'heure. Et d'ailleurs, je vois qu'il y a des messages qui commencent à arriver d'auditrices, d'auditeurs. On va aussi parler de celles et ceux qui sont pas à la retraite en deuxième partie.
7: Oui, bien sûr.
9: Voilà, pour expliquer aussi comment mieux s'y retrouver. Quand on prend sa retraite, Adélaïde, on peut garder la complémentaire de son entreprise pendant 3 ans. Vous pouvez nous rappeler les règles?
14: Oui, c'est la loi E20 qui permet effectivement de maintenir, une fois qu'on a rompu son contrat, on part à la retraite, on peut garder son contrat la première année. Alors avec la grosse différence, c'est qu'on va payer le double en fait au départ, parce qu'on va payer à la fois la part employeur qui est en général de au moins 50% et sa propre part. Et ensuite, la deuxième année, il y a une hausse mais qui va être plafonnée à 25%. La troisième année, une hausse qui va être plafonnée à 50%. C'est très intéressant pour avoir le temps de justement faire des recherches, regarder, avoir un nouveau contrat. C'est pas forcément intéressant à long terme parce que les contrats collectifs d'entreprise sont taillés pour des actifs et donc ne correspondent pas, vont pas donner des garanties qui correspondent aux besoins des seniors.
7: Oui, Audrazo.
8: Oui, et d'ailleurs, on a un message à ce sujet sur le WhatsApp du 0810 055 056. C'est Roselyne qui nous écrit depuis Nantes et qui nous dit il y a beaucoup de gens qui ne savent pas qu'on a le droit à la loi E20. C'est vrai ça?
14: Alors, le problème, c'est que normalement, c'est une obligation, c'est-à-dire que c'est pas nous à le savoir, c'est que la complémentaire santé et l'employeur doivent alerter toute personne qui part à la retraite de ce droit-là.
7: Continuez de réagir au 0810 055 056. Dans un instant, on va accueillir Monique. C'est grâce à Monique qu'on a décidé de vous parler mutuelle, notamment aujourd'hui. On sera toujours avec notre grande spécialiste Adélaïde Robert. On parlera aussi mutuelle au sens plus large. Et puis ne vous inquiétez pas, il y aura évidemment la chronique du docteur Kierzek. On parlera bronchiolite aujourd'hui, me semble-t-il.
15: Exactement, la grande campagne de vaccination et d'immunisation commence aujourd'hui.
7: Super. Et avec Elsa Wolinski, on apprendra qu'après 50 ans, on peut toujours danser toute la nuit. On va d'ailleurs danser un petit peu sur Dalida pour l'heure. Salma ya Salama, évidemment, sur votre radio ici. Dans On vous doit bien ça.

0: Oh, j'adore Dalida sur votre radio ici, on vous doit bien ça.
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0: Ah pardon, je me suis laissée emporter en ce lundi. Il est midi 16 sur votre radio ici. On est toujours en train de parler mutuelle avec toute l'équipe dont vous doit bien ça. Nous avons reçu à cet effet, enfin qui est toujours là d'ailleurs, Adélaïde Robert de chez 60 millions de consommateurs, parce que vous avez consacré un dossier sur les mutuelles, sur les complémentaires santé dans le mensuel de 60 millions de consommateurs. Et alors nous allons recevoir Monique. Et c'est grâce à Monique qu'on a décidé aussi de vous parler complémentaires santé aujourd'hui et de mutuelles. Bonjour Monique, bienvenue.
3: Oui, bonjour.
0: Comment allez-vous Monique?
3: Ça va, on fait aller.
0: Et alors, vous appelez d'où Monique?
3: Marseille.
0: D'accord, ah ben, on embrasse très très fort ici Provence. Alors vous, un petit coup de gueule quand même Monique, vous payez beaucoup trop cher votre mutuelle.
3: Je la paye cher et elle me coûte cher d'autant plus que ça fait 3 ans que je suis à la retraite.
0: Oui.
3: Et que je n'ai plus la part employeur. Alors que mes revenus ont nettement diminué.
0: Mmh.
3: Et c'est le moment où on en a le plus besoin, où on va vers un âge vieillissant, avec des problèmes qui vont aller grandissant, qu'il faudrait avoir une mutuelle plus complète, donc plus chère.
0: Mmh.
3: Et on n'est pas aidé en contrepartie. Quoi. C'est le moment où on est lâché complètement.
0: Alors,
3: ouais. Ressources.
0: Valère Correa.
4: Ouais, Monique, restez avec nous. Ce que je vous propose, c'est on va en discuter avec Adélaïde et je pense que ça va répondre à pas mal de vos questions et de cette interrogation.
0: Réagissez d'ailleurs, hein, si ça vous concerne, 0810 055 056.
4: Évidemment, le sujet, c'est la mise en concurrence, hein, puisque c'est un marché qui est concurrentiel, qui est hyper 400 ouais. opérateurs, je crois, j'ai lu dans votre...
5: Il y a plus de 400 opérateurs et chacun a 3 formules différentes quasiment, donc ça fait vraiment beaucoup
4: 1200 ouais. possibilités, quoi. Donc, pour s'y retrouver, première question Adélaïde, très simple, est-ce que les comparateurs de complémentaires santé, c'est un bon plan pour nous faciliter la vie, gagner du temps?
5: Alors, on ne les conseille pas, nous. Pourquoi? Parce que d'abord, finalement, on a l'impression que ça va comparer vraiment beaucoup d'opérateurs. Alors, en réalité, c'est très restreint.
0: Mm-hmm.
5: Et il n'y a pas forcément les opérateurs qui seront les plus intéressants pour vous. Parce qu'en réalité, il n'y aura en général pas les mutuelles, par exemple, que peuvent proposer des régions ou des villes. Il n'y aura pas les mutuelles que les gens pourront, enfin, les complémentaires santé que les gens pourront avoir proches de chez eux. Or, il y a un moment donné où c'est vrai que ça peut être pratique d'avoir des opérateurs qui sont proches de sa région, de sa ville.
4: C'est ce que vous conseillez, c'est d'abord de voir un opérateur près de chez nous.
5: C'est de voir, en tout cas, plusieurs opérateurs différents, comparer des assurances, comparer des mutuelles, se renseigner de savoir si sa ville ou sa région okay. propose une mutuelle. En fait, ce sont des contrats individuels, mais collectifs, en fait. Donc, ça peut être plus intéressant. Voilà, c'est tout ça qu'il faut prendre en compte. Et les comparateurs, le gros inconvénient, c'est quand même qu'on risque d'être rappelé et d'être harcelé au téléphone.
0: Ah oui, c'est ça, insupportable. Complètement.
4: Bon, premier élément, donc, Monique, on va pas sur les comparateurs et on va chercher un assureur, une mutuelle et on regarde peut-être localement, on essaye d'en faire 3, ça peut être pas mal. Dans les critères de choix, est-ce qu'il faut que ce soit une complémentaire dite responsable?
5: Alors, ça dépend. L'avantage de la complémentaire responsable, c'est qu'elle va faire le 100% santé. Responsable, c'est-à-dire qu'en gros, l'État leur donne une taxe un peu inférieure en contrepartie. Ils font pas de questionnaire de santé. Ils remboursent le 100% santé et ils remboursent de manière à forcer les gens en fait à respecter le parcours de soins, par exemple. Bon, voilà. Donc ça, c'est l'essentiel, c'est l'énorme majorité.
4: Et le 100% santé, c'est des soins pour les dents, c'est des soins pour l'optique, voilà, c'est des appareils auditifs,
5: voilà.
4: Sans reste à charge.
5: Lunettes, audioprothèses, etc. Sauf que ça peut ne pas être intéressant pour certains. Voilà.
0: Ok, très bien. On va continuer de parler mutuelle avec vous, chère Adélaïde. Continuez à réagir au 0810 055 056. Si vous avez des questions, on est là pour y répondre. On va pour l'heure s'écouter une petite nouveauté. Teddy Swims, Mr. Know It All. Oh, quel accent anglais, mon Dieu. On vous doit bien ça sur votre radio ici. C'est votre nouveau rendez-vous quotidien. On est ensemble jusqu'à 13h.

0: Mr. Know-it-all, Teddy Swims sur votre radio ici.
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0: Mais personne ne relève mon accent ridicule.
2: Pas du tout.
3: Mais non,
2: tout
3: il est magnifique.
0: Mais pour qui
2: attends,
0: je me prends
2: une voix suave, hein, moi, c'est surtout ça que j'écoutais.
0: Mais pour qui je me prends? Suis-je londonienne? Pas du tout, je suis bretonne. Bienvenue dans On vous doit bien ça, votre nouveau rendez-vous quotidien sur votre radio. Ici, on est ensemble jusqu'à 13h. On est encore au cœur d'un gros dossier sur la mutuelle. On a beaucoup de messages sur notre WhatsApp gratuit 0810 055 056. Aude.
2: Oui, on a Bertrand qui nous a contacté depuis le Nord et il nous dit qu'il est en affection longue durée, et ça va parler à beaucoup de monde, les ALD. Il nous demande s'il y a des choses de prévues pour par les mutuelles, pour les ALD.
0: Alors, Adélaïde Robert, notre collègue de 60 millions de consommateurs.
4: Alors, ce qui est surtout prévu, c'est qu'il faut prendre une complémentaire. Il y a beaucoup trop de gens, nous, qui nous écrivent, qui n'en prennent pas en pensant qu'ils sont pris en charge à 100%. Ils ne sont pris en charge à 100% que pour leur ALD, pardon. Donc, en cas d'hospitalisation pour n'importe quel motif, et ça a été le cas au niveau du Covid, ils ne seront pas pris en charge et ça va être une catastrophe s'ils n'ont pas de complémentaire santé. Par ailleurs, ils vont consommer beaucoup de soins avec l'âge, avec des dépassements d'honoraires qui, eux non plus, ne sont pas couverts. Donc, oui, c'est utile. Au même titre que n'importe quel autre senior.
0: D'accord, Valère Coeur.
3: Oui, une question de Marie également sur le WhatsApp et elle nous rappelle qu'il y a aussi la complémentaire santé de la Sécu pour les petites retraites, Adélaïde.
4: Oui, en fait, pour les gens qui ont relativement peu de moyens, il y a la complémentaire santé solidaire, la C2S, et effectivement, il faut, avant d'aller chercher d'autres mutuelles, commencer par savoir si on y a droit ou pas.
0: Moi, j'ai une petite question. Bon, c'est quoi, en gros, la meilleure mutuelle quand on a, je sais pas, entre 30 et 55 ans?
3: Je crois que ça dépend.
4: Le truc, c'est que la plupart des gens entre 30 et 55 ans ont par bonheur un emploi. Et la plupart aujourd'hui des emplois privés et même maintenant beaucoup publics ont une complémentaire, un contrat collectif d'employeur. En fait, on n'a pas le choix dans ces cas-là. Sauf si on a droit à la C2S.
3: Une technique qui marche pour tous les indépendants, ceux qui sont à France Travail, ceux qui veulent changer aussi de la mutuelle de leur entreprise quand ils le peuvent. Et vous en parlez dans ce dossier qu'on retrouve, je le rappelle, dans le dernier numéro de 60 millions de consommateurs.
0: Très, très fort. C'est l'école américaine.
3: Qui est en kiosque. Non, c'est que mon patron m'a dit que je devais bien m'occuper de ce partenariat. Non, sérieusement. Ce qui est important pour choisir une mutuelle, c'est de regarder nos besoins. Et pour regarder nos besoins, vous nous parlez d'une technique dans ce dossier.
4: Ouais. En réalité, il faut regarder son relevé Amélie. On a tout le décompte de remboursement et le décompte aussi fait par la complémentaire santé. Souvent sur l'appli, c'est hyper bien fait. En fait, ça nous permet de prendre conscience de notre consommation de soins. On finit par perdre de vue. Et pour voir justement si on a beaucoup de dépassements d'honoraires ou pas, si on utilise réellement des, par exemple, des médecines douces, sachant qu'il y a des gens qui prennent parfois des contrats avec pas mal de suppléments, enfin, un milieu de gamme pour, en fait, qui sera pas du tout rentabilisé parce que ça leur coûte plus cher. Et en fait, ils ont un forfait médecine douce qui est 75 euros par an.
0: Gérald,
4: pas forcément beaucoup d'intérêt.
5: Et pour aider à choisir, et moi je l'ai fait à titre personnel, c'est de prendre un courtier aussi en assurance complémentaire.
0: Mais ça coûte des sous, ça.
5: Non, il se rémunère sur les contrats, mais surtout il va étudier, en fait, il fait un peu un check-up, comme un bilan assurantiel pour votre mutuelle, pour les assurances, etc. Et moi j'ai une très bonne courtière et franchement, j'ai gagné de l'argent parce
0: elle s'appelle
5: Elsa
0: Wolinski.
3: Je ne pense pas qu'elle soit d'accord, Adélaïde.
4: Notamment, on a eu le médiateur des assurances. En fait, les courtiers, il y a vraiment à boire et à manger.
5: Il y a tout, il y a à boire et à manger, bien sûr.
4: Il y a aussi énormément de problèmes avec les courtiers, et donc ce n'est pas du tout le premier message que j'aurais fait passer.
0: Très mauvais conseil.
5: Sauf que moi, j'ai une courtière, elle fait très bien son travail et ça n'empêche pas de vérifier les choses et de comparer.
4: Oui,
5: mais tout ce travail, il est quand même très compliqué, son relevé Amélie, etc. C'est complexe.
0: Un dernier conseil, Adélaïde Robert, pendant qu'on vous tient sur ces mutuelles, si vous avez vraiment une dernière chose à nous dire sur ce dossier, faites attention.
4: Alors, faites attention, notamment aux petites garanties. Faites attention aux délais de carence, parce que quand on atteint un certain âge, ça va être important. Aux limites d'âge pour souscrire, parce que donc il y a des contrats qui empêchent de souscrire au-delà de 75 ans, par exemple, donc il faut arriver à temps. Mais vraiment mettre en concurrence régulièrement pour s'adapter au fil du temps à ses besoins en santé.
5: Et parlez-en à votre médecin en consultation. Non, mais c'est vrai, c'est important, sur les dépassements d'honoraires, bien sûr.
0: Merci pour ça, Gérald Kerzek. Merci infiniment, Adélaïde Robert. Je le rappelle, qui est journaliste à 60 millions de consommateurs. Il y a un très gros dossier, très complet, dans le mensuel. Valère vous l'a suffisamment dit, de 60 millions de consommateurs. Continuez à réagir sur ce sujet, 0810 055 056. Mais pour l'heure, on va accueillir un gagnant Parce que vous le savez, je booste votre pouvoir d'achat tout au long de l'année. C'est 200 euros, là, dans votre poche. Et c'est Eric qui s'est inscrit sur la page ici.fr. Bonjour Eric, bienvenue à vous.
6: Bonjour Enora et bonjour à toute l'équipe.
2: Bonjour.
0: Alors, Eric, vous habitez vous habitez où ? Bourg-de-Péage.
6: À Bourg-de-Péage.
0: On embrasse très fort ici Drôme Ardèche. Vous êtes retraité. Vous avez 5 enfants et 5 petits-enfants. Vous avez bien bossé. D'accord, hein. Et du coup, c'est gagné.
2: Bravo.
6: Super. Bravo.
0: Mais oui, on vous doit bien ça. C'est le titre du nouveau rendez-vous.
6: Vraiment, merci beaucoup. Hein.
0: C'est avec un grand plaisir, Eric. Vous écoutez l'émission avec passion, j'imagine.
6: Oui, avec passion et avec mon poste.
0: Très bien. Bon, je vous embrasse très très fort. Prenez soin de vous, cher Eric.
6: Encore un grand merci. Hein.
0: Mais je vous en prie, c'est bien parce que je ne l'ai pas du tout piégé, l'auditeur, c'était bien. Dans un instant, on va continuer à parler un peu mutuelle et puis on va parler comment danser après 50 ans dans les boîtes de nuit, soyons fous ou folles, grâce à Elsa Wolinski. On va parler bronchiolite grâce à notre médecin, le docteur Kirzek. Et puis Aude répondra aussi à notre auditeur qui nous a laissé un message vocal tout à l'heure. Un programme encore très chargé. Mais pour l'heure, c'est l'actualité dans toutes vos régions grâce aux 44 locales de votre région. Radio ICI, à tout de suite.
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12: Et si vous faisiez un peu de sport cet après-midi après le boulot ?
1: Richard Gauthier.
12: C'est à Rouen que ça se passe. Pour la deuxième année, Rouen fête le sport avec différents clubs présents sur le stade Saint-Exupéry tout à l'heure. Des initiations qui sont prévues jusqu'à 20h30, ça démarre à 17h. L'idée est née pour tout le territoire après les Jeux Olympiques et Paralympiques de Paris 2024. Le 14 septembre devient donc la journée de la fête du sport. 2 ans après la parade des champions, c'est un rendez-vous qui rassemble les passionnés, les sportifs aguerris et tous ceux qui veulent s'y mettre, évidemment. Alors, Rouen, le sport en capitale, ce sont des animations sportives dans les différents quartiers de la ville avec le partenariat des clubs de Rouen, ça vous connaissez sûrement. Et en plus de ces villages, cet après-midi va permettre aux clubs rouennais d'aller à la rencontre des habitants et d'échanger sur leur discipline autour d'animations et de stands. Ça démarre à 17h.
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0: Midi 32 sur votre radio ici, bienvenue dans votre nouveau rendez-vous. Ici nous parlons bon plan, vie quotidienne, arnaque à éviter, santé. Nous sommes là pour vous rendre service parce qu'on vous doit bien ça, c'est le titre de ce nouveau rendez-vous quotidien. Nous sommes ensemble jusqu'à 13h, je suis Enora Malagré. Je suis avec Aude Razo, Valère Coréard, Gérald Kirzek qui nous parlera bronchiolite dans un moment et Elsa Wolinski qui libérera notre esprit. Oui, on peut sortir jusqu'au bout de la nuit après 50 ans.
2: Mais oui, bien sûr,
0: évidemment, mais pour l'heure, nous allons répondre au vocal laissé par notre auditrice ou notre auditeur, Julien, qui nous avait appelé au 0810 055 056.
13: Bonjour, c'est Julien de Saint-Raphaël. J'ai une voiture en fin de vie et je voudrais savoir ce que vous pensez des petits flyers qu'il y a collés au feu rouge en général. Avec un numéro d'épaviste. Voilà, ça, merci beaucoup.
0: Ça, c'est pour Audra. C'est une mission pour Aude Razo. Qu'est-ce qu'on en pense de ça, Aude Razo?
2: Oui, qu'est-ce qu'on en pense, Julien? On n'en pense pas vraiment du bien. Je vais être tout à fait honnête. J'en ai vu en plus encore ce week-end, sur le feu rouge, pas très loin de chez moi. En fait, pour ceux qui ne voient pas trop de quoi on parle,
14: moi, je ne vois pas du tout de quoi on parle.
2: Vous savez, vous êtes au feu rouge, vous êtes arrêté, et puis il y a une petite affichette comme ça, avec, en fait, c'est collé, c'est pas du tout quelque chose d'officiel, c'est juste quelqu'un qui a collé ça. Et il vous dit, voilà, votre voiture, je peux la récupérer gratuitement, ou je vous donne 100 euros en échange de votre vieille voiture, je vous en débarrasse et appelez-moi. Et vous avez généralement un numéro en 06 ou en 07. Il y en a vraiment, vraiment beaucoup. Et c'est vrai que je suis assez souvent questionnée sur ces questions. Alors, je vous déconseille d'appeler parce que derrière ces petites affiches, souvent, il y a des épavistes non agréés et il y a pas mal aussi de filières illégales. En fait, pour vous, le risque, c'est quoi, Julien? C'est que, en fait, la destruction de la voiture, puisque c'est ça l'idée, c'est qu'on veut s'en débarrasser, ne soit pas faite dans les règles. En fait, cette voiture que vous pensez détruire, que vous pensée détruite, ne le soit pas. Et que du coup, elle se retrouve ici ou là, se balader sur les routes, en train de se faire flasher par tous les radars possibles et imaginables, parce qu'en fait,
14: ils sont
2: pas du tout.
14: Mal,
2: Et là, c'est vous qui prenez la prune, parce qu'officiellement, ce véhicule est toujours le vôtre. Donc, un épaviste agréé, c'est toujours ce que je vous conseille, il doit vous fournir un certificat de destruction. C'est très réglementé, en fait, quand on se débarrasse d'une voiture. Il faut un certificat de destruction, la preuve que cette voiture n'est plus la vôtre et qu'elle n'existe plus. Voilà.
0: Là, c'est important. Limite en colère.
2: Je suis un petit peu fâchée.
5: C'est comme quand on vend une voiture ou on barre la carte grise, c'est
2: voilà,
5: ça.
2: Voilà, exactement. En fait, l'élimination d'un véhicule, ça doit être effectué par une entreprise agréée. Mm-hmm. Vous avez, alors, souvent on me dit, mais comment on les trouve? Parce qu'évidemment, c'est plus facile d'appeler le 06 qui est collé au feu rouge que de les trouver. Mais en fait, c'est pas difficile. Vous avez une liste sur le site de l'ANTS, l'Agence Nationale des Titres Sécurisés, où là, vous avez tous les centres de traitement des VHU, les véhicules hors d'usage. Mm-hmm. C'est gratuit. Il y a même aujourd'hui des filières pour assurer la collecte, le transport du véhicule jusqu'au centre. Et puis, donc faites-le, parce qu'en fait, c'est pas si difficile que ça. Et ne cédez pas à la tentation, à la facilité du petit numéro de portable qui est collé au feu rouge.
0: Elle s'énerve, elle n'est pas contente. Allez-y, Audrey.
2: Je vais m'énerver encore plus.
0: Oh là là.
2: La planète vous dira merci de ne pas appeler ces petits numéros parce qu'en fait, il y a des règles environnementales quand on détruit une voiture. Et si vous allez chez un épaviste non agréé, il y a toutes les chances qu'en fait, votre voiture se retrouve dans une casse à ciel ouvert avec l'huile de vidange, ce qui s'écoule partout. C'est pas écolo du tout, c'est même très grave, c'est extrêmement polluant. Donc ne faites pas ça, s'il vous plaît.
0: Merci, Audrey Azo. On va continuer de parler un peu mutuel juste après. Continuez à nous écrire 0810 055 056 ou bien nous appeler sur le WhatsApp, c'est gratuit. On va écouter Céline Dion et ce titre, je voudrais le dédicacer à Aude Razo parce qu'aujourd'hui, c'est son anniversaire.
14: Oui.
0: Et ce titre, c'est J'irai où tu iras. Parce que oui, Aude, j'irai vraiment où tu iras. Bon anniversaire.
2: Merci.
0: Bon anniversaire.

0: avec Jean-Jacques Goldman sur votre radio ici dans On vous doit bien ça.
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0: On est ensemble jusqu'à 13h, il est précisément midi 39. On a ouvert l'émission avec un gros sujet sur les mutuelles et vous êtes encore nombreux et nombreux à réagir au 0810 055 056, Valère.
3: Oui, une question de Marc qui cherche une mutuelle complémentaire avec notamment une grosse prise en charge sur l'hospitalisation. Mmh. En fait, il n'y a pas de nom à donner. Ce qu'il faut, c'est surtout dans les recherches, vérifier le forfait hospitalisation et faire attention à une chose, c'est la durée du forfait. Parce que parfois, c'est très bien pris en charge, mais simplement une semaine. Et donc, si l'enjeu il est plus long, c'est ça qu'il faut regarder.
0: Merci Valère. On va continuer de parler santé avec notre docteur Kirzek, puisque c'est le début de la campagne de prévention contre la bronchiolite.
4: Oui, la bronchiolite, chaque hiver, c'est la même rengaine, j'allais dire. Attention à la bronchiolite, mais généralement, on s'en aperçoit un peu tard, ou en tout cas, on voit les services d'urgence pédiatrique qui débordent avec des gamins qui ont des difficultés respiratoires, parce que la bronchiolite, c'est une maladie respiratoire liée à un virus. C'est pas le virus de la grippe, c'est le VRS, le virus syncytial, qui attaque les petites bronches, ce qu'on appelle les bronchioles, d'où le terme bronchiolite, l'inflammation, l'infection des petites bronches, et donc ça donne une difficulté respiratoire, avec des enfants qui vont respirer très vite, qui vont avoir du mal à s'alimenter, qui vont avoir une respiration sifflante. C'est une véritable détresse respiratoire et ça concerne généralement les plus petits, c'est les moins de 2 ans. Et chaque année, c'est 500 000 nourrissons qui sont touchés chaque hiver. Vous imaginez, c'est quasiment un nourrisson sur 3 qui va être atteint par la bronchiolite.
0: Elsa Wolinski.
5: Moi, ça m'est arrivé et moi, le médecin m'a dit, vous avez 2 heures pour votre enfant, parce que ma fille avait moins de 2 ans, effectivement, donc il fallait que je trouve un kiné dans l'urgence. J'étais complètement paniquée, et là, on en a parlé avec le docteur Kizek, je suis tombée sur un kiné parce qu'en fait, aujourd'hui, vous me dites que c'est un peu...
4: Il fait du clapping, exactement.
5: Il fait du clapping, c'est ça, et en fait, pour la maman, c'est atroce, parce qu'on a l'impression que l'enfant va s'étouffer, en fait.
3: Et pour le papa aussi.
0: Bien sûr.
4: C'est une infection virale, ça veut dire virus, pas d'antibiotiques. Parfois, ça nécessite de l'oxygène. Parfois, les kinés, effectivement, ça peut aider. L'essentiel, c'est de diagnostiquer tôt et de ne pas attendre que la maladie, que l'enfant soit en détresse respiratoire. Mais surtout, pourquoi on en parle aujourd'hui? Parce que ça va arriver cet automne, voire cet hiver. On en parle aujourd'hui parce qu'aujourd'hui, c'est le début de la campagne d'immunisation et de vaccination. Mais c'est quoi ces termes immunisation et vaccination? C'est un vaccin? Non, l'immunisation, c'est qu'on donne aux nourrissons, dès la naissance, le fameux Befortus. On en a entendu parler ces dernières années. Ce sont des anticorps tout faits. C'est une protection en fait, qu'on va donner, toute faite, parce que le système immunitaire des enfants, il n'est pas capable de fabriquer encore des anticorps. Donc on va faire une injection et ça lui donne un bouclier un peu pour le protéger tout l'hiver.
0: Pas d'effet secondaire?
4: Alors, il y a toujours... vous savez, dès qu'on donne un médicament, il y a toujours une balance bénéfice-risque. Mais le bénéfice, il est indiscutable et surtout qu'il y a une nouvelle molécule maintenant, c'est la nouveauté 2026, il y a le Befortus, mais il y a le petit frère, c'est l'Enflonsia, E-N-F-L-O-N-S-I-A, mais là aussi c'est une immunisation passive, on va injecter au bébé et il y a une protection quasi immédiate, quelques jours, il y a la protection immédiate qui va durer toute la saison d'hiver. Donc ça, c'est pour protéger, c'est ce qu'on appelle l'immunisation. Les pédiatres le proposent, et il y a même des formes particulières pour les enfants, les prématurés qui sont beaucoup plus fragiles à l'hôpital, où on peut avoir quelque chose systématique et qui est une autre molécule. Ça, c'est les anticorps tout faits. Et puis la vaccination, c'est pour les femmes enceintes, entre la 32e et la 36e semaine. L'idée, c'est que la maman fabrique des anticorps et qu'elle les transmet au bébé par le placenta. Elle lui donne une protection, en fait, donc on vaccine la mère et elle va transférer au même titre que les nutriments, ce qui va permettre au bébé de vivre, et bien ça va lui donner ses propres défenses immunitaires.
0: Aude Razo a une question pour vous.
6: Non, je vous laissais finir, mais j'avais une question parce que j'ai vu que les seniors aussi pouvaient être concernés par la vaccination contre ce virus.
4: Exactement, parce que le VRS, on y pense pour les bébés, c'est vrai que ça provoque des détresses respiratoires, mais ce VRS, évidemment, il ne va pas sélectionner en fonction de la carte d'identité, de l'âge et tout ça, il va aller aussi chez les plus fragiles, les plus de 65 ans, les personnes fragiles, et là, l'idée, c'est de leur faire fabriquer une protection, un peu comme le vaccin antigrippal. D'accord. On va les vacciner, elles aussi, avec un vaccin qui est dédié et qui va leur permettre de cibler le VRS. Donc globalement, quand on a plus de 65 ans, on ne rappelle pas les vaccins obligatoires, LDT polio, mais en plus la grippe, en plus le Zona, on en parlera dans cette émission. Et là, je vous rajoute le VRS, parce que c'est vrai, quand on est fragile et quand on arrive en épidémie, surtout si on a des petits-enfants, etc., bah, ils ont toujours le nez qui coule, ils ont toujours un peu un rhume. C'est peut-être le VRS, si vous l'attrapez et que vous êtes fragile, bah, c'est bien d'être protégé. Donc voilà, la campagne, elle démarre 14 septembre et elle va se terminer, allez, février-mars. La date officielle, c'est 28 février, mais comme chaque année, c'est un peu repoussé.
0: Merci, docteur Kierzek. Je pourrais l'écouter des heures.
5: Moi aussi.
0: Merci beaucoup. Dans un instant, Elsa nous dira que oui, on peut encore sortir, danser, hurler, chahuter après 50 ans. Et j'ai utilisé le mot chahuter. Vraiment, bonne année 1950. On va écouter Tracy Chapman, Talking About Revolution, sur votre radio. Ici, dans On vous doit bien ça. On est ensemble jusqu'à 13h.

0: 40 ans aujourd'hui. Oh. Eh bien, félicieux anniversaire.
1: Merci.
0: Oui,
1: merci,
0: parce que vous allez pouvoir continuer à danser. Figurez-vous qu'une étude de l'université de Leeds en Angleterre s'est intéressée aux femmes de 40 à 65 ans qui continuent même d'aller en rêve. Valère, je vous explique, parce que vous êtes un peu vieux jeu. Les rêves, vous savez, c'est les grandes fêtes.
2: Oui, j'en ai fait quelques-unes.
0: Ah, vous en avez
2: fait
1: Une teuf. On dirait vraiment le
0: teuf, oui. Avec Valère, il n'y a plus d'époque, de toute façon. Alors, vous savez ce qu'elle montre, cette étude? Restez concentrés, mon Enora. Cette étude, elle montre que danser, Gérald, écoutez bien, réduirait le stress, boosterait l'énergie, créerait du lien et ferait même du bien à notre santé mentale. C'est pour ça que je vais si bien, finalement, en fait. Donc la boîte de nuit, c'est presque du développement personnel. Et en France aussi, figurez-vous que ça bouge. À Toulouse, par exemple, 4 femmes ont créé Madame va danser. Des soirées de 20h à minuit pour pouvoir se lâcher, faire la fête sans avoir besoin de rentrer à 4h du matin.
1: Génial.
0: Parce que c'est ça qu'on veut, justement. À Strasbourg, il y a le clubbing des mamas. Même idée, on danse de 18h30 à 23h et hop, on va à la maison, on rentre se coucher. C'est pas que des soirées entre femmes. Gérard me regarde tout de suite en se disant « ça y est, il y a que les femmes qui s'amusent, pas du tout ». À Paris, par exemple, il y a des soirées électro mixtes pensées pour les plus de 40 ans qui commencent à 19h et se terminent à 23h30. Moi, vendredi, par exemple, je suis allée au Bus Palladium, j'ai pris un cours de danse de 20h à minuit.
1: Un cours de danse?
0: Mais ouais, et c'était génial. Ça. Alors, en fait, qu'est-ce qui est nouveau? Qu'est-ce qui est rigolo? C'est qu'évidemment, à 50 ans, on a envie de continuer à danser, mais on n'a pas non plus envie quand même de se coucher à 4h du matin. Donc moi, j'ai vraiment envie de continuer à m'amuser. À 20h, je suis Beyoncé. À 23h, je suis toujours Beyoncé. Mais à 1h du matin, Beyoncé, je suis au lit. En fait, voilà, c'est tout. Donc j'ai envie de dire à toutes les femmes de 40, 50, 60, 70 ans qui n'osent plus aller danser parce qu'elles ont peur de ne pas être à leur place. Allez-y, il y a des lieux, il y a des soirées qui sont faites pour ça. Vous n'êtes pas trop vieille, vous n'êtes pas ridicule. Les pistes de danse ne sont pas faites pour les jeunes, pas du tout. Alors c'est parti, on se donne rendez-vous, je vous attends,
1: oh,
0: retrouvez-moi, venez danser.
1: Bravo. Joyeux Gérald qui opinait du chef.
3: Mais non, remboursé par la sécurité
1: sociale. Vous guinchez Gérald, pardon, c'est son double maléfique. Vous aussi, vous allez danser?
3: Ça devrait, je vais y aller, là, elle m'a convaincu. Ouais. Mais ça devrait être remboursé par la sécurité sociale, c'est bien pour le physique, pour le psychisme, pour les liens sociaux, bref, c'est que du plaisir.
4: Audrazo. Et on a un auditeur, une auditrice, je ne sais pas, qui commande, qui dit pas de soucis pour faire la fête toute la nuit, mais comparé à mes 20 ans, j'ai beaucoup plus de mal le lendemain matin.
0: Ah bah c'est oui, sûr. Ça c'est vrai. Moi je bois pas d'alcool, donc du coup elle doit boire.
1: L'abus d'alcool est dangereux pour la santé en plus, mais c'est bien, effectivement, il y a des deux plus... Moi mon époque, mais en même temps j'ai pas non plus 120 ans, mais c'est vrai que ces nouvelles soirées pour les personnes de notre âge et un peu plus entre 20h et minuit, c'est quand même fantastique et il y en a partout en France. Renseignez-vous, puis c'est l'occasion de faire des belles rencontres. Si c'est pas des rencontres amoureuses, ça sera aussi des rencontres amicales.
0: Mais c'est ça justement. Mais bien sûr, moi j'ai plein de copines.
1: Sympa, mais oui, c'est pour ça que vous avez un carnet d'adresses tellement rempli. Merci beaucoup Elsa Wolinski. Dans un instant, on continue de parler avec vous, chers auditeurs. Il reste quelques minutes d'émission jusqu'à 13h. Il y a énormément de messages au 0810 055 056. On a une auditrice qui a une question pour vous, Gérald Kierzek, sur le Zona. Il y a aussi des questions sur les mutuelles. Bref, continuez, c'est votre émission. Vous êtes ici chez vous. A tout de suite. Non, on vous doit bien ça.
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3: Encore quelques minutes à passer en votre bonne compagnie, chères auditrices, chers auditeurs. On vous doit bien ça, c'est le titre de votre nouveau rendez-vous sur votre radio ici. Et vous êtes très très nombreuses et très nombreux à appeler ou à nous laisser des messages au 0810 055 056 comme Colette. Elle est en ligne, je crois, Colette. Bonjour Colette.
5: Bonjour Enora et bonjour à tous.
3: Bonjour. Bonjour. Quelle jolie voix vous avez là, Colette. Bienvenue. Non mais c'est vrai. Vous aviez une question pour notre médecin, je crois, chère Colette.
5: Oui. Voilà, parce que j'ai eu... Bonjour. J'ai eu un zona il y a plus de 10 ans. Et puis vous parlez des vaccins. Alors est-ce que c'est utile que je me refasse vacciner ?
3: Très bonne question, chère Colette. Merci.
6: Oui, oui et oui, parce que alors, c'est votre médecin, bien sûr, qui le décide. Discutez-en avec lui. Mais le zona, il y a plus de 10 ans, donc il n'y a plus de problème. Même vous auriez eu un zona il y a 1 ou 2 ans, la revaccination contre le zona est proposée. Il n'y a pas de problème, parce qu'il peut se réactiver, le virus. Et puis contre le VRS, la bronchiolite, pas de problème aussi.
3: D'accord.
6: Sauf autre contre-indication, mais là, c'est votre médecin qui verra.
3: Merci, cher docteur. On vous embrasse très fort, chère Colette.
5: Eh ben, merci, au revoir.
3: Passez
5: au revoir.
3: Une jolie après-midi, chère Colette. On va essayer de répondre, pardonnez-moi, on va essayer d'aller vite sur... Parce qu'on a beaucoup, beaucoup de questions. On en a une pour vous, Audrazo, parce qu'on a eu un vocal tout à l'heure de notre cher Julien au 0810 055 056.
7: Oui, qui nous parlait de ces petits flyers, ces affichettes qu'on voit sur les feux rouges pour nous dire d'appeler un épaviste. Quand on veut se débarrasser de sa voiture, je vous conseillais de ne pas appeler les numéros que vous voyez s'afficher. Et Bruno, un auditeur qui a réagi sur le WhatsApp au 0810 055 056, il me dit oui, surtout qu'en fait, ces noms, ces entreprises, soi-disant, qu'on voit sur les petites affichettes, il n'y a pas de nom d'entreprise, il n'y a pas de siret aussi, donc ce sont des entreprises non agréées. Et ça, c'est aussi quelque chose qu'il faut vérifier quand vous faites appel à une entreprise, est-ce que oui ou non, vous allez sur Internet, vous regardez si c'est une entreprise agréée. Voilà, c'est le plus important. Effectivement, Bruno, ça confirme ce que je disais tout à fait.
3: Merci Audrazo. Et puis, ça a beaucoup réagi tout au long de l'émission, parce qu'on a ouvert sur un gros dossier sur les complémentaires santé, sur les mutuelles d'ailleurs en général, et on a encore des questions. Valère.
8: Là, c'est Lorraine qui nous écoute sur ICI Champagne-Ardenne, qui nous dit certaines assurances affirment la possibilité de déduire les cotisations des revenus imposables. Alors, j'ai vérifié, non.
3: D'accord,
8: on ne peut pas déduire les cotisations d'une assurance des revenus imposables. Par contre, Aude peut vérifier qu'est-ce que font ces assureurs.
3: Merci de la patate.
8: Et de qui on parle. Donc moi, j'invite Lorraine à nous apporter les précisions. Où est-ce qu'elle a vu ça? Qu'est-ce que c'est? Parce qu'on pourrait peut-être partager ce conseil aux autres auditeurs. Et puis une question rapidement d'Elisabeth qui nous dit, mais enfin, les cotisations de mutuelles avaient été gelées pour 2026 et pourtant elles ont tout augmenté.
3: C'est vrai.
8: C'est vrai. Et c'est assez insupportable.
7: Vraie question, ça.
8: Non, mais c'est une vraie question. Mmh. Ça fait un moment que je travaille là-dessus. Et en fait, les mutuelles disent, oui, mais la loi n'est pas stabilisée. Mmh. Non, mais la loi, c'est stabilisé. Hein. La loi, c'est la loi. Et pourtant, elles ont augmenté leurs cotisations sur plusieurs fondements. Donc, c'est assez insupportable.
3: Non, j'aime bien, il termine toujours par un petit coup de gueule, Valère. C'est ça que j'aime chez lui.
8: Ah, j'ai pas fait gaffe.
3: Non, si, mais c'est votre petite marque de fabrique. Et je veux vous dire, on vous aime pour ça. Gérald Kirzek, ça faisait longtemps qu'on l'avait pas entendu. Celui-ci.
6: Il faut dire que c'est l'État qui se désengage aussi, qui rembourse de moins en moins. Et donc, du coup, qui refile un peu la patate chaude aux mutuelles, et les mutuelles, à un moment donné, elles ont un modèle économique, elles sont obligées d'augmenter les cotisations.
3: Elsa Wolinski.
9: Non, je voulais juste dire que moi aussi, vous pouvez poser des questions, je suis un peu jalouse. Personne ne me pose des questions, j'existe.
3: En tout cas, on est là pour vous, on est là pour vous rendre service. C'est votre rendez-vous quotidien sur votre radio ici. Continuez, on fera aussi nos devoirs pour demain, on est là tous les jours, ça tombe bien. Demain, on parlera shopping aussi, comment dépenser moins, bien sûr, hein, c'est le but de l'émission. Merci beaucoup, on va accueillir un auditeur, parce que vous savez, je booste pendant toute l'année votre pouvoir d'achat, 200 euros à dépenser dans une grande enseigne. Et là, c'est Thierry qui s'est inscrit sur le site ici.fr. Il y a une page dédiée à cet effet. Vous allez voir, faites comme lui parce que ça marche. Thierry, bonjour, vous habitez à Lille.
10: Oui, bonjour.
3: Comment allez-vous, cher Thierry?
10: Ça va bien.
3: Ah bah ça tombe bien, nous aussi. On embrasse très très fort Isinor qui fait un travail remarquable. Vous êtes vous étiez directeur de la Ligue régionale de football, dis donc.
0: Waouh.
3: C'est bien ça. Et vous êtes inscrit sur le site d'ici.fr et c'est gagné.
9: Bravo.
3: On est très très heureux de vous offrir ces 200 euros. Vous avez vu, c'est tout simple. Faites comme oui. Thierry. Bah oui hein, Thierry, c'est tout facile hein.
0: Merci beaucoup.
3: Mais je vous en prie. Je sais pas pourquoi j'ai pris l'accent
0: bravo,
3: belge.
0: Bravo à Isinor.
3: Je suis bien d'accord, bravo à Isinor. On vous embrasse très très fort là, tout le Nord. Merci beaucoup cher Thierry, à tout bientôt. Quant à nous, chers amis, on va se retrouver évidemment demain. On parlera donc shopping, on continuera de répondre à vos nombreuses questions, hein, vous inquiétez pas, on est là pour ça, on vous doit bien ça. Un gros bisou à ma chère Céline, à la réalisation, à Emma, à la technique, à Sika au standard et à Gwenaëlle, à la préparation, au Drazo. Bon anniversaire.
7: Mais merci.
3: Bah oui. Bon anniversaire, c'est tout.
7: J'ai un petit message pour Elsa, l'auteur ou auditrice, qui disait que c'était compliqué les lendemains de fête. Ouais. Il s'appelle Rémi, il a 58 ans et donc visiblement lui aussi a envie de faire la fête comme vous.
3: On va vous donner le 06 d'Elsa aux antennes. Je vois que les couples se forment. Merci en tout cas, on vous embrasse très fort. On vous dit à demain. Gros bisous. Ah, j'ai l'impression qu'il y a un petit bug.

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1: Demain, je vous l'ai dit, on parlera shopping. Mais pour l'heure, il est 13h, ça tombe bien. Merci de nous écouter et bonne journée à l'écoute de votre radio ici.
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1: C'est aujourd'hui lundi,
0: Richard Gauthier.
1: Et c'est le lancement des lundis bien-être et nutrition, un programme d'atelier gratuit destiné aux personnes de 60 ans et plus en Seine-Maritime. Des professionnels locaux interviennent sur différentes thématiques liées au bien vieillir, nutrition, activité physique adaptée, sophrologie, gestion du stress et prévention santé. L'objectif est de proposer aux seniors des conseils concrets et accessibles pour préserver leur santé et leur autonomie dans une bonne ambiance évidemment. Cette action est entièrement gratuite pour les participants grâce au soutien du département de la Seine-Maritime et de plusieurs caisses de retraite dont la CARSAT Normandie. Les ateliers ont lieu chez ADM Santé, Zac de la Ronce à Saint-Martin-du-Vivier, tout près de Leroy-Merlin-Isnoville. C'est totalement gratuit mais la réservation est obligatoire.
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Florent Pagny, et si vous essayez ici Normandie cet après-midi, soyez les bienvenus. C'est lundi, c'est la reprise, j'espère que vous avez passé un bon week-end. Une bonne nouvelle pour démarrer, c'est un tiers lieu dédié à l'activité physique adaptée qui est inauguré cet après-midi à Saint-Sébastien-de-Morsan, tout près d'Évreux, à l'hôpital de la Musse. Hôpital qui abrite déjà un écosystème pionnier combinant santé, réadaptation et lien social à travers sa maison sport santé et la récente Villa La Musse. Ici Normandie, voici Boulevard Désert et Carbone qui chante. C'est pas si facile.

0: John Travolta, Olivia Newton-John sur la BO du film Grease. Et ce matin à 7h40 sur votre radio ici Normandie, Antoine Lucciardi était avec Michel Jérôme, Marianne Naquet et Isabelle Lebrun.
1: Bon allez, je vais y aller tout de suite les amis, tout droit ce matin, je vais y aller franco de port. Les gens sont fatigants. Alors, pas tous les gens évidemment, vous trois vous êtes pas fatigants, vous êtes fatigués parce
2: oui.
1: que... Je vois. Ça, on est qu'à la moitié de la matinale. Hein. Voilà, courage. Tiens, d'ailleurs, en fait, j'ai compris. En fait, c'est pour ça que vous souriez quand vous me voyez arriver, parce que vous dites, tiens, c'est un repère. Hop, c'est la moitié. Lucciardi, il sonne la moitié. Ouais, je me perds. C'est pas du tout ça que je voulais dire. Les gens sont usants. On en a eu la parfaite illustration ce week-end, les amis. Encore, rappel, vendredi, vous le savez, un TER Rouen. Quand déraille, évidemment que vous le savez, pour une fois qu'il se passe un truc et qu'on a fait la une du National, on va pas s'en priver. Déraillement, 44 blessés, une jeune femme en urgence absolue. Face à ça, la logique, elle est simple. 1. T'es choqué. 2. T'es peiné. Et 3. Tu attends de comprendre. Eh bien, l'humain, il est complètement incroyable. Et là, c'est incroyable. Normalement, ça, c'est une suite logique, mais l'humain se perd là-dedans. Normalement, on devrait tous se dire, on attend, voilà, et on patiente. Eh bien, on a toujours un paquet d'humains qui défient les lois de la logique, les lois du bon sens, les lois de la gravité, carrément, puisqu'ils commencent à raconter n'importe quoi dans une espèce de frénésie incontrôlée. Un mélange de bêtises, de haine et de bouillabaisse verbale et mentale. Le train était même pas encore couché que ça y est, il y en a qui étaient déjà à hurler contre la SNCF, blablabla, vu le prix de notre ticket, c'est ça le service public. Il y en a carrément, ils attaquent tout azimut, même hors contexte. J'ai lu des gens, alors Edouard Philippe, c'est ça votre bilan? Quel rapport? Non mais quel rapport? On peut et on doit lui reprocher plein de choses au maire du Havre, mais c'est pas lui qui graisse tous les essieux de toutes les motrices du réseau intercité. Voilà, je veux dire, c'est pas lui. Voilà, en plus, il n'y avait même pas de marché public, donc c'est pas lui. Ceux qui m'ont fatigué aussi, ce sont ceux qui souffrent du syndrome du personnage principal. Et alors, eux, on les retrouve dans tous les faits un peu, et dans tous les faits catastrophes. Eux, ils sont totalement câblés. Il y a un accident terrible. Normalement, tu te dis, ouf! Ah, j'étais pas dedans. Et il y en a, ils se disent, oh, mince, j'étais pas dedans. Et sur les réseaux, la grande poubelle numérique, ils écrivent, et dire que j'habite à 250 mètres de lieu du drame, et dire que c'est le train que je prends toutes les semaines, c'est mon train à moi. Eux, ils me fatiguent vraiment. Le pire, enfin, ce sont les Sherlock Holmes du dimanche, le FBI en jogging, qui s'écoutent délirer et balancent dans le désordre, russe, islamiste, israélien, CGT, éco-terroriste, Isabelle Lebrun. Ça n'a pas de sens. Prenez un calmant. Asseyez-vous, reposez-vous et repose-nous, monsieur Éric Ciotti. Bref, rappel, choc, compassion et on attend. Laissez bosser les cheminots, les secours et les enquêteurs, ça nous fera du bien. Reposez-nous un petit peu.
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0: qui sont attachés au commerce local de centre-ville et aux livres, c'est la tristesse en ce lundi avec la nouvelle de la fermeture de la librairie Gibert à Évreux dans le centre-ville. Le tribunal des activités économiques de Paris acte cet après-midi sa liquidation judiciaire et les 10 salariés vont être licenciés. On pense à eux et vous pouvez réécouter leur témoignage au micro de Laurent Philippot sur votre appli ici. La librairie Gibert choisie par François Hollande, l'ancien président de la République, pour fournir les livres en vue de sa séance de dédicace. Elle aura lieu ce soir à Val-de-Reuil à 18h pour la sortie de son nouveau livre intitulé Unir. Ici Normandie, à suivre Louane, The Christians et l'actu de 14h.
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1: Merci d'être là, ici Normandie, il est 14h. L'actu en français dans le monde, c'est le 90 secondes.
2: 6 ans après les attentats de Trèbes et Carcassonne, 3 proches du terroriste abattu par le GIGN à l'époque sont jugés devant la cour d'assises de Paris. Le 23 mars 2018, ces attaques avaient fait 4 morts, dont le colonel Arnaud Beltrame. Après les propos racistes et sexistes d'un policier, une autre vidéo filmée à Carcassonne fait polémique aujourd'hui. On y voit un fonctionnaire de police jeté à terre, un jeune SDF. Une enquête est ouverte pour violence volontaire. Le sans-abri est décédé quelques jours après le 3 juillet. À ce jour, l'enquête n'a révélé aucun lien de cause à effet selon la procureure. La piste de l'acte malveillant privilégié par les enquêteurs après le déraillement du TER Rouen-Caen vendredi soir à Cléon en Seine-Maritime. Le procureur de la République de Rouen, invité d'ici Normandie ce matin, précise qu'un morceau de rail était disposé très légèrement en travers de la voie. 44 personnes sont blessées, dont une très gravement. Emmanuel Macron revient à la charge sur l'interdiction des réseaux sociaux au moins de 15 ans. 1 mois après la censure du Conseil constitutionnel, le président espère avoir trouvé une voie de passage pour faire adopter cette loi dont une nouvelle version est présentée à Bruxelles. Il espère qu'une interdiction sera opérationnelle lorsqu'il quittera l'Élysée en mai prochain. La vasque olympique allumée à Paris ce matin pour lancer la 2e édition de la fête du sport. Plus d'un millier d'animations sont prévues dans toute la France avec la volonté d'en faire un rendez-vous récurrent chaque 14 septembre comme le 21 juin, les pour la fête de la musique.
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1: Une belle après-midi, bien ensoleillée sur nos 2 départements, des éclaircies très larges, même au fil des heures, et des maximales en hausse, 27 pour Évreux et Rouen, 20 degrés à Dieppe et 22 au Havre, avec une mer belle, à peu agitée, et une eau à 20 degrés. La nuit prochaine sera belle, attention à la présence de quelques bandes de brouillard et de nuages en fin de nuit. Il fera entre 13 et 15 degrés, voire 17 sur la pointe de Caux au réveil, et demain mardi, une matinée lumineuse, mais en cours d'après-midi, des nuages de plus en plus épais et quelques averses. Côté maximal, il fera entre 24 et 26 degrés dans les terres, 20 à 22 sur notre littoral.
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0: Ici Normandie et le groupe Police et trois chansons françaises à la suite qui arrivent dans quelques secondes. Je vous propose l'amour malgré le tumulte, la lucidité dans le tumulte et la mer pour éviter le tumulte.
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0: Et c'est Renaud qui chante. Ici Normandie, vous écouterez Ease dans une minute. Over the Rainbow.
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0: C'est la rentrée aujourd'hui de l'Université Populaire de Dieppe.
1: Richard Gauthier.
0: Saison 2026-2027, l'Université Populaire de Dieppe, l'inattendu, revient pour une nouvelle saison de conférences, rencontres et activités ouvertes à tous. De septembre à février 2027, de nombreux rendez-vous vous permettront d'explorer des sujets aussi variés que le cinéma, l'histoire, la philosophie, la musique, la santé mentale, l'intelligence artificielle ou encore le patrimoine culturel diepois. Parmi les temps forts, une projection débat autour du film « Le cheminement de nos désirs », un cycle sur les débuts du cinéma, des rencontres consacrées à l'archéologie et au monde scandinave médiéval, des conférences autour de Dieppe comme le foyer culturel, mais aussi les rendez-vous réguliers du Café Philo et du Café IA. C'est donc la rentrée en ce lundi de l'Université Populaire de Dieppe. Rendez-vous sur le net pour en savoir plus.
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0: de Captain of the Earth. C'était le groupe Double, ici Normandie. On parlait tout à l'heure de la fermeture de la librairie Gibert à Évreux. Dans l'actu des commerces de notre région, il y a aussi parfois de bonnes nouvelles. On peut lire dans le journal Les Informations Diepoise aujourd'hui le départ à la retraite des patrons de la boucherie de Vingt-Angeville-sur-Mer et l'installation des nouveaux propriétaires de ce commerce de proximité qui restera donc ouvert. On leur souhaite une belle aventure au sein de la commune. Ici Normandie à suivre, Elie Medeiros, Pierre Demar, Youssoundour et Néné Chéri. Et l'actu de 15h.
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1: Ici Normandie, il est 15h. Et tout de suite, le 90 secondes, l'actu en France et dans le monde.
2: L'ouverture d'une enquête pour violence volontaire à Carcassonne après la diffusion d'une vidéo montrant un policier en train de jeter à terre un SDF. Intervention qui remonte au mois de juin. La diffusion de ces images sur les réseaux sociaux intervient juste après le scandale provoqué par un autre enregistrement dans lequel on voit des policiers municipaux, toujours de Carcassonne, tenir des propos racistes et complotistes. Les pêcheurs de la Méditerranée en ont ras-le-bol, ce sont leurs mots. Ils se mobilisent aujourd'hui pour réclamer des réponses concrètes de la part des pouvoirs publics face à la hausse des prix du gasoil notamment. Une vingtaine de bateaux de pêche venus de Bagnoul-sur-Mer, Argelès-Saint-Cyprien et du Barcarès bloqués ce matin le port de Port-Vendres dans les Pyrénées-Orientales. Le tribunal administratif de Lyon préconise d'annuler les élections municipales de Vénissieux et de Vaux-en-Velin dans la banlieue lyonnaise. Deux des conquêtes les plus emblématiques des Insoumis après Saint-Denis et Roubaix en cause des irrégularités sur d'autres listes. C'est aujourd'hui que débute la campagne de prévention contre la bronchiolite, cette maladie respiratoire qui touche près d'un nourrisson sur trois. Entre médicaments ou vaccins pour les femmes enceintes, il y a plusieurs possibilités. L'an dernier, cette campagne a permis de protéger plus de 450 000 nourrissons contre des formes graves de bronchiolite, selon les chiffres du ministère de la Santé. Le numéro 2 du comité d'organisation des JO 2030 dans les Alpes, Vincent Roberti, assure l'intérim désormais après la démission d'Edgar Gros-Piron la semaine dernière. Pas de date butoir pour le remplacer, selon le comité.
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1: Sur nos deux départements, les éclaircies sont de plus en plus larges cet après-midi et les maximales en hausse. 27 pour Évreux et Rouen, 20 degrés à Dieppe, 22 au Havre, avec une mer belle à peu agitée, une eau à 20 degrés. La nuit prochaine sera belle. Au réveil, vous aurez 13 à 15 dans les terres, 17 sur la pointe de Caux. Et demain mardi, la matinée sera lumineuse. Les nuages discrets, mais ils seront plus nombreux l'après-midi et on pourrait avoir quelques averses. Les maximales ne bougent pas, 24 à 26 dans les terres, 20 à 22 sur le littoral.
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0: Gazou sur votre radio ici Normandie. Les artistes qui vont chanter trois chansons françaises à la suite dans quelques instants se nomment Axel Red, Indochine et Michel Jonas.
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0: Les vacances au bord de la mer de Michel Jonas. Ici Normandie, Sagne Lyonem de Terence Trent D'Arby, c'est ce que vous écouterez dans une minute pile poil.
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0: Et si vous faisiez un peu de sport cet après-midi après le boulot?
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0: C'est à Rouen que ça se passe pour la deuxième année. Rouen fête le sport avec différents clubs présents sur le stade Saint-Exupéry tout à l'heure. Des initiations qui sont prévues jusqu'à 20h30. Ça démarre à 17h. L'idée est née pour tout le territoire après les Jeux Olympiques et Paralympiques de Paris 2024. Le 14 septembre devient donc la journée de la fête du sport. 2 ans après la parade des champions, c'est un rendez-vous qui rassemble les passionnés, les sportifs aguerris et tous ceux qui veulent s'y mettre, évidemment. Alors, Rouen, le sport en capitale, ce sont des animations sportives dans les différents quartiers de la ville avec le partenariat des clubs de Rouen. Ça, vous connaissez sûrement. Et en plus de ces villages, cet après-midi va permettre aux clubs rouennais d'aller à la rencontre des habitants et d'échanger sur leur discipline autour d'animation et de stands. Ça démarre à 17h.
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0: Et sous vos applaudissements, c'était Susanna, chantée par The Art Company. Annie Le Fléauter prend le relais de votre après-midi, juste après l'actu de 16h. Et puis à 18h, ce sera votre magazine Bienvenue au Club. On reviendra largement sur le match nul du HAC samedi face à Angers. 0 partout. Et puis également au menu, l'hommage rendu demain à Charlie Dalin à Concarneau. Notre invité sera Timothée Paulet, le skipper du Classe 40 Zeiss. À suivre sur votre radio, Louis Bertignac et les visiteurs et Johnny Hallyday.
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1: Très belle fin d'après-midi, ici Normandie, 16h. C'est le 90 secondes, l'actu en France et dans le monde.
2: 6 ans après les attentats de Trèbes et Carcassonne, 3 proches du terroriste abattu par le GIGN à l'époque sont jugés devant la cour d'assises de Paris le 23 mars 2018. Ces attaques avaient fait 4 morts, dont le colonel Arnaud Beltrame. Emmanuel Macron revient sur l'interdiction des réseaux sociaux aux moins de 15 ans. Un mois après la censure du Conseil constitutionnel, le président espère avoir trouvé, dit-il, une voie de passage pour faire adopter la loi, dont une nouvelle version est présentée à Bruxelles. Il espère qu'une interdiction sera opérationnel lorsqu'il quittera l'Elysée en mai prochain. 100 chiens et 20 chats découverts dans une maison à Luc-sur-Boulogne, c'est en Vendée, après la mort de son propriétaire. La plupart d'entre eux étaient malades ou blessés. Après avoir vécu dans des conditions insalubres, les animaux sont accueillis dans des SPA répartis dans toute la France. C'était une figure de la lutte contre les violences faites aux animaux. Près de 300 objets du quotidien ayant appartenu à Brigitte Bardot sont exposés à partir de demain et pour une semaine à l'hôtel Drouot à Paris. Des bottes, un pendentif en or, des ustensiles de cuisine, une machine à écrire qui seront ensuite mises en vente aux enchères le 21 septembre. Et puis la vasque olympique allumée à Paris ce matin pour lancer la deuxième édition de la fête du sport. Plus d'un millier d'animations sont prévues dans toute la France avec la volonté d'en faire un rendez-vous récurrent chaque 14 septembre comme le 21 juin l'est pour la fête de la musique.
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5: L'après-midi est belle, le ciel est bien dégagé. C'est du soleil qui brille pour tout le monde sur les deux départements Eure et Seine-Maritime et des températures agréables. 20 degrés à Dieppe, 22 au Havre, 23 degrés à Yvetot cet après-midi. On a même 26 à Rouen et 27 à Évreux. Demain, un peu de pluie prévue pour demain après-midi, mais plutôt fin d'après-midi. Mais des températures qui vont s'élever demain. Ça va chauffer, surtout dans l'intérieur des terres. On devrait atteindre les 30 degrés. Sur les routes, je n'ai pour le moment aucune difficulté à vous signaler.
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5: En attendant le prochain concert. Et depuis samedi, on ne parle que d'elle quasiment. Et dans la presse internationale aussi, Céline Dion. Les derniers seront les premiers. Et c'est sur votre radio ici Normandie.

0: Quels sont les premiers, Céline Dion, qui a ébloui Paris, qui a ébloui 35 000 spectateurs à la Plénitude Arena? C'était samedi soir, mais pas que Paris, la presse internationale également. On pouvait lire chez les journalistes du Times, dans la presse, dans le Times, bouleversante, sincère, chaleureuse et d'un professionnalisme irréprochable. La chanteuse s'est donnée à fond comme si elle n'avait jamais souffert d'une maladie neurologique. Et c'était tout simplement miraculeux, écrit le quotidien britannique, avant d'ajouter, pour faire un autre clin d'œil à une autre chanteuse française, elle a conquis le cœur de la nation française, comme l'a fait avant elle, Edith Piaf. Alors, bravo Céline.
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0: Je suis ravie de vous retrouver. On est ensemble pour écouter des chansons, les chansons que vous aimez, vos chansons préférées sont ici, pour sourire aussi. Le tube de l'humour, ce sera à 16h25, l'humour en tube avec Fred Ballard et toujours de l'humour. Et ça démarre le matin avec Antoine Nouchardi. Si vous l'avez manqué à 8h20, on le retrouve après Patrick Fury et Marc Lavoine. Nouvelle chanson de studio, ça s'appelle...

0: occupés, Marc Lavoine et Patrick Fiori. Antoine Lucciardi, tous les matins, dans Ici Matin, aux côtés de Marianne Naquet, d'Isabelle Lebrun et de Michel Jérôme. Et on réécoute avec plaisir, si vous l'aviez manqué ce matin, si vous étiez sous la douche ou déjà parti ou encore couché, voici Antoine et sa plume.
1: Bon, allez, je vais y aller tout de suite, les amis, tout droit ce matin. Je vais y aller franco de port. Les gens sont fatigants. Alors, pas tous les gens, évidemment. Vous trois, vous n'êtes pas fatigants. Vous trois, vous êtes fatigués. Parce
2: ouais.
1: que... Ah oui, je vois. Ça, on n'est qu'à la moitié de la matinale. Hein. Voilà, courage. Tiens, d'ailleurs, en fait, j'ai compris. En fait, c'est pour ça que vous souriez quand vous me voyez arriver. Parce que vous dites, tiens, c'est un repère. Hop, c'est la moitié. Lucciardi, il sonne la moitié. Bon, allez, je me perds. C'est pas du tout ça que je voulais dire. Les gens sont usants. On en a eu la parfaite illustration ce week-end, les amis. Encore, rappel, vendredi, vous le savez, un TER Rouen. Quand déraille, évidemment que vous le savez, pour une fois qu'il se passe un truc et qu'on a fait la une du National, on va pas s'en priver. Déraillement, 44 blessés, une jeune femme en urgence absolue. Face à ça, la logique, elle est simple. 1. T'es choqué. 2. T'es peiné. Et 3. Tu attends de comprendre. Eh bien, l'humain, il est complètement incroyable. Et là, c'est incroyable. Normalement, ça, c'est une suite logique, mais l'humain se perd là-dedans. Normalement, on devrait tous se dire, on attend, voilà, et on patiente. Eh bien, on a toujours un paquet d'humains qui défient les lois de la logique, les lois du bon sens, les lois de la gravité, carrément, puisqu'ils commencent à raconter n'importe quoi dans une espèce de frénésie incontrôlée. Un mélange de bêtises, de haine et de bouillabaisse verbale et mentale. Le train était même pas encore couché, que ça y est, il y en a qui étaient déjà à hurler contre la SNCF, blablabla, vu le prix de notre ticket, c'est ça le service public. Il y en a carrément, ils attaquent tout azimut, même hors contexte. J'ai lu des gens, alors Edouard Philippe, c'est ça votre bilan? Quel rapport? Non mais quel rapport? On peut et on doit lui reprocher plein de choses au maire du Havre, mais c'est pas lui qui graisse tous les essieux de toutes les motrices du réseau intercité. Voilà, je veux dire, c'est pas lui. Voilà, en plus, il y avait même pas de marché public, donc c'est pas lui. Ceux qui m'ont fatigué aussi, ce sont ceux qui souffrent du syndrome du personnage principal. Et alors, eux, on les retrouve dans tous les faits un peu, et dans tous les faits catastrophes. Eux, ils sont totalement câblés. Il y a un accident terrible. Normalement, tu te dis, ouf, ah, j'étais pas dedans. Et il y en a, ils se disent, oh, mince, j'étais pas dedans. Et sur les réseaux, la grande poubelle numérique, ils écrivent, et dire que j'habite à 250 mètres de lieu du drame, et dire que c'est le train que je prends toutes les semaines, c'est mon train à moi. Eux, ils me fatiguent vraiment. Le pire, enfin, ce sont les Sherlock Holmes du dimanche, le FBI en jogging, qui s'écoutent délirer et balancent dans le désordre, russe, islamiste, raélien, CGT, éco-terroriste, Isabelle Lebrun. Ça n'a pas de sens. Prenez un calmement, asseyez-vous, reposez-vous et repose-nous, monsieur Éric Ciotti. Bref, rappel, choc, compassion et on attend. Laissez bosser les cheminots, les secours et les enquêteurs, ça nous fera du bien. Reposez-nous un petit peu.
0: La plume, toujours bien aiguisée d'Antoine Lucciardi, très en forme dès lundi matin. Et rendez-vous avec Antoine Lucciardi et l'équipe d'Ici Matin demain. Demain 6h et Antoine à 8h-20 sur votre radio Ici Normandie. Madonna ?

0: Oui, Madonna, et elle peut chanter des prières, la Madonna, parce que un club de généalogistes américains vient de publier l'arbre généalogique du pape Léon. Et il serait un cousin très, très, très, très éloigné, mais quand même, de Madonna. Et pas seulement de Madonna, de Justin Bieber et d'Angelina Jolie. Rien que ça. Bon, à suivre, à vérifier. Véronique Sanson, bien française, elle arrive chez nous sur Ici Normandie dans une minute avec Besoin de Personne.
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0: personne, Véronique Sanson. On a toujours besoin de quelqu'un, on a besoin d'humour aussi. Et c'est l'heure de l'humour en tube. Savoir dire non aujourd'hui, c'est notre thème, ça peut servir. Les deux mots qu'on prononce le plus dans une vie sont les mots « oui » et « non ». À part égale. Mais dans l'humour en tube, Fred Ballard a remarqué que chez certaines personnes, la proportion de non était nettement plus faible que la proportion de oui.
1: En fait, je ne sais pas dire non. Ma psy me dit que c'est parce que j'ai la peur de décevoir. Bon, je pense pas que ce soit ça, mais je lui ai dit oui.
2: Oui, bah, du coup, ça démarre mal, hein, quand la peur de contredire se rajoute à la peur de décevoir qui se cumule à la peur de ne pas être aimé. Bah, faut surtout pas avoir peur d'en rire.
1: Par exemple, quand on me demande, dis Nico, tu veux bien, oui? Je dis oui. Excusez-moi, monsieur, vous voulez bien m'acheter, oui? Je vous en prends deux, oui. Pardonnez-moi, vous allez sur Moscou? Oui. J'y allais justement, oui. Vous êtes Xavier Dupont de Ligonnès? Oui, c'est moi. Pardon, je suis désolé.
2: Ah oui, faut faire gaffe, hein. Trop de oui tue le Nicolas Lacroix qui pourrait mal finir s'il continue comme ça. Un oui, c'est positif, c'est vrai, mais le non n'est pas que négatif, hein, pour Roman Frécinet.
3: J'ai découvert le pouvoir du mot non. Il est exceptionnel, ce mot. Il te permet de pas faire les trucs que t'as pas envie de faire. Mais moi, j'avais pas capté. Moi, je disais oui tout le temps. Oui, oui. Après, je me retrouvais dans des bourbiers de fous malades. Tu veux goûter ce plat? C'est à base de testicules de mouton. Oui, bah non, non.
2: Voilà, bah comme quoi, à force de dire oui, on n'avale pas que des couleuvres. Hein. Et déjà, les couleuvres, c'était limite. Donc, avis aux gourmets, aux timides, aux gentils et aux bénis oui-oui. Un beau gros non vaut mieux que trois petits oui. C'est comme un gros fou rire. On le préfère à trois petits sourires.
0: Ah, ça c'est sûr. Merci Fred Ballard. Et les fous rires, c'est avec vous chaque jour. Alors non seulement, bravo franchement pour les pépites que vous nous trouvez, et en plus, ça nous permet de découvrir souvent des humoristes comme aujourd'hui Nicolas Lacroix. J'avoue que je ne le connaissais pas. On vous retrouve demain à 6h58 pour l'humour en tube. On a de l'amour aussi. La chanson d'Estelle arrive sur votre radio ici, Normandie. Te rencontrer encore.
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2: Oui, c'est vrai que parfois on aimerait bien se retrouver au début de l'histoire d'amour, te rencontrer encore. C'est Estelle, ça s'écrit comme pour les textos, vous savez, E-S-T-L. Voilà, c'est pratique et c'est rapide.
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4: Solène Le Gall de l'agence France Travail de Gisors. Donc, du 14 septembre au 2 octobre 2026 se déroulent les Journées Nationales d'Action contre l'illettrisme. Donc, depuis 10 ans et cette année encore, France Travail Normandie s'engage et propose des événements sur toute la région. Donc à Gisors, nous vous proposons un ciné-débat le vendredi 25 septembre de 9h30 à 11h30. À l'issue du visionnage du documentaire 21 jours au cœur de l'illettrisme, se suivra un temps de débat et de partage d'expériences pour libérer la parole sur les difficultés rencontrées. Nous vous présenterons également les outils et parcours permettant de consolider les compétences fondamentales pour faciliter la recherche d'emploi et l'autonomie numérique. Donc l'inscription s'effectue sur le site Mes événements emploi ou auprès de votre conseiller référent.
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2: Et pour la musique, alors il y a une chanteuse rousse qu'on a vue au Havre la semaine dernière. Qui donc? Elle arrive juste après Eddie Mitchell. Eddie Mitchell, c'est pour tout de suite sur Ici, avec le cimetière des éléphants.

0: nouvelle chanson de Mylène Farmer. C'est pas celle-ci, évidemment. Elle est sortie vendredi. Et vous l'écoutez sur Ici Normandie pour les bons souvenirs. C'était Maman a tort, Mylène Farmer, qui est venue tourner un clip la semaine dernière au Havre, près du volcan.
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0: C'est l'heure de l'écho d'ici avec Michel Jérôme. L'économie normande est aussi sociale et solidaire. On file au jardin, Michel.
3: Amélie Priou, bonjour.
4: Bonjour Michel.
3: Vous êtes la chargée de communication de l'association Éducation et Formation. On est ici pour évoquer les journées du patrimoine. Oui, si, on va vous expliquer. Au jardin du Petit Moulin qui se trouve à Fontaine-le-Bourg. Un chantier d'insertion spécialisé dans le maraîchage bio, porté donc par votre association Éducation et Formation. C'est partout en Normandie. Quelle est la philosophie? Que fait cette association?
4: Alors, Éducation et Formation, c'est une association qui lutte contre les exclusions et l'illettrisme. Donc, elle a été créée il y a 53 ans exactement, et elle lutte contre l'illettrisme à travers des actions de formation, d'insertion professionnelle aussi, puisqu'elle lutte contre l'exclusion, d'accompagnement. Voilà, elle agit au quotidien pour favoriser un peu l'autonomie et l'accès à l'emploi et à l'inclusion sociale.
3: Qui travaille sur ce chantier d'insertion?
4: Alors, sur ce chantier d'insertion, nous avons des salariés en insertion, donc qui sont embauchés en CDDI. Ce sont des contrats d'insertion et en fait, ils sont embauchés pour une durée qui va de 4 mois à 2 ans. Et ça va leur permettre de remettre un pied à l'étrier. Ce sont des personnes qui souvent se sont un petit peu éloignées de l'emploi, qui ont besoin de reprendre confiance en elles, de retrouver les clés du travail. Et grâce à ce genre de chantier, elles vont réapprendre à retrouver confiance en elles, à retrouver un rythme, et à retrouver petit à petit le chemin de l'emploi.
3: Amélie, pourquoi ouvrir les jardins du Petit Moulin pendant les journées du patrimoine?
4: Les jardins du Petit Moulin, on a décidé de les ouvrir sur cette journée parce que on considère que le patrimoine naturel fait partie du patrimoine français et que c'était une bonne méthode pour mettre en avant notre petit coin de paradis, parce qu'on l'appelle vraiment notre coin de paradis à Fontaine-le-Bourg. C'est un endroit magnifique qui a le mérite, qu'il faut vraiment aller visiter.
3: Et voilà, une part de notre économie, elle est sociale, elle est solidaire, et surtout, elle va pas gâcher. J'imagine qu'on plante, on fait pousser, et après on vend quand et à qui?
4: Alors, on vend du mardi au vendredi à Fontaine-le-Bourg et le samedi matin de 9h30 à 13h. Et on vend des légumes, des fruits, des aromates, du miel, voilà. Tout ça, évidemment, bio et de saison.
3: Et de 10h à 17h, les jardins du Petit Moulin sont ouverts pour les journées du patrimoine. Je vous donne l'adresse, hein, c'est route de Claville-Motteville à Fontaine-le-Bourg, en Seine-Maritime. L'occasion de découvrir et peut-être d'acheter aussi, hein, j'imagine.
4: Ah oui, c'est le but aussi, hein. C'est découvrir ce petit coin de paradis et puis repartir avec plein de bons légumes et fruits, voilà.
3: Et d'encourager l'insertion. Merci beaucoup Amélie Priou, chargée de communication, d'éducation et formation. Bonne journée.
4: Merci beaucoup Michel, bonne journée à vous aussi.
0: Michel Jérôme, que vous retrouverez bien sûr demain matin dès 6h pour bien vous réveiller de bonne heure, de bonne humeur, en pleine forme. 16h42 aussi, Lewis Capaldi sur Ici Normandie.

Velvet sur votre radio. Ici Normandie à 16h50. Dans une heure, moi je vous conseille de rester dans le coin. Enfin, déjà rester là tout simplement, c'est mieux. Mais dans une heure, nous jouerons. 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

0: de Benabar avec cette chanson, elle danse.
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0: Vous écoutez ici Normandie, il est 17h. Les infos, Christine Wurtz. Bonsoir Christine.
2: Bonsoir Annie, bonsoir à tous.
0: Havre, le tram revient à la plage.
2: Le trafic a repris en centre-ville. Le tram ne circulait plus entre la gare et le terminus de la plage depuis le 22 juin à cause des travaux de construction de la ligne C qui devrait entrer en service à la fin de l'année prochaine. Une bonne nouvelle aussi pour les automobilistes car le chantier a perturbé la circulation automobile autour de la gare, même si les travaux se poursuivent, Amélie Bonté.
3: Oui, reprise du trafic des lignes A et B en centre-ville, c'est-à-dire du tunnel Jenner jusqu'à la plage. La semaine dernière, des essais ont eu lieu pour vérifier qu'après ces 3 mois de travaux, toutes les connexions étaient bonnes. C'est vraiment un chantier d'ampleur qui a mobilisé 300 agents tout l'été. Du coup, autour de la gare, la circulation automobile va reprendre tout près des bureaux d'ici Normandie, à savoir le cours Fratacci, le boulevard de Strasbourg, le cours de la République. En revanche, vous en avez l'habitude depuis un moment maintenant, le cours Lafayette reste fermé. Et puis, comme le chantier de cette future ligne C continue, eh bien d'autres secteurs de la ville sont désormais impactés par les travaux. Des changements de circulation notamment quai Colbert. Au-delà du centre-ville du Havre, le chantier se poursuit également. Les premières rails ont d'ailleurs été posées du côté de la Brèque à Harfleur, ce nœud de circulation très important de l'agglo havraise. Enfin, vers l'hôpital Jacques Monod, c'est la construction de la future station qui avance bien. Pour être informé des travaux en temps réel dans votre quartier, si vous êtes sur le tracé de cette ligne C, la communauté urbaine a mis en place un système d'alerte par SMS.
2: Auquel vous pouvez vous inscrire gratuitement sur le site Notre Tram Avance, tout attaché. .fr. 3 jours après le déraillement d'un TER à Cléon, les travaux pour débroussailler la zone où se trouvent les rames du train se poursuivent. Une énorme grue est attendue dans la journée qui permettra le relevage des rames. La circulation des trains est interrompue entre Rouen et Elbeuf jusqu'à nouvel ordre. 2 personnes parmi les 44 blessés se trouvaient toujours hospitalisées ce matin, nous indiquait le procureur de la République. Il était notre invité à 7h45. Son interview est à retrouver sur votre appli ici. Un accident a fait 3 blessés ce midi sur l'autoroute A13 dans le sens Paris-Caen. 2 voitures se sont percutées dans des circonstances que l'on ignore encore. Un homme de 40 ans qui conduisait le premier véhicule a été transporté au CHU de Rouen. 2 autres personnes, un homme de 39 ans et une femme de 35 ans, ont été désincarcérées dans le deuxième véhicule et transportées au centre hospitalier des Feugrets. Les secours ont dû neutraliser 3 voies de circulation sur 5, engendrant des difficultés de circulation sur la 13 pendant près de 2 heures. François Hollande en visite dans l'Eure cet après-midi. L'ancien président de la République a inauguré l'école Victor Hugo de Val-de-Reuil à l'invitation du maire de la commune, Marc-Antoine Jamais. Il tient ensuite une conférence, débat et une séance de dédicace de son livre « Unir ». Ça commence à 18h et c'est à la Maison de la Jeunesse et des Associations. Bienvenue au club, comme tous les lundis, juste après le journal de 18h. On débriefe le match nul du HAC face à Angers et puis on parlera de l'hommage qui sera rendu demain à Charlie Dalin à Concarneau avec Timothée Paulet, le skipper du classe 40 Zeiss, qui est aussi le président de l'ancien club de voile havrais de Charlie Dalin, le SNPH. Il est notre invité ce soir.
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0: Et l'hommage que nous suivrons en direct demain entre 18h et 19h.
2: Absolument, la météo Annie.
0: Eh bien c'est du soleil pour cette fin de journée, des températures encore agréables. Tout à l'heure à 20h, on aura encore 19 degrés à Dieppe sous un ciel dégagé, 21 degrés au Havre, 24 à Rouen et 25 degrés à Évreux. Ça c'est pour ce soir. Demain, un soleil voilé en matinée. C'est demain après-midi qu'il y aura de plus en plus de nuages et quelques précipitations possibles, mais plutôt en fin d'après-midi sur le littoral et dans le Roumois. Attention, en revanche, ça va grimper au thermomètre jusqu'à 30 degrés demain dans l'intérieur des terres. Ça recommence.
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0: J'allais vous dire que tout se passe bien sur la route, mais non, un accident vient de m'être signalé sur la 13. Accident à la hauteur de Beuzeville en direction de Rouen, situé sur la bretelle de l'échangeur pour Beuzeville, donc sur la 13. On dit direction de Rouen. Voici les Communards sur votre radio ici, donc les Mézisouères.

0: Les communards, Jimmy Somerville et donc les Mésissouets.
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0: Que souhaitez-vous boire à 17h10? Je vous offre votre consommation, chaud, froid. C'est à votre service. J'arrive avec mon plateau. Non, j'ai plutôt vous faire venir une professionnelle. C'était hier, la course des garçons de café dans les rues de Rouen, place du Vieux Marché notamment. Partir avec un plateau évidemment plein et en marchant le plus vite possible sans rien renverser. Alors, les garçons de café, mais les filles aussi, il y avait une catégorie dames. Et c'est la gagnante Camille qui sera avec nous dans l'air du temps normand, juste après Florent Pagny sur Ici Normandie. La nouvelle chanson, Le braquage des sentiments.

0: compagnie sur Ici Normandie. Tout de suite, l'air du temps normand, on est dans l'actu. Ce week-end avait lieu la course des garçons de café, mais pas que les garçons, il y avait la catégorie des filles aussi. Et la gagnante, elle est avec nous au bout du fil, c'est Camille. Bonsoir Camille.
1: Bonjour.
0: Bonjour, bonjour. Bravo, félicitations.
1: Merci beaucoup.
0: Camille, quel était le parcours à Rouen hier?
1: Ah, ça partait du coup de la place du Vieux-Marché. Et ensuite, on a fait un tour dans Rouen, à peu près de kilomètres 7, je ne suis pas sûre.
0: Quand même. Alors, évidemment, avec un plateau à porter, mais pas un plateau vide. Qu'est-ce qu'il y a sur le plateau? Qu'est-ce qu'il y a sur le plateau? La même chose pour tout le monde, j'imagine, pour que ce soit équitable.
1: Oui, il y avait une bouteille de Perrier avec un verre rempli et aussi la bouteille de Perrier, évidemment, sinon c'est pas drôle. Et une tasse de café.
0: Pleine.
1: Oui, pleine, oui.
0: Oui, bah oui. Et tout cela à un bon rythme, hein, pas forcément en courant, mais en marchant très très vite.
1: Pour ma part, j'ai couru, mais normalement la course, ça se fait en marchant, je sais plus trop, mais j'ai préféré courir.
0: Ça met en valeur un métier qu'il est bon de reconnaître. Vous êtes serveuse au restaurant Oguera, rue Audrebec, à Rouen.
1: C'est ça.
0: Qu'est-ce qu'on sert chez Oguera? C'est quoi les plats chez Oguera?
1: Alors, on est ouvert le midi et le soir. Et je travaille le soir plus particulièrement. Et on sert des planches, on sert des tacos, des empanadas, des quesadillas.
0: Oh.
1: Et aussi en accompagnement des bananes plantain, des fruits de patates douces, du maïs. Oh. Et puis on sert aussi des très bons cocktails.
0: Ça vous est arrivé, Camille, de renverser un plateau? Alors le pire, c'est quand ça arrive sur le client, hein, mais ça arrive.
1: C'est arrivé la veille.
0: Ah oui, c'est vrai.
1: Oui, pour la première fois, des verres remplis. Voilà. Mais bon, c'était l'échauffement, c'est pour ça.
0: En tout cas, c'est vraiment un métier. Il suffit d'aller voir, alors dans les restaurants, de regarder. Parfois, c'est un balai. Quand on va dans les grandes brasseries parisiennes, c'est incroyable. Moi, je trouve que c'est magnifique. Et alors, Camille, je ne sais pas si vous avez entendu parler d'un livre que je vous recommande, qui vient de sortir, qui s'appelle L'addition, s'il vous plaît, de Raphaël Tillet. Ça vient de sortir et c'est un collègue à vous, un serveur. Il a été serveur pendant 10 ans, Raphaël, et il raconte ce métier, 10 ans à courir entre la cuisine, les clients, à porter des plateaux trop lourds, à sourire même quand ça déborde, à encaisser quand ça explose, et c'est vraiment un livre que je vous recommande.
1: Ok, c'est quoi le nom?
0: L'addition, s'il vous plaît, chez Robert Laffont.
1: Ok, ça marche.
0: Franchement, vous allez voir, c'est vraiment très chouette, et vous allez vous y reconnaître. Hein. Y a l'ennemi aussi, l'ennemi des serveurs, je ne sais pas si c'est votre cas, c'est la bouteille de Coca-Cola sur un plateau. Elle est trop grande, elle ne tient pas bien.
1: Ah oui, moi je la prends toujours
0: à la main.
1: Je la prends jamais sur le plateau.
0: Ben oui. Et Raphaël Tillet, dans son livre, il dit mais ceux qui ont imaginé la bouteille de Coca, soit ils l'ont fait exprès pour embêter les serveurs, ou ils connaissent pas du tout le métier, parce que c'est la bouteille pas pratique du tout.
1: Ah oui, je la prends jamais sur mon plateau.
0: Bien Camille, encore bravo, merci à vous.
1: Merci beaucoup.
0: À bientôt, au revoir.

0: précipitations avec Louise Attaque sur Ici Normandie. Un gros bouchon nous est signalé sur le pont Mathilde jusqu'à l'entrée du tunnel de la Grand-Mare, donc sur certains kilomètres, dans le sens donc rive gauche, rive droite. Ça commence au pont Mathilde et ça se poursuit jusque sous le tunnel de la Grand-Mare. Il est 17h20. Allez, on va chanter football avec Shakira sur Ici Normandie dans une minute à peine. Le football qui sera aussi à l'honneur. Enfin, à l'honneur. On débriefera le match nul du HAC face à Angers tout à l'heure à partir de 18h. Et on évoquera aussi la voile avec l'hommage demain à Charlie Dalin.
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0: Bagdaï avec Shakira sur Ici Normandie. On va rester en musique avec vous, Émilie Mazoyer. C'est l'heure. Salut Émilie.
1: Tout le monde. Émilie, au rapport pour votre dose quotidienne d'actualité musicale. C'est l'anniversaire du chanteur qui a donné à toute une génération l'envie folle de dire « je t'aime » en norvégien. Martin Arquette, le chanteur du groupe AA et sex symbole de l'année 1985, où ce tube Take On Me a fait le tour du monde. Martin, le beau gosse du poster de votre chambre d'ado, a 67 ans aujourd'hui. Bon anniversaire et Jeg elsker deg, ça veut dire je t'aime en norvégien. Si vous allez au concert de Céline Dion, je vous félicite. Mais bon, n'oubliez pas que vous n'êtes pas la majorité. Alors pendant que vous vous préparez à applaudir Céline, nous autres, les moldus qui n'avons pas de place, eh ben on va s'occuper en faisant les comptes.
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1: Juste pour les tickets achetés par les 780 000 spectateurs des 26 concerts de Céline, on rapporte 210 millions d'euros. Mais les retombées économiques de la résidence de Céline à Paris ne s'arrêtent pas là. C'est un vent de bénéf, une tempête de billets, un ouragan de pognon pour les hôtels, restaurants, SNCF, Air France, shopping et puis le tourisme, type Tour Eiffel, Versailles ou Disneyland. Le total est estimé par les experts à près de 2 milliards d'euros. Avec juste 26 concerts, elle rapporte 2 milliards. Imaginez si elle était là à l'année. Céline, présidente! La Starac 2026-2027 se dévoile, la 14e édition du télécrochet de TF1. Après le départ du directeur Michael Goldman et des coachs vocales Lucie Bernardoni et Marlène Schaff, suivi vers la sortie par Ladji, le prof de sport, et Papy, le prof de théâtre, c'était l'hécatombe, il était temps d'annoncer une arrivée, celle de Mossiman, artiste électro et chroniqueur radio, candidat gagnant de la Starac en 2008. Il a pris du galon, le nouveau directeur, c'est lui. On attendait le film sur la vie de Johnny Hallyday pour décembre 2027. Il est décalé à 2028 et pas mieux pour la comédie musicale Johnny qui va se faire attendre car le directeur artistique Thomas Joly vient de rendre son tablier. Les fans, faut pas être pressés.

Ah, n'est pas idole qui veut. Hein. Merci Émilie, on vous retrouve ce soir avec Frédéric Adrian. Le nom ne vous dit peut-être et sans doute rien, mais c'est le spécialiste de Stevie Wonder. Il sera donc question de Stevie Wonder ce soir dans Décibels à partir de 19h, entre 19h et 20h, sur Ici Normandie. Oh, on la connaît tous par cœur cette chanson, je crois. Qu'est-ce qu'il y a eu comme petite Marie qui sont nées après? C'était pour vous d'ailleurs, Francis Cabrel.

0: petite Marie Francis Cabrel.
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0: Alors ça bouchonne à Rouen, ça c'est un classique, mais ça bouchonne vraiment beaucoup sur le pont Mathilde, en direction du tunnel de la Grand-Marne, dans le sens rive gauche, rive droite. Sur la départementale 925, en direction du Havre, un poids lourd est en panne, j'ai pas exactement la position, mais on est en direction du Havre sur la D925, et il faut rester prudent parce qu'il empiète sur la chaussée, donc ça peut surprendre. Partout ailleurs, ça roule, des classiques ralentissements de retour à la maison, logique, à 17h34.
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0: High Energy avec Evelyne Thomas. High.

0: Si vous n'avez pas entendu, la chanson s'appelle DJ. Soprano sur Ici Normandie.
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0: Exactement, on a tout ça pour vous. Plus des conseils. Comment éviter les arnaques? Faux conseillers bancaires, faux coursiers, faux mails des impôts, c'est quasiment tous les jours. Comment ne pas tomber dans le piège? C'était le thème ce matin de Ici c'est vous avec Isabelle Lebrun et ses invités. Damien Bolus du cabinet Tori Security à Rouen et l'adjoint-chef Thomas, cyber-enquêteur au sein de la gendarmerie.
2: En premier, le risque qui doit vous alerter, c'est de toujours vous soucier de l'origine d'une sollicitation. Quand elle est numérique.
3: Quand on reçoit un mail, par exemple.
2: Quand vous recevez un mail, quand vous recevez un SMS ou un appel. Parce qu'en fait, aujourd'hui, les techniques des attaquants permettent généralement d'usurper des qualités ou des identités. Et si j'ai un conseil à donner à vos auditeurs, c'est justement de toujours s'assurer de la personne avec qui ils ont l'impression de converser. C'est-à-dire que s'ils vont recevoir un mail, quand bien même l'image de marque de telle ou telle grande enseigne est respectée, ou de tel ou tel organisme privé ou public est respectée, toujours s'assurer de la personne qui écrit le mail et toujours s'assurer de la provenance du mail. En fait, le réflexe de cliquer sur un lien dans ce genre de mail, l'attaquant va travailler sur le sentiment. Des fois la peur, la joie, le fait d'offrir quelque chose. On a la personne qui reçoit le mail a l'impression de recevoir un cadeau. Et finalement, de recevoir un cadeau, lui va plutôt donner des informations de connexion. Mmh. Et bizarrement, en allant au bout de la démarche, le cadeau sera obtenu si et seulement si vous fournissez des données personnelles.
3: Voilà, éventuellement, on est amené à payer aussi. Damien Bolus, là, on touche l'humain avant tout, la sensibilité de la personne. Hein.
4: Alors oui, complètement. L'humain, c'est un maillon indispensable quand on fait de l'informatique et quand on fait de la sécurité informatique, puisque de toute façon, à la fin, on crée des systèmes, on crée des logiciels pour eux, on interagit tous et toutes en permanence avec des systèmes qui ont été pensés pour nous. Et donc, c'est une cible logique pour les attaquants, que ce soit sur du personnel ou sur du professionnel.
0: Et le sujet de demain dans Ici, c'est vous. Suite aux nombreux incendies de l'été, la lutte acharnée des pompiers. Alors, elle a suscité des vocations chez certains. Comment devient-on sapeur-pompier, professionnel ou volontaire? Les pompiers qui sont d'ailleurs en colère et en grève en ce moment, mais qui sont toujours là pour vos urgences, évidemment. Isabelle Lebrun en parlera avec vous et avec ses invités de pompiers professionnels. Rendez-vous dans Ici, c'est vous, demain. Entre 9h et 10h. Et on compte sur vous pour leur rendre hommage, leur dire merci et bravo. Aussi, Rhythmix sur Ici.

Rhythmix et Sweet Dreams. Comme promis, c'est l'heure de jouer notre blind test. Boujou, on joue, c'est maintenant. À gagner une carte cadeau de 50 euros à dépenser dans les enseignes que vous connaissez, que vous fréquentez régulièrement. Vous choisirez selon l'envie, selon le besoin, selon le désir. Carte cadeau de 50 euros. Qu'est-ce qu'il faut faire pour la gagner? Alors, je vais vous proposer trois extraits de chansons, comme dans tout blind test qui se respecte, et il faudra découvrir les trois artistes. Allez, 02 35 07 66 66, à vous de jouer.

0: À consommer sans modération, UB40, wet wine. Bonsoir Elisabeth.
1: Bonsoir.
0: À Épreville, en Seine-Maritime, oui. On n'est pas très loin du Havre, c'est ça?
1: Tout à fait, près de Fécamp.
0: Ah oui, d'accord. Et Épreville, donc. Elisabeth, qu'est-ce que vous faites dans la vie?
1: Retraitée,
0: une retraite bien méritée. Et vous avez des loisirs?
1: Oui, la marche, l'aquagym, l'anglais, voilà.
0: D'accord, parfait, ça fait des occupations tout cela. Bien,
1: exactement.
0: J'ai une carte cadeau de 50 euros pour vous, peut-être. C'est pas mal ça.
1: Peut-être, hein? Peut-être.
0: On trouve
1: ça toujours simple quand on je entend, bien, mais quand on joue...
0: Je sais.
1: C'est plus difficile. Bon, je vais essayer.
0: Ils sont tous nés un 14 septembre, donc... C'est leur anniversaire aujourd'hui ou ça aurait été leur anniversaire. Ça va peut-être pas vous aider forcément, mais en tout cas, c'est ce qui les relie aujourd'hui, nos trois artistes. Je vous laisse avec les trois chansons, je n'interviens pas et vous prononcez bien.

0: dire il faut pas dire il faut dire ah. Alors bon, eh ben c'est raté pour aujourd'hui.
1: C'est pas une ben voilà, je ne savais pas. Là, je
0: vous n'êtes pas. J'avoue que vous n'êtes pas tombé sur le plus facile, mais ça fait partie du jeu. C'est le hasard. Hein.
1: Et voilà.
0: Alors,
1: exactement.
0: La première, je sais pas comment vous l'avez baptisée, mais alors c'était Oshi.
1: Oshi, voilà. Ben, je l'ai dit dans le sens, mais je voyais bien qu'il y avait un O.
0: Oyo.
1: Oshi. Ben oui, moi, Oshi, c'est ça.
0: Elle a 30 ans aujourd'hui, Oshi. Et quand même, la voix incroyable de Amy Winehouse.
1: Ah, ben oui. Ah ben, j'arrivais pas. Mais non, mais c'est fou, hein. Quand
0: mais
1: on
0: je sais bien, je sais. Et le groupe ben oui. AA pour terminer. Voilà. Bon, eh bien, vous reviendrez.
1: Désolée.
0: Mais non, mais c'est moi qui suis désolée. J'espère que vous ne partez pas fâchée. Ne partez pas, il y a quand même un cadeau qui vous attend à notre accueil. Ok ?
1: Oh, bon, d'accord.
0: Ben oui, ne raccrochez pas, on a une surprise pour vous. À bientôt.
1: Et vous rejouerez
0: demain avec Michel Jérôme à 7h20 précisément. Demain, donc.
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0: avec Rita Mitsuko sur ICI.
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0: ICI Normandie, pile 18h. Les infos, Christine Wurtz. Trois jours après le déraillement d'un train à Cléon, les opérations de relevage s'organisent.
2: Oui, l'enquête est terminée sur place sur cet accident qui a fait 44 blessés, dont une blessée grave vendredi soir sur la ligne Rouen-Caen. SNCF Réseau prépare maintenant les opérations de relevage du train. Les travaux pour débroussailler la zone vont se poursuivre jusqu'à demain matin pour que les deux grues Kirov puissent être installées et que les voitures puissent être dégagées de la voie. Les équipes de la SNCF sont à pied d'œuvre et ça s'annonce assez ardu, Branley de Souza.
3: Oui, il a déjà fallu débroussailler toute la zone autour du TER qui a déraillé, couper des arbres, des branches, retirer les caténaires. Tout un travail pour préparer l'arrivée de ces deux grues, les plus grandes du monde, les deux seules en France. L'une arrive par les rails en provenance d'Évreux et Cerquigny dans l'Eure, l'autre de région parisienne. Ces deux grues ont une portée de 23 mètres, peuvent tourner à 360 degrés et lever jusqu'à 150 tonnes. Elles vont commencer par dégager les voitures des rails. Les parties endommagées seront ensuite évacuées soit par char routier, par de gros camions ou par le train. Des experts sont d'ailleurs déjà sur place pour faire des relevés topographiques, analyser dans quelles conditions le TER qui a déraillé va pouvoir être relevé. Cette opération va durer au moins 8 jours, nous dit la SNCF, donc au moins jusqu'à mercredi prochain. Ensuite viendra le temps des réparations sur les rails où là le diagnostic n'a pas encore été établi. Au total, 200 agents de la SNCF sont mobilisés sur cette opération.
2: L'une de ces grues Kiro était intervenue à 40 ans dans la Manche après le déraillement d'un train de marchandises en janvier dernier. Des bus de substitution sont mis en place par SNCF Voyageurs en gare d'Elbeuf et de Rouen, mais il faut regarder sur le site de la SNCF car il n'y en a pas tous les jours. Sinon, vous pouvez emprunter le F9 du réseau Astuce. Ce matin, le procureur de la République de Rouen, invité d'ici matin, indiquait que deux personnes restaient hospitalisées parmi les 44 blessés. Sur le volet de l'enquête, les auditions des victimes et des témoins se poursuivent et toutes les pistes sont encore envisagées. Un accident a fait trois blessés un peu après midi sur l'autoroute A13 dans le sens Paris-Caen. Deux voitures se sont percutées dans des circonstances ignorées. Un homme de 40 ans qui conduisait le premier véhicule a été transporté au CHU de Rouen. Deux autres personnes, un homme de 39 ans et une femme de 35 ans, ont dû être désincarcérées dans le deuxième véhicule et transportées au centre hospitalier des Feugrais. Les secours ont dû neutraliser trois voies de circulation sur cinq engendrant des difficultés de circulation sur la 13 pendant 2 heures.
0: C'est un phénomène qui touche encore 4% des adultes en France.
2: L'illettrisme est au cœur des journées nationales d'action. À partir de demain, en Normandie, être illettré, c'est ne pas savoir lire ou écrire alors qu'on est allé à l'école. C'est évidemment un obstacle au quotidien pour les personnes qui en souffrent. Alors pour tenter de les aider à retrouver de l'autonomie, des formations sont mises en place pour apprendre les bases et regagner en confiance. Olivier Savreux est responsable pédagogique chez Média Formation, une association financée par la région qui organise ses ateliers, et il constate les difficultés rencontrées par les personnes en situation d'illettrisme sont au quotidien parfois très handicapantes.
4: Au quotidien, on va retrouver un manque de repères dans l'espace, par exemple. Sur un plan de métro, un plan de bus, hein, c'est très compliqué parce que ça va un peu dans tous les sens, un mélange de trop de données simultanées. Même parfois des tableaux à double entrée sont difficilement compréhensibles. Un manque d'identification de la valeur de quelque chose, un prix, une baguette de pain qui va coûter 1,20€, 1,30€, la personne va pouvoir donner un billet de 5€ et ne pas analyser à l'instant ce qu'on va lui rendre. Ça peut être handicapant dans l'accès aux droits, le fait de demander des aides. Ça peut tout à fait créer des situations d'isolement. Le fait de ne pas savoir et de ne pas le dire, c'est surtout non accès aux droits, et ça c'est important. important parce que certains peuvent avoir des droits, peuvent y accéder, mais ne savent pas comment y accéder et donc abandonnent.
2: Et parmi les personnes en situation d'illettrisme, beaucoup sont aussi en même temps en situation d'innumérisme, la difficulté avec les nombres qui touche 9% des adultes en France. Il est mort en juin dernier après une longue bataille contre le cancer. Charlie Dalin sera à l'honneur demain à Concarneau. Hommage à suivre à partir de 18h sur Ici Normandie. Et dans Bienvenue au Club, juste après ce journal, on évoquera la mémoire du skipper Avray, vainqueur du Vendée Globe en 2025, avec le président de son ancien club de voile, Timothée Paulet. Demain, l'épouse de Charlie Dalin, Perrine Le Pape, sera notre invitée à 7h45.
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2: Encore du soleil demain, Annie.
0: Oui, alors pas toute la journée. Pas toute la journée. Demain matin, le soleil sera présent, même s'il est voilé. Mais dans l'après-midi, des nuages qui devraient s'épaissir au fil des heures et apporter quelques pluies. Mais en fin d'après-midi, hein, plutôt à partir de 17h, notamment sur le littoral ainsi que dans le Roumois. Elles seront très isolées, les averses. On peut donc y échapper. En même temps, on a besoin de pluie, donc c'est pas plus mal. On aura du vent jusqu'à 55 km/h sur la pointe de Caux. Mais des températures qui s'élèvent. Il va faire très chaud. Alors, en bord de mer, non, c'est raisonnable. 21 degrés à Dieppe, 20 degrés au Havre. Dans l'intérieur des terres, 29 degrés à Rouen et 30 degrés à Évreux. Sur les routes, alors, on vient de me signaler un accident, un véhicule et un deux roues sur l'A150 entre Rouen et Barentin à la hauteur de Canteleu. Un véhicule et un deux roues sur la voie de droite. Et puis le bac de Quillebeuf demain sera arrêté à partir de 19h demain soir. Il reprendra mercredi à 8h.
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0: Bonsoir Théophile, c'était vous.
6: Bonsoir Annie, bonsoir à toutes et à tous. Bienvenue au club, c'est l'émission sport de votre radio ici Normandie. Qu'est-ce que j'ai au menu ce soir pour vous? Eh bien, un match nul, j'avoue, c'est pas très savoureux. Et en plus, il ne fait pas vraiment avancer le HAC. 0-0 contre Angers samedi soir. Une pensée pour ceux qui ont sacrifié leur soirée du samedi pour aller voir ce match. Mais on va quand même trouver ensemble les enseignements. Oui, bah oui, quand même, j'en fais partie évidemment. De ce match, on va parler de Madja, de Samata, de Gallon. Avant un duel déjà attendu, ce sera le week-end prochain contre Toulouse. Attention, la pression est déjà là. Notre invité ce soir sera Timothée Paulet, skipper du classe 40 Zeiss, bateau de course. Donc, il fera la prochaine route du Rhum. Il est à Avray. Il est aussi président du SNPH. C'est le club de Charlie Dalin, notre skipper à Avray, décédé d'un cancer l'été dernier. Un hommage lui sera rendu demain en Bretagne. Le zoom d'Arthur Léonard. On va parler de Rouen. Est-ce une ville de sport? C'est une question presque philosophique à laquelle Arthur Léonard va tenter de répondre ce soir. Et nos stories, donc en fin d'émission, vous connaissez le programme. Ce que je vous propose, c'est d'écouter Daniel Balavoine et ensuite on va retrouver François Manoury parce que lui aussi, il était au stade Océane pour ce match entre RAC et Angers.
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0: Sauver l'amour de Daniel Balavoine. Qu'est-ce qui pourrait sauver le hack? Oh, on est un peu taquin. Allez, c'est parti.
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0: Il n'y a pas encore le feu à la maison du hack. Mais quand même, attention, il y a déjà des premières braises. Le hack qui a donc fait match nul 0-0 samedi soir contre Angers. Qu'est-ce qu'on va retenir de ce match? Bonsoir François Manoury.
3: Théo, bonsoir tout le monde.
0: Ouais, vous étiez commentateur pour Ici Normandie de cette rencontre à l'antenne samedi soir. Dans votre Zoom ce matin, François, je vous ai pas entendu parler d'enseignement sur ce match.
3: Non, c'est vrai que j'ai préféré occulter le contenu parce que c'était pas très beau, mais je vais peut-être vous surprendre, Théophile, mais j'ai quand même envie de retenir quelques points positifs.
0: Mais oui, j'imagine très très bien, parce que il y a énormément de choses à retenir. Alors, il y a du positif, il y a du négatif. Moi, j'avais envie de parler de plusieurs choses. Il y a cette attaque un petit peu en berne, ou en tout cas qui n'a pas de réussite. Il y a eu le premier match de Gauthier Gallon dans la cage. Il y a cette défense quand même qui signe un nouveau clean sheet sans encaisser de but. C'est peut-être ça aussi parmi les points positifs. François, qu'est-ce que vous retenez, vous, de cette rencontre?
3: Oui, le premier clean sheet, moi j'ai bien aimé ce retour à une défense à 4. On en parlait déjà lundi dernier, je suis pas fan de la défense à 3 avec 2 pistons. Là, il y avait une défense à 4, j'ai bien aimé la solidité, la sérénité, la complémentarité du duo dans l'axe Ayou Mousseko et Ahmed Touba. J'ai bien aimé aussi globalement le match de Yelert et le match également à gauche de Djibril Ouziad. Et là, on a vu qu'il était polyvalent. Qu'il était capable aussi bien de jouer à droite qu'à gauche. Et tout ça, ça a rendu le match de Gauthier Gallon pour sa première en ciel et marine relativement tranquille. Les Angevins n'ont pas montré grand-chose. Le HAC a très très peu concédé. Et à l'arrivée, oui, ça c'est un point positif. Ce clean sheet, cette mise en route plutôt tranquille pour Gauthier Gallon.
0: Alors, Didier Digard, l'entraîneur du HAC, a été, je trouve, presque un peu sévère en disant que c'était la plus mauvaise prestation de ce début de saison. Moi, j'ai surtout eu l'impression, de François, de voir une attaque en manque de réussite, en manque de chance presque, parce que, bon, déjà, il y a la barre d'Ali Samata, qui a tenté des choses qu'on ne voyait pas du tout la saison dernière. Il y a cette reprise d'Ouziad, justement, qui est déviée par Madja. Il y a eu de très beaux arrêts de Lopez, dont un double arrêt justement à la mi-temps. Encore un but refusé. On a l'impression que ça aurait quand même pu tourner pour le HAC malgré tout.
3: Il n'a pas manqué grand-chose, je pense. Alors, le but refusé, il est incontestable. Il y avait hors-jeu de Sota Nakamura, mais la frappe au départ de Samata, elle est somptueuse. Et comme vous le dites, Théophile, j'ai trouvé Samata très intéressant. Il a pris des initiatives. On a vu qu'il avait une très belle frappe de balle. Il a vraiment pas manqué grand-chose. Je pense notamment à cette action juste avant la mi-temps par Maja, où... le ballon ne rentre pas, mais pour trois fois rien. Lopez, le gardien de but angevin, ça a été le meilleur de son équipe. Donc ça montre quand même que le HAC a proposé des choses, mais il n'y a pas eu cette étincelle, cette efficacité. Dans l'ensemble, quand même, il a manqué beaucoup de choses. J'ai pas trop aimé, par exemple, le match de Nakamura. Il n'a pas su prendre la profondeur, accélérer, faire valoir sa pointe de vitesse. Maja, mais je me pose toujours la question. On se l'a posé déjà peut-être la semaine dernière entre l'association entre Maja et Samata.
0: Oui, effectivement. Alors, il y a quand même des choses positives à retenir, et vous le disiez, François, et ça tombe bien, parce que le défenseur à vrai, Ahmed Touba, qui a lui aussi d'ailleurs fait un grand match, est plutôt d'accord avec vous. Vous l'avez croisé dans la zone mixte, pardon, après le match de samedi soir contre Angers.
4: Ce que j'ai envie de retenir, c'est l'engagement qu'on a mis depuis la première seconde. On a tout donné de la première seconde à la dernière seconde. On a marqué un but, malheureusement, qui a été annulé, qui montrait notre envie de marquer. Ensuite, on n'était pas loin de remettre un deuxième but à la fin de la première mi-temps. Donc, je pense que sur l'engagement, on ne peut pas nous reprocher grand-chose, malgré qu'on n'a pas eu de réussite aujourd'hui. Je pense qu'on a vraiment tout donné pour gagner. L'essentiel, comme on disait, c'est... voilà. À la fin du match, on était tous, entre guillemets, déçus, mais on n'a pas perdu. Quand on ne sait pas gagner un match, en tout cas, on ne le perd pas.
0: Voilà, un pensif du foot, mais c'est vrai que c'est important. Au moins, le compteur tourne. Alors, vous le disiez, François, il y a cette question de l'association devant. On a mis plus d'offensifs. Moi, j'avoue, j'ai vu la composition d'équipe. J'étais plutôt enthousiaste en voyant Madja, Samata, Nakamura. Mais finalement, on n'a pas vu plus de danger que ça, à part dans l'entame de match qui a été très bonne. En fin de première mi-temps, on a failli marquer. Mais sinon, on n'a pas l'impression que tous ces offensives sur la pelouse a vraiment servi le jeu.
3: Et j'ai le sentiment, surtout en seconde période, que le HAC et peut-être Angers aussi, eh bien les deux équipes ont joué un petit peu avec le frein à main.
0: Ouais.
3: C'est la sensation que ça m'a donné en tout cas, la peur de perdre ce match. Et peut-être que les Havrais n'ont pas lâché les chevaux comme il aurait fallu, mais au risque de se prendre un but en contre. Juste très rapidement, Théophile, pour rebondir sur la déclaration d'Ahmed Touba sur l'engagement, je repense à une stat, c'était plutôt en fin de première mi-temps, et j'ai vu sur l'écran le nombre de duels gagnés de chaque côté, et le HAC était très très largement au-dessus d'Angers. Donc ça, c'est aussi un point positif à souligner, c'est cette combativité que les Ciels et Marines ont affichée.
0: Ouais, et vous en aviez parlé, pardon François, on va y arriver au début de ce débrief. J'étais très impressionné par Ouziad. Alors quand j'ai vu qu'il allait démarrer côté gauche, je me suis dit, oh là, c'est peut-être pas tout à fait un cadeau. Et finalement, il fait encore un très gros match. Il aurait même pu marquer potentiellement si Madja était fait était transparent. mais c'est assez intéressant tout ce qu'il nous a proposé encore, le jeune Havrais.
3: Il est épatant ce garçon, parce que on le découvre, hein, il avait joué son premier match à Lyon titulaire, à la surprise générale, et puis à Lyon il avait joué à droite de la défense, mais plutôt comme piston droit, et là, à la lecture de la feuille de match, on s'est forcément posé la question, mais qui va jouer à droite, à gauche, entre Yelert et Ouziad, et c'est finalement Djibril Ouziad qui a joué à gauche. Défensivement, je trouve qu'il a fait un match très propre, et offensivement, il a apporté des choses, et comme vous l'avez dit, il aurait pu marquer.
0: Bon, alors là, on était plutôt dans le positif, mais malgré tout, 0-0 contre Angers, c'est pas totalement un bon résultat. Le HAC n'a toujours pas gagné depuis le début de la saison, et on est dans la zone pas rouge, mais orange, donc au niveau, au début de la saison, mais enfin quand même, il y a quelques points négatifs. On va écouter Manon Lisa, le petit pêcheur, et ensuite on va parler de ces points un tout petit peu moins positif avant d'aller jouer du côté de Toulouse. Ce sera samedi prochain. Manon Lisa, le petit pêcheur. C'est l'histoire.

0: Manon Lisa et son petit pêcheur, le hack en quête de points également, qui va aller pêcher du côté de l'Occitanie, du côté de Toulouse samedi. On en parle dans notre débrief dans Bienvenue au Club.
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0: Alors, le débrief de ce match nul, d'abord contre Angers, c'était samedi soir, ce 0-0. Il y a quand même, on l'a dit, des points un peu négatifs. Moi j'ai l'impression que il y a peut-être un souci dans la stabilité à la fois des systèmes proposés par Didier Digard, l'entraîneur, des systèmes de jeu, mais aussi du 11 de départ. Est-ce qu'on ne gagne pas à autant changer de système, à autant tourner les joueurs qui démarrent? J'ai l'impression, mais c'était déjà le cas l'année dernière, François, je ne sais pas si vous êtes d'accord avec moi, qu'il n'y a pas vraiment d'équipe type qui se dégage au hack. On est encore au début de saison, mais ça ne doit pas aider à gagner en automatisme.
3: Pour le moment, non, effectivement, il n'y a pas d'équipe type qui se dégage, mais faut prendre en compte aussi les circonstances. Mwanga était suspendu, Pembele blessé. C'est plus sur le système où j'aimerais personnellement qu'il y ait plus de stabilité. Jouer en 4-4-2 ou en 4-3-3, ne plus jouer en 3-5-2, ça, je pense que vous l'avez compris. Plus de stabilité, oui, dans le schéma, pour permettre aux joueurs d'avoir davantage de repères. Concernant le 11 de départ, forcément que ça se tâtonne un petit peu en début de saison, sachant que l'équipe elle est considérablement remaniée. Pour le moment, confiance est donnée à la paire Maja Samata. Peut-être que ça peut évoluer au fil du temps avec des possibilités aussi, je pense notamment à Ryan Fofana. Il y a des choix potentiels. Pour le moment, Didier Digard recherche encore peut-être la formule idoine, mais il est impératif en tout cas de trouver de la stabilité et surtout de prendre des points, parce que on a beau dire ce qu'on veut bien, si le HAC ne prend pas de points, le doute va s'installer et la confiance ne va pas être là, donc ça va pas non plus aider dans le choix des hommes et pour mettre tout le monde en adéquation.
0: Il y a peut-être un souci devant aussi, parce que on en avait parlé au moment du mercato. Le HAC a un petit peu empilé les attaquants de pointe avec Samata, avec Fofana, avec Maja. Finalement, il y a pas vraiment d'ailier type dans cet effectif. Là, on se retrouve avec Samata à gauche, Nakamura à droite. Aucun des deux n'est à son poste. Ça peut devenir un problème au fil de la saison.
3: Possible, ouais, c'est possible, Théophile. Sachant aussi que au-delà des excentrés offensifs, moi je pense aussi que le HAC a peut-être beaucoup perdu avec les départs de Yanis Zouaoui et Fodé Doucouré. Alors c'était pas vraiment des offensifs, hein, loin de là, mais c'était des joueurs de couloir, capables de déborder, capables de centrer, et c'est peut-être effectivement ce qui fait défaut à cette équipe.
0: Alors, prochain match donc contre Toulouse, c'est le 16e contre le 17e. Encore une fois, on est qu'au début de la saison, mais enfin, quand même, on commence à percevoir les forces en présence. Après Brest, ce sera le 3e match de suite contre un adversaire dit abordable du championnat du HAC. Toulouse, c'est le même bilan que le Havre, mais 4 buts marqués, c'est deux fois plus que le HAC. Et 7 encaissés, c'est aussi quasiment deux fois de plus que le HAC. Est-ce que le HAC a, François, déjà la pression au moment de se déplacer samedi prochain au Stadium?
3: Il y a un impératif de points, c'est sûr. Surtout que derrière, il y aura une trêve assez longue. Donc, mais Toulouse, je sais pas si on peut mettre Toulouse et le HAC dans le même bateau, hein, même si les Toulousains sont actuellement au même niveau de points. Mais Toulouse, ils ont été capables de remonter deux buts à Lorient. Ils avaient perdu chez eux contre Lille, les Toulousains. Mais c'était un véritable hold-up des Lillois. Hein. Donc, il y a quand même aussi beaucoup de potentiel dans cette équipe toulousaine, mais il y a un nouveau coach avec également un effectif pas mal chamboulé, donc ça prend un petit peu de temps. Je suis pas certain qu'on puisse quand même mettre Toulouse et le HAC qu'on puisse parler de concurrents directs, mais comme Brest, hein, je pense que Brest c'est peut-être l'équipe la plus sous-cotée de Ligue 1, et très très honnêtement, hein, avant le match contre Brest, je m'étais dit, attention, si on prend un point, ce sera peut-être déjà bien, et ne pas mésestimer non plus cette équipe brestoise. Tout ça pour dire que je pense que Angers, sur ce qu'ils ont proposé, les Angevins étaient un adversaire tout à fait abordable, qui jouera le maintien, je pense. sur la durée, j'imagine les Toulousains remonter la pente.
0: Oui, parce que Toulouse propose bien mieux que ce que le nombre de points qu'ils ont, les Toulousains, peut laisser penser. Dernière chose, vous en avez parlé, François, il y aura une trêve après Toulouse, une longue trêve pour l'entraîneur du HAC, Didier Digard. C'est une bonne nouvelle parce qu'ils vont enfin pouvoir travailler. Didier Digard, l'entraîneur du HAC.
4: C'est une très bonne chose. On a besoin de trouver des repères. C'est vrai qu'on a eu énormément de changements. C'est vrai que comme on a des joueurs de qualité, on espère que ça prenne rapidement. Mais il n'y a pas non plus de magie. Ils ont besoin de trouver des automatismes entre eux. On a besoin de passer beaucoup de temps ensemble. Il y a que des bons garçons. Il y a que des mecs qui sont venus tourner vers le club. Faut juste travailler. On n'a pas besoin de faire plus puisque on remporte les duels, on court énormément. Mais par contre, faut faire mieux.
0: Alors, c'est pas totalement illogique non plus, mais François, est-ce à dire qu'en fait, le HAC n'est pas totalement prêt, en fait, dans ce début de saison?
3: C'est exactement ce qu'il dit. Mmh. Ouais, il va falloir du temps pour que tout cela se mette en place. Mais je regardais hein, alors combien de titulaires de la saison passée étaient alignés samedi?
0: C'est deux, je crois. Deux ou trois.
3: Ouais, deux. Mmh. Ouais, donc c'est vraiment infime. Mais bon, faut pas non plus trop tarder quand même.
0: Il faut pas trop tarder parce que le HAC est déjà dans la zone rouge et parce que si on gagne pas à Toulouse, ça commencera déjà à devenir un petit peu chaud. Vous l'aviez dit, c'est seulement deux victoires depuis février, le HAC, si je dis pas de bêtises. Donc si
3: bon, il y a ouais, c'est ça.
0: Ouais, donc
3: il y a eu Toulouse et puis le dernier match à Lorient.
0: Voilà, tout simplement. Donc on va doucement commencer à pas s'inquiéter mais à avoir une exigence de points autour de cette équipe. Grande trêve, on l'avait dit François. Alors en fait ce qu'il y a c'est que il y a normalement une trêve qui arrive très rapidement dans la saison au mois de septembre, puis une en octobre, puis une en novembre. Alors on avait suffisamment râlé dessus la saison dernière pour peut-être se satisfaire cette saison de dire que là il y a une plus longue trêve mais qui en englobe deux. En une, c'est-à-dire que le HAC ne va pas jouer après pendant trois semaines, si je ne dis pas de bêtises. Il y a un match samedi à Toulouse, et après on se retrouvera le 10 octobre seulement avec un déplacement à Lille. C'est peut-être mieux justement pour travailler, de fait.
3: Oui. Quand une équipe n'est pas dans une bonne dynamique, c'est peut-être pas plus mal d'avoir une coupure. À l'inverse d'une équipe qui est sur une bonne dynamique, on peut se dire après une trêve, est-ce que ça va briser cette bonne dynamique? Maintenant, vous l'avez dit, Toulouse, ensuite c'est à Lille, hein, donc ça va pas être coton non plus dans le Nord. Et puis je pense aussi aux supporters, parce que dans ce calendrier-là, ça veut dire que ça fait quasiment un mois sans match à domicile.
0: Ouais, effectivement, parce qu'on va enchaîner deux déplacements de suite après avoir accueilli deux fois de suite du côté d'Océane. Merci beaucoup François, on vous retrouve au micro, au commentaire ici Normandie samedi, du côté de l'Occitanie, du côté de Toulouse, au Stadium, ce sera à 20h45, puisque c'est notre horaire cette saison, celui du multiplex, sauf surprise, donc Toulouse à 20h45 samedi. Merci beaucoup François.
3: À samedi,
0: tout de suite notre invité Timothée Paulet, skipper havrais à la veille de l'hommage rendu à Charlie Dalin, ce sera demain du côté de la Bretagne.
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8: Prendre la mer du côté de la Bretagne, un point sur vos conditions de circulation. Alors, des ralentissements classiques de fin de journée, mais on vient de nous signaler sur l'autoroute A28 un obstacle, des planches de bois, sur une voie, sur l'autoroute A28, en direction d'Abbeville, Rouen-Abbeville, sur la voie de gauche à la hauteur d'Esclavelle, donc prudence. Et du côté du Havre, on y était avec le foot, on vient d'être informé d'un déréglage temporaire d'une unité sur le site pétrochimique. Alors, plus de bruit que d'ordinaire et plus de fumée. Mais ne vous inquiétez pas, il n'y a pas d'incendie en cours. C'est juste un déréglage sur le site pétrochimique.
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0: Nous voilà rassurés, Annie. Notre invité ce soir, Timothée Paulet. Bonsoir.
11: Bonsoir.
0: Vous êtes skipper au Havre sur le bateau le Classe 40 Zeiss. Vous êtes aussi président du SNPH, le Sport Nautique et Plaisance du Havre. C'est le club de voile de Charlie Dalin. D'abord, un hommage sera donc rendu demain après-midi à Concarneau en Bretagne à Charlie Le Havrais, décédé en juin dernier d'un cancer à 42 ans. Trois mois après sa mort, continuez à lui rendre hommage. J'imagine forcément, Timothée Paulet, c'est important pour le monde de la voile dont vous faites partie.
11: C'est extrêmement important. On a déjà réalisé deux beaux hommages, le premier au SNPH, puis le deuxième avec la ville du Havre, et notamment les clubs étaient co-organisateurs sur la partie nautique. On sent que c'était vraiment important pour les adhérents du SNPH, mais aussi pour les Havrais. Tout le monde était très admiratif de ce que faisait Charlie, et bien en dehors, bien avant, sur le fait qu'on apprenne malheureusement son combat contre la maladie, et encore plus après. Voilà, c'était quelqu'un qui a fait ses premières années de voile au SNPH. Énormément de mes adhérents l'ont connu, et donc c'est évident que beaucoup d'entre eux seront à Concarneau demain.
0: Oui, le Havre, vous l'avez dit, Timothée lui avait rendu hommage en juin dernier, quelques jours après son décès. Il y avait notamment le papa de Charlie qui était là. C'était un moment poignant que vous avez retenu.
11: Exactement, c'était un très très bel hommage. Le discours qui m'a le plus marqué, c'est évidemment celui du père de Charlie, avec lequel j'ai eu la chance de pouvoir discuter un petit peu en amont. Voilà, c'était très poignant. Ce moment aussi que j'ai en mémoire, où on a pu jeter les fleurs au bout de la digue, et avec, surtout, on a voulu aussi retracer sur l'eau tout le parcours de Charlie Dalin, donc en commençant par l'optimiste et en essayant de montrer son évolution sur les différents supports nautiques sur lesquels il a pu pratiquer au club. Et donc voilà, c'était un super moment, et j'étais content que tout le monde maritime havrais ait pu se regrouper à ce moment-là.
0: Alors, Charlie Dalin, on en a beaucoup parlé, évidemment, sur l'antenne d'ici Normandie. Il avait régulièrement l'occasion de parler de sa ville, du Havre, à laquelle vous êtes attaché comme lui. Il y a bien sûr la Transat également, qui est ce grand moment de la course au large au Havre. Vous diriez que Charlie était réellement attaché à sa ville. Bien sûr, il est parti s'installer en Bretagne, mais il avait le Havre dans le sang.
11: Ah, mais complètement. Il avait les tripes, qui avaient un goût d'eau salée, si je peux reprendre l'expression. Et moi, j'ai un fait marquant, c'est quand j'ai fait ma première Transat Jacques Vabre à l'époque, en 2021. Il souhaitait vraiment faire sa conférence de presse au SNPH, et donc j'avais été invité pour le faire avec lui. Il y avait énormément de journalistes. Peut-être étiez-vous présent à ce moment-là, mais voilà, il avait envie de le faire au SNPH parce que c'est un endroit qu'il aimait véritablement. Et donc voilà, c'est là où je me suis dit, ah, quand même respect, parce qu'en voile, on est accroché à nos clubs, on a envie d'y rester longtemps, même si on part.
0: Alors, quelle relation, justement, vous aviez avec Charlie Dalin? Est-ce qu'on peut parler, par exemple, d'une forme d'exemple, justement, pour vous, qui est plus jeune que lui? Est-ce que, voilà, il y avait une relation, il vous donnait des conseils, ou finalement, chacun était un peu dans son couloir pour parler de natation?
11: Bah, ce qui est sûr, c'est que en tant que président, malheureusement, j'ai pas connu assez longtemps. J'ai eu le président du SNPH en janvier. Mmh. Bah, c'était déjà malheureusement sur une période très difficile pour lui. Par contre, en tant que skipper, c'est clairement un modèle. Sa pugnacité, sa capacité à se battre tout le temps, à se réinventer. Enfin, c'est un modèle de sportif qui inspire bien plus d'ailleurs que la course au large. Mais voilà, et moi, dès que j'ai commencé, j'ai pu échanger très très régulièrement avec lui sur les bateaux, les choix, et pas que moi d'ailleurs. Je pense aussi à Cédric Chateau qui était son coach, avec lesquels ils ont pu énormément discuter aussi, notamment lors de la victoire de Cédric et Guillaume sur la Transat Café L'Or la dernière. Voilà, c'est quelqu'un qui parlait beaucoup aux skippers à vrai, et franchement, il nous manque.
0: Ouais, Cédric Chateau, qui est forcément très ému à chaque fois qu'on évoque le nom de Charlie Dalin. On parlait d'hommage également que la ville pourrait rendre à Charlie. Il a été évoqué à un moment de renommer un bassin, par exemple, au Havre. Qu'est-ce que vous en pensez, vous, à titre tout à fait personnel, que voilà, le nom de Charlie Dalin puisse impacter encore plus au Havre?
11: À titre personnel, et même à titre en tant que SNPH, nous on s'est posé la question si on allait renommer le club ou pas. On se laisse le temps d'y réfléchir, on se laisse le temps aussi de voir la possibilité de si on peut mettre une plaque commémorative. Je pense qu'il faut renommer le terre-plein des clubs de voile, le terre-plein Charlie Dalin ou le quai Charlie Dalin, et aussi sur la structuration de la course au large au Havre. On a maintenant un bâtiment avec Cédric. On se posait beaucoup la question si on pouvait le renommer. Après, il faut se laisser du temps. Ça peut venir dans un second cas. J'ai vu que dans un second temps. Par contre, j'ai vu qu'au Sable d'Olonne, ils avaient renommé une école, et ça, voilà, ça. Ça donne aussi beaucoup d'idées sur ce qui est possible d'être fait au Havre. En tout cas, on a envie au SNPH que chaque jeune qui pousse la porte d'entrée puisse s'inspirer de ce qu'a fait Charlie, parce que vraiment, c'est un modèle.
0: Selon vous, la mairie y pense? On sait que vous êtes relativement proche du maire du Havre, Édouard Philippe.
11: Je sais pas si je suis proche du maire du Havre, mais en tout cas, on en a déjà discuté. Ils sont évidemment à l'écoute. Et ça, c'est bien. On a envie de se laisser encore un petit peu le temps, mais je suis sûr que des annonces seront faites peut-être sur la fin d'année.
0: Ouais, Timothée Paulet, skipper du classe 40 Zeiss, président du SNPH au Havre. Je vous propose que l'on fasse une toute petite pause. On va écouter à Cher et on revient ensemble sur la radio locale ici Normandie. Parler de cet hommage à Charlie Dalin et de son impact, de ce qu'il a pu laisser dans la ville du Havre. On se retrouve dans quelques secondes.
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0: Choup Choup Song de Cher sur votre radio locale, ici Normandie.
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0: Toujours avec Timothée Paulet, président du SNPH, le sport nautique et plaisance du Havre, skipper du bateau le classe 40 Zeiss. On parle de l'hommage qui sera rendu à Charlie Dalin demain du comté de Concarneau. Timothée Paulet, depuis le décès de Charlie Dalin, est-ce que vous avez l'impression que ça a changé quelque chose sur l'attrait de la voile au Havre d'une manière plus globale? Est-ce que vous avez l'impression qu'il y a un héritage laissé par Charlie Dalin au Havre?
3: Ce qui est sûr, c'est que Charlie, il avait une aura bien plus importante que juste au Havre. C'est clairement une aura nationale. On le voit d'ailleurs dans le programme de demain ou dans l'hommage qu'il y a eu au Havre au mois de juin. La présence de ministres, je crois que le président Emmanuel Macron a donné son total soutien pour demain avec tout ce qu'il faut, notamment le passage des avions. Voilà, c'est quelqu'un qui marque l'esprit partout. Maintenant, ce qui est sûr au Havre, c'est qu'on est en train en plus de prendre un tournant un peu course au large, notamment dans les écoles de voile, et qu'il y a un attrait bien plus important qu'avant. Voilà, sur tout ce qui est Transat Café L'Or ou Solitaire du Figaro.
0: Vous avez raison de parler de l'hommage de demain. Un petit mot sur le programme. Il y aura un large rassemblement maritime, beaucoup de bateaux, de courses, de plaisance, de pêcheurs, un feu d'artifice, une minute de bruit également. Tout cela, ce sera à partir de 16h demain après-midi. Ce sera diffusé d'ailleurs sur votre radio ici Normandie entre 18h et 19h. J'en profite pour rappeler également que la veuve de Charlie Dalin, Perrine Lepape, sera l'invitée de la rédaction à 7h45. On parlait effectivement de cet héritage et vous parliez du fait que Le Havre est en train de se structurer. C'est peut-être ça la marque de Charlie Dalin, c'est montrer qu'on peut être à vrai et devenir l'un des meilleurs skippers de la planète. Il y a tout un projet de grande course au large qui est en train de se mener au Havre avec vous, avec Guillaume Pierwell, avec Cédric Château, pour se structurer avec un projet IMOCA, pour faire le Vendée Globe. Est-ce que finalement l'héritage de Charlie, il n'est pas là? C'est le haut niveau au Havre.
3: Mais complètement, il a réussi à nous donner les perspectives pour s'améliorer et pour se développer. Moi, j'ai même pu parler de la génération Charlie Dalin, parce qu'il a vraiment inspiré cette génération de jeunes qui ont envie de se lancer en course au large. Et sa méthode de travail et la relation notamment qu'il avait avec Cédric nous permettent aujourd'hui de travailler de façon très structurée parce qu'on a déjà eu ces échanges avec lui. Donc il a vraiment eu un réel impact sur le développement de la course au large au Havre et c'est vraiment impeccable.
0: Montrer qu'on n'a pas besoin de partir en Bretagne, bénéficier des structures bretonnes pour avoir un projet IMOCA, avoir un projet Vendée Globe, c'est ça aussi?
3: Exactement. Alors pour l'instant, on a des projets classe 40 professionnels, le projet Zeiss, le projet Cifrigo Sogestran et le projet 100% féminin. On a cette envie de se structurer, mais ça passe par plusieurs étapes. On a eu l'acquisition d'un bâtiment. On est en train de recruter des personnes pour préparer les bateaux, mais aussi en communication et en gestion de projet. Et une fois qu'on aura tout ce qu'il faudra, on pourra se lancer sur des projets tour du monde parce qu'on prend ça très au sérieux et parce que pour convaincre les partenaires, il faut qu'on montre qu'on soit sérieux.
0: Il faut évidemment beaucoup de temps et beaucoup d'argent. Timothée Paulet, votre actualité, c'est également, parlons-en, le départ de la route du Rhum, direction la Guadeloupe, dans un mois et demi pour vous. Vous l'avez dit sur le classe 40 Zeiss. Un mot rapidement sur votre préparation. Ça y est, vous y êtes. Vous voyez presque la Guadeloupe dans votre ligne de mire.
3: En tout cas, je vois presque le départ à Saint-Malo. J'essaie d'y aller étape par étape et on s'entraîne énormément. On a fait un énorme stage la semaine dernière. On en fait un avec des allers-retours à Cherbourg cette semaine pour aller s'entraîner dans du vent parce qu'on va avoir du vent en Manche. La semaine prochaine, ce sera une phase un peu plus terrestre où on va aller revoir les partenaires, conférence de presse à Paris, accueillir des écoles parce que c'est aussi ça qui est important dans nos projets. C'est toutes les rencontres qu'on fait au Havre pour continuer aussi d'inspirer, essayer en tout cas d'inspirer les jeunes havrais. Et on va ensuite refaire un stage dans deux semaines, voilà, qui sera le dernier stage, les derniers tests et les dernières optimisations. Donc on a un programme qui est hyper solide et j'espère vraiment qu'il portera ses fruits.
0: Avec le départ donc de la route du Rhum, ce sera le 1er novembre, dans un mois et demi, ce sera la première pour vous, Timothée Paulet, et on vous souhaite bien évidemment le meilleur pour la suite, à la fois pour cette route du Rhum, mais aussi pour tout le projet à vrai de grand pôle de course au large dont on parlait il y a quelques instants. On souhaite évidemment la réussite de tous ces beaux projets normands. Merci beaucoup Timothée Paulet, c'était un plaisir. Merci d'avoir été avec vous ce soir en direct sur SI Normandie. Je vous souhaite une bonne soirée.
3: Bonne soirée à vous.
0: Timothée Paulet, skipper du Class 40 Zeiss et président du SNPH, le sport nautique et de plaisance du Havre. On rappelle donc cet hommage rendu à Charlie Dalin. Ce sera demain après-midi du côté de Concarneau et ce sera à suivre sur votre radio locale entre 18h et 19h. Nirvana, comme Azuar sur votre radio locale ici Normandie. Ensuite, on va retrouver Arthur Léonard, foot multiple. On va parler de Rouen, on va parler de sport évidemment. Rouen est-elle une ville de sport ? Il y a des arguments pour, il y a des arguments contre, et on a tout bien révisé pour vous. Comme As You Are, Nirvana.

0: et son Come As You Are sur Ici Normandie.
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0: Le Zoom Sport d'Arthur Léonard ce soir. Les compétitions sportives reprennent dans tous les sports en Normandie, mais bien sûr partout dans le pays. Et en ce moment, en ce début de saison, du coup, c'est l'occasion pour vous, Arthur, bonsoir.
3: Bonsoir.
0: De se demander si donc Rouen est une ville de sport ou non.
3: Il y a quelques nuances à apporter forcément, mais globalement, de par son histoire et son actualité récente, on peut répondre plutôt par la positive par cette question. Et le premier exemple le plus frappant, celui qui vient généralement dans la bouche de tous les Rouennais qui suivent à peu près le sport, c'est de citer le hockey, puisque les Dragons de Rouen évoluent effectivement au plus haut niveau national depuis 1985. Ils ont remporté 18 titres de champion.

0: les Huskies en baseball, qui sont une référence nationale, justement.
1: Bien sûr.
0: Au niveau du rugby, du basket, du hand, globalement Rouen est toujours dans les trois premières divisions, donc voilà, il y a le tennis de table aussi qui est un petit peu le petit nouveau, puisque Rouen a récemment été champion de France. Ça fait plusieurs saisons qu'ils sont installés en première division, mais là il y a eu un titre de champion de France, donc globalement au niveau des sports, Rouen est plutôt présent partout.
1: Un tennis de table, la saison qui reprend la semaine prochaine, j'en profite, Thibaut Porret sera notre invité, joueur du SPO Rouen, invité lundi prochain. Donc justement, Rouen compte aussi de belles performances individuelles, il n'y a pas que les équipes.
0: Oui, forcément, il y a plusieurs exemples à citer. Un exemple féminin déjà avec Célina Leroy, donc qui est licenciée en Rouen-Normandie athlétisme et qui est devenue cette année vice-championne de France du 100 km. Assez respectable de faire
1: pas
0: une telle distance.
1: Ouais.
0: Et puis après, évidemment, Alexis Anquincan, qui est licencié au Rouen Triathlon et qui est double champion paralympique et qui vient de décrocher en plus son 9e titre de champion d'Europe consécutif en paratriathlon. Donc effectivement, même au niveau individuel, Rouen est plutôt bien représenté dans certains sports.
1: On ne le présente presque plus, Alexis Anquincan. Ouais. Donc à partir de là, on peut dire oui, évidemment, Rouen est une grande ville de sport. Mais alors, si on compare la ville de Rouen aux autres ville française de taille à peu près similaire, qu'est-ce que ça donne?
0: C'est là qu'il y a peut-être des nuances à apporter, en tout cas peut-être en termes de médiatisation ou de comment à l'extérieur de Rouen on pourrait considérer est-ce que Rouen est réellement une ville sportive. En termes d'unité urbaine, pour rappel, donc Rouen est la 13e de France avec environ 481 000 habitants, donc c'est à peu près comme Montpellier et Strasbourg au niveau des unités urbaines, et donc ces villes ont aussi plusieurs clubs de haut niveau. Forcément, le football, voilà, reste le sport le plus médiatisé. Pour Rouen, c'est un peu plus compliqué puisque la dernière saison au deuxième niveau national remonte à 2003-2004, alors que forcément pour Montpellier et Strasbourg, le club de foot est plus une locomotive pour la ville. Donc Rouen excelle particulièrement, comme on l'a dit, mais plus dans des sports mineurs comme le baseball, le hockey, le tennis de table, et donc au niveau de la médiatisation, voilà, c'est un peu moins visible à ce niveau-là, mais par son histoire, sa ferveur populaire, comme on l'a dit, et autant de clubs performants dans des disciplines différentes au plus haut niveau, bah finalement on peut considérer malgré tout que Rouen reste une ville de sport et une ville plutôt sportive où il y a une vraie passion pour le sport.
1: Rouen, ville de sport, merci beaucoup Arthur Léonard pour votre Zoom. On vous retrouve lundi prochain, bonne soirée.
0: Bonne soirée.
1: On va passer à nos stories du week-end dans quelques secondes.
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1: Alors, dans nos stories, que s'est-il passé ce week-end? Eh bien, il y a un WC Rouen encore au sommet. On parle de cyclisme. C'est la 3e victoire de suite dans la Coupe de France de N1 pour le Vélos Club de Rouen. C'est un triplé inédit obtenu après la course Paris-Bourges ce week-end. Le WC Rouen, donc, il confirme son statut l'un des meilleurs clubs de son niveau en France. C'est assez surprenant et on n'en parle pas toujours. Justement, ça fait partie de ces sports dits mineurs dans lesquels Rouen excelle à fond. Le RNR également surprenant, le Rouen-Normandie Rugby qui a remporté son duel avec Mont-de-Marsan, le stade Montois, donc équipe reléguée de Pro D2 et un des candidats à la remontée directe. Victoire 19-13 vendredi soir au stade du Hochon. Grosse performance pour le RNR qui est 7e de national avant d'aller à Vienne. Ce sera le prochain match, ce sera le 26 septembre. On a aussi un FCR rouleau compresseur. On parlait de football, c'était le duel du haut de tableau en Ligue 3 ce week-end, le premier contre le deuxième. Et bien le FC Rouen qui a parfaitement négocié ce virage. 4-0 victoire contre Thionville avec des bijoux, un geste acrobatique de Chokunte pour ouvrir le score, un splendide travail de Karamoko pour le 2-0, un lob du milieu de terrain pour le 3-0, n'en jetait plus le FCR, et leader du championnat donc après 6 matchs. QRM de son côté 10e après son succès contre le Puy. On parlait de baseball également, un sport dit mineur, mais là aussi au Rouen excelle. Et ben oui, nouvelle finale pour les Huskies, Rouen qui a battu La Rochelle en deux matchs en demi-finale ce week-end, 13-7 puis 2-1. Rouen est donc en finale, ce sera la semaine prochaine contre Savigny. C'est la 20e finale pour le club de baseball rouennais. Et un point positif, c'est qu'ils ont gagné les 19 premières. Alors forcément, de quoi aborder la 20e avec ambition et confiance. Il y a également

0: Le début de saison des Dragons, là c'est du RHE, les hockey sur glace, le début du championnat de la Limbangus demain, déplacement pour les Rouennais du côté de Briançon, ils partent à 21h ce soir en bus, on leur souhaite une bonne nuit s'ils nous écoutent. Nouvelle saison préparée avec un nouvel entraîneur, donc après le départ précipité cet été de Karl Mallett, Éric Landry va guider les Dragons cette saison, pas tout de suite on espère. À la fin de l'entraînement ce midi, Loïc Lamperrier, le capitaine des Dragons, l'assure, ils sont fin prêts pour cette nouvelle année.
1: Ça fait quoi, 5-6 semaines qu'on travaille là-dessus, comme je te dis, on a les effectif au complet, on a travaillé sur le système pendant 5-6 semaines, on a tous appris à se connaître, le nouveau staff, mais Eric, et voilà, il s'est super bien intégré à l'équipe, et je pense que l'équipe répond bien à ses principes de jeu. Je pense qu'on est prêt avec des principes de jeu clairs et une identité qui va être claire. On est très content d'attaquer, on avait hâte que ça commence. Quand on porte ce maillot, l'objectif il est simple, c'est de se présenter tous les soirs et d'être à 100% et d'aller chercher un maximum de trophées, sinon on vient pas jouer pour ce maillot-là.
0: Et voilà, on peut donc passer au programme de la semaine, le RHE qui joue demain soir 20h du côté de Briançon. Demain reprise aussi de la saison de basket, la Coupe de France, le STB Le Havre accueille Rouen à 19h et l'ALM Évreux va à Caen, deux duels normands donc au menu de ces 64e de finale de la Coupe de France de basket. Vendredi, retour déjà des Dragons, deuxième journée et un premier choc, Grenoble. À 20h30 à Lille-le-Croix, on sera tout de suite dans le bain. Choc aussi vendredi soir pour le HAC féminin, victorieux de Toulouse le week-end dernier. Elles accueillent l'Ogre lyonnais à 19h, les Lyonnes qui ont mis 14 buts en deux matchs de championnat. Et samedi, la Ligue 3, le FC Rouen reçoit à Diochon l'équipe d'Aubagne, 14h45. QRM ira à Versailles et le HAC aussi samedi soir. On en a parlé. Ciao!
2: Merci Théophile. Dans un instant, Émilie Mazoyer sur votre radio ici.
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2: Il est pile 19h et c'est l'heure de vos infos, Marine Le Génie.
4: 100 chiens et 20 chats recouverts de puces, malades, vivant dans des conditions insalubres. Voilà la vision d'horreur des gendarmes quand ils sont entrés dans une maison isolée de Vendée au Luc-sur-Boulogne après le décès du propriétaire. Yves-René Tapon nous raconte tout.
5: Jeudi dernier, la gendarmerie du Poiré-sur-Vie contacte en urgence l'association Le Cœur sur la Patte pour signaler la découverte dans une maison isolée.
6: Au départ, on nous a dit une quarantaine de chiens, une vingtaine de chats. Et sa personne a constaté l'horreur. Il y avait environ 70 chiens dans des hangars, dans une maison totalement insalubre.
5: Hélène Brun est la responsable de l'association.
6: On a fait comme on pouvait à la hauteur de nos capacités, hein, puisqu'on est une petite association. On a quand même pris 18 chiens en charge et les 6 chats les plus malades. Certains sont dans une maigreur extrême. On a vu des chiens qui marchaient sur 3 pattes.
5: Ils découvrent des animaux malades, certains les yeux crevés, des femelles en attente de petits.
6: Tous ces animaux ont pu être sauvés et je suis heureuse que nous, petite association, soit le point de départ et qu'on ait réussi à faire bouger les choses.
5: Au final, on dénombre 100 chiens et 20 chats.
6: Ce sont des animaux qui sont totalement détruits. Certains vivaient dans des caves et du coup, la main de l'homme leur fait très très peur. Ils sont terrés dans des coins et vous regardent avec des yeux que vous n'oubliez pas.
5: Les bénévoles sont tous profondément marqués par ce sauvetage.
4: Yves-René Tapon, ici Loire-Océan. Les derniers animaux seront récupérés demain. Tous ont trouvé depuis un refuge. Aucun train ce soir entre Toulouse et Montauban. La SNCF évoque auprès d'ici Occitanie un incendie près des voies à la sortie de la gare de Toulouse-Matabiau. Incendie éteint, mais qui nécessite des vérifications sur l'état des infrastructures. Des bus de substitution sont mis en place jusqu'à la fin du service. Nouvelle vidéo et nouvelle polémique à Carcassonne. Après la vidéo de la semaine dernière montrant un policier municipal en train de tenir des propos racistes et misogynes, cette fois, c'est un policier national qui est mis en cause, accusé d'avoir jeté à terre un homme de 29 ans. C'était au mois de juin dernier, le jour de la fête de la musique. La victime est décédée 13 jours plus tard. La vidéo vient d'être publiée sur les réseaux sociaux. Le parquet de Carcassonne a écarté à ce stade tout lien entre le geste du policier et le décès, mais a annoncé l'ouverture d'une enquête pour violence volontaire, Sébastien Verriot.
7: La scène se déroule au pied d'un immeuble dans le centre de Carcassonne. Une patrouille conjointe de la police nationale et de la police municipale intervient pour des nuisances sonores. Le climat est tendu. Dans la vidéo, on voit un policier national qui projette violemment à terre un homme. La tête de Youssef, 29 ans, heurte le sol. 13 jours plus tard, l'homme décède. L'autopsie privilégie une cause d'origine toxique. Résultat accepté par la famille, mais interrogé par Radio France, le frère de Youssef se dit choqué par le geste du policier, qualifié de disproportionné, alors que, je cite, il n'y avait pas de menace et de danger. La famille a porté plainte et réclame des sanctions contre l'agent. Le maire RN, Christophe Barthès, lui, est indirectement éclaboussé. Le coup a été porté par un policier national, mais l'agent municipal impliqué dans la vidéo raciste de la semaine dernière se trouve lui aussi sur les images, sans que l'on connaisse exactement son rôle.
4: Précision signée Sébastien Berriot, ici Occitanie. Une baisse du nombre de morts sur les routes. La sécurité routière a publié ses derniers chiffres cet après-midi. Baisse de 23% au mois d'août par rapport à août 2025. On a dépassé les 30 degrés aujourd'hui dans le sud. Demain, on les dépassera aussi dans la moitié nord. La chaleur revient et à la mi-septembre, on n'a pas forcément l'habitude dans les salles de classe comme ici. En Dordogne, Justine Leblond.
8: Exceptionnellement, Nofel a même sorti le short pour venir en cours.
9: C'est vrai que c'est pas habituel, parce que souvent la rentrée, il fait pas trop chaud, enfin, pas comme ça, une température de septembre, quoi. Ça fait bizarre.
8: Alors, dans la cour, il cherche l'ombre et c'est souvent parfois plus supportable qu'à l'intérieur. En tout cas pour Lucas, dont la salle de cours de BTS est au deuxième étage du lycée.
10: Nous, ça va le matin, mais l'après-midi, c'est qu'on a quand même vite chaud. On est quand même entassé dans une petite classe à 20. Ça, c'est supportable quand même. Si on a un peu d'eau, ça va.
8: Sur le téléphone de Mathis, ça affiche une température de 33 degrés.
11: Je suis pas non plus trop étonné. De toute façon, ça fait longtemps que les gens en parlent et nous avertissent. Donc moi, je suis pas tant étonné. De toute façon, avec l'été qu'on a passé, on est en septembre 2026, donc. Rien qui m'étonne.
4: Et on attend encore de fortes chaleurs en Dordogne demain jusqu'à 33 degrés avant une accalmie jusqu'à dimanche et à nouveau pic de chaleur la semaine prochaine. Justine Leblond, ici Périgord, le numéro 2 du comité d'organisation des Jeux Olympiques 2030 dans les Alpes. Vincent Roberti assure l'intérim après la démission d'Edgar Gros-Piron la semaine dernière. Pas de date butoir néanmoins pour le remplacer selon le comité.
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2: La météo de votre mardi, demain matin, ciel voilé, l'après-midi, de plus en plus de nuages, de plus en plus épais. Et on attend quelques précipitations plutôt en fin d'après-midi sur le Roumois ainsi que sur le littoral. La pointe de Caux verra aussi le vent se renforcer avec des rafales jusqu'à 55 km/h. En revanche, le mercure grimpe, s'élève. 20 à 21 degrés en bord de mer, mais dans l'intérieur des terres, on va frôler les 29 à 30 degrés. Passez une belle soirée tout de suite, c'est Décibel.
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12: Salut à toutes, salut à tous et bienvenue dans Décibel, votre rendez-vous musical et quotidien. Oui, du lundi au dimanche, Décibel est avec vous sur votre radio ici pour écouter ensemble de la bonne musique, parfois chanter très faux et très fort, ça fait beaucoup de bien. Parler de musique aussi, soit avec les artistes, soit avec des spécialistes de la question. Et en l'occurrence, mon invité de ce soir, qui est un véritable puits de science à propos des musiques noires américaines. Il a écrit des biographies qui font référence sur Aretha Franklin, Marvin Gaye ou encore Otis Redding. Son prochain bouquin sur James Brown sortira en octobre. Mais ce soir, il vient nous parler de Stevie Wonder, puisqu'on a appris il y a quelques jours l'arrivée de Stevie en Europe. Mon invité s'appelle Frédéric Adrian et il connaît ça par cœur.

sur cette tournée de Stevie Wonder qui passera par Paris à l'Accor Arena le 15 octobre prochain, dans pile un mois. Enfin, pile, non, c'est pas vrai. Mais dans un mois, quoi. Bref, préparons-nous pour Stevie. On parle de lui et on l'écoute ce soir dans Décibels. Je vois bien qu'on est le 14 et que le concert c'est le 15 octobre. Je vois bien que ça fait pas pile un mois, mais mon cerveau qui est pas du tout mathématique me dit « Si, dis-leur que c'est dans pile un mois !» Je vous jure. Bon, ce n'est pas une émission de maths, vous l'avez compris. En revanche, une émission de musique dans laquelle on vous offrira aussi tout à l'heure un joli album dédicacé de Gaëtan Roussel, son dernier album Marjolaine, dédicacé par Gaëtan. C'est le cadeau du Blind Test. Alors, vous pouvez appeler dès maintenant Alexandra. Elle vous attend au standard 0810 055 056. Venez jouer avec nous au Blind Test 0810 055 056. Le thème du Blind Test ce soir, c'est les bisous. Et allez, pour démarrer l'émission, je voulais vous donner un bon plan, un podcast en 6 épisodes fabriqué par notre radio sœur FIP, une des jolies radios de Radio France. 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On fête ça en écoutant Les Vents de Passe avec Manu Chao et on vous envoie sur l'appli Radio France pour ce joli podcast FIP, l'histoire du punk.

0: Les vents passent toujours en activité. Si vous voulez les voir en concert dans le cadre de la tournée qui suit la sortie de leur excellent album de février, joliment intitulé « Où va nous ?», ce qui est une bonne question, effectivement. Où va nous les enfants ? Eh ben, on va par exemple à Laval le 3 octobre pour applaudir les vents passent qui passeront aussi par le festival L'Estival à Cher, ça sera le 4 octobre et puis toujours au mois d'octobre à Montauban, à Meilhan-sur-Garonne ou encore à Biarritz, à Annemasse et à Château-Renard et Nice. Vive les vents passent, n'oubliez pas ce groupe et la preuve que Dieu existe, c'est pas moi qui le dis, c'est eux dans une de leurs meilleures chansons.
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0: On change d'ambiance avec Oria qui nous a enchantés il y a quelques jours au Ici Live Festival en direct du port de la Ciotat. C'était une scène flottante sur laquelle elle a donné un concert qui pour elle était très très important parce que Oria, on a commencé à entendre parler d'elle en fin 2024, début 2025. Donc voilà, là elle commence à chanter devant des publics de plus en plus nombreux et le public des auditrices et des auditeurs d'ici, croyez-moi, ça lui a fait quelque chose. Oria vient de sortir un nouveau single qui s'appelle Bella Vita et son album arrive le 16 octobre, histoire de vous donner envie de la découvrir. Écoutez sa reprise de Khaled, c'est somptueux.

0: première scène, c'était dans le bar de ses parents, Oria. Alors quand on apprend comme ça, on peut chanter absolument partout et on a une voix à toute épreuve. On adore sa voix, il y a Toi Jamais, la reprise de Sylvie Vartan, ou encore Soirée Mondaine, le tube de l'été dernier. Oria, vous entendrez parler d'elle sur votre radio ici. On adore, on adhère.
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y a des chansons dans sa guitare, Julien continue sa croisière musicale. Ses dernières compositions résolument folk explorent le temps qui passe. À écouter avec une chemise à carreaux, la vitre baissée, une main sur la portière.

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2: Youpi, youpi, Stevie Wonder revient dans l'actu. Alors on se met dans l'ambiance, on commence à chanter, à danser, à sortir nos disques et puis on dit mais est-ce qu'on connaît vraiment bien Stevie Wonder? Et moi quand je me pose ce genre de questions, je me tourne vers Frédéric Adrian. Bonsoir Frédéric.
3: Bonsoir Émilie.
2: Les amis, Frédéric c'est un véritable puits de science. Il a longtemps collaboré au magazine Soul Bag, un magazine de référence sur le blues et la soul, magazine français hein, depuis 1968. Il est auteur des bios de Aretha Franklin, c'est pour Aretha qu'on s'est vu la dernière fois, Marvin Gaye, Otis Redding, tout ça publié au Castor Astral. Castor Astral, où vous sortirez d'ailleurs le mois prochain.
3: Pour le coup, c'est au mois il reste maintenant.
2: Ah, c'est le mois il reste.
3: Oui.
2: Vous avez déménagé.
3: Mais oui.
2: D'accord, donc tout ça, c'était le Castor Astral. Et au mois et le reste, le mois prochain, votre biographie de James Brown. On en parlera, vous viendrez dans l'émission.
3: Parce que avec plaisir.
2: 20 ans qu'il est mort, ce bon James Brown, cette année. Et donc, vous avez aussi publié une dizaine d'années au Castor Astral une biographie sur Stevie Wonder. On a appris son retour sur scène. On savait déjà de toute façon que Stevie Wonder, on allait en parler cette année parce que c'est les 50 ans d'un album important. Hein.
3: Oui, c'est les 50 ans de Songs in the Key of Life.
2: Voilà, on parlera de ce disque en particulier tout à l'heure, mais c'est vrai que Stevie, en France, on l'aime aussi, alors parfois pour ses chansons un petit peu sirupeuses. On l'aime quand il fait des explorations aussi soniques incroyables. Est-ce qu'on a toujours aimé dès ses débuts Stevie Wonder en France, Frédéric Adrian?
3: Alors Stevie Wonder, il est venu super tôt en France,
2: ouais.
3: Puisque bah, il commence vers 61-62 et en 63 il fait un premier concert à l'Olympia. Donc il est déjà identifié un minimum par le public et il a eu son petit tube qui s'appelle Fingertips, qui est quasiment un instrumental,
2: ouais.
3: Et qui est vachement passé dans Salut les copains, enfin dans des émissions comme ça. Il passe même à la télé dans l'émission d'Albert Reiner dont le nom m'échappe.
2: Ah, je l'ai pas non plus.
3: Voilà.
2: Vous pensez bien, j'étais pas né, Frédéric.
3: C'est vrai. Moi non plus.
2: Enfin,
3: moi non plus.
2: Mais en tout cas, voilà, télé, radio,
3: ouais, il est déjà
2: et concert dès le début des années 60, parce que lui, il a commencé sa carrière, petit garçon.
3: Ouais, il a
2: Little
3: 11,
2: Stevie
3: 11,
2: 12 Wonder.
3: Ans quand il commence à enregistrer. Ouais. Pour la première fois, et en fait, il a été préparé par la Motown pendant un certain temps, mais très très vite, en effet, c'est quelqu'un qui a un parcours incroyable. Il doit avoir à peu près 75 ans maintenant, et il a plus de 60 ans de carrière.
2: Ça ouais, fait, c'est dingue.
3: Il a toujours été dans les vies des amateurs musicaux, on va dire, d'un âge raisonnable. Tout le monde peut avoir son Stevie Wonder depuis les années 60 jusqu'à peu récemment.
2: Ben oui, alors on va parler de tout ça, on va parler du Stevie politique, de Stevie et la France aussi, parce que voilà, il y a eu plusieurs grands moments. Là, donc, il va venir, on l'a appris il y a quelques jours, et c'était la guerre pour avoir des billets. Il va venir chanter le 15 octobre prochain, dans un mois et un jour, à Paris, à l'Accor Arena. Ça faisait longtemps qu'il n'était pas venu en France. Hein.
3: En France, 2014, ouais. Et à Paris, 2010.
2: Ah oui, donc ça fait
3: Ça fait très longtemps. Il n'a pas fait de disque depuis. Hein. Il a une actualité particulière. Les gens qui le fréquentent disent que c'est Stevie Time. C'est le temps de Stevie. Il fait les choses quand il veut, à la façon dont il veut, y compris pour les gens autour de lui. C'est pas complètement ça. Là, par exemple, les places, elles ont été annoncées à peine plus d'un mois avant le concert.
2: Bah oui.
3: Personne ne fait ça. Enfin,
2: normalement, non. Mais lui, il a rempli l'Accor Arena en 25 secondes.
3: On a tous passé notre matinée.
2: Vous avez eu des tickets, vous?
3: Oui, j'ai des tickets.
2: Ah là là, les jeux de la soul sont avec vous.
3: Et je les ai payés, hein, je le précise. D'ailleurs, si vous pouviez acheter mon livre, ça
2: oui,
3: m'arrangerait.
2: S'il vous
3: parce
2: plaît.
3: Que vu les prix, il faudrait en vendre quelques-uns.
2: Il est ruiné, Frédéric. Il a acheté deux places pour Stevie Wonder.
3: Deux places pour Stevie Wonder, c'était pas prévu.
2: Ah
3: hein.
2: On a pété le PEL, c'était pas prévu.
3: C'était absolument pas. Il y a des rumeurs
2: depuis
3: des siècles.
2: Vous en doutiez pas que pour les 50 ans de son album culte, il allait faire une petite tournée, enfin une petite tournée.
3: Ça fait longtemps qu'il faisait pas beaucoup de concerts, pas de vraies tournées depuis longtemps. Même aux États-Unis, il joue que très ponctuellement. Je me disais bien qu'il allait peut-être avoir quelque chose. Moi, je m'attendais plus à une version collector de Songs in the Key of Life, pour le coup.
2: Ouais.
3: J'avais vu des rumeurs, mais il y en a toujours autour de lui. J'avais vu des rumeurs de tournée qu'il faisait peut-être pour cette année l'Europe. Mais honnêtement, quand j'ai vu l'annonce, c'est un copain qui me l'a fait suivre. Et je pense pas que j'ai beaucoup. Il faut pas que je le dise, parce qu'il y a peut-être des gens qui écoutent, mais j'ai pas beaucoup travaillé de la journée, quoi.
2: Bisous, patron. Qui a travaillé quand il a entendu cette bonne nouvelle? les 50 ans de Songs in the Key of Life. On célèbre ça sur votre radio ici avec mon invité Frédéric Adrian. Et puis on écoute Sir Duke, chanson merveilleuse dans laquelle Stevie Wonder partage avec nous ses admirations musicales.

0: Stevie Wonder est fan de Duke Ellington. C'est pour ça que la chanson s'appelle Sir Duke. Dans cette chanson, il parle aussi de Count Basie, Glenn Miller, Louis Armstrong et Ella Fitzgerald. Toutes ses admirations musicales. Mais lui aussi, aujourd'hui, il est devenu, on est d'accord, Frédéric Adrien, Stevie Wonder, une référence pour plusieurs générations de musiciens.
1: Ah, si on regarde dans les musiciens qui sont encore vivants aujourd'hui,
0: ouais.
1: Lui et Paul McCartney.
0: C'est enfin, les deux qui restent.
1: Il n'y a personne d'autre n'a pu avoir ce côté influent et dépassant complètement le genre d'origine.
0: Ouais.
1: C'est-à-dire qu'on va avoir des versions jazz, des trucs des Beatles, comme on va avoir des versions rock, des trucs de Stevie Wonder.
0: Oui, enfin, c'est ça.
1: C'est
0: tout
1: des gens
0: monde.
1: Qui ont complètement... D'ailleurs, c'est presque difficile de l'écouter. On a tellement l'impression de l'avoir en bruit de fond. On va faire nos courses, on va entendre justement Sir Duke.
0: Ouais.
1: Là, on vient de l'écouter au casque en plus.
0: Ouais.
1: Et c'est vrai qu'on réentend le truc, on se dit, mais c'est vraiment super bien.
0: C'est
1: normal que ça ait marché. C'est vraiment très au-dessus de ce que font les autres. Quoi.
0: Et on a beau l'écouter 8000 fois, il y a toujours quelque chose
1: tout
0: qui se passe dans nos cœurs, dans nos oreilles. Alors quand même, Frédéric Adrien, le petit Stevie qui naît en 1950 dans le Michigan, aux États-Unis, dans une famille donc noire américaine, originaire du Ghana, c'est ça.
1: Et... C'est ce qu'il raconte lui.
0: Ah, on n'est pas sûr.
1: Pas sûr et
0: un peu mytho, Stevie.
1: Je pense que j'aurai pas l'occasion d'interviewer quand il viendra, donc je peux le dire.
0: Oui.
1: Je pense que c'est l'un des pires menteurs du showbiz. Il raconte n'importe quoi en interview. Je sais pas s'il en donnera quand il va venir,
0: ouais.
1: Mais si quelqu'un veut une liste de questions et qui fait qu'il se barrera au bout de deux questions parce que ça l'insupporte là, il y a plein de trucs qui sont faux dans ce qu'il raconte.
0: Mais c'est-à-dire, alors, bon, sur les origines de sa famille, bon, ouais. Pourquoi pas, mais il ment.
1: Sur son nom de naissance, sur plein de choses. Sur plein de choses, il veut pas parler de son père pour des raisons qui sont assez compréhensibles. Et donc, il a inventé un faux prénom. Quand on raconte l'histoire de Stephen Morris comme son nom de naissance, en fait, c'est pas ça. Il s'appelle Stephen Morris. Stephen Judkins. Du
0: ouais.
1: Nom de son père et Stéphane qui est un prénom classique. Et il a inventé toute cette histoire au bout de quelques années parce qu'il voulait plus que son père soit dans l'histoire, donc il change de prénom, il change de truc.
0: Ah mais oui, mais moi je ne sais pas, c'est pas des vrais mensonges ça. Quand la vie elle est trop moche, voilà, il faut la redessiner.
1: Mais de même qu'il nous raconte depuis des années qu'il y a un album qui est prêt à sortir.
0: Ah ça c'est pas vrai.
1: Et que bah ce sera vrai quand on le verra quoi.
0: Oui,
1: c'est comme
0: vrai.
1: Tout. C'est un jour ou l'autre ça viendra, mais ça fait plus de 15 ans qu'il en parle.
0: Il est vraiment aveugle.
1: Oui, ça va continuer.
0: Non, parce que ce serait quand même un scandale.
1: Non, c'est clair, ce serait le scoop. Ça fait pas partie des questions que je lui poserais, parce que quand même, oui. Je vais me tenir. Mais d'une façon générale, une bonne partie de ce qu'il raconte en interview est une version améliorée, ouais. Mais c'est normal.
0: C'est un petit flou artistique.
1: Il est dans un monde tellement différent.
0: Ouais, c'est ça.
1: Depuis l'âge de 11 ans, il est musicien professionnel, il est vedette.
0: Ouais.
1: Je veux dire, il n'a pas touché un bouton de porte lui-même depuis les années, la fin des années 60. Enfin, il y a toujours quelqu'un pour lui ouvrir. Il y a toujours... Donc il est dans un monde qui n'est pas tout à fait le nôtre.
0: Oh, j'adore. Il est marié, il a des enfants, il est dragueur. C'est quoi la vie matrimoniale de Stevie Wonder?
1: Alors, il était marié plusieurs fois. Il a un certain nombre d'enfants, il y a eu quelques petites histoires de reconnaissance un peu compliquées. Là, aujourd'hui, il a l'air d'être dans une vie un petit peu plus calme qu'elle n'a été un moment. Mais là aussi, voilà, c'est toujours très très flou. L'album Songs in the Key of Life est dédié à sa femme de l'époque et à ses deux femmes précédentes, par exemple.
0: Ah, voilà. C'est bien ça. Un album, trois dédicaces. En même temps, c'est un double.
1: Oui, clairement, c'est très très bien. Non, non.
0: Alors, sur cet album, Songs in the Key of Life, donc qui fête ses 50 ans et qui nous permet finalement de nous réjouir de la venue de Stevie Wonder, puisque c'est à l'occasion de cet anniversaire qui vient.
1: On va voir le programme, on ne sait pas, puisqu'il n'y a pas encore eu de date de tournée. Je pense qu'il joue l'album, en fait.
0: Il joue l'album.
1: Ce qui veut dire pas tous les tubes.
0: Donc, il jouera Sir Duke, il va jouer I Wish. Il va jouer Past Time Paradise, qui avait été repris dans les années 90 par Coolio.

0: qui avec Sir Duke nous fait 1, 2, 3, 4, 5, 5 tubes. Alors sur toute la discographie de Stevie, effectivement, il en manquera. Mais déjà, rien que s'il joue ça, on a une chance inouïe.
1: Et puis ça veut dire qu'il jouera des chansons qu'on n'entend pas habituellement. Enfin,
0: c'est vrai.
1: De toute façon, on sait pas ce qu'il va faire. Moi, je dis ça parce qu'il avait fait une tournée des 40 ans de l'album qui n'était pas venu en Europe, où il avait fait la totalité de l'album et éventuellement un ou deux tubes à la fin.
0: En rappel.
1: Il y avait à cette époque-là, mais je ne sais pas s'il va le faire cette fois-ci, il y avait une séquence où il faisait appel à DJ Tic Tic Boom.
0: Oula.
1: DJ Tic Tic Boom, oui. Je ne suis pas sûr que je souhaite qu'il le fasse.
0: Okay.
1: Mais il va peut-être le faire. C'est lui. En fait, à un moment, il se va vers une platine et il dit « Je vous présente DJ Tic Tic Boom » et il passe des trucs à lui, des disques des autres, etc. etc.
0: Ah.
1: Peut-être que s'il n'y a pas ce quart d'heure-là dans le show, ce ne sera pas si grave que ça.
0: On
1: pourrait mettre plutôt des chansons à la place. Mais voilà, DJ Tic Tic Boom.
0: Stevie Wonder sera à Paris le 15 octobre. C'est archi complet depuis le jour de la mise en vente. Ceci dit, à Londres, ils ont doublé la date, hein, la date du 3 novembre et du 5 novembre. Donc on croise les doigts pour aussi une doublette parisienne.
1: Il y a une place. Il y a une place à l'Accor Arena. Il y a deux jours. Entre les concerts, il y a une seule journée entre les concerts, là il y en a deux.
0: Bon, donc il y a une place. On croise
1: bloquez
0: les doigts.
1: Votre 16.
0: Et vous restez bien dans le coin, on continue à parler de Stevie Wonder sur votre radio, ici avec mon invité Frédéric Adrien.
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3: C'est aujourd'hui lundi,
2: Richard Gauthier.
3: Et c'est le lancement des lundis bien-être et nutrition, un programme d'atelier gratuit destiné aux personnes de 60 ans et plus. En Seine-Maritime, des professionnels locaux interviennent sur différentes thématiques liées au bien vieillir, nutrition, activité physique adaptée, sophrologie, gestion du stress et prévention santé. L'objectif est de proposer aux seniors des conseils concrets et accessibles pour préserver leur santé et leur autonomie dans une bonne ambiance évidemment. Cette action est entièrement gratuite pour les participants grâce au soutien du département de la Seine-Maritime et de plusieurs caisses de retraite dont la CARSAT Normandie. Les ateliers ont lieu chez ADM Santé Zach de la Ronce à Saint-Martin-du-Vivier tout près de Leroy-Merlin-Isnoville. C'est totalement gratuit mais la réservation est obligatoire.
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0: Et dans Décibel, ce soir, on parle de Stevie Wonder, des 50 ans de son album Songs in the Key of Life et de sa venue à Paris le mois prochain pour un concert à l'Accor Arena. On espère que ça se transformera en deux concerts. Notre expert ce soir, l'auteur Frédéric Adrien, qui avait sorti aux éditions du Castor Astral une très belle bio de Stevie Wonder, nous dit qu'il y a de la place dans l'emploi du temps de Stevie et il y a de la place à l'Accor Arena aussi pour doubler le concert. Donc voilà, voilà, on espère. En attendant, est-ce que ça vous étonne, Frédéric, qu'il remplisse comme ça un Accor Arena sans véritable actualité? Ça fait 20 ans qu'il n'a pas sorti d'album.
1: Oui, il y a juste eu à faire une annonce. Enfin, il y avait une petite image qui a circulé sur les réseaux et tout de suite, tout le monde a bloqué son créneau pour gérer les réservations. Ça fait vraiment longtemps qu'il n'est pas venu. Son influence n'a pas diminué.
0: C'est fou.
1: Il y a d'autres personnes qui n'ont pas fait de 10 depuis longtemps et qui auront... Il aurait peut-être un peu besoin de relancer le truc s'il voulait revenir.
0: Lui,
1: il y a une évidence, tout le monde veut aller l'écouter.
0: Mais pourquoi? C'est quoi ce truc entre Stevie et la France? En plus, on ne comprend pas ce qu'il dit, parce que le public français, n'est pas forcément attaché aux paroles des artistes anglo-saxons, parce qu'on n'est pas tous bilingues. Il y a un truc dans sa voix, c'est quoi? Il y a un lien quand même, très fort.
1: Il y a la puissance d'une série de tubes qui est vraiment hors de commun. Enfin, si on regarde, il y a une période entre, on va dire, 72-73 et justement Songs in the Key of Life, où il sort une série de disques absolument incroyables. Il y en a encore après, hein, ça continue,
0: et puis il y en
1: ça enchaîne.
0: Ouais.
1: Il y en avait eu avant, mais il est au sommet de la création pendant finalement très très longtemps.
0: Ouais.
1: Et puis ça n'a pas vieilli. Enfin, là on vient d'entendre Pastime Paradise, qui date de 76. Est-ce que le son est différent du morceau de Coolio des années 90? Bien sûr que non. Ouais. C'est exactement le truc. Il y a des choses qui ont vieilli. Les premiers trucs Motown, les tubes, là,
0: Oui, mais c'est joli. C'est joli.
1: C'est vintage, c'est nostalgie. Ouais. Mais Song in the Key of Life, c'est pas vintage.
0: Non.
1: C'est complètement vivant. En plus, les chansons, elles sont reprises régulièrement, elles sont chantées. Enfin, c'est de la musique. Il a réussi à faire sans lui participer beaucoup parce qu'il tourne pas tant que ça, donc il fait pas de 10 depuis très longtemps. Il a réussi à faire que sa musique reste vivante sans même qu'il le fasse lui, quoi.
0: Et puis si c'est pas Stevie qui chante du Stevie, on appelle Eddie.
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0: Sur son album Ketchup Électrique, sorti quelques temps après Songs in the Key of Life, notre bon vieux Eddie Mitchell qui reprend Superstition. Ça, c'est un signe aussi.
1: Il y a un truc de Dalida aussi qui reprend I Just Call to Say I Love You.
0: Oh là là.
1: Mais on peut l'écouter en privé, pas obligatoirement à la radio.
0: Pas obligatoirement à la radio, ok. Bon, je l'écouterai dans l'intimité de ma chambre. Merci, Frédéric. Il n'a pas sorti d'album depuis 20 ans, mais il sort de sa réserve de temps en temps, Stevie. Est-ce qu'il y a uniquement, j'ai l'impression aujourd'hui, la politique qu'il anime ?
1: Alors, je pense que la musique ne l'intéresse plus beaucoup.
0: Ouais.
1: Ça, il a tout, ça fait partie des choses que je lui demandais justement.
0: À l'âge de 11 ans.
1: Je pense qu'il a fait le tour depuis un certain temps, que venir rechanter ses vieilles chansons, il y trouve un certain plaisir. Mais par exemple, son directeur musical, qui est le bassiste qu'on voit sur scène avec lui, c'est lui qui dirige maintenant. Ça se voit, alors qu'avant, c'était lui qui dirigeait son orchestre. Là, je pense qu'il arrive. Alors, c'est toujours lui qui décide ce qu'il fait. Ça, je pense que quand il était venu au Zénith en 2008, non, à Bercy déjà en 2008, à un moment, il a décidé de se lancer dans Free, la chanson d'une banque.
0: I'm free!
1: Voilà. Et c'était clairement pas prévu. Et les musiciens étaient en galère. On voyait le bassiste derrière qui disait toi, tu joues ça, toi, tu joues ça. Enfin, il est vraiment extrêmement libre. Après, je pense que voilà, la musique, il a fait probablement un peu le tour, que probablement la montagne derrière lui fait une ombre un peu forte pour qu'il ait envie de faire des choses nouvelles aujourd'hui. On sait bien qu'il ne va pas refaire Songs in the Key of Life. Enfin, donc autant qu'il vienne chanter Songs in the Key of Life.
0: Allez, et puis nous, on va écouter une chanson qui ne passe jamais à la radio. Et j'avais envie de changer ça. C'était en 1962, il ne s'appelait pas encore Stevie Wonder, il s'appelait Little Stevie Wonder. Frédéric nous en parlait tout à l'heure. Un album tribute à Ray Charles et la chanson s'appelle Hallelujah! I love her so! Stevie Wonder, à l'honneur dans Décibels!

0: Stevie Wonder a annoncé qu'il allait venir jouer à Paris pour célébrer les 50 ans de son album Songs in the Key of Life. Et on en parle ce soir dans Décibel avec mon invité, l'auteur Frédéric Adrian. Quand vous avez écrit votre biographie sur Stevie Wonder, c'était compliqué d'avoir des sources directes. Les gens autour de lui ne parlent pas des masses.
1: Ah, moi, de toute façon, je fais très peu de témoignages puisque les témoins dans ce genre de domaine sont souvent très, très menteurs. Donc, oui. Je ne prends pas le risque. Mais il a beaucoup été suivi par la presse, donc il y a beaucoup de récits, presque au quotidien. Il n'y a pas beaucoup d'interviews de lui, parce que je pense qu'il n'aime pas trop ça. Par contre, il y a beaucoup de sources, il est suivi très très... C'est tellement vite une vedette que on tombe sur des articles sur bah tiens il était voir tel spectacle, j'avais été tombé sur un truc, il a emmené ses enfants au cirque mis dans le livre, j'espère que je l'ai pas mis dans le livre. Il a toujours été dans l'œil du public, donc il y a beaucoup de choses, on connaît bien son parcours.
0: On dit qu'il a vendu 100 millions d'albums, mais bon, si on compte toutes les cassettes qu'on a repiquées dans les années 80, voilà, sa musique est absolument partout dans le monde,
1: dans les films, dans les pubs, dans les...
0: Ouais. C'est un artiste absolument global et incontournable. En ce qui concerne la politique américaine, après de belles années quand Barack Obama était président, où il était
1: C'était l'artiste officiel
0: de la Maison Blanche.
1: C'est l'artiste officiel de la Maison Blanche. C'est encore un peu l'artiste officiel des démocrates, ouais. Même s'il a pas beaucoup participé à la dernière campagne par rapport à d'autres fois. Il a toujours été dans ce camp politique. Il a toujours soutenu les démocrates. Et puis c'est surtout beaucoup investi sur les droits civiques très très tôt à de nombreuses reprises. Contre l'apartheid, ce qu'on oublie un petit peu parce que c'est plus obligatoirement des sujets majeurs du moment, mais il a toujours été très très impliqué.
0: Il a écrit en 2020, au moment de Black Lives Matter, une chanson qui s'appelle Can't Put It in the Hands of Faith, contre les violences policières, le racisme institutionnel. Voilà le genre de moment qui fait sortir Stevie de sa réserve.

0: peut pas s'en remettre au destin. On, nous, sous-entendu, nous, les Noirs américains, ou les Américains, oui, démocrates en tout cas.
1: C'était juste avant les élections, donc vraiment, le message était très clair.
0: Et puis en 2024, sa chanson anti-Trump, vraiment avant l'élection, We Can Fix Our Nation's Broken Heart, on peut réparer le cœur brisé de notre nation, chantait-il.

0: Trump a été élu.
1: Ça n'a pas marché deux fois de suite.
0: Ouais, voilà. Est-ce que ça explique aussi peut-être que Stevie ressorte vraiment de sa réserve et refasse un tour du monde? Il a envie de gagner en influence, en poids politique. Vous pensez que c'est possible, ça?
1: Ah, je pense pas qu'il réfléchisse comme ça. D'abord, il sait, il a juste à parler. Il est très actif d'ailleurs sur les réseaux sociaux, pas à poster des choses tous les jours, etc. Mais très régulièrement, il poste des vidéos très simples, face caméra, souvent avec son petit synthé où il chante et où il parle. En particulier quand il y avait Black Lives Matter, il était très actif. Et très régulièrement, il fait soit des hommages pour les personnalités décédées, en particulier les grandes personnalités de la lutte pour les droits civiques, soit pour un événement, soit des choses comme ça.
2: D'accord. Donc il est toujours sur le coup.
1: Oui, et puis je pense qu'il ne sait pas trop. Il entend parler de ce qui se passe autour de lui, mais il est vraiment dans un monde à part. Il est vraiment dans une bulle absolument invraisemblable. Je pense
2: qu'il vit quoi, comme un milliardaire, un peu. Il doit être milliardaire.
1: Ah oui, probablement. Oui, très largement milliardaire.
2: Qu'il est auteur, compositeur, interprète, producteur de tout.
1: Il est propriétaire d'une bonne partie de ses bandes en plus. Ouais. Le jour où il voudra vraiment gagner beaucoup d'argent, il sortira des trucs d'archives, ce qu'il a toujours refusé de faire. Donc il a en plus un. Le jour où il vend ses droits, par exemple, il ferait probablement un des grands records du truc.
2: Eh ben, il rachètera l'Amérique. C'est peut-être ça la solution. Allez, en attendant, s'il accorde une interview, j'espère que ce sera à vous, parce que vous le connaissez bien, vous parlez bien de lui, Frédéric Adrian. Merci beaucoup d'être venu nous
1: voir. Merci bien.
2: Et je rappelle que donc le mois prochain, vous sortirez aux éditions Le Mot et le Reste, une biographie de James Brown. Ce sera les 20 ans de la mort de James Brown en décembre, alors vous viendrez nous voir pour en parler.
1: Avec grand plaisir.
2: Merci beaucoup Frédéric.
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8: Volcaillou, un duo formé par Simon et Timothée. 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

0: Caillou avec, quand je creuse, un coup de cœur ici de Romardèche.
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2: 19h45, mais que va-t-il se passer mes amis? Eh bien dans le dernier quart d'heure de Décibel, on célébrera un anniversaire, celui de la naissance de la regrettée Amy Winehouse. Et puis on va jouer au Blind Test aussi avec Patricia. Bonsoir Patricia.
3: Oui, bonsoir Émilie.
2: Bienvenue Patricia, comment ça va?
3: Merci, ça va, très bien.
2: Bon, le cadeau est joli. Ah, merci, oui. Merci Patricia. Oui, alors le cadeau est très cool aujourd'hui puisque c'est deux albums, enfin deux albums, un chacun quoi, un pour Patricia et oui. Un pour son concurrent Romain, de Gaëtan Roussel, le fameux Marjolaine, le dernier super album solo de Gaëtan. Et alors il se trouve qu'on a des versions extrêmement jolies et de 1 et dédicacées par Gaëtan qui était notre invité la semaine dernière. Donc voilà, ça fait un joli cadeau. Si on
3: oui, en plus, super.
2: Bah oui, bah oui.
3: Oui, alors, oui.
2: Patricia, on va jouer aussi avec Romain. Bonsoir Romain.
4: Oui, bonsoir Émilie, bonsoir Patricia.
2: Bonsoir, comment ça va Romain?
4: Eh ben, je suis bien contente que l'émission soit de retour après les vacances.
2: Ah bah oui.
4: Et puis je voulais remercier aussi toute ton équipe, Alexandra, tout le monde à la réalisation standard, ils sont vraiment sympas aussi.
2: C'est vrai, t'as raison, ils sont sympas. Il y a Emma à la technique ce soir, il y a Alexandra au standard, tu l'as dit. Il y a Iris à la réalisation, il y a Mélodie qui programme tout, il y a Thierry et Thomas à la musique. Enfin, il y a du monde, hein. Il y a du monde.
4: Oui.
2: Bah oui, Romain, mais c'est pour ça qu'on est bien accueillis.
4: Tout le monde est super gentil.
2: C'est vrai, c'est vrai. On est tous très moches, mais très sympas. C'est pour ça qu'on fait de la radio. Si on était beaux,
3: on est très bien accueillis.
2: On serait méchants et on ferait de la télé. Et voilà. Non, mais ça fait trop plaisir de vous retrouver. Et c'est vrai, Romain, que c'était bien long ce break des grandes vacances. Donc voilà, ça fait plaisir.
4: Oui.
2: Effectivement. Alors, Romain et Patricia, le thème du Blind Test ce soir. Les bisous, les baisers en chanson, on va s'embrasser et il va falloir retrouver donc le plus rapidement possible le nom des interprètes des chansons qu'on vous passe. À la fin, tout le monde gagne, vous l'avez compris, j'en ai deux des albums dédicacés de Gaëtan Roussel, donc vous en avez à chacun, quoi qu'il arrive, Patricia et Romain. Donc maintenant, on peut jouer à la cool. Voilà, juste avec la musique, on cherche les interprètes de ces chansons pleines de bisous.
5: Je chante un baiser.
4: Romain.
2: Romain.
4: Alain Souchon.
2: Oui.

0: le baiser d'Alain Souchon. Bravo Romain. Quelle rapidité.
1: Oui, bravo, il a été rapide.
0: Patricia, on est d'accord, on ne pouvait rien faire contre lui. Il était inarrêtable.
1: Oui.
0: On continue avec une deuxième chanson, toujours sur le thème du baiser. Dites-moi, qui chantait ça dans les années 70?
2: Approchez. On va lancer le big bisou.
0: Romain.
1: Big bisou. Ah, le big bisou, c'est...
0: Comment il s'appelle?
1: C'est Carlos.
0: Oui. C'est Carlos.
2: Enchaîné sur le nez. En bas dessous. Attention, sur le nez.
0: Embrassez-vous. Mon Dieu, c'était mon tube de boom, ça, pour essayer de galocher un peu les garçons. Bah oui.
1: C'était dans toutes les fêtes.
0: Évidemment.
1: Les mariages et tout.
0: Ah, big bisou, ça nous aura sauvé quelques moments. Patricia a retrouvé Carlos. Romain, lui, a trouvé Alain Souchon. Je vous propose une petite dernière pour la route et pour le plaisir, parce que décidément, les baisers en chanson, c'est magnifique. Qui est-ce ?

0: tube, comme j'ai demandé à la Lune.
1: Ah, Indochine, pas trop
0: oui.
1: cher.
0: Oui.
1: Indochine.
0: Bravo. Indochine, Patricia et Romain ont tous les deux décollé en même temps quand j'ai demandé à la Lune. Et n'oubliez pas que très bientôt, le 20 novembre prochain, sortira l'Arena Tour, le film donc de la dernière tournée d'Indochine qui a suivi la sortie de l'album Babel, une tournée qui avait réuni 1 200 000 spectateurs. Donc le film promet d'être spectaculaire. Romain et Patricia, bravo, vous avez été des candidats merveilleux.
1: Bravo, Patricia.
2: Merci à vous.
1: Ah ouais, oui, vraiment. Bravo, Romain.
0: Je vous félicite tous les deux. C'était un très bon moment. Je vous envoie donc l'album dédicacé de Gaëtan Roussel. Et je vous propose de continuer à faire des bisous en bonne compagnie. Voici Julien Doré sur son deuxième album Bichon. Kiss Me Forever.

0: Me Forever. Ah, j'adore cette chanson de Julien Doré qui date de son deuxième album Bichon. Julien Doré qui vient de terminer son énorme tournée de festival, mais qui demeure dans l'actualité via sa guerre de courgettes avec David Beckham. Oui, je vous jure que c'est vrai. David Beckham pose sur Instagram avec une courgette géante de son jardin. Julien lui a donc fait un petit message, réponse du berger à la bergère, enfin de la maxi courgette à la mini courgette. Vous verrez ça. Franchement, rien que pour ça, ça vaut le coup de s'abonner à Instagram si c'est pas déjà fait chez vous, mesdames, messieurs. Croyez-moi, c'est magnifique cette guerre de courgettes. Évidemment, la France va gagner. On est avec Juju Doré.
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0: Allez, on laisse le jardinage pour le moment anniversaire de l'émission. Souvenons-nous de la grande, de la merveilleuse et de la fragile Amy Winehouse. Elle était née le 14 septembre 83. Elle aurait donc eu 43 ans aujourd'hui, mais voilà, elle nous a quittés il y a 15 ans, au cœur de l'été, en juillet 2011. Des suites de trop d'alcool, trop de choses, trop de larmes aussi, sans doute trop de peine, et puis trop d'hommes vraiment pas fiables dans sa vie. Vous le savez si vous avez lu sa biographie ou si vous avez vu le film qui lui était consacré au cinéma. Heureusement, Amy Winehouse, elle avait des chansons qui l'ont suivi toute sa vie, et notamment les grandes chansons soul américaines des années 50, des années 60. On parlait de Stevie Wonder tout à l'heure avec Frédéric Adrian. Il y a une chanson qu'elle a décidé de reprendre et qui s'appelle « Will you still love me tomorrow ?» Et ça la rendait très heureuse de chanter cette chanson. Voici Amy Winehouse.

0: Talking, créé en 1960 par les Shirelles, reprise ensuite par Leslie Gore en 66, les Four Seasons en 68. Bref, elle est vraiment dans sa zone d'amour quand elle chante ça. Amy Winehouse, alors pour son anniversaire, je pensais que c'était une bonne façon de la célébrer.
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0: Merci d'avoir écouté Décibel, à suivre à 20h sur votre radio ici. 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
2: Bonsoir à tous et bienvenue ce soir encore sur votre radio ici. Et merci d'être nombreux d'ailleurs à découvrir ce nouveau rendez-vous. Depuis quelques jours maintenant, depuis la rentrée entre 20h et 21h. C'est une heure pour mettre en relief la vie, le parcours, la personnalité d'un invité. Des personnalités médiatiques, des chefs d'entreprise ou encore des parcours issus de la société civile. C'est tout l'enjeu de ce voyage. On ira se balader aussi un petit peu partout en France avec Robin Bernot qui met en avant les bonnes initiatives en vous donnant la parole. Catherine Quicandon s'intéresse aux gens qui ont décidé d'entreprendre en France et ça marche. Enfin, Benoît Prospero, lui, s'intéressera à la nature et à l'environnement avec sa revue des merveilles. Ce soir, je reçois un chef d'entreprise utile et pratique pour beaucoup d'entre nous. La société Ulysse a pour mission de simplifier la mobilité. Cela concerne à la fois le télépéage, les parkings, la recharge électrique. Améliorant en tous les cas votre quotidien, il en a fait son sacerdoce. Je reçois ce soir Damien Johannes. Il est directeur général d'Ulysse depuis quelques années et il est votre invité dont il n'y a pas de pari dans la vie. Bienvenue. Bonsoir Damien Johannes.
3: Bonsoir Eric.
2: Comment ça va?
3: Ben ça va, merci. Et vous? Merci de l'invitation.
2: Moi ça va très bien. Alors cette émission est nouvelle, je le disais, mais vous avez eu l'occasion de l'écouter. Alors je me dis, il est peut-être déjà un peu au courant, il sait qu'on va se balader dans sa vie, dans les lieux qui ont pu vous marquer. Est-ce que ce type de balade, c'est quelque chose qui vous plaît? Est-ce que vous feuilletez les albums photos ou est-ce que au contraire Damien est toujours de l'avance en regardant un peu dans le rétro?
3: Non, alors moi je ne fais que ça. Je regarde constamment les photos de mon passé. Je regarde les photos justement de tous les endroits sur lesquels je suis passé, des enfants, de ma famille, de moi-même, etc. Et ça m'amuse beaucoup et je le fais quasi quotidiennement.
2: Merci en tous les cas encore une fois d'être avec nous. Peut-être un mot, alors on aura l'occasion d'en reparler d'ici 21h. Pour ceux qui ne connaissent pas, Ulysse, c'est quoi?
3: Ulysse, c'est le leader du télépéage en France. La vocation d'Ulysse, c'est de simplifier la mobilité de ses utilisateurs en simplifiant notamment les trajets autoroutiers, mais pas que, puisque avec le compte Ulysse, vous pouvez aussi utiliser les parkings et recharger votre véhicule électrique si vous avez un véhicule électrique à recharger, évidemment.
2: On parlera évidemment de tout ça tout à l'heure, de la mobilité, des trajets que vous nous facilitez sur l'ensemble du territoire. Ça veut dire que vous connaissez par cœur la France, du coup? Je me dis que vous la connaissez bien.
3: Par cœur, non, mais effectivement, je la connais un petit peu, oui.
2: Alors cette France, on va justement la traverser à travers votre histoire, Damien Johannes, c'est pour un petit peu mieux comprendre. Bon, ça commence à Aubervilliers pour vous, en région parisienne?
3: Oui, je suis né à Aubervilliers, en 1983, en région parisienne.
2: Seine-Saint-Denis.
3: Là où mes parents avaient posé leurs valises dans leur jeunesse, justement, quand ils sont arrivés en banlieue parisienne après avoir quitté leur ville natale, qui est Baccarat.
2: Alors, j'allais vous poser la question. Ils venaient tous les deux de Baccarat?
3: Voilà, ils venaient tous les deux de Baccarat. D'accord. Effectivement, en Meurthe-et-Moselle, la ville qui est quasiment mondialement connu pour son cristal, toujours. D'ailleurs, mes deux grands-pères travaillaient à la cristallerie, c'était vraiment un employeur très important dans la ville et dans la région. Donc mes parents viennent de Baccarat, ils se rencontrent, et au moment des études supérieures de mon père, ils décident de partir à Paris, en région parisienne, et posent leurs valises à Aubervilliers.
2: Et vous allez rester combien de temps à Aubervilliers? Parce qu'on va le découvrir, hein. Vous avez beaucoup voyagé, mais Aubervilliers c'est combien de temps?
3: C'est très peu, puisque dès ma naissance, en fait, on a déménagé dans les Yvelines, à côté, toujours en région parisienne, mais à Sartrouville.
2: Ouais, c'est ça. Voilà, combien de temps vous allez rester à Sartrouville?
3: Alors, Sartrouville, là, j'y reste de 1983 à 91, donc à 8 ans.
2: Donc j'ai quand même une bonne partie de votre enfance, début de l'adolescence.
3: Oui, quoi. Oui, absolument. J'en ai des souvenirs.
2: Ma première image qui vous vient important. De Sartrouville.
3: Oh, Sartrouville, alors on habitait dans une résidence de Sartrouville, qui était une résidence qui était quasiment entièrement piétonne. Ouais. Ça veut dire, en gros, qu'il y avait beaucoup de familles, je me souviens, beaucoup d'enfants qui sortaient de chez eux, allaient jouer. Je me souviens de ce bac à sable au milieu de cette
2: tout suant, un bac à sable, évidemment.
3: Les vélos, ce joyeux bazar, en fait, qui était caractéristique de cet endroit, de cette résidence.
2: Alors, pourquoi il n'y a pas de problème de mobilité?
3: Il y avait beaucoup moins de voitures, en tout cas pour les enfants, pour l'enfant que j'étais. En revanche, ce qui est certain, c'est que pour sortir de cette résidence, pour aller travailler, comme la plupart des parents faisaient, là, pour le coup, il y avait un certain nombre de problèmes de mobilité et nécessité de voiture.
2: Ce sont de belles années, vous diriez, vous parlez de ce bac à ça, enfin voilà, j'imagine, j'ai l'impression que vous avez de bons souvenirs de Sartrouville et de cette période et de cette enfance.
3: Oui, en fait, j'avais effectivement des copains d'enfance qui étaient mes voisins, avec lesquels j'allais à l'école du coin, donc on avait...
2: Comment elle s'appelait l'école, vous vous souvenez?
3: L'école Paul Bert.
2: Ouais. Il y en a plein d'écoles Paul Bert en France,
3: j'imagine. Voilà.
2: Avec une personne qui vous a marqué, je sais pas, un instituteur, souvent quelqu'un qui nous est resté en mémoire.
3: Alors mon institutrice de CP s'appelait Madame Fornero.
2: Voilà.
3: Je m'en rappelle encore.
2: Et pourquoi elle? Qu'est-ce qui fait qu'elle vous a marqué?
3: J'en sais rien. En tout cas, je m'en rappelle. Effectivement, Madame Fornero, mon institutrice de CP.
2: Ouais. Voilà. Alors, les origines de votre famille, Damien, on l'a dit, nous emmène aussi à Baccarat, en Lorraine, un autre endroit. Votre grand-mère avait une maison là-bas.
3: Oui. Alors moi, je n'y ai jamais habité. En revanche, j'ai beaucoup de souvenirs de regroupements familiaux. Effectivement, bien que j'ai beaucoup bougé en France et à l'étranger, on avait la chance en fait de se retrouver justement à Baccarat pendant les vacances Noël ou même parfois les vacances d'été et le point d'entrée était les grands-parents. Effectivement, on se retrouvait autour de mes grands-parents, de ma grand-mère qui habitait à Baccarat, dans cette maison qui était une maison qui datait de très longtemps, sur lequel c'était une maison par exemple où les toilettes avaient été rajoutées dehors, puisque en fait la maison n'en comptait pas au moment où elle a été construite. Donc voilà, beaucoup de souvenirs justement.
2: Elle existe toujours cette maison?
3: Non, elle n'existe plus.
2: Au
3: décès de ma grand-mère, cette maison a été complètement détruite,
2: abandonnée
3: pour être reconstruite. Ouais.
2: Bon, une petite pensée donc aux habitants de Baccarat. Hein, on l'a dit, c'est le nord-est de la France, c'est la Meurthe-et-Moselle. On sait à quel point c'est important pour vous. J'ai vu qu'il y avait plein de chapelles là-bas. Je ne sais pas si vous vous souvenez. Il y avait la chapelle Sainte-Anne des Cristalleries. Mais alors, c'est plein de chapelles.
3: Oui.
2: C'est un lieu qui est renommé mondial, ça, vous l'avez dit. Votre enfance se fait donc entre Baccarat et Sartrouville. Et puis, petit à petit, vous allez partir à nouveau vers un ailleurs. Après Sartrouville, vous allez où?
3: Alors, je vais à Salon de Provence. Mon papa, qui est ingénieur en aéronautique, a cherché du travail et on l'a trouvé à Marignane. Toute la famille a déménagé en 1991, donc à mes 8 ans, et on s'est retrouvé à Salon de Provence, petite ville du sud de la France, dans les Bouches-du-Rhône, une cinquantaine de milliers d'habitants, donc petite ville quand même assez structurée. Et là, j'y passe 5 ans. 5 belles années où justement je fréquente une école, cette école de la gare.
2: N'en dites pas plus. On va se retrouver dans un instant à Salon de Provence. On a plein de choses à découvrir. On va comprendre aussi tout ce que vous avez vécu là-bas, Damien Johannes, dans le sud, et puis ce déracinement. Parce que quitter la région parisienne à 8 ans, c'est aussi quitter des copains pour aller en découvrir peut-être d'autres dans le sud. Je vous propose de retrouver Benoît Prospero et de parler du monde des vivants avec une nouvelle fois la revue des merveilles. Et aujourd'hui, Damien Johannes, on va s'intéresser à un mot, écoutez, c'est symbiose.
0: Symbiose, c'est beau comme mot, hein. Quand on dit vivre en symbiose, c'est même presque de la poésie. Mais ça veut dire quoi, vivre en symbiose? Direction Clermont-Ferrand, on part à la rencontre de Catherine Laine, très grande biologiste au laboratoire Piaf de l'Université Clermont-Auvergne et autrice d'ailleurs de plusieurs ouvrages sur la vie des arbres paru chez Belin. Avec Ici Pays d'Auvergne, on lui a donc demandé ce qu'est la symbiose. On est dans la forêt de Cessa, au cœur de la chaîne des puits. Et donc d'abord, définition.
1: Symbiose, la biose c'est la vie, sain ça veut dire à deux, ensemble. La vie ensemble, la symbiose, c'est joli comme mot.
0: Et ici quand on parle de symbiose, on parle de quoi?
1: Et donc ça évoque ce mot, le fait que vous avez deux êtres associés, qui vivent associés, étroitement et de manière permanente, pour que chacun puisse se nourrir et survivre dans cette forêt.
0: Et quand on parle de deux êtres et qu'on est en forêt, on parle de qui?
1: Donc l'arbre et les champignons du sol.
0: Avec une idée précise quand il s'agit de symbiose.
1: C'est que chacun apporte un bénéfice à l'autre. C'est-à-dire que c'est dans une vie ensemble, dans un couple, il y a une complémentarité des deux personnes et chacun y trouve son compte, si j'ose dire.
0: Et donc d'abord, que fait l'arbre pour le champignon?
1: Donc l'arbre, en fait, va fournir au champignon les sucres qu'il fabrique par sa photosynthèse, au niveau de ses feuilles, de ses aiguilles ou de ses feuilles si c'est un feuillu. Ces sucres circulent du haut de l'arbre vers le bas, vers ses racines, et il nourrit donc ses alliés, ses champignons, qui emballent ses racines. Il peut donner jusqu'à 30% de sa production photosynthétique en une saison. C'est énorme. Un tiers de ce qu'il fabrique en sucre sert à nourrir ses alliés.
0: Et de l'autre côté, que fait le champignon pour l'arbre?
1: Le champignon va être le garant d'une bonne nutrition minérale. C'est lui qui va explorer le sol pour l'arbre, qui va aller chercher l'eau et les éléments minéraux qu'il va puiser dans le sol, qu'il va même mobiliser dans le sol, et chose que ne sait pas faire l'arbre. Et il va donc nourrir cet arbre en nutrition minérale, c'est-à-dire eau et éléments minéraux.
0: C'est beau, hein? Et cette symbiose, eh ben, elle a lieu tous les jours, partout autour de nous, entre les arbres et les champignons, mais aussi entre de très nombreux êtres vivants. Et ça, c'est une merveille. Merci, ici Pays d'Auvergne, et merci, Catherine Laine, biologiste au laboratoire Piaf de l'Université Clermont-Auvergne et autrice de plusieurs ouvrages sur la vie des arbres. C'est paru aux éditions Belin.
2: C'est noté. Merci beaucoup, Benoît Prospero. Damien Johannes, directeur général du LIS. Vous saviez ça, qu'il existe une complémentarité comme ça entre les êtres vivants?
3: Je viens de l'apprendre.
2: Ouais. Vous pensez à tout ça quand vous vous baladez? Je ne sais pas si vous avez l'occasion de vous balader en forêt ou quand vous êtes confronté à la nature et à l'environnement.
3: Ouais, ça m'arrive. Pas mal de, effectivement, balade en forêt, balade en nature, etc. Mais quant à la symbiose, là pour le coup, je l'ai appris aujourd'hui.
2: Ouais, merci beaucoup. On est là pour apprendre les choses et se balader dans toute la France. On retrace le parcours de Damien Johannes, directeur général du LIS. Il sera beaucoup question de mobilité avant 21h. La France qu'il connaît bien. Il a beaucoup bougé, on quitte la région Île-de-France pour Salon de Provence dans le sud de la région PACA. C'est dans un instant sur votre radio, ici.
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2: Et la musique de votre soirée, Fornon Blonde et What's Up sur Ici.

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2: Bon, j'espère vous passer une belle soirée. Depuis 20h, la société qu'il dirige, on la découvre. Elle a pour mission de vous simplifier la vie, de vous simplifier aussi la mobilité. C'est au cœur de notre existence, de toute façon, la mobilité à travers nos déplacements. Il y a plus de 6 à 8 millions d'utilisateurs qui ont recours à Ulysse. Vous me confirmez, Damien?
3: 7,5 millions aujourd'hui.
2: Ouais, c'est ça, j'étais pas loin. Damien Johannes, notre invité, directeur général d'Ulysse, est avec nous jusqu'à 21h et on retrace les lieux de votre vie. Alors, pour ceux qui nous rejoignent, on a été à Aubervilliers où vous êtes né, on s'est arrêté à Sartrouville, vous avez vécu une partie de votre enfance, la maison familiale à Baccarat, en Lorraine, dans le 54. Et puis vous arrivez, vous l'avez dit, à Salon de Provence, c'était lié au métier de votre papa essentiellement.
3: Oui, certes, mon papa qui du coup travaillait en banlieue parisienne a changé d'employeur. On a trouvé un à Marignane, justement dans le sud, donc on était très contents de faire nos balises et de déménager dans le sud.
2: Il était ingénieur aéronautique.
3: Ingénieur aéronautique, absolument, et on a atterri, si je puis dire, à Salon de Provence, donc magnifique ville du sud de la France, qui compte environ 50 000 habitants dans les Bouches-du-Rhône, dans laquelle j'ai passé à peu près 5 ans.
2: Et puis à la base, la fameuse base 701, qui est à Salon de Provence, qui est la base de l'armée de l'air.
3: Exactement. Exactement, la base de l'armée de l'air. D'ailleurs, pour la petite anecdote, mon collège, qui était le collège Lurion à l'époque, je ne sais pas si ça a changé de nom, en fait, était vraiment juste à côté de cette base. Mmh. Et du coup, je me souviens très bien des profs qui devaient parfois juste se taire pendant quelques secondes, voire quelques minutes, parce qu'un avion passait.
2: Ils avaient des essais. Ils savaient à quelle heure il allait passer exactement.
3: Alors non, justement, c'était assez erratique. Ouais. Soit on fermait les fenêtres pour continuer le cours, soit on attendait un petit peu que ça se passe. Mmh. Mais effectivement, un avion qui passe juste au-dessus des salles de classe, ça faisait beaucoup de bruit et on était obligé d'un peu d'interrompre le cours.
2: Déracinement. Île-de-France, région PACA, vous y voyez un intérêt sympathique, le soleil, j'imagine, une autre ambiance, une autre culture que vous découvrez.
3: Ouais, complètement, l'art de vivre dans le sud, je le découvre, une autre culture, des autres copains, j'arrive à peu près à 8 ou 9 ans à Salon de Provence, donc effectivement des relations à reconstruire. Je faisais beaucoup de sport à
2: Salon. Oui, vous faisiez ça. On est d'accord. Petit AK, là.
3: Exactement. Alors, je ne sais pas si je faisais ça à l'âge où j'ai commencé le rugby. Mais effectivement, c'était mes idoles. J'ai commencé le rugby, du coup, à Salon de Provence, dans ce stade de la ville, où tout était regroupé, le tennis, le foot, le rugby.
2: Alors, est-ce que c'est le stade Marcel Rouston?
3: Absolument.
2: Parce que j'ai regardé, figurez-vous, je ne connais pas les stades de Salon de Provence. Vous savez combien il y en a de stades à Salon de Provence?
3: Non.
2: Il y en a 8. Et effectivement, le principal, j'ai vu que c'était Marcel Rouston, je me suis demandé si c'était là.
3: C'est donc le stade Marcel Rouston, effectivement. Là où est encore le club de rugby de Salon de Provence, avec mon éducateur, qui était aussi l'éducateur que j'avais à l'école de sport, qui s'appelait Monsieur Colomba. Je m'en souviens encore.
2: Et rue là, du Capitaine Guibert.
3: Absolument, c'est ça. Et là, vous y retrouvez toutes les installations. Maintenant, je crois qu'à la place du terrain, il y avait un petit terrain de foot sur lequel on se retrouvait aussi à côté avec les gamins du quartier, qui aujourd'hui est devenu un terrain de basket.
2: Ouais.
3: Voilà, mais le stade Marcel Rouston, exactement.
2: Il y a aussi celui, je l'ai noté, un Carnoug. Ou le stade de Mikou Coulier, ça vous parle, ça?
3: Alors non, ça me parle pas, pour le coup.
2: Bon, ça doit être pas très loin, en tous les cas. Vous intégrez l'équipe locale, c'est quoi? C'est les mercredis, c'est les samedis, c'est ça,
3: Les mercredis, c'était un grand club, avec beaucoup, beaucoup d'enfants, toutes les catégories représentées à l'école de rugby. Alors moi, j'ai commencé dans la catégorie qui a un joli petit nom, c'est la catégorie des mini-poussins, c'était l'âge.
2: Ouais, bien sûr.
3: Voilà, exactement. Alors maintenant, on compte en âge.
2: Poussins, les mini.
3: Voilà, c'est ça, exactement. Et ensuite, tournoi le samedi, tournoi le dimanche dans la région, avec
2: évidemment
3: les papas et les mamans qui nous amenaient.
2: L'époque d'une petite école. L'école de la gare.
3: Alors voilà, oui, elle avait un nom magnifique, cette école. Elle a changé de nom maintenant, mais alors dans notre cœur d'enfant, elle restera toujours l'école de la gare, quoi qu'il arrive. Mais cette école de la gare, effectivement, elle était, comme son nom l'indique, pas loin de la gare. Petite école de quartier, effectivement, avec des classes qui étaient tout autour d'une cour intérieure fermée, dans laquelle on retrouvait des grands arbres, des platanes, et où les élèves peu nombreux, puisqu'on était à peu près une à deux classes par niveau, si je me souviens bien, se retrouvaient dans cette cour, justement, où tout le monde se connaissait, puisque on venait tous à pied, et puis on habitait tout autour de
2: l'école. Vous êtes retourné ?
3: Non, alors j'y suis retourné, oui, puisque mes parents aujourd'hui habitent à Salon de Provence, donc j'y suis retourné, mais jamais à l'intérieur.
2: Je je crois que vous avez eu, vous êtes resté quand même plusieurs années hein, sur Salon de Provence. C'est toujours le même instituteur, de niveau en niveau.
3: Ah bah oui, oui. Alors non, les instituteurs changeaient. Ça changeait plusieurs instituteurs, mais en revanche, effectivement, on retrouvait parfois les instituteurs d'une classe à l'autre quand ils changeaient de niveau. Effectivement, c'était vraiment une petite école.
2: Vous revoyez en train de jouer à l'épervier.
3: Oui, oui, c'est vrai.
2: L'épervier part en chasse.
3: Effectivement.
2: De vous presse.
3: Effectivement, ça, hein, là, il y avait effectivement tous les élèves, tous les gamins de tous les âges, de tous les niveaux qui se retrouvaient pour jouer à l'épervier. Et c'est vrai que c'était de bons souvenirs.
2: Quel souvenir vous gardez d'une manière générale du Sud? Parce que j'imagine que, ok, il y a Salon de Provence, mais peut-être que vous avez découvert, je sais pas, moi, Pélissane, la Barbène, enfin voilà, tous les endroits que Vénergle qui sont autour. Vous avez peut-être un petit peu bougé quand même.
3: Oui, oui, oui. Et puis, alors, en fait, la bonne nouvelle, c'est qu'aujourd'hui, je suis basé à côté d'Avignon, à Villeneuve-les-Avignon. J'ai retrouvé le sud dans lequel j'avais habité.
2: Il n'y a pas de hasard.
3: Exactement. C'était une très belle coïncidence, effectivement, en rejoignant Ulysse en 2021. Mais oui, oui, autour de Salon de Provence, la région est absolument magnifique. Salon elle-même est une ville historique, ville de Nostradamus, hein, avec un des plus beaux châteaux forts de la région, le château de Lampéry. Ouais. Autour de ça, vous avez effectivement des villages qui sont absolument très beaux. Vous avez Grance, Lançon, Pélissane, etc., comme vous l'avez dit. Et ça, c'est autant de souvenirs.
2: Il y en a un qui sort du lot pour vous, dans lequel vraiment vous vous sentez bien et vous aimez y aller avec votre famille, vos enfants, parce que vous avez plusieurs enfants.
3: Ouais, alors j'ai 4 enfants qui ont entre 4 et 12 ans. Ouais.
2: Aujourd'hui, vous êtes jeune papa, hein, vous avez tout juste 40 ans. Hein,
3: c'est ça, ouais, ouais,
2: 43.
3: Alors 43, ouais, effectivement.
2: 43, c'est tout juste 40 ans.
3: Quoi. Oui, voilà, c'est pas très loin, hein, plus ou moins 10%, effectivement.
2: C'est de la courtoisie. Mais vous les emmenez dans le Sud, parce qu'on l'a compris, vous vivez dans le Sud, on parlera de votre quotidien, mais ouais, vous les emmenez justement découvrir un peu cette région que vous avez découvert, vous, gamin.
3: Oui, bien sûr. Bah, en fait, déjà, on va visiter mes parents, leurs grands-parents, autour de Salon, et puis effectivement, on va visiter, on en profite pour aller visiter les villages. Ouais. Vous parliez de Pélissane, au plus autour de chez nous. En fait, il y a un village que j'aime beaucoup, dans lequel je me suis marié d'ailleurs, qui s'appelle Maussan-les-Alpilles. Donc là, on change un petit peu. On n'est pas exactement autour de Salon de Provence, quoique. Mais ce sont des villages qui sont magnifiques, qui sont restés figés un petit peu dans cette culture provençale, avec la place, effectivement, l'église, les cafés, etc., où il y a une douceur de vivre qu'on arrive à ressentir, même pendant des courts passages.
2: Et puis vous quittez la France, et on va en parler dans quelques minutes. Nouveau départ, alors là, vous allez loin, hein, puisque je dis vous quittez la France. Encore sans doute lié aux mutations de vos parents, de votre papa. Vous allez partir en Australie, à Sydney. On parlera, puisque vous avez passé votre bac aussi à l'étranger, et puis de votre retour en France, puisque vous êtes forcément revenu à un moment donné. On va en France, vous en parlez très bien, évidemment, hein, depuis 20h, Damien Johannes. On retourne en France avec le plaisir d'entreprendre. Vous travaillez pour la mobilité, on va en parler. Parce que pour se déplacer, il y a la voiture, il y a le scooter, il y a le vélo, il y a les patins à roulettes et le skateboard. Vous qui êtes sportif, vous avez déjà fait du skateboard ?
3: Oui, oui, oui, bon, j'en ai fait.
2: Ah ben voilà. Eh bien, le skateboard, c'est pas qu'une planche et 4 roues, enfin pas seulement. Surtout si, comme Catherine Quicandon, vous le choisissez dans le sud-ouest.
4: À Mézos, dans les Landes, à moins de 50 km au nord de Dax, ça glisse, enfin plutôt ça roule.
5: Évidemment ça roule, Brèche, mais pourquoi ça roulerait pas ?
4: Bah je ne sais pas, surtout si vous êtes sur un parabolique skateboard. Mais qu'est-ce donc ? C'est un skateboard fabriqué par Benoît et Mazabal. Pour la planche, il utilise du pin maritime des Landes, ce grand conifère au tronc rectiligne et à l'écorce brun, rouge, très fissuré, qui peut atteindre les 20 à 30 mètres de hauteur. Et à cela, il rajoute une petite spécificité.
6: La planche se tord sous les pieds, en fait. Il y a un système de flex, qui est un mouvement de torsion de la planche qui n'existait pas et que j'ai créé du coup avec ce que j'avais sur place. Donc en fait, ça donne un skate qui est très intuitif, très facile à skater. Ça envoie beaucoup plus de performance.
4: Tout est fait localement entre Mézos et Bias, sauf les matériaux complémentaires comme les roues et les trucks que Benoît achète aux États-Unis à défaut d'en trouver en France. Les skates sont complètement éco-responsables et pensés comme tel.
6: Quand je fabrique une pièce neuve, j'ai déjà prévu son recyclage et son re-recyclage. Et en fait, c'est quelque chose qui ira jamais à la poubelle, qui sera toujours utilisable ou réutilisable. Le bois, c'est transformable à volonté. Comme j'utilise pas de produits toxiques qui tuent la matière, je pourrais toujours la retravailler derrière et en refaire d'autres choses.
4: Malin le lynx. Parabolic Skateboard est en fait né d'une double passion, le skate et la montagne. Il y a quelques années, Benoît le Montagnard déménage et devient Benoît le Landais. Les sensations de glisse lui manquent, alors il décide de résoudre le problème en créant une planche pour les retrouver. initialement pensé pour l'entraînement des snowboarders en période estivale. Parabolic Skateboard peut être utilisé par qui veut. Benoît ne viendra pas vérifier, je vous le promets. Il existe plusieurs modèles. Cela démarre à 150 euros s'il y a juste le plateau et cela monte en fonction des options et de la taille de la planche. Vous pouvez les acheter dans une cinquantaine de boutiques en France, dont une vingtaine sur la côte. Oui, c'est logique. Et sur le site internet parabolic.fr avec un K à la fin. Merci à Carl Da Silva d'ici Gascogne pour cette idée qui roule. Ici, ça entreprend Parabolic Skateboard pour une planche landaise avec un air de montagne.
2: Eh ben, merci beaucoup à ici Gascogne et à Catherine Quicandon. Ça doit vous plaire parce que vous, vous êtes un vrai sportif. Damien, enfin, un vrai sportif. Vous êtes sportif, je ne sais pas pourquoi je dis un vrai sportif. On a parlé de rugby tout à l'heure. Le skateboard, vous l'avez dit, vous connaissez. Puis la mobilité, ben, pour le coup, le skateboard, je ne sais pas, vous voulez pas faire quelque chose avec Ulysse autour du skateboard?
3: Il faudrait qu'on réfléchisse un petit peu, mais effectivement, pour les parkings et l'autoroute, ça risque d'être un peu limité quand même. Hein.
2: On va quitter Salon de Provence où vous avez vécu de très belles années, même si vous vivez dans le sud aujourd'hui. On comprendra que vous êtes revenu en France, mais je l'évoquais il y a un instant. Il y a un départ pour Sydney en Australie. Vous allez y vivre bien des choses et c'est le début aussi de votre cursus professionnel, votre parcours d'étudiant et l'entrée dans la vie active. Le parcours aujourd'hui de notre invité Damien Johannes, c'est jusqu'à 21h sur Ici.
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2: Le prochain rêve, il est signé Grand Corps Malade, qui a eu la bonne idée de s'associer à la voix de Stilto sur Ici.

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2: C'est la rentrée aujourd'hui de l'Université Populaire de Dieppe.
1: Richard Gauthier.
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5: Et de son enfance en Île-de-France à ses souvenirs lorrains, de Salon de Provence à l'Australie, bah y a qu'un pas, c'est le voyage que nous raconte ce soir notre invité. Il est avec vous depuis 20h, Damien Joannès, directeur général de Ulysse, filiale de Vinci Autoroute, je ne me trompe pas.
6: Exactement.
5: Et on va en parler avant 21h, qui a pour objectif de simplifier les mobilités au quotidien, mobilité routière. Damien Joannès, votre invité, jusqu'à 21h. Alors, il n'y a pas que Paris dans la vie, il n'y a pas que la France non plus, il y a l'Australie. Vous partez, vous avez quel âge quand vous partez à Sydney ?
6: J'ai 12 ans.
5: Assez jeune, hein ?
6: Oui, ben, j'étais au collège, en fin de 5e. Mon papa rentre à la maison et nous annonce, avec la grandiloquence qui le caractérise, on va partir en Australie.
5: Et comment vous réagissez ?
6: Ben, on est content. On est content parce que pour nous, l'Australie, c'est l'aventure.
5: C'est le bout du monde.
6: C'est le bout du monde.
5: Vous ne connaissiez pas forcément, peut-être à travers les livres ou...
6: Pas du tout, oui, c'est ça. Hein. À l'époque, il n'y avait pas Internet. Hein. On avait la télé, la radio, les livres, la bibliothèque pour aller s'informer sur les choses et notamment les pays. Donc l'Australie, on ne connaît pas. Sydney, on ne connaît pas. Et là, ben, écoutez, on rend l'appartement, on vend les meubles. On a eu cette envie, je me souviens, cet enthousiasme.
5: Et quand
6: familial.
5: Vous dites, si vous étiez combien à la maison ?
6: On était 4. Mes parents, ma grande sœur et moi. Donc là, on part en famille. On avait le droit à une grosse valise chacun, je me souviens, parce qu'on avait un surplus de bagages autorisé dans l'avion.
5: Tu m'étonnes, l'Australie quand même.
6: Voilà, c'est ça. Et on arrive.
5: On peut pas revenir rapidement si on oubliait quelque chose.
6: Non.
5: Généralement,
6: non. Ça prend du temps. Ou alors, il faut vraiment que ça vaille le coup.
5: Vous allez à l'école française là-bas ?
6: Ouais. Je vais à l'école française de Sydney, qui était une école qui est dédiée à l'apprentissage pour les familles françaises qui veulent continuer le cursus français. Mmh. Et la particularité de cette école à l'époque, c'est qu'il y avait très peu d'élèves.
5: En fait, trois.
6: Effectivement, j'ai fini en terminale à 3. J'ai passé,
5: pas le droit d'erreur,
6: j'ai passé ma terminale et mon bac par correspondance au CNED.
5: Ouais.
6: Et à l'époque, effectivement, la digitalisation n'était pas encore passée par là. On faisait les devoirs sur table à l'école. Et ces devoirs-là, on les envoyait en France pour qu'ils soient corrigés par la poste. Et on revenait corriger 15 jours plus tard, parce que ça mettait une bonne semaine à arriver.
5: Votre bac, c'est à Singapour où vous le passez ?
6: Alors le bac, je le passe à Singapour. En fait, pourquoi ?
5: C'est la classe quand même de dire dans la vie, moi mon bac, je l'ai passé à Singapour.
6: Ah, dis donc, c'est pas commun, effectivement. Bah, oui. Alors le bac, je le passe à Singapour, pourquoi ? Parce que le centre d'examen unique de cette région du monde-là était l'école française de Singapour. Donc on s'est retrouvés à 80 bacheliers qui venaient des écoles françaises de toute cette région du monde, c'est-à-dire il y avait Canberra, Sydney, Jakarta, et d'autres villes en Asie et en Océanie. Et on a fait 10 jours d'hôtel et on a passé le bac.
5: Alors, je vais retourner en France. Hein, je vais laisser cette parenthèse, même si vous allez y vivre combien de temps, du coup, en Australie ?
6: 7 ans.
5: C'est quand même une parenthèse qui est assez longue et c'est une période de votre vie plutôt pré-adolescente. préadolescence et adolescence, donc c'est aussi des lieux peut-être des premiers amours pour vous.
6: Ah oui, bien sûr.
5: Voilà, et bien d'autres choses. 2 ans de prépa en école de commerce, et là vous partez, vous revenez en France pour le coup, et vous allez à Lyon.
6: Et je vais à Lyon, et je me retrouve à la Croix-Rousse, ce magnifique quartier de Lyon, en fait, qui a vraiment une vie à part entière, une vie de village, comme les Lyonnais aiment à dire, hein, les personnes qui vivent à la Croix-Rousse. Et là je me retrouve tout seul, à 18 ans, dans mon appartement, puisque mes parents sont repartis en expatriation, et ma sœur, elle est partie en Afrique du Sud, cette fois-ci.
5: C'est dur, je trouve. Encore là, vous vous retrouvez seul à 18 ans.
6: Et là, je me retrouve seul à 18 ans. Alors, en revanche, c'était l'indépendance. C'était la belle vie, là. Ça y est, je
5: Moi, tu m'étonnes, à 18 ans.
6: Effectivement.
5: Quand les boîtes lyonnaises se souviennent de vous.
6: Oui, peut-être. Sûrement, peut-être. Même si c'était une période de ma vie où j'ai quand même beaucoup travaillé. Parce que les classes prépa, effectivement, il y a un rythme un peu intense. Et je passe 2 ans à Lyon.
5: Alors, il y a 2 étapes, en tous les cas, 2 lieux qui comptent à ce moment-là, pendant ces études d'école de commerce. C'est Londres. Vous allez faire un stage, il me semble, où vous allez y rester quelques temps.
6: Ouais, c'est ça. Alors après 2 ans en classe prépa, j'intègre mon école de commerce à Paris, le SCP, et donc je déménage à Paris en 2004. Et après 2 ans, dans les écoles, on fait une année de ce qu'on appelle une année de césure. Et pendant cette année de césure, on va travailler en stage pendant 1 an, 12 mois, au cours duquel vous avez la possibilité de faire un stage de 12 mois ou alors 2 stages de 6 mois. Et le premier stage que je fais, je le fais à Londres, dans une grande banque française, dans une salle des marchés, avec des traders et des vendeurs de dérivés actions.
5: Je pense que le deuxième stage est plus intéressant et on retourne à quelque chose dont nous avons déjà parlé. Vous allez faire un stage au Stade Français.
6: Alors je fais un stage
5: génial
6: au Stade Français.
5: Vous qui adorez le rugby.
6: Dis donc, incroyable. C'était en 2007. Donc là, je suis à Londres. Et là, je dis non, il va falloir que je fasse autre chose pendant cette année de césure. Et je me mets dans la tête de revenir et de travailler dans le rugby. C'était l'époque où il y avait la Coupe du Monde de rugby en France également. Et donc j'avais postulé, en tout cas cherché à y contribuer, à y travailler dans cette Coupe du Monde de rugby. Et ne trouvant pas l'opportunité ni le poste qui allait bien, j'ai commencé à chercher un club à Paris, donc le Stade Français, où j'ai travaillé pendant 6 mois en tant que stagiaire. C'était génial.
5: J'étais un fan de rugby qui avait découvert ça, notamment à Salon de Provence.
6: Marcel Roustan, ouais, c'est ça.
5: Bon, mais alors vous installez où? Vous êtes à Boulogne-Billancourt là, à ce moment-là?
6: Non, je suis dans Paris.
5: Vous êtes dans Paris?
6: Je suis dans Paris, dans le 11e.
5: Mais Boulogne, ça compte? Je ne sais pas, vous êtes passé par Boulogne-Billancourt.
6: Alors j'y suis passé pour le stage au Stade Français, effectivement.
5: Voilà, c'est ça.
6: Hein.
5: Et un autre quartier, tiens, à Paris qui vous marque, c'est la Défense. Alors sur le papier, c'est pas extraordinaire parce que c'est un quartier d'affaires, hein, c'est des affaires, c'est des grands immeubles un peu futuriste, hein, à l'époque ils ont été construits pour ça, c'est des bureaux, mais c'est un lieu qui marque votre vie pour d'autres raisons, Damien Johannes.
6: Bah, un petit peu, puisque effectivement, fin de
5: vous
6: stage...
5: Vous ne comprenez pas ce que vous allez dire, on vous écoute.
6: Fin de stage, je termine ma scolarité en école de commerce, et là je commence à travailler, donc mon premier emploi a été dans un grand cabinet d'audit, qui était basé à la Défense, et donc là j'intègre ce cabinet d'audit.
5: Mais surtout vous rencontrez quelqu'un qui compte pour vous.
6: Je rencontre ma femme
5: dans
6: ce cabinet d'audit.
5: Là,
6: dans les toutes premières semaines justement de ma carrière professionnelle, j'y rencontre ma femme, effectivement.
5: 4 enfants, hein, c'est ça.
6: 4 enfants.
5: Avec votre épouse. Du coup, vous êtes marié, vous nous l'avez dit, mais c'est pas du tout ici, hein, que vous êtes marié. Vous avez évoqué le lieu de votre mariage d'ailleurs tout à l'heure.
6: Mossen et Zalpi, dans le sud.
5: Rien à voir. Alors, vous faites pas mal de missions chez les clients un peu partout en France. C'est encore une belle occasion pour vous de vous déplacer. J'évoque comme ça quelques noms. Je sais où vous y êtes rendu. Dites-moi ce que ça vous évoque ou ce que vous avez pu y vivre. Marignane, on en a déjà un peu parlé. Il y a Valenciennes aussi.
6: Ah, Valenciennes, ouais. J'y ai passé du temps mon rôle consistait à auditer les directions financières de grandes entreprises industrielles comme Alstom, comme la DCNS, comme Airbus. Et à Valenciennes, j'y suis allé un certain nombre de semaines justement dans le cadre de mes missions pour Alstom Transport. Et donc Valenciennes, ouais, j'y ai passé sur 2 ans, j'ai dû y passer cumulé au moins une bonne dizaine de semaines. Hein, j'ai eu l'occasion de visiter les restos, les bons hôtels, effectivement.
5: Alors on va continuer d'en parler, parce que ça c'est clair, que les bons restos, c'est ce qui vous a marqué à Cherbourg, à Marseille, que vous allez aussi découvrir. C'est aussi le point commun de toutes ces villes, c'est qu'on y mange bien.
6: Exactement.
5: C'est la suite de votre voyage, Damien Johannes, que l'on découvre ce soir sur ICI. Alors ça marche, qu'en pensez-vous? On entend votre parcours, ça marche. Autour de vous, vous connaissez forcément quelqu'un qui s'est mis à courir il n'y a pas très longtemps, et vous dites, pourquoi pas moi? Vous, je ne vous pose pas la question, j'imagine que voilà, vous êtes affûté, vous êtes sportif, vous courez.
6: Un petit peu, oui.
5: Un petit peu. Depuis plusieurs mois, partout en France, les running clubs se multiplient. Vous savez, c'est ces groupes ou ces associations de coureurs qui se retrouvent régulièrement pour courir ensemble. Dans le Grand Est, c'est là où on va se rendre. L'un d'entre eux bat même des records de fréquentation. Voici le reportage de Robin Bernot avec Mohan Chibani.
6: À Nancy, plus précisément sur la place Stanislas, chaque semaine, des centaines d'inconnus se retrouvent pour courir ensemble.
7: C'est un truc de fou, c'est en train de se développer d'une manière, les gens adorent.
6: Lui, c'est Valentin Bourrel. Il vient tout juste de finir ses études de kiné et il y a quelques mois, il a eu une idée que je trouve juste géniale. Il a créé le Blabla Run. Le principe est hyper simple. Tous les mardis soirs, à Nancy, ils sont des centaines à courir ensemble 6 km. Alors, il y a des jeunes, des moins jeunes, des étudiants, des salariés, des garçons, des filles, tous ont un seul et même objectif, faire un petit peu de sport, se retrouver pour un moment convivial et surtout pas de compétition. Notre reporter Mohan Chibani est allé rencontrer Valentin, le créateur du Blabla Run.
7: L'idée de départ, c'est de faire en sorte que les gens bougent leur corps, c'est d'inciter les gens à bouger, à se rassembler, à partager des choses ensemble autour du sport, qui est une bonne cause, parce que c'est aussi bien pour la santé mentale que la santé physique. Il y a des couples même qui se sont créés, donc ça c'est assez rigolo.
6: Lors des premiers rendez-vous donnés via le compte Instagram Blabla Run Club, une quarantaine de participants avaient répondu à l'appel. Aujourd'hui, ils sont plus de 700 à venir courir chaque semaine.
8: On vient assez souvent. On vient pas toutes les semaines, mais deux fois par mois minimum. Et si on vient pas, on essaye d'aller courir par nos propres moyens, mais c'est grâce à ça qu'on s'y est mis sérieusement.
6: Alors ici à Nancy, ça marche, mais vous, qu'en pensez-vous ? Emma, par exemple, elle adore l'idée.
9: Moi, je trouve ça très cool parce que j'avoue que j'ai été aussi un peu dans cette situation, à avoir peur de me lancer dans le sport, etc. Pas forcément la course à pied, mais c'est vrai que ça peut faire peur et en vrai, c'est cool de pouvoir commencer en groupe et tout, donc je trouve ça bien.
6: Pour Hugo, ce running club est avant tout un véritable lieu de rencontre où la course devient un prétexte finalement pour créer du lien.
10: Pour moi, c'est une bonne initiative. Ça permet aux gens qui sont éloignés, seuls chez eux, ça permet déjà de s'ouvrir principalement et pousser à faire du sport. Je sais que moi, par exemple, au début, j'ai commencé seul et j'avoue que c'était un peu compliqué. Et là, le fait de le faire en groupe, je trouve que c'est porteur, c'est une bonne initiative. Puis après, de s'ouvrir socialement. Et là aussi, c'est important. Je pense que les jeunes, ils demandent ça.
6: Même si vous n'êtes pas nancéen, je vous conseille vraiment d'aller suivre Valentin Bourrel sur les réseaux sociaux. Bourrel, B-O-U-2-R-E-L. Son contenu, il est vraiment canon. Récemment, il a par exemple donné un conseil par jour pendant un mois pour bouger, pour entretenir son corps. Le tout depuis chez soi.
5: Merci beaucoup Robin Bernot, mon invité, votre invité Damien Joannès, directeur général de Ulysse. Je ne me souviens même plus le nombre de villes qu'on a évoquées compte tenu de son parcours. On est passé il n'y a pas longtemps par Lyon, par la région parisienne. On parlera de Cherbourg, de Marseille, d'Avignon, du Sud. C'est pas fini, on a encore un beau voyage qui continue jusqu'à 21h sur votre radio ici.
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5: J'adore ce morceau, vous aussi, je suis sur Live and Let Die. C'est signé Paul McCartney sur ICI.

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2: Et Damien Joannès, le directeur général de Ulysse, connecté à près de 8 millions d'automobilistes européens sur les réseaux pour faciliter vos trajets, mobilité fluide, durable. Il est notre invité jusqu'à 21h. Alors, on a évoqué ces villes où vous êtes passé dans votre parcours. J'ai évoqué Cherbourg, Marseille. Ça aussi, ce sont des souvenirs qui ont compté pour vous, Damien, parce que c'est des passages.
3: Oui, ce sont autant de passages dans lesquels j'ai passé des semaines justement à y travailler avec ma petite bande de collègues. Cherbourg, magnifique ville effectivement où j'allais travailler à la DCNS justement auprès de l'entreprise qui produit les sous-marins nucléaires. Donc très intéressant, la ville magnifique effectivement avec beaucoup de souvenirs.
2: Marseille, la Méditerranée. Vous allez en Méditerranée quand vous partez en vacances? Vous n'êtes pas très loin, vous habitez dans le sud aujourd'hui. Quand vous partez en vacances, vous allez où avec vos enfants?
3: On va dans différents endroits. Alors, on va à la montagne, on va au ski en famille. Ça, c'est la première destination. On va à Megève, une station dans laquelle on va assez régulièrement d'année en année depuis que les enfants sont petits. Donc, ça, c'est la station où on va. Non, sinon, on va dans le Lot-et-Garonne aussi l'été, puisque on a l'habitude depuis quelques années de se retrouver avec notre bande de copains d'école, des couples qui ont, année après année, de plus en plus d'enfants.
2: C'est à Lauzin?
3: À Lauzin, exactement.
2: Au château de Lauzin?
3: Au château de la Loquerie, exactement, et qui est un magnifique château médiéval dont les propriétaires sont Mireille et Marc, qui nous accueillent tous les ans.
2: On le salue.
3: Exactement, je vous salue, Mireille et Marc, et merci beaucoup, puisqu'il y a quelques semaines, on était encore chez eux.
2: Vous allez avec vos potes de fac, vos potes d'études, quoi.
3: Voilà, c'est ça, potes d'école. Cette année, on était une quarantaine quand même. On était 8 familles, 16 adultes et 24 enfants. Chacun des couples a au moins 2, 3, voire 4 enfants. Et on fait ça depuis une dizaine d'années. Ouais. Et depuis une dizaine d'années, justement, on va à Lauzin, dans ce magnifique château de la Loquerie, accueilli par Mireille et Marc.
2: Alors, comme vous savez, la bougeotte, il y aura Milan aussi dans votre vie, qui est peut-être un lieu aussi de réussite. Vous aviez mis en place une plateforme, je crois, aussi à ce moment-là. Vous vouliez partir à l'île Maurice. Ça fait partie. De vos projets, de vos opportunités professionnelles, mais il y a tout un contexte aussi qui s'est joué et qui fait que presque en un coup de tête, grâce à un chasseur de tête,
3: c'est ça.
2: Vous partez à Avignon.
3: C'est ça. À Milan, on y part en 2013. Pareil, sur un coup de tête, on prend un camion.
2: Très coup de tête, vous.
3: Oui, on est très coup de tête. On est comme ça. Effectivement, on y part avec mon épouse. On devait y rester un petit moment, en tout cas un moment limité. Finalement, 8 ans après, on rentre à Avignon en 2021. À Avignon, en tout cas un petit à côté, puisqu'on habite à Villeneuve-les-Avignon, dans le Gard,
2: qui est tout petit peu au-dessus de
3: un tout petit peu au-dessus de l'autre côté du Rhône, effectivement.
2: Exactement, ouais, très bien.
3: Le Rhône qui délimite la frontière entre la région PACA et la région Occitanie.
2: Et c'est là où il y a le pont Saint-Bénezé.
3: Exactement.
2: Qui n'est autre que le pont d'Avignon.
3: Le pont d'Avignon, effectivement. Et alors, quand les touristes le découvrent, sans le connaître, il est coupé au milieu, en fait, ils sont assez étonnés. Mais voilà, donc on arrive en 2021 à Villeneuve-les-Avignon pour prendre cette opportunité professionnelle qui est Ulysse, puisque les bureaux, le siège est à Nanterre, mais on a de très grands bureaux dans lesquels il y a beaucoup de monde.
2: Sur Avedène, les bureaux.
3: À Avedène, exactement, dans une ville qui est à côté d'Avignon, à la barrière de péage, Avignon-Nord. Voilà.
2: Du coup, c'est aujourd'hui votre quotidien, cette région-là. Du coup, il y a le Gard qui n'est pas loin, il y a la Camargue qui n'est pas très loin. Je sais que ce sont des repères et des marqueurs pour vous. Le Gros du Roi, par exemple.
3: Oui, bien sûr. En fait, la région est magnifique. On est très heureux. Effectivement, vous avez le Gardon qui n'est pas très loin, sur lequel vous pouvez passer des après-midi sur les plages de Galet au bord de la rivière. Le Gros du Roi avec ses plages. La Camargue avec ses balades à cheval. C'est une région dans laquelle, effectivement, il fait très bon vivre avec une vraie belle culture locale. Et des paysages qui sont absolument magnifiques.
2: C'est vrai que cette région, vous connaissiez, vous y aviez fait du hockey sur glace plus petit.
3: Oui, à Avignon, effectivement. Ça, c'était mon sport après le rugby.
2: J'ai cru que vous étiez très rugby, là, vous me décevez presque.
3: J'ai changé à un moment donné. J'ai changé pour revenir ensuite au rugby, mais effectivement, j'ai joué au hockey sur glace à Avignon, à la patinoire.
2: Attendez, le rugby fait à nouveau partie de votre vie. Décidément, c'est quelque chose qui nous suit. Parce que vous jouez aujourd'hui au touch rugby,
3: c'est ça. Ouais. Je joue au rugby, mais sans plaquage. C'est-à-dire que.
2: D'accord.
3: On joue au rugby.
2: Aux Angles.
3: Aux Angles, au RCAGR, exactement. Et là, on a une équipe qui est tout à fait sérieuse, avec des tournois, des licences, etc. De touch rugby. Donc, c'est un rugby qui se joue à 5. Et on ne plaque pas. En revanche, on se touche. Et quand le joueur est touché, le ballon s'arrête. Et il y a une remise en jeu.
2: Mais vous, ça s'enseigne, ça ? Vous aimeriez pas, être entraîneur ? Parce que vous avez un tel parcours avec le rugby aujourd'hui.
3: Pour être entraîneur, il faut un peu de temps quand même. Il faut être dispo les mercredis, les week-ends. C'est assez incompatible avec ma vie d'aujourd'hui, malheureusement.
2: Est-ce que vous retournez à Fréjus de temps en temps ?
3: Alors non, mais en revanche, Fréjus, j'y ai passé beaucoup de temps.
2: Alors,
3: quand j'étais plus jeune. Et bien parce que quand on habitait en région parisienne, à Sartrouville, notre lieu de vacances dans lequel on allait très régulièrement et plusieurs fois par an était Fréjus, dans une résidence qui avait été nouvellement construite, dans lequel on avait un tout petit appartement. Alors je me souviens, à l'époque, on n'avait pas le téléphone. On y allait en voiture depuis Sartrouville. Et là, c'était justement l'aventure, c'était le voyage. Il y avait une très grande piscine au milieu de cette résidence, la plage pas très loin, et on y allait. Donc c'était vraiment les vacances d'enfance, en famille, avec les copains qu'on retrouvait d'année en année. J'en ai beaucoup de très bons souvenirs.
2: Alors vous allez peut-être me répondre de suite, mais de tous ces lieux, et depuis 20 heures, il y en a un qui sort du lot. Si vous étiez une carte, vous voyez, de France, oublions Sydney, Milan, quel serait le point central ?
3: Ah, le point central, c'est le sud. C'est Salon de Provence, c'est Avignon, c'est la région Provence. Enfin, c'est cette région-là en tant que telle. Aujourd'hui, notre base familiale est là, et je dois dire qu'effectivement,
2: c'est là où vous vous sentez bien.
3: C'est là où on se sent le mieux. Ouais.
2: Damien Joannès, directeur général du lycée, est votre invité sur ici. 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Vous êtes le leader du télépéage en France.
3: Exactement. Alors, on est le service qui a pour vocation de faciliter la mobilité des Français. Alors, c'est une marque grand public qui est très connue. Et on rentre dans le quotidien des Français. Ce qu'il faut savoir, en fait, c'est que en dehors des villes, l'outil principal de mobilité des Français, c'est la voiture. On a besoin de la voiture. La voiture est indispensable. Et Ulysse a pour vocation de lever tous les petits irritants de cette mobilité, donc le paiement de l'autoroute, du parking, la recharge électrique, la recherche du prix des carburants, etc. etc.
2: C'est une question importante, le prix des carburants, dans l'actualité cette année.
3: Effectivement.
2: Il a gonflé, et puis bon, voilà.
3: Effectivement. Et du coup, en fait, on a cette grande responsabilité, justement, d'accompagner les Français dans leur mobilité, quelle qu'elle soit. 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
3: 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Ça vous évite d'ouvrir la fenêtre, d'avoir froid l'hiver, de réveiller les enfants quand ils font la sieste dans la voiture sur la route des vacances.
2: Vous pensez à tout,
3: ça, c'est du vécu. De vous contorsionner, d'aller chercher votre carte bancaire. Ouais. Là, ça fait bip et on vous enlève toute la charge mentale qui est liée à ce genre de déplacement.
2: Alors, les trois axes, on l'a dit, on va les rappeler, c'est les autoroutes, c'est les parkings, c'est la recharge.

0: possibilité via les dispositifs que vous allez avoir pour payer les infrastructures de recharge électrique, des autoroutes et des parkings, y compris avec l'application qui vous permet de préparer votre voyage et de gérer au mieux pendant le voyage, la possibilité justement de vous enlever toutes ces frictions.
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1: Un dernier mot avant de vous quitter, Damien Joannès, directeur général d'Ulysse, on le rappelle. Est-ce qu'il y a une région, un lieu que vous ne connaissez pas encore, ou alors très peu en France, et que vous aimeriez découvrir demain? Vous dites, jamais eu l'occasion, je ne me suis jamais arrêté.
0: Alors c'est la Corse. C'est la Corse. Alors moi j'ai fait, pourquoi la Corse? Moi j'ai fait le tour du monde, je suis allé très loin, mais en fait en regardant, on se rend compte que dans nos régions françaises, on a vraiment des endroits absolument magnifiques, des endroits qui présentent des paysages magnifiques, très beaux, et un des endroits que j'aimerais bien découvrir pour toutes ces raisons-là, c'est la Corse.
1: Merci beaucoup, je vous le souhaite, bon voyage en Corse, prochainement peut-être Damien Joannès, notre invité aujourd'hui, bon retour dans le sud de la France.
0: Merci.
1: 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Directeur général d'Ulysse, Damien Joannès, c'était notre invité, à retrouver sur ici.fr. À très bientôt. Plein de bonnes choses à vous. On se retrouve avec plaisir demain sur ici. Vous pouvez réécouter l'émission sur ici.fr. Portez-vous bien et bon voyage en France.
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1: Tiens, et depuis une dizaine de jours, depuis le début de cette émission, on n'a pas encore été à Bruxelles. Ça arrivera peut-être un jour. Voici Boulevard des Airs avec le titre du même nom sur ici.

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1: Passez une excellente soirée, merci d'écouter ici les 21h. Années 80 de la bonne musique, c'est tout de suite avec Laurent Petit-Guillaume.
2: Bonsoir à tous et très heureux de vous retrouver pour un petit séjour dans ma collection de tubes des années 80. Allez, soyez les bienvenus. Ce soir, ça commence comme ça.

0: Imagination, c'était Just an Illusion.
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0: En 1982, le disco commence à déserter les hit-parades, mais Imagination n'a pas dit son dernier mot. Enfin, n'a pas composé son dernier tube surtout. Ce trio anglais a très envie de continuer à faire danser la planète, et ce sera le cas grâce à Just an Illusion, qui se retrouve au top des tops dans plus de 20 pays. Et pourtant, en ce début des années 80, c'est plutôt le punk rock qui a la cote. Et parmi quelques groupes éphémères sans intérêt, surgit les meilleurs Clash de Magnificent Seven.

Les Blues Brothers avec Everybody Needs Somebody to Love. Et voilà un titre qui peut se vanter de figurer dans la liste des 500 plus grandes chansons de tous les temps. Enfin, ça, c'est pour le magazine Rolling Stone. Et puisqu'on en parle, c'est aussi un titre qui a été repris par les Rolling Stones, le groupe, hein, bien sûr, sur l'album numéro 2. Ça, c'était en 1965. Et comme vous le savez, parce que je suis sûr que vous l'avez vu, Blues Brothers, c'est aussi un film génial sorti en 81, chef-d'œuvre. On va pas s'arrêter là en termes de chef-d'œuvre. Voici un autre, dans la langue de Molière, enfin, dans celle de Renaud, Morgane de Toi, tout de suite dans 100% années 80.

0: c'était Teardrops, Womack & Womack. Le couple Cécile et Linda Womack qui a inscrit son nom dans la légende des années 80 avec juste un titre, hein, ce Teardrops, qui fut un énorme succès en 88. Et pour l'anecdote, aujourd'hui, ce sont leurs trois filles qui perpétuent la passion de la soul music. Elles s'appellent les Womack Sisters et elles viennent de sortir un album que franchement, je vous recommande. Dans un instant, direction Belle-Île-en-Mer, Laurent Voulzy arrive.
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0: Michel Berger, c'était celui qui chante.
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0: En 1980, si vous allumiez la radio, il n'y en avait pas beaucoup à l'époque, vous étiez à peu près sûr de tomber sur ce titre. Diffusion massive pour celui qui chante, le véritable hymne à la musique et aux artistes, qui s'élève au-dessus de tout quand il chante. Bon, c'est un effet qu'on peut nous aussi ressentir. Quand on reprend à tue-tête ce genre de tube, même encore aujourd'hui, hein, essayez, vous verrez, c'est efficace. Et si vous avez envie d'un petit pas de danse en plus, n'hésitez pas. Voici Billie Jean, Michael Jackson.

0: Diana Ross, c'était Chain Reaction. Les Bee Gees qui ont composé ce titre ont hésité avant de le proposer à Diana. Ils pensaient que ça sonnait trop années 60, époque Supremes pour elle. Quelle erreur, c'est justement cet hommage à ses débuts qui l'a convaincue. Et elle a même accepté de tourner le clip en noir et blanc, justement, look Supremes. C'est devenu un tube en 86. Même année que Julie Pietri, qui est numéro 1 cette année-là avec Eve, lève-toi.
1: Oh.

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1: Merci d'avoir suivi notre balade dans les années 80. Dans un instant, place à 100% chansons françaises. Belle fin de journée et à demain. 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
3: 1997, les radios diffusent de la techno et de la dance. Pourtant, quatre garçons débarquent avec un instrument totalement improbable, un violon. Leur nom, Louise Attaque.
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3: Leur arme s'appelle Ton Invitation. À l'époque, personne n'aurait misé un centime sur ce rock acoustique un peu brut, porté par la voix traînante de Gaëtan Roussel. Et pourtant, la magie du bouche à oreille opère. Le public s'identifie immédiatement à ce texte sur l'hésitation et à cette question qu'on s'est tous posée. Est-ce qu'on doit accepter l'invitation ?

0: reste à savoir.
1: Sans gros moyens, Louise Attaque va vendre près de 3 millions d'albums, un record historique.
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2: C'est l'hymne de tous ceux qui ont passé un jour un été loin des parents. En 1966, Pierre Perret sort Les Jolies Colonies de Vacances.
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2: À l'origine, c'est une simple lettre d'enfant qui raconte son quotidien entre les poux, les douches froides et les bêtises dans le dortoir. Mais à l'époque, ce portrait un peu trop réaliste ne plaît pas à tout le monde. La chanson est jugée provocatrice et finit carrément censurée par les radios et la télé. Le crime de Pierre Perret, avoir osé dire que les enfants ne se lavaient pas les pieds tous les jours. Mais le public, lui, a

0: Le disque s'arrache et devient alors le symbole d'une France qui s'amuse et qui s'émancipe.
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3: Et Olivier, ce matin, retourne à l'école primaire aujourd'hui.
2: Eh oui, et pour y trouver du gaga. Mes blés, je voudrais aujourd'hui vous parler du mémoire de Judith Boucher, réalisé l'an dernier à l'Université Jean Monnet de Saint-Étienne, et qui s'intéresse à une question rarement étudiée. Comment le parler stéphanois, le gaga, circule encore aujourd'hui dans les écoles primaires, et dans quelle mesure le parler des enseignants influence le parler des élèves? Son travail porte sur toutes les classes de l'école primaire, en milieu urbain comme en milieu rural. Judith a formulé trois hypothèses. Premièrement, le gaga serait peu utilisé par les enseignants en situation d'enseignement. Deuxièmement, lorsque les enseignants l'utilisent, les élèves auraient tendance à le reprendre. Et troisièmement, le gaga serait plus présent dans les écoles rurales que dans les écoles urbaines. Pour répondre à ces questions, elle a observé des classes, mené des entretiens avec les enseignants et avec les élèves, et elle a mené des observations dans les temps informels à l'école. Son analyse porte à la fois sur le vocabulaire gaga et sur des structures spécifiques comme le pronom neutre Y, employé comme complément direct, j'y ai fait, l'inversion des pronoms personnels après un impératif, donne-moi-le au lieu de donne-le-moi, ce qui nous vient du patois, puisque Pierre Duplay écrivait déjà en 1896 à l'inverse du français, quand un verbe à l'impératif a deux pronoms pour complément, l'un direct, l'autre indirect, c'est ce dernier qui s'énonce en premier. Exemple en patois, « by may lou ». Et puis aussi la formation d'adjectifs à partir de participes passés. Il est trempe de chaud, ses joussons enflent, la reloge est arrête. Donc qu'en est-il des résultats du travail de Judith? Les observations révèlent une situation un peu plus nuancée que ce qu'elle attendait. Très surprenant, 54% des enseignants utilisent au moins une fois un régionalisme en cours au cours des séances observées. Un élève sur 6 emploie spontanément un mot ou une expression gaga lors des entretiens. Et dans les classes, un régionalisme apparaît dans 20% des situations que Judith observe. Il semblerait donc que le gaga soit encore bien présent dans nos écoles. Mais quels sont les mots, les expressions

0: pression les tournures qui ressortent le plus, ou plutôt qui ressortent le mieux. Un peu de patience les amis, la suite c'est pour bientôt.
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2: Sur l'avenue Charles de Gaulle à Guéret, vous êtes sans doute déjà passé devant la quincaillerie. Mais c'était quoi avant ce tiers-lieu ?
3: Baptiste Ridoux, coordinateur et concierge de la quincaillerie.
4: Nathalie Parineau, directrice de cabinet de l'agglo du Grand Guéret.
3: Ça a été un magasin Intersport, il me semble, avant d'être un magasin Noz. Et puis après, c'est devenu une friche commerciale pendant 2-3 ans, où là, il ne se passait rien. Et c'est à ce moment-là où nous, quincaillerie, donc service de l'agglomération, on avait besoin d'un plus grand local, parce qu'on était installé aussi rue Maurice-Rollinat, où il y a maintenant la boutique des copains et des copines de Recyclabule. Et on est arrivé dans ce lieu qui était un bâtiment, un cube métallique, à l'abandon depuis 3 ans. L'agglo a racheté et a fait des travaux, qui sont des travaux en plus en éco-rénovation, parce qu'on a utilisé du bois local en essayant d'être le plus vertueux possible.
4: Le lieu de la rue Molina, qui était effectivement à l'origine une vraie quincaillerie. Ben, finalement, ça correspond pas mal au type de service, hein, parce que c'est un peu un couteau suisse, finalement, la quincaillerie. Donc, on offre tout un tas de services.
2: Là, qu'est-ce qu'on voit ?
3: Un grand espace commun, accessible à tout le monde. C'est libre, c'est gratuit. Vous avez à disposition des ordinateurs. Vous avez un bar associatif. Un mur d'expo, où on fait des expositions à peu près tous les 2 mois. Un tiers-lieu, ça va surtout être un lieu où vont se croiser des personnes qui n'auraient pas vocation à se croiser. Ça va être un lieu ressource, en fait, où on peut venir ici pour travailler, on peut venir parce qu'on fait partie d'une association, on peut venir parce qu'on a un besoin. Ici, vous pouvez venir travailler à la demi-journée, à la journée, dans des espaces ouverts, autour d'une grande table avec d'autres, ou dans des espaces un peu plus privatifs. On a au bout de ce grand mur un Fab Lab, donc un laboratoire de fabrication, où là on va avoir des imprimantes 3D, une découpeuse laser, on a une salle de spectacle aussi, et on a les studios à la fois de Radio Pays de Guéret et de Télé Guéret Vision.
4: Des fois ça m'arrive de venir déjeuner ici, parce que je peux pas rentrer chez moi pour déjeuner, donc en général j'amène ma tambouille, ou je vais me chercher un truc à manger, puis je reviens, je mange ici. C'est un endroit où on sait qu'on sera pas seul, on rencontrera toujours quelqu'un, et puis petit à petit on se fait un réseau, donc on finit par connaître plein de monde, de plein d'univers différents, de plein de gens qui font des trucs complètement incroyables qu'on n'aurait même pas imaginé. Pour les personnes un peu éloignées du numérique, ça peut être utile aussi de se dire, je peux être accompagnée aussi dans l'accès aux services publics en ligne, parce que maintenant tout se fait en ligne et il y a des gens pour qui c'est pas évident.
3: Et puis aussi, c'est un lieu accessible, comme je disais, gratuitement à tout le monde, et ça devrait être la définition même d'un service public. On a un accès à personnes à mobilité réduite, et en plus on est le siège d'APF. Donc l'assaut des paralysés de France à la quincaillerie.
2: N'hésitez pas à passer la porte de la quincaillerie, avenue Charles de Gaulle à Guéret, même pour déjeuner.
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5: Elle est picarde, elle est romancière et elle donne son billet d'humeur tous les jours sur l'antenne, ici, Picardie, du lundi au vendredi. Karen Ponte s'éparpille. Bonjour Karen.
6: Bonjour. Quand on vieillit, on repense souvent avec nostalgie à nos années d'adolescence, à la limite de lancer à la cantonade cette fameuse phrase « c'était quand même mieux avant ».
5: Ah.
6: C'est étrange quand même cette affirmation, parce que quand on y réfléchit un peu, tout n'était quand même pas au top avant. Prenons par exemple le cas des moyens de télécommunication avant l'avènement des téléphones portables. En ce qui me concerne, j'ai connu les tatous, ces petits boîtiers noirs qui nous permettaient de savoir que tel numéro cherchait à nous joindre, et c'est tout en fait. Parce qu'il fallait alors trouver une cabine téléphonique, espérer avoir encore des unités sur sa carte téléphonique pour rappeler la personne. À l'époque, le must, c'était ceux qui avaient des tam-tams. Et là, il y avait comble du luxe, un message qui s'affichait sur l'écran. Bon, on ne pouvait toujours pas répondre. Pour cela, il fallait trouver une cabine, espérer avoir des unités sur sa carte, dicter son message à une opératrice qui, elle, l'envoyait sur le tam-tam de l'émetteur. Je suis pas certaine du « c'était quand même mieux avant » dans ces conditions. Et je crois qu'on pourrait multiplier ce genre d'exemples. C'est ce qu'on va faire toute l'année, la suite donc aux prochains épisodes. Je vous dis à demain et d'ici là, rappelez-vous qu'être focus c'est bien, mais qu'être éparpillé c'est encore mieux.
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1: Salut Brice Hizel.
2: Pouvez-vous nous dire votre nom, âge, profession ?
1: Alors, je m'appelle Théo, j'ai 27 ans et je suis animateur en environnement dans les écoles.
3: Pourquoi t'as pas été à l'école aujourd'hui, hein ? Pourquoi t'y es pas allé ? Où t'as été encore traîné ?
1: Je suis dans les petits bonheurs.
4: Puis en même temps, c'est les vacances.
5: Ouais, c'est pas faux.
6: Tu habites où en ce moment ?
1: Je viens de Quimper, mais j'habite à Rennes.
7: Qu'est-ce que tu préfères ?
1: Je préfère Rennes, mais Quimper, c'est ma petite île de cœur où je suis né, donc j'aime y retourner. C'est un bel atout l'été. L'hiver, ça m'intéresse moins, mais l'été, je regrette de ne pas être à Quimper.
8: On est bien ici. On est en vacances, les amis.
9: Pas pour tout le monde.
10: On se baladera dans la région.
1: Mon coin préféré quand je me balade, la Belle des Trépassés, c'est la plage entre les deux pointes, qu'on voit bien les deux pointes, et il y a des super vagues. C'est magnifique parce qu'on peut voir des super couchers de soleil, et avec les vagues, les surfeurs, ça rend super bien.
11: Les surfeurs, c'est pour ça que t'as un air comme ça, un air antipathique.
12: Moi, si je pouvais aller coller mes fesses sur une île déserte, je n'hésiterais pas une seconde.
1: Si je devais finir mes vieux jours sur l'île bretonne, ce serait sur l'île de Watt.
10: What? What the fuck?
1: Parce que on fait tout à pied là-bas. Il y a plein de gens très sympas.
13: À la vôtre, hein ?
1: Beaucoup d'alcool, mais il y a de la voile à faire, il y a plein de pêche à faire. On y vit bien, je pense.
14: Ça vous dérange pas, vous, de pêcher avec cette odeur de vase ?
15: Non. C'est bien, ça. J'en ouvre une autre.
16: Je crois que ça va aller, non ?
17: Il était bon, ce premier baiser.
1: Mon premier flirt, premier bisou, je crois que j'étais au collège. Je l'avais ramené chez elle et après il y avait des petites marches à côté de chez elle avant qu'elle rentre. Parce que on se cachait un peu. Et on s'était fait un bisou avant qu'elle rentre.
10: Et bouche ouverte ? C'est dégueulasse.
1: Après, c'était pas un bisou de fou quoi. C'était un petit bisou, un petit smack.
10: Smack ? J'ai pas entendu ce mot-là depuis l'adolescence.
1: Mais c'était beaucoup pour l'époque.
18: Jeune homme, quelle époque parlez-vous ?
19: Mais de celle-ci ?
18: À ces 1900, vous appelez une belle époque avec tout ce qui se passe ? Des crimes, des impôts nouveaux, des bruits de guerre, c'est tout. Quelle sale époque.
1: Allez, salut.
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20: Nous sommes en mai 1970, le 17 précisément, un dimanche ensoleillé et non un lundi au soleil. Et Claude François roule à vive allure, pressé de rejoindre Nîmes. Il s'écoute un live d'Elvis Presley.
21: Well, it's one for the money, two for the show, three to get ready now, go cat, go.
22: Dans la voiture, il y a 8 haut-parleurs tout autour, donc vraiment, j'étais entouré par le son, j'adore ça.
20: Quand soudain, son pneu éclate à hauteur de Bédarrive. À l'époque, le chanteur raconte son accident dans une interview fascinante tirée de l'émission de radio Bande à part que Lina a archivée.
22: Quand la roue a explosé, l'arrière s'est présenté vers l'avant et la gauche de la voiture se soulevait pour culbuter, pour faire les tonneaux. Je me suis donc retrouvé de face à l'autoroute, donc de nouveau, et là j'ai re-ralenti. Dès que c'est représenté de nouveau en tonneau, j'ai re-accéléré, ainsi de suite, jusqu'à peut-être 100-110 à l'heure. Alors mes bras étaient mous pour conduire la voiture, et elle s'est arrêtée net, le retour m'a projeté la tête dans le volant.
20: Sa voiture traverse les quatre voies de l'autoroute et finit sa course dans un fossé de l'autre côté de l'autoroute A7. Conscient mais sonné, l'artiste est un miraculé. Nous sommes alors 8 ans avant l'épisode de la baignoire fatale. Il n'aura qu'un nez cassé, nécessitant par la suite une rhinoplastie.
22: C'est pas le cartilage qui s'est cassé, mais l'os entre les deux yeux. Alors là, quand j'ai vu ça, j'ai donné un coup de poing dans le miroir, j'ai donné des coups de poing partout, j'ai piqué ma crise de... J'ai pas de chance.
20: Claude François sortira 2 ans plus tard, le lundi au soleil.

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1: Et pour cette nouvelle saison, au parc Argonne Découverte où nous sommes aujourd'hui, quatre grands prédateurs présents naturellement dans la région sont mis à l'honneur. Bonjour Nicolas Villerette.
2: Bonjour Olivier.
1: Responsable zoologique et directeur adjoint du parc Argonne Découverte, quels sont ces quatre grands prédateurs?
2: Le loup gris d'Europe, le pigargue à queue blanche, le hibou grand-duc d'Europe et le lynx. Pourquoi ces quatre-là on les met à l'honneur? C'est parce qu'ils font leur grand retour dans notre secteur et que quand un prédateur fait un retour dans un endroit, souvent ça peut faire peur.
1: On parle de retour à l'état sauvage.
2: On parle de retour à l'état sauvage. Nous, ceux qu'on présente, ils sont en captivité, en volière ou en enclos, et ils resteront en captivité. Mais naturellement, ils font leur retour ici. Et nous, notre objectif, c'est de sensibiliser les gens, de présenter ces espèces parce qu'on a moins peur de ce qu'on connaît.
1: Donc, on peut déjà voir ici au parc Argonne Découverte des grands ducs d'Europe, des pigargues à queue blanche ou encore des loups. Le lynx, lui, arrivera plus tard, même s'il est déjà présent à l'état sauvage dans la région. Parlez-nous un peu du lynx, justement.
2: Alors, effectivement, ici au parc Argonne Découverte, nous n'avons pas encore de lynx, mais on y travaille. Le lynx est un animal très discret. Alors, c'est un bon prédateur, notamment de chevreuils. C'est un animal forestier, un peu comme les loups. Mais autant les loups, quand ils font leur retour dans un secteur, c'est compliqué parce que c'est un animal qui va, quand il s'approche des fermes, poser des problèmes au niveau des troupeaux de moutons, au niveau des veaux, par exemple. Autant le lynx, ça reste un animal très discret qui va chasser des proies comme le chevreuil, qui va en plus manger sa proie jusqu'à la dernière bouchée. Et vraiment un animal solitaire, contrairement aux loups qui vont vivre en meute, donc on peut les repérer plus facilement. Dans les Ardennes, il y a eu quelques lynx observés, mais pour autant, nous, on veut quand même sensibiliser au fait que les gens, potentiellement, en rentrant d'une soirée, vont, pourquoi pas, croiser un lynx un de ces jours. C'est tout à fait possible.
1: Le lynx, c'est un félin, un gros chat. Décrivez-nous, pour ceux qui sont présents dans les Ardennes à l'état sauvage, à quoi il ressemble?
2: Alors, c'est un animal qui a les oreilles pointues, avec un petit pinceau noir au bout des oreilles. Vraiment, on va dire, un chat haut sur pattes. Alors, quand même de couleur marron, avec des petits spots de taches plus foncées, qui va faire 20-25 kilos. Et c'est un animal qui va volontiers, en fait, se cacher, se poser, laisser les gens passer. Même parfois, lorsqu'il y a des chasses, il ne va pas forcément s'enfuir. C'est pour ça qu'il est difficile à voir. Il va aller se cacher contre un arbre, attendre que la battue passe et sortir ensuite.
1: D'autant plus que des fois, pour dormir, il peut se mettre en hauteur.
2: Ah oui, c'est, on va dire qu'on en parlait, c'est un gros chat, on va dire ça comme ça. Donc il a
1: un gros arbre à chat avec un gros arbre, du coup.
2: Exactement, c'est ça. Donc un arbre accessible dans lequel il va pouvoir trouver refuge. Et après, il ne va pas se réfugier uniquement dans les arbres. C'est un animal qui va volontiers aller se cacher. Un arbre tombé, une souche qui a soulevé un peu de terre, de roche, il va aller se mettre là-dessus. Surtout les femelles, quand elles ont des jeunes, elles vont aller trouver ce genre de petite caverne pour aller y mettre leurs jeunes en sécurité.
1: Une population qui avait totalement disparu, qui est en train de revenir. Pourquoi elle avait disparu?
2: Il y a une centaine d'années, les empoisonnements ont fait beaucoup de dégâts sur ces derniers maillons de la chaîne alimentaire. Les empoisonnements maintenant qui ont beaucoup, beaucoup moins lieu qu'avant. Et donc du coup, petit à petit, ils commencent à regagner du terrain. Un animal discret, forestier, et donc les forêts des Ardennes s'y prêtent très bien pour son retour.
1: Et là où il y a de la forêt, les lynx sont de retour en Champagne-Ardenne. Merci Nicolas Villerette, responsable zoologique.
2: Merci Olivier.
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1: J'ai vu un magicien au plus grand cabaret du monde de Patrick Sébastien.
2: À la télé, donc.
1: À la télé. Je sais que j'ai dit à mes parents, je veux venir magicien. Et le surlendemain, le lundi, quand je suis rentré de l'école, j'avais une boîte de magie qui m'attendait.
2: Oh, ils vous ont suivi.
1: Voilà, ma maman m'avait acheté une boîte de magie et ça a été le déclic. Moi, j'étais pas trop scolaire, mais j'ai été plongé dans ce fascicule de magie qui était en noir et blanc avec des images, du texte. Pendant des jours et des jours, et tous les soirs, je faisais des nouveaux tours de magie à mes parents, à mes camarades de classe, à mes professeurs. Et depuis, j'ai jamais arrêté. Mon premier magicien, on va dire, c'était Sylvain Mirouf. Dans les années 90, il a participé à pas mal d'émissions de Michel Drucker, entre autres. Et il a sorti des fascicules de magie en 2000-2001, que j'ai ici dans ma pièce magie.
2: Ils sont
1: là, on a même les VHS.
2: On peut les sortir.
1: Les toutes premières VHS. Vraiment, je m'y suis mis en 2000 grâce...
2: À lui.
1: Ah, exactement.
2: Il faut du talent.
1: Un certain talent, mais surtout, il faut de la pratique, persévérer, il faut de la patience beaucoup, parce que la magie, c'est beaucoup de patience, parce qu'il y a des heures d'entraînement, parce que faire un tour de magie devant quelqu'un, ça paraît tellement simple, mais alors que derrière, il y a des heures et des heures et des heures d'entraînement.
2: Donc, école de magie et tout, comme Harry Potter?
1: Ouais, un petit peu comme Poudlard, sauf que c'était contre Aix-et-Ville. Alors, ma première école de magie, c'était Outillot. J'ai eu un professeur qui s'appelait Henri Lacaze. Je devais avoir 12 ans, 11-12 ans à peu près. Et quand il a arrêté, il y a une autre école de magie qui était sur contre Aix-et-Ville, qui était dirigée par Pierre Fay, qui était un agent et un magicien. Et ils organisaient un festival de magie dont on voit l'affiche, là, juste en face de vous. Il y a beaucoup d'affiches. Moi, j'aime bien exposer les affiches auxquelles j'ai participé ou organisé.
2: Dans tous les petits recoins de France, il y a une école de magie, parce que vous me parlez du Tillot. C'est pas très grand, le Tillot, une école de magie. Et contre Aix-et-Ville?
1: Alors, c'est pas des, quand je dis école, c'est plutôt des clubs de magie. On va dire, c'est extrascolaire, c'est comme le foot. Sauf que là, c'est la magie. Et contre Aix-et-Ville, ouais, j'y suis allé jusqu'à mes 20 ans. Donc, en gros, de mes 10 ans jusqu'à mes 20 ans, je suis allé dans des clubs toutes les semaines. Mes parents m'amenaient, hein, parce que j'avais pas de permis à l'époque, à part à 18 ans. Mais sinon, mes parents, toutes les semaines, m'amenaient. On faisait la route rupe sur Moselle contre Aix-et-Ville, ou le Tillot au début. Voilà.
2: Ouais, c'est ça. Il y en a qui font du foot, du judo, de la danse. Vous faisiez de la magie.
1: Exactement. Ouais. Hein, c'est pas commun. Vous voulez que je montre un tour avec le chien? Je fais de la magie avec le chien.
2: C'est vrai?
1: Ouais. Fais-toi assis. Pas bouger. Touche le cas. Touche.
2: Non.
1: Celle-là? T'es sûr? C'était quoi la carte?
2: 8 de carreau. Il sera un jour sur scène avec vous?
1: J'espère.
2: Ça se fait?
1: J'en ai jamais vu. Ouais. Moi, je me dis ça pourrait être une première.
2: On va un petit peu fouiller vos étagères. Vous avez, je sais pas combien de jeux de cartes. Beaucoup en tout cas.
1: Oui, mais il y en a une centaine là. Voilà, on n'a que des jeux de cartes ici.
2: D'accord.
1: On n'a que des jeux de cartes ici. Ouais. Et ainsi de suite. On a.
2: C'est pourquoi? C'est pour en avoir des neufs.
1: Ouais, exactement. C'est-à-dire à chaque prestation, j'utilise toujours un jeu neuf.
2: Ah oui?
1: Oui. Oui, parce qu'elle glisse très très bien, c'est des bicycles, c'est les marques standards utilisées par la plupart des magiciens.
2: Qu'est-ce que c'est ça? Ah, ça vous dérange si je dis, parce que ça, c'est...
1: On peut pas dire.
2: Non,
1: on peut pas dire, non. On signe bien sûr une charte de déontologie, comme quoi il faut pas révéler le secret. Voilà, je m'engage à ne divulguer aucun des secrets qui sont
2: le patrimoine des illusionnistes, et je m'interdis toute utilisation de l'art magique à des fins malhonnêtes. Mais j'avais même pas pensé. Des fins malhonnêtes, c'est quoi?
1: Dans l'univers de la magie, il y a le pickpocket. On pourrait imaginer certains qui utiliseraient cet art pour voler les gens.
2: Alors vous venez ici tous les jours?
1: Ben oui, comme c'est chez moi, je viens ici très très souvent, oui, pour rechercher quelques idées de tours dans certains livres. Tout mon matériel est ici, donc à chaque prestation, donc c'est-à-dire j'en ai quasiment toutes les semaines.
2: C'est un entraînement quotidien?
1: Non, beaucoup moins. Beaucoup moins qu'avant. Au début, c'est comme le vélo, une fois que vous savez en faire.
2: c'est gagné.
1: Voilà, c'est gagné. Même si après, faut se renouveler, faut apprendre de nouveaux tours, donc faut s'entraîner. Et puis, l'avantage, c'est comme je donne des cours de magie tous les samedis, matin, du coup, je suis obligé d'apprendre des tours nouveaux pour mes élèves.
2: Et aussi, vos élèves, ils ont signé le papier, alors?
1: Alors, ils ont signé un papier, c'est-à-dire, avec notre association, en effet, lors de l'inscription début septembre. Eh ben, il y a quand même les règles du magicien, dont ne jamais révéler le secret. Ouais. C'est très important, c'est le béaba.
2: Oui, c'est le béaba parce qu'il ne faut pas casser la magie.
1: Non, il ne faut pas casser la magie, non.
2: Bah oui.
1: Je sais qu'on a envie. Même moi, quand je vois des tours dont je ne connais pas le secret, j'ai envie de savoir, bien sûr. Mais comme je suis magicien, je peux savoir.
2: Oui, c'est ça. Vous arrivez à décortiquer?
1: Non, pas toujours. J'aime me faire bluffer. Je trouve ça génial. Et généralement, quand je me fais avoir, et je me dis, mais comment il a fait? Et ben, je fais en sorte de me procurer le tour pour l'ajouter, on va dire, à ma panoplie.
2: Mais bon, vous, si vous allez le voir, il va vous le dire, le truc.
1: Ah, ça dépend. Il y a des magiciens qui gardent leurs secrets, qui, comme je vous ai dit, ont créé leur tour, leurs effets, mais ne divulguent pas. Mm-hmm. Ou le feront dans quelques années, peut-être.
2: Mm-hmm. Bon, je dois repartir avec une photo, donc, dans cette pièce magique.
3: Bon, donc, voilà. Bon, c'est une vie cool, quand même, une vie de magicien, ou c'est un peu stressant?
1: Les deux. À l'approche de grands événements comme les festivals, c'est beaucoup de stress.
2: Ouais.
1: Oui, moi je suis un bileux, donc je stresse énormément. Uh-huh. À vrai dire, du moment où la billetterie ouvre pour le festival, donc c'est-à-dire que là c'est ouvert depuis quelques jours, uh-huh. je ne vais pas dormir jusque mars. ça va être stressant.
2: Merci beaucoup Clément en tout cas. Bon, j'aurais rien appris de plus que je ne devrais pas savoir. Voilà, c'est très bien. Au revoir.
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4: Et adieu, mélodieu, couchiba. Très bien, Franck.
5: Très, très bien. J'ai une pêche aujourd'hui.
4: Bon, mais tant mieux. Bon, je ne sais pas, je n'ai pas bien dormi la nuit dernière. Il passe plat dormite l'année passée. Vous savez pourquoi?
5: Ben non.
4: Ben à cause de mes voisins.
5: Ah.
4: Ils m'ont empêché de dormir. À la bête. À quoi arrive au paga et les gringau perieu? Alors, heureusement pour moi, grand gauch perieu, ça n'arrive pas souvent. Mais quand même, quel sagan que mes voisins ont fait la nuit dernière.
5: Quel sagan? Alors, je connais pas. Qu'est-ce que ça veut dire, ça?
4: Mais qu'est-ce que le sagan? C'est le bruit. Le sagan, c'est le vacarme, le tapage. Vous voyez le genre de nuit que j'ai passé.
5: Oh là là, oui.
4: Alors, faire du sagan, faire des sagans, c'est faire du bruit. Chez nous, en français régional, en francitan, vous pouvez entendre quel sagan et qu'une sagan, un sagan du diable, une sagan del diable, en version originale. Le sagan, c'est aussi le tapage consécutif à une querelle. Quel sagan?
5: C'est marrant parce que sagan, moi, ça me fait penser à
2: Françoise Sagan.
4: Ah, c'est vrai, c'est vrai. Vous avez tout à fait raison. Mais oui, Françoise Sagan, effectivement, une femme de lettres française. Ben, Noscudo, en Corsi, à Cazar, en 1935, née dans le Quercy et dans le Lot, à Cajar, en 1935, et décédée en 2004. Alors, une précisionnette, elle passe au nom officiel. En réalité, Sagan n'était pas son véritable nom. Elle s'appelait Françoise Quarez. Fifinalo, la question que nous pouvons poser à Franz. On peut se poser cette question. Pourquoi avait-elle choisi ce pseudonyme Sagan? Ben, peut-être espérait-elle que son nom fasse du bruit.
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2: Minute Papillon ce matin avec vous Thierry. Le train entre en gare de Dij pour un aujourd'hui.
3: La vieille gare de Dij-Pourrin retrouve une seconde vie grâce à Nadia et Stéphane Gauthier. Les fondateurs de la miellerie des Glycines de Dij l'ont racheté en 2024. Un achat coup de cœur devant le cachet de ce bâtiment emblématique, fermé depuis plus de 70 ans. Leur idée, en l'achetant, c'était de le sauver et de le restaurer.
4: Ouais, ça c'est une bonne idée.
3: Oui, c'est une bonne idée. La gare, transformée en maison dans les années 60, avait été un peu laissée à l'abandon. Depuis un an, la famille mène un important chantier de nettoyage et de rénovation. En explorant les lieux, elle a retrouvé plusieurs vestiges du passé ferroviaire de ce lieu. Des pavés, des anciennes voies, la pancarte Dij-Pourrin ou l'altitude gravée sur la façade.
5: La nostalgie des origines.
3: La passion des objets qui ont une histoire aussi sûrement. La famille souhaite maintenant réhabiliter le quai de chargement pour le transformer en salle de réception, aménager la gare en gîte et installer leur miellerie dans l'ancienne salle d'attente. Pour retracer son histoire, la famille a lancé un appel à témoignages sur sa page Facebook et sur le groupe « Ça se passe dans Lyon ». Un appel très vite suivi de nombreux commentaires d'internautes. Des riverains et anciens voyageurs partagent leurs photos, leurs cartes postales ou leurs anecdotes comme l'histoire d'un iconé né dans la gare. La gare qui a fonctionné de 1885 à 1952, elle servait notamment au transport de marchandises comme l'ocre, les légumes ou les animaux. Une mémoire que les Gauthier souhaitent, elle aussi, restaurer. Et il y en a des histoires à raconter sur les gares.
6: Qu'est-ce qu'on peut pleurer dans les gares ? Qu'est-ce que c'est mauvais pour les yeux ? Qu'est-ce qu'on peut flinguer comme mouchoir dans une gare quand on se dit adieu ? Au Havre ou à la gare du Nord ?
3: Ah, c'est vrai qu'on peut pleurer aussi dans les gares, on peut sourire.
7: C'est pour ça que les réseaux sociaux aussi sont formidables. On peut aussi trouver de bonnes archives comme ça.
3: Et si vous avez des histoires à raconter sur cette gare de Dij-Pourrin, bah vous pouvez aller sur la page Facebook de cette miellerie ou de Ça se passe dans Lyon.
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1: En Pays de Savoie, la place du village, c'est d'abord une émission de télé, c'est une grande communauté sur les réseaux sociaux et c'est aussi un rendez-vous quotidien sur votre radio Ici Pays de Savoie avec Jean-Noël et Philippe de Paris. C'est l'heure d'une nouvelle histoire, quelque part en Savoie, avec vous Philippe, bonjour.
2: Bonjour Laurent, bonjour à toutes et à tous.
1: Ah, parmi vos rencontres, là vous êtes allé dans une étonnante série de Montémont.
2: Eh oui, on est allé à Montémont, c'est la direction de la Maurienne. Et on s'arrête justement dans le hameau de la Scie, au-dessus du beau village. Village de Montémont à 1300 mètres d'altitude. Et là, on rencontre Joël Gontier dans une scierie, mais pas n'importe quelle scierie, une scierie complètement dans son jus, une scierie d'époque. Et Joël nous dit, c'est une scierie qui a été mise en place par mon grand-père et je tenais absolument à la remettre en route. Elle a commencé à fonctionner en 1905. Elle a été créée d'une manière assez curieuse lorsqu'un village d'à côté a brûlé et comme on ne pouvait pas tout refaire tous les toits avant l'hiver, il a fallu créer la scierie justement, pour faire le bois, pour faire les chalets du village qui avait brûlé, vous avez compris.
1: D'accord.
2: Un bel exemple de solidarité à l'époque.
1: Et puisqu'il manque, il a été fidèle à la scie. Combien de temps il a mis pour la refaire?
2: Il a mis 4 ans. 4 ans pour la refaire de A à Z, c'est un énorme travail. Aujourd'hui, cette scierie à l'ancienne marche parfaitement. C'est un véritable plaisir d'avoir fonctionné. Elle fonctionnait autrefois à l'eau, avec un petit barrage en amont, comme toutes les scieries, avec une conduite forcée, bien sûr. Au bout de la conduite, il y avait une roue à aube, hein, comme autrefois, d'ailleurs. Il fallait 12 heures pour remplir la retenue d'eau. Et à l'époque, on sciait, nous dit-il, tous les jours, y compris le dimanche, dès qu'il y avait de l'eau, on sciait. Et le torrent sur lequel se trouve la scierie a une particularité. Il ne gèle pas en hiver. Je rappelle qu'on est à 1300 mètres d'altitude, c'est-à-dire qu'on peut travailler toute l'année.
1: Est-ce que cette scierie fonctionne encore aujourd'hui?
2: Absolument, Laurent, elle fonctionne toujours. Et si quelqu'un a besoin de couper un sapin pour faire quelques planches, aucun problème. Il nous dit aussi, Joël, qu'on fait des chevrons avec la charpente, et tout ceci se fait dans la plus grande convivialité. Or, c'est pas industriel, attention. Et Joël nous précise que c'est justement la scierie qui a donné le nom du village. La scie, mais ça, on s'en est
1: douté. Et est-ce qu'on peut la visiter?
2: Oui, on peut la visiter. Il y a même des touristes qui viennent la visiter, cette scierie, par l'intermédiaire de l'Office du tourisme de la grande station d'à côté. C'est Saint-François-Longchamp,
1: que vous connaissez très bien.
2: Et ça se fait durant l'hiver, un jour par semaine. Il y a même des touristes qui veulent repartir avec une planche, nous dit Joël. Joël qui montre aussi ses outils hein, pour aller chercher le bois, pour descendre dans la scierie à tous ces touristes. Et si vous passez un jour par Montémont, n'hésitez pas à vous arrêter. Demandez à Joël, il se fera un grand plaisir de vous montrer sa scierie à l'ancienne. Il est intarissable, il est passionné et passionnant.
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3: Bonjour, je m'appelle Vincent Charbonnier. Je viens d'écrire un livre qui s'appelle Anémnas de la Galbure en gascon et en français. C'est un livre bilingue. C'est à leurs enfants de la garbure. Je suis d'Acoa à l'origine, donc forcément gascon capetout, comme on dit. Et je vous remercie de me passer le micro.
4: Vincent, parlez-moi de la période de l'enfance, de l'adolescence. C'était comment ici?
3: Effectivement, dans mon livre, je relate beaucoup de souvenirs de jeunesse. Il y avait beaucoup plus de sociabilité, je dirais. Les gens sortaient plus, on se voyait plus. Je suis né au Cassourat, à Dax, mais j'ai passé mon enfance au quartier du Gon. Et au quartier du Gon, il y avait au mois de mai des fêtes qui valaient bien des fêtes de village. Toutes les maisons étaient pleines d'invités. Mmh. Et il y avait une spécialité, c'était les escargots. Il y avait 3 auberges dans le quartier. On servait des escargots en mode brasserie, du matin au soir. Les gens se déplaçaient de tout le département pour manger ces escargots. En Gascogne, la gastronomie, c'est un des piliers de notre culture. Je me rappelle, ma grand-mère, elle venait les jeudis. Le jeudi, c'était le jour où il n'y avait pas école, c'était le mercredi de maintenant, elle venait avec son vélo moteur, elle venait faire la cuisine rien que pour son petit-fils. Je mangeais des choses incroyables, je n'osais même pas en parler, des petits oiseaux, des bécasses, de la lose, et elle faisait aussi beaucoup de soupe. Alors malheureusement, la garbure, pour la plupart des gens maintenant, ça signifie une espèce de potée au chou dans laquelle on vit du confit. Et ce n'est pas ça. La garbure, déjà le mot garbure, galbure en gascon, ça vient de galbe. Galbe qui s'écrit G-A-R-B-A, et ça veut dire gerbe. Donc la garbure, c'est le chou qui pousse en gerbe. C'est le chou cavalier, le chou qu'on donne au lapin. Et il faut le hacher assez menu de façon à pouvoir le manger parce qu'autrement il est trop dur. Donc ici, on fait de la soupe de garbure et on la distingue de la soupe de chou. Et souvent, maintenant, dans les restaurants, on appelle garbure quelque chose qui n'est qu'une simple soupe de chou. Je m'élève un petit peu contre ça, parce qu'on oublie nos traditions et surtout, on oublie un plat qui est extraordinaire. La garbure, c'est le goût est différent de celui du chou paumé. La garbure a un côté plutôt amer, alors que le chou tend plutôt vers le sucré.
4: Alors vous, ça vous ramène justement au souvenir de votre grand-mère. Est-ce que vous vous souvenez de la toute première fois où vous avez découvert la garbure quand elle l'a préparée?
3: Vous savez, vous parlez d'une époque où on mangeait. C'était surtout une alimentation carnée, très peu de légumes. Par contre, on mangeait la soupe à tous les repas. Donc les légumes, on les prenait avant, en quelque sorte. Elle faisait des soupes de toutes sortes. De la soupe d'épinards, de la soupe de citrouille, de la soupe de garbure, de la soupe de chou, etc., etc. J'ai une formule qui dit qu'en Gascogne, on aime bien associer à l'accord des mets la saveur des mots, parce que autour de la table, les plats, ils se chargent d'histoire. Donc voilà, ce livre, c'est une liaison de tout ça. Notre presque seul et unique devoir, c'est de transmettre. Donc, c'était ma façon à moi de transmettre ce que je suis en partie.
4: Vincent Charbonnier, auteur du livre, donc, Allons enfants de la garbure. Vincent, je ne vais pas quitter votre cocon de Sognac et Cormoran sans que vous me disiez tout de même quelle est la radio qui vous a passé le micro.
3: La radio qui m'a passé le micro, c'est ici Gascogne.
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6: C'est quoi la confiance en soi?
7: Bah, si t'as pas confiance en toi, c'est tu dis je fais mal mes trucs alors que bah faut se dire j'ai confiance en moi, je vais réussir mon truc et tout.
8: La confiance en soi, c'est pas forcément bah se dire je vais réussir forcément, mais se dire bah si je réussis pas c'est pas grave, mais si je réussis c'est bien, il faut que je fasse de mon mieux.
9: Avoir confiance en soi, c'est par exemple on sait qu'on sait faire cette chose, mais on a peur on va pas réussir en fait. Et après il y a des gens la confiance c'est une émotion en fait. La confiance en toi, par exemple, tu peux sauter à l'élastique d'un immeuble.
10: C'est avoir une confiance dans ton corps et te dire tu vas le faire et si tu n'y arrives pas, c'est pas grave et tu recommenceras si tu veux. Par exemple, tu dire bah, j'aime bien ce pantalon, si on se moque de moi, c'est pas grave, je m'en fiche, je l'aime bien. Enfin, moi, c'est tout l'inverse, quoi.
6: T'as pas confiance?
10: Non, quand j'étais plus petite, j'avais pas très confiance en moi.
11: Pour moi, la confiance en soi, bah, tu t'en fiches du jugement des autres, parce que les autres, ils peuvent te décourager, mais toi, tu es défini parce que tu veux être. C'est pas les autres qui vont te définir. Exemple, hein, si tu veux devenir médecin et que les autres disent tu pourras jamais y arriver, si tu te décourages par les autres, bah, tu vas pas pouvoir devenir médecin, même si je le voulais. Mais c'est seulement si tu crois en toi que tu pourras y arriver. Mais les autres, elles vont te décourager, ils vont faire tout leur possible, mais toi, tu vas réussir.

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1: Pluie, neige, canicule, brouillard. La météo décide si on va râler ou si on va râler autrement, si vous voyez ce que je veux dire. Mais dans le fond, qui décide des prévisions météo? Qui observe? Qui calcule? Qui c'est qui tranche à la fin? Et surtout, pourquoi ils disent qu'il va y avoir du soleil alors qu'on se prend une rincée? Eh bien, réponds tout de suite dans les coulisses de Météo France Alsace que je teste pour vous aujourd'hui. Je suis à Ilkirch-Grafenstaden. Ici, on estime, on calcule le temps qu'il fera demain. Et à côté de moi, voici Simon. Simon, c'est le technicien météo. C'est lui qui surveille des capteurs, des antennes, des machines qui parlent. Bref, tout le langage, c'est des chiffres. Entre le vent, la pression, l'humidité, tout est mesuré en continu avec des stations météo basées un peu partout en Alsace, à des endroits stratégiques, en altitude, dans les vallées, en plaine ou encore en ville, au nord, au sud, bref, un peu partout. Et à cela, on peut ajouter aussi d'autres outils comme les radars, les satellites. Et chaque jour, c'est des millions d'observations qui arrivent dans les ordinateurs de Météo France Alsace et avec des équations très très très complexes. Et cette complexité est en lien avec notre prochaine découverte. Direction le bureau des modèles météo. Ça, c'est avec Théo. Théo, il est météorologiste et il m'explique qu'on ne prédit pas le futur. Mais en revanche, on calcule des scénarios et leurs probabilités. Certains modèles, par exemple, simulent l'atmosphère avec comme résultat, écoutez bien, 350 prévisions possibles chaque jour. Ah bah oui, hein, la machine, elle calcule tout ce qui est possible. Hein, et c'est l'humain, enfin, qui va trancher. Parce que oui, la météo, en bout de ligne, c'est pas juste une machine. Hein, c'est aussi un cerveau. Il y a un cerveau qui tranche. Et en parlant de cerveau, en voici un autre bien rempli. C'est celui de Cédric. Il est climatologue. Et Cédric, lui, va nous emmener littéralement dans un autre monde. Parce qu'avec ses analyses à Cédric, on ne regarde pas demain. Non, on va regarder 100 ans en arrière. Car Météo France, conserve en quelque sorte la mémoire du climat depuis plus de 150 ans. Parce que le passé, il nous permet quoi? De comprendre l'avenir. Surtout avec les notions du dérèglement climatique qui nécessite une véritable expertise. Alors, après ce dévoilage d'outils, de calculs, d'équations et d'expertises en tout genre, comment se fait-il qu'en 2026, on puisse encore se tromper dans les prévisions? J'ai posé la question et la réponse de mes spécialistes est claire. Prévoir la météo, c'est comme essayer de prédire la forme exacte des vagues dans une soupe qu'on remue en permanence, sauf que la casserole fait la taille de la planète et que la cuillère tourne toute seule. Et en plus de ça, il y a quelqu'un qui joue avec le feu. On continue. Bref, vous l'avez compris, impossible d'être parfait, seulement de se rapprocher de probabilités, mais avant tout, le rôle de Météo France Alsace, c'est d'anticiper au maximum les risques.
0: 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Wikizef, petit guide à l'usage des étrangers du sud du péage d'Arras en vacances dans notre belle région.
2: Vous avez décidé de vous promener en famille dans notre belle région. Quand il fait beau, ils vont en profiter. Alors toute la petite famille se prépare, on attend les cousins qui tardent un peu. Et quand tout le monde est enfin réuni, au moment de sortir, il se met à drager. Alors votre premier réflexe est de dire « Oh, c'est pas grave, on remet ça demain ». Et ça, votre cousin répond « Oh, oh, ça va, on n'est pas en chuc ».
3: Ne paniquez pas, Wikizef est là pour vous aider.
2: Je comprends votre inquiétude et avant que vous ne vérifiez si vos enfants sont bien faits de la matière prévue pour construire un enfant, rassurez-vous, ils ne sont pas en sucre comme les petits Jésus roses qu'on avait à Noël. Ça, c'était bon. On n'est pas en sucre.
4: Traduction.
2: On n'est pas en sucre. Il suffit de voir la réaction d'un morceau de sucre trempé dans le café, sous un robinet ou dans la cuillère au-dessus d'un verre d'absinthe avant de composer des poèmes qui parlent de femmes avec des ailes de papillon et qui forniquent avec des licornes. Que fait le sucre? Il fond, il disparaît, il se dissout. Et par expérience, le ch'ti ne se dissout déjà pas dans la bière, je vois pas ce que l'eau pourrait bien lui faire. Donc ça signifie que ce n'est pas parce qu'il pleut qu'on ne va pas sortir. Tout ce qu'on risque, c'est quoi? D'être mouillé. Et contrairement à ce que pensent les étrangers du sud du péage d'Arras, c'est pas grave d'être mouillé. Et puis c'est pas contagieux. Et ceci dit en passant, on n'est pas en chuc, c'est quand même plus sympa que l'adage breton, il ne pleut que sur les cons.
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5: Être prévu de faire des crêpes 100% Lorraine. Jérôme Prodhomme vous prouve que quand c'est Lorrain, c'est Fabien.
4: On va parfois chercher ailleurs ce qu'on a sous les yeux. Et ça marche aussi pour la bouffe. Regardez les voûtes, par exemple. C'est quand même autre chose que les crêpes rachitiques qu'on nous sert ailleurs, ou que ces blinis tout petits, là, qu'on achète en paquet avant de les tartiner avec je ne sais quoi. Non, les voûtes, c'est la Lorraine comme on l'aime, gourmande, généreuse. Avec peu de choses, finalement, on se fait plaisir. On peut même y ajouter sa pâte. Alors pour les nouveaux Lorrains qui m'écoutent, les voûtes, ce sont des crêpes typiquement lorraines, épaisses d'un bon centimètre, dont la tradition se perd un peu d'ailleurs, mais dont le simple mot rappelle à pas mal de Lorrains les soirées chez mes mères, avec la pluie dehors et la famille bien au chaud, une bonne odeur aussi. On peut les tartiner, on peut même les garnir hein, dans la version sucrée en ajoutant des fruits, par exemple quand on fait couler la pâte dans la poêle, des brimbelles, des mirabelles qu'on a sorties du congélateur où elles ont été précieusement déposées cet été. La recette des vôtres, elle est tellement simple que je pourrais m'y mettre aussi. Hein. Alors il faut 200 g de farine, plutôt de la T55, 300 ml de lait, 50 g de maïzena, 2 gros œufs ou 2 œufs moyens et un jaune, 35 g de sucre vanillé, ça fait 2 grosses cuillères à soupe, un demi sachet de levure, une pincée de sel et puis de l'huile pour les cuire. Alors, certains mettent aussi dans la pâte un peu de goutte, hein, genre de la mirabelle ou du kirsch. Ensuite, bah, c'est pas compliqué, on mélange la farine, la pointe de sel, le sucre vanillé, la levure, la maïzena, on tamise pour éviter les grumeaux, on ajoute le lait puis les œufs, on mélange évidemment puis on laisse reposer 2 heures avant de se lancer dans la cuisson à l'huile. Hein. Des veaux chaude, servie minute sur l'assiette quand tout le monde parle fort, bah ça, c'est un plaisir typiquement lorrain et c'est fin bien. Et la recette est sur ici.fr.
5: Et vous savez quoi, moi j'ai envie de me régaler avec vos recettes. 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Ici Lorraine, il est 6h42, vous écoutez Ici Matin Lorraine avec Noël qui approche. Vous avez peut-être envie de faire plaisir à votre chien, qu'est-ce que vous pourriez lui offrir ? Réponse dans un instant avec Pierre Fabin.
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2: Bonjour à toutes et tous, bienvenue dans Affaires classées, le podcast. Nous sommes en mai 2005, un procès défraie la chronique. Un curé palois est en effet accusé de viol par un jeune séminariste. L'ecclésiastique proteste, mais l'affaire vire au scandale.
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2: Sébastien a choisi de dédier sa vie au service de Dieu. Né en 1976 dans une famille catholique très pratiquante, ce jeune palois éprouve très tôt la vocation. Et il ne s'en cache pas. L'image du prêtre incarne, selon lui, la perfection, une sorte d'idéal à atteindre. Pourtant, ce mercredi 13 février 2002, il va faire une croix définitive sur ses projets à cause d'un vieux et douloureux secret. Transi d'angoisse, seul, Sébastien pousse la porte du commissariat. Au fonctionnaire qui le reçoit, il glisse quelques mots. C'est pour une plainte. J'ai été violé. On le fait asseoir en attendant qu'un officier de la brigade des mineurs descende s'occuper de lui. C'est le capitaine de police Marc Rochet qui s'y colle. L'enquêteur de permanence ce matin a du métier. Mais le dossier qu'il s'apprête à ouvrir restera gravé dans sa mémoire. L'audition débute. Sébastien retrace rapidement les dates clés de sa vie. Sa naissance en Australie, l'enfance à Naï, la scolarité à Notre-Dame de Bétaram et surtout sa vocation religieuse. Élève brillant, Sébastien est en classe de seconde quand il prend attache avec le diocèse de Bayonne afin de s'informer et préparer son entrée au séminaire. Nous sommes en 1992. Sébastien rencontre Dominique Spina, un prêtre trentenaire qui le reçoit à son bureau à la paroisse de

0: Jurançon. Un entretien dont il se souvient à la minute près. Pour attester de sa foi et de sa vocation religieuse, Sébastien devra participer à un long parcours d'intégration fait d'entretiens et d'activités collectives. Une aubaine pour le jeune homme qui découvre ainsi de nouveaux repères, de nouveaux amis. À la maison, ses parents divorcent et dorénavant, c'est chez Marie-Thérèse, sa mère, qu'il réside. Deux années durant, le père Spina va prendre de plus en plus de place dans la vie de Sébastien. Il téléphone chaque soir, se renseignant sur ses faits et gestes. Que fait-il? Qui voit-il? A-t-il des relations féminines? Une curiosité envahissante, malsaine même. Mais Sébastien voue une grande admiration pour son mentor.
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0: Sébastien se souvient d'un pèlerinage à Rome, en car, au milieu d'une dizaine d'autres garçons. 10 jours durant, le jeune Palois a la fâcheuse impression que le père Spina se rapproche beaucoup de lui, beaucoup trop. Attention particulière, questions intimes intrusives, sèche remontrance quand Sébastien parle avec une fille, tout est prétexte à recommandations, voire critique de la part de celui qui s'autoproclame son accompagnateur spirituel. Sébastien étouffe, mais c'est ainsi. Il lui faut réussir son parcours de vocation, coûte que coûte. Plusieurs choses vont l'inquiéter. Un dimanche, le père Spina vient visiter Sébastien à son domicile. Il profite de la porte de sa chambre fermée à clé pour l'embrasser longuement sur les joues. Il caresse ensuite ses parties intimes avant de se ressaisir. Est-ce parce que Sébastien n'a osé le repousser ou qu'il n'a rien révélé à ses proches? Le père Spina va régulièrement reproduire ses gestes obscènes, passant des attouchements au viol. Sébastien a 17 ans. À peine, quand l'homme d'église décuple les gestes criminels sur son corps. Spina le surnomme « mon amour, mon trésor », l'enjoignant de l'appeler de même. À l'été 1994, le jeune Palois décroche haut la main son baccalauréat. Pourtant, personne n'imagine que sa joie de jeune diplômé dissimule un lourd secret. En septembre suivant, Sébastien aurait pu intégrer le séminaire comme il le rêvait, mais son mentor le décrète encore trop jeune à son goût. Obéissant, il va donc s'inscrire en fac d'histoire en attendant que Dominique Spina donne son feu vert. Déçu de ne pouvoir réaliser son rêve, Sébastien entre discrètement en contact avec une communauté religieuse basée à Namur, en Belgique, laquelle accepte de l'accueillir en formation. Quand il apprend cette cachotterie, le père Spina explose de colère. Il inflige à son protégé une scène de jalousie. Il fait intervenir sa mère pour le raisonner, dit-il. Furieux, Dominique Spina va tout faire pour empêcher le départ de Sébastien à Namur.
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0: Le père supérieur de la congrégation belge est littéralement harcelé par Dominique Spina qui l'exhorte à refuser l'admission de Sébastien au prix d'énormes critiques. Le curé Palois accuse son ex-protégé d'être indigne de la vocation, d'entretenir une relation amoureuse avec une fille, voire d'être porteur du sida. Des accusations mensongères, bien évidemment, mais pour le jeune Palois, le message est clair. Il doit renoncer à son projet et rentrer en Béarn. Où qu'il aille, le père Spina fera tout pour ruiner ses espoirs de devenir un jour prêtre. Or, Sébastien ne renonce pas. Il intègre le séminaire de Bayonne en septembre 96 et pour 2 années. Il tente, à plusieurs reprises, de se libérer de son lourd secret, mais le père supérieur l'envoie. voit balader. Lorsqu'il révèle les viols et agressions sexuelles que Sébastien reproche à Dominique Spina, le chef du séminaire ne paraît pas surpris outre mesure. Mais le confesseur élude le problème en renvoyant Sébastien à son sort. Sébastien, ne porterais-tu pas une part de responsabilité dans ce qui t'est arrivé ? Pire, Sébastien ne tourne peut-être pas rond, selon le supérieur. Mieux vaudrait qu'il consulte un psychiatre. Avec pareil fardeau, le jeune Palois n'est guère surpris d'apprendre, 2 ans plus tard, que le conseil des pairs le juge inapte à rester parmi eux. Fin d'un rêve. Pour avoir dénoncé les crimes sexuels commis par son accompagnateur spirituel, le séminariste Palois est mis à la porte. Il reprend ses études d'histoire, mais il ne renonce pas à son combat pour la vérité. Sébastien tente, en 2001, d'alerter le vicaire général par écrit. Aucune réponse. À l'évêché de Bayonne, il n'y a aucune affaire Spina. Et puisque l'Église refuse de faire le ménage parmi les siens, Sébastien va suivre les conseils de sa psychothérapeute. Il dépose plainte pour viol et agression sexuelle. Une semaine plus tard, le père Spina est arrêté et placé en garde à vue. Il avoue, certes, des baisers, des attouchements sur le corps de Sébastien, mais attention, un fort sentiment amoureux les unissait, dit-il. Il n'a jamais contraint Sébastien ni abusé de son autorité.
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0: Les explications tortueuses du père Spina ne convainquent guère le juge palois Christian Mirande en charge du dossier. La perquisition de son domicile au presbytère de l'église Saint-Jacques, qui est situé par le plus grand des hasards sous les fenêtres du juge d'instruction, a de quoi intriguer. Les policiers de la Sûreté paloise découvrent plusieurs connexions sur des sites de rencontres homosexuelles depuis son ordinateur personnel. Ils ont aussi mis la main sur de nombreuses lettres échangées entre Spina et son jeune disciple. Des missives qui témoignent d'une relation très forte, mais que chacun analyse à sa manière. Des viols et agressions sexuelles sous emprise, selon Sébastien. Une relation amoureuse, selon le curé de la paroisse Saint-Jacques. À l'issue de sa garde à vue, le père Spina est mis en examen pour viol et agression sexuelle aggravée. Il est laissé libre, sous contrôle judiciaire, mais il devra éviter tout contact avec les jeunes. Le lendemain, l'affaire fait les gros titres de la presse locale. Une longue instruction criminelle débute. Les policiers enquêtent au sein des aumôneries où le père Spina est passé au fil de sa carrière. Aucun parent n'évoque un quelconque soupçon de pédophilie. Quant à l'évêché de Bayonne, c'est silence dans les rangs. Le père Marchal, auquel Sébastien s'était confié lors de son passage au séminaire, oppose le secret de la confession pour refuser de répondre aux questions des policiers. Quant aux ecclésiastiques qui avaient renvoyé Sébastien du séminaire, ne leur demandez surtout pas s'il s'agissait d'une mesure de rétorsion à ces accusations contre le père Spina. Ils auraient perdu la mémoire à les écouter. L'évêque bayonnais, Mgr Moller, n'en dira pas davantage. Il dit n'avoir pas été mis au courant de cette histoire et de toute façon, des rumeurs ne font pas des preuves, dit-il. Entre perte de mémoire et réflexe protectionniste, l'Église donne la fâcheuse impression de ne rien livrer qui pourrait accabler le père Spina. Son procès aux assises s'ouvre à Pau en mai 2005.
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0: Un procès qui aurait pu se tenir à huis clos, loin du public et de la presse venue en nombre, vu l'âge de la victime, mineure à l'époque des faits. Or, Sébastien et son avocat, le bâtonnier Yves d'Armandraille, veulent une audience publique afin que chacun sache la vérité des agissements du père Spina. La salle d'audience est comble, certes, mais ce sont surtout les amis, les paroissiens de l'accusé qui font acte de présence. Sébastien est seul. Il s'avance courageusement à la barre pour témoigner. Il livre ce lourd fardeau des années 93-94 alors qu'il n'était qu'un lycéen. Jeune homme naïf, exalté, fragilisé par un contexte familial, il a sans doute cherché auprès de ce prêtre qu'il vénérait un substitut à ce père géniteur qui le rejetait, le méprisait. Paralysé par les assauts sexuels du père Spina, Sébastien a subi l'impensable sans se défendre de celui qui incarnait à ses yeux un rêve, un idéal de vie. Surpris, contraint, l'adolescent misait sur son appui pour intégrer le séminaire de Bayonne. Comment dénoncer celui qui a droit de vie et de mort sur vos projets ? Dans son box, le père Spina nie catégoriquement les accusations. Il brandit son parcours exemplaire pour jeter le doute. Ordonné prêtre à 28 ans, des jeunes, l'accusé en a côtoyé des milliers au sein des paroisses et des aumôneries qu'il a dirigées. Sa rencontre avec Sébastien, c'est, selon lui, une amitié qui s'est transformée en amitié réciproque. En témoignent les lettres enflammées de son protégé. Mais n'est-ce pas lui qui les a dictées ? L'ecclésiastique concède volontiers des baisers, des attouchements, mais des viols, jamais. Souillé en son corps, sali par les mensonges de cet ex-guide spirituel, Sébastien souhaite que justice passe pour retrouver sa dignité perdue. Alors, qui ment ? Au terme de deux procès, à Pau en 2005, puis à Tarbes un an plus tard, c'est le prêtre qui a franchi la ligne jaune. Pour ses crimes diaboliques, Dominique Spina écope de 5 années de prison, dont une assortie d'un sursis. 2 décennies plus tard, l'ex-prêtre violeur est pardonné. À l'été 2025, il est promu chancelier du diocèse de Toulouse.
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0: Une croix sur le passé, c'était le retour de cette affaire extrêmement médiatique, extrêmement vive à l'époque, en 2005. Je vous retrouve dans un prochain numéro d'Affaires classées et à l'occasion de ce podcast, nous irons prendre l'air du côté de Cibourg à la rencontre d'un musicien né en 1875, Maurice Ravel, l'auteur du célèbre boléro. Pourquoi ? Vous le saurez dans ce prochain rendez-vous. À bientôt.
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3: Des figuiers de barbarie surplombant le golfe de Calvi. Annalie Viafanou qui les a plantés en 2019 sur des terres familiales.
4: Alors, j'ai choisi cette plante sur plusieurs critères. En fait, déjà, je cherchais une plante qui soit déjà implantée en Corse. Je cherchais une plante aussi résistante à la sécheresse, puisque on annonce des changements climatiques dans les années à venir, donc je voulais vraiment prendre ça en compte. Une plante qui n'ait pas besoin de beaucoup d'eau et qui est une richesse à apporter dans sa transformation. Donc le figuier de Barbarie, ça a été pour moi une évidence.
3: Anna Livia les a plantés progressivement.
4: J'ai procédé par bouture, en fait, donc j'ai pris des raquettes qui existaient déjà, qui étaient déjà dans la nature, et je les ai bouturées, tout simplement. Et j'ai planté, après, au fil des années, j'ai un petit peu augmenté les plantations. Alors, moi, j'ai commencé avec l'huile de graine de figue de Barbarie, donc c'est la graine qui est dans le fruit et qui est donc une huile végétale. Donc je presse les graines pour obtenir cette huile. Donc c'est une huile cosmétique qui est très rare et qui a beaucoup de propriétés, qui est très, très intéressante dans sa composition naturellement. Donc en fait, c'est une huile qui agit sur les cellules, qui va régénérer, réparer les cellules. Donc tout ce qui est les rides, les cicatrices, voilà, c'est vraiment une huile réparatrice et très intéressante dans sa composition.
3: Ensuite, la jeune femme a travaillé des produits issus de la transformation.
4: Par exemple, quand je presse les graines, j'ai ce qu'on appelle le tourteau, c'est le reste de la graine. Et ça, on peut s'en servir comme exfoliant naturel, bien sûr. Donc ça, je l'ai mis dans des savons pour faire un savon exfoliant. Je la vends aussi brute. J'utilise aussi le jus dans des savons. Voilà, j'essaie d'utiliser toute la plante. La raquette aussi a un intérêt, donc la feuille. Ça aussi, je suis en réflexion pour des produits avec la raquette. Donc voilà, petit à petit, j'essaye un petit peu de valoriser la plante dans son entièreté.
3: Changer le regard sur la figue de Barbarie, reconnaître ses ressources afin de la valoriser, développer son activité, les enjeux sont nombreux pour Annalie Viafanou qui, pour les années futures.

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1: Aujourd'hui, je suis devant un musée, l'un des musées les plus connus de Châteauroux. Je suis devant le musée Bertrand. Mais avant ce musée, eh bien, c'était autre chose. Mais c'était quoi avant ce musée Bertrand? Eh bien, vous allez le savoir maintenant.
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1: Et donc, pour vous présenter ce que c'était avant le musée Bertrand, je suis avec Amélie Bourmeau-Binard. Elle est guide conférencière à l'Office de tourisme de Châteauroux. Alors, lieu magnifique.
4: Ouais, effectivement, un lieu magnifique aujourd'hui, musée. Alors, c'est un musée municipal, donc c'est-à-dire qu'on peut retrouver plein de choses dedans. Aujourd'hui, c'est un musée, mais autrefois, c'était un hôtel particulier, une maison privée, quoi.
1: Et pourquoi ça a changé maintenant?
4: L'histoire, c'est que, alors, cette maison, elle a été construite par un certain Martin Bouchet, qui était ingénieur des turcis et levées. Les turcis et levées, en fait, c'est l'ancien nom des ponts et chaussées. En fait, Martin Bouchet, il était ingénieur royal, donc niveau puissance et richesse. On dit qu'un hôtel particulier, plus le grand est bien décoré, plus ça veut dire que la famille était riche et puissante.
1: Pas mal.
4: Voilà, on voit la richesse et la puissance de la famille.
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4: L'hôtel pourtant s'appelle pas hôtel Bouchet, comme c'est la tradition un peu à Châteauroux d'avoir des hôtels particuliers qui prennent le nom du commanditaire. Non, on l'appelle l'hôtel Bertrand, encore aujourd'hui, hein, même si c'est plus un hôtel particulier, parce qu'en fait le petit-fils de Martin Bouchet est un peu plus célèbre que lui, c'est le général Bertrand, Henri Gatien Bertrand de son nom complet, qui était un général de Napoléon, le fidèle parmi les fidèles de Napoléon. Le général Bertrand, c'était sa demeure de famille, donc il en avait hérité, et il y est retourné assez régulièrement à son retour de Sainte-Hélène à la mort de Napoléon. Et en 1921, donc pour les 100 ans de la mort de Napoléon, eh bien cet hôtel particulier qui avait plus vraiment de propriétaire, et aujourd'hui il y a toute une collection liée au général Bertrand, à Napoléon lui-même. Il y a même le célèbre sabre d'Aboukir, une pièce absolument incroyable, c'est juste dingue qu'elle soit dans ce musée. Et puis vous avez même la tenue de grand maréchal du palais, plein de choses super sympas à voir.

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1: Aujourd'hui, j'ai testé le musée de bonbons Haribo à Uzès. Je vous emmène dans un lieu où le sourire avant même d'avoir commencé la visite. Une sortie gourmande, colorée, joyeuse. Un ami aventurier de Koh-Lanta est venu me rendre visite et on s'est dit, bon, après la survie, les épreuves, la faim, les îles désertes, et si on testait un endroit un peu plus doux et surtout beaucoup plus gourmand ? Dès l'arrivée au musée, on est happé par les couleurs, des bonbons géants, des vitrines pleines de formes et de couleurs, une ambiance ultra joyeuse. Et cette odeur sucrée dans l'air, juste incroyable, impossible de pas retomber en enfance. La visite est vraiment ludique et interactive. On avance de salle en salle, on découvre l'histoire Haribo, les premières fabriques, les anciennes machines, les affiches publicitaires vintage.
2: Un bonbon Haribo.
1: Et ça, c'est juste magique. Et là, un moment plus drôle, mon ami, habitué à compter les grains de riz sur l'île déserte, s'amuse à reconnaître les bonbons, les yeux fermés, juste à l'odeur. On touche, on observe, on compare. Chacun défend son bonbon préféré comme un vrai débat sérieux, ou presque. Et puis, on arrive sur le moment préféré de tout le monde. Bien évidemment, la dégustation. Les fraises Tagada, Dragibus, Ourson, Chamallow, Réglisse, les yeux brillent, le sourire s'installe. On goûte, on commente, on rigole et on se replonge dans les souvenirs d'enfance. Ce que j'ai adoré, c'est cette ambiance simple, joyeuse, sans pression.
3: Je vous ai apporté des bonbons.
1: On ressort détendu, plein de bonheur, une bonne humeur, avec la sensation d'avoir fait une vraie pause, avec beaucoup de nostalgie, des bonbons qui nous ont accompagnés depuis plein d'années. Ce n'est pas juste un musée classique, c'est une expérience vivante, pleine de couleurs, de bonne humeur, et ça fait clairement du bien au moral. Le musée de bonbons Haribo se trouve à Uzès, dans le Gard, à environ 30 minutes de Nîmes. Il est ouvert presque toute l'année, du mardi au dimanche. L'entrée est aux alentours de 12 euros pour les adultes et un tarif réduit pour les enfants. C'est une sortie parfaite en famille, entre amis, ou même pour des aventuriers en reconversion gourmande. J'ai testé, j'ai adoré le musée de bonbons Haribo. C'était Béatrice et on se dit à très vite pour une nouvelle chronique pleine de joie, de découvertes et de bonne humeur.
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4: Son nom, Renaud Lémence.
5: Je verrouille sous les chaînes tant de mots interdits. Je voudrais qu'on m'assomme.
4: Renaud Lémence, chanteur, mais aussi comédien. Il fait de nombreuses apparitions dans les séries télévisées françaises. Mais sa véritable passion, c'est la chanson.

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2: Ce petit village était bien plus qu'un lieu de résidence pour le général de Gaulle. Colombey les deux églises, c'était son refuge, son havre de paix. Il le découvre en 1934 et tombe immédiatement sous le charme de ces paysages calmes, loin de l'agitation parisienne. Il y achète une maison, la Boisserie, où il vient se ressourcer avec sa famille. Pour de Gaulle, Colombey représente la France profonde, celle des clochers, des champs et du silence. C'est là qu'il médite, qu'il écrit ses mémoires et qu'il puise la force de ses grandes décisions. Pendant la guerre, il pense souvent à ce village comme au symbole d'une France éternelle qu'il veut libérer. Après son retrait du pouvoir en 1969, c'est encore à Colombey qu'il choisit de vivre ses derniers jours dans la simplicité. Et c'est naturellement là qu'il repose depuis le 12 novembre 1970. 3 jours après la mort du général, la France rend hommage à celui qui fut son chef pendant la Résistance et le fondateur de la 5e République. Ce 12 novembre, de très nombreuses messes sont données un peu partout en France. À Notre-Dame de Paris, ce sont 80 souverains, chefs d'État et de gouvernement qui sont présents, venus du monde entier, pour saluer la mémoire du libérateur de la France. Et en début d'après-midi, dans le petit cimetière de Colombey les deux églises, la cérémonie est simple, à l'image de l'homme. À Colombey, les routes sont noires de monde. Et le contraste est saisissant. Une petite église de campagne et plusieurs dizaines de milliers de personnes. On parle de 40 à 50 000 personnes dans ce village de Haute-Marne. Le cercueil, recouvert du drapeau français, est posé sur un véhicule militaire. Il quitte le parc de la Boisserie, à quelques centaines de mètres de là, l'église. Le cercueil est porté par 12 jeunes habitants de Colombey. L'église ne peut contenir que 400 personnes. Ils sont des milliers à l'extérieur à écouter la cérémonie religieuse grâce à des haut-parleurs. Dans la foule, 350 compagnons de la libération. Dans le cimetière, sur la tombe familiale, une croix de Lorraine est gravée aux côtés de la mention sobre Charles de Gaulle, 1890-1970. Ce 12 novembre 1970, dans le froid de l'automne, à Colombey les deux églises, la France pleure celui qui incarna pour beaucoup la dignité, la grandeur et l'indépendance nationale. Et c'est l'un des trésors de Champagne-Ardenne.
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1: Savez-vous qu'il existe un champ d'olivier italien de taille modeste sur la commune de Malissard? C'est une idée de Claudine, une envie forte de retrouver ses racines, un véritable challenge car elle a tout laissé tomber pour à terme produire une huile d'olive gourmande au goût fruité vert et intense.
2: Pour moi, c'est un petit rêve que j'avais en tête. Je souhaitais implanter une oliveraie sur Malissard, mais arriver à la retraite tranquille, faire quelque chose de pour moi, simplement. Et en fait, le travail que je... Enfin, voilà, j'étais salariée et la vie en a décidé autrement. J'ai quitté mon emploi et j'ai décidé, du coup, de me lancer dans l'activité tout de suite.
1: Parce que cette variété d'olives a marqué ton enfance ?
2: Tout à fait. Le village familial. Mes parents ont grandi dans un village au sud de Rome, entre Rome et Naples, en Italie. Ce village qui s'appelle Itri, où est cultivée l'olive Itrana, la variété Itrana, et qui donne une qualité extraordinaire d'huile d'olive, avec beaucoup de polyphénols, antioxydants, des vitamines, enfin, c'est vraiment une merveille.
1: C'est une petite Madeleine de Proust, ce goût.
2: Oui, tout à fait, ça a béni mon enfance. Donc moi, la première fois que je suis allée en Italie, j'avais 2 mois, et après j'y suis allée tous les étés, donc c'était les vacances, les congés de papa, et on allait tous les étés là-bas. Donc j'ai baigné là-dedans depuis toujours, en fait. Et arrivé à un moment, j'ai décidé de me lancer et de développer ici cette huile d'olive. Donc, pour l'instant, les oliviers sont tout jeunes. Ils ont été plantés en mars de cette année. D'ici 2-3 ans, je pense que j'aurai un début de production.
1: Et là, ça y est, on est au milieu du champ, on est au milieu d'un rêve qui se concrétise.
2: Ouais, tout à fait. C'était un gros travail quand même, l'installation de ces oliviers. Ça s'est pas fait comme ça. Donc, la plantation, préparation du sol, trouver le terrain déjà à l'origine, mais ça, c'était vraiment compliqué. J'y suis allée petit à petit, même si ça s'est fait quand même rapidement, parce que ça fait une année que je suis vraiment sur ce projet et de le concrétiser. En fait, je pense que les gens me disaient, ouais, c'est chouette. Mais en fait, je suis pas sûre qu'ils y croyaient vraiment. Mais gentiment, ils trouvaient ça joli. Même ma maman qui me disait, mais toi, t'es toujours avec tes olives. Enfin, elle pensait pas. J'étais quand même dans une activité salariée, voilà. Et en fait, moi, je suis en train de vivre une aventure extraordinaire. Je suis vraiment heureuse de faire ça. Et là, je vois toute la fierté dans les yeux de mes parents maintenant, aujourd'hui.
1: Ce qui t'anime, au fond, c'est plus l'envie de partager que d'en vivre, on est d'accord?
2: Oui, tout à fait, parce que c'est une petite production, en fait, que je mets en place. Financièrement, je ne pourrais pas me sortir un salaire avec cette production. Après, il faudrait que je puisse planter d'autres oliviers, une quantité plus importante, m'équiper en matériel agricole, tout ça. C'est, pour l'instant, j'y suis pas. Je fais intervenir les exploitants agricoles pour m'aider sur le travail du sol, voilà. Par contre, les oliviers, c'est moi qui m'en occupe.
1: On s'en doutait un tout petit peu. Pour le moment, Claudine se forme et transforme ses fameuses olives Itrana directement en Italie auprès d'un oléiculteur du village de sa maman. Elle a rapporté quelques bouteilles qu'elle a appelées Nostrolio, qui signifie notre table, que vous pouvez découvrir sur le marché de Malissard, entre autres.
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3: Prononcer correctement les choses, c'est bien, c'est mieux même. Donc je vais vous aider un petit peu pour la prononciation de quelques mots en breton aujourd'hui. Et puis ensuite, nous irons à la campagne.
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3: L'écriture moderne en langue bretonne, je sais, peut parfois poser des difficultés aux non-initiés. Donc je vais essayer de vous aider un petit peu avec cette chronique pour au moins une seule terminaison. Ce sera EN, à la fin des mots. Soit pour les mots, donc, mais les noms de lieux, les noms de famille, eh bien, en breton, EN, ça se dit toujours N. D'ailleurs, parfois, vous le faites naturellement. Vous dites Gwen, la couleur blanche, Gwen, le prénom. Personne n'aurait l'idée de dire Gouin ou Gouan. Ça ferait bizarre. Eh bien, si on le fait pour Gwen, autant bien le faire pour tout. Kerguelen. On connaît tous les îles Kerguelen. Alors, pourquoi on entend parfois parler de Ké Kerguelen, comme à Quimper, par exemple? Non, c'est Ké Kerguelen. Et puis, il y a un autre mot, par contre, qui lui n'est jamais bien prononcé, c'est Mérienne. Mérienne, comme ça ne vous parle pas. Mais si je dis Mérien, bah oui, vous allez reconnaître le nom de famille, Kermérien, le nom de lieu. Eh ben non, tout ça, c'est faux. C'est Mérienne, Kermérienne. Et au passage, Mérienne, ce sont des fourmis. Donc, Ker Mérienne, bah, c'est un endroit où il y avait beaucoup de fourmis. Bon, une petite explication utile à retenir. Et en breton, rappelez-vous, si c'est EN sans tilde, eh bien, on prononce N.
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3: Et le nom de lieu du jour va être simple. Je suis sympa le mercredi. Nous allons à la campagne. Var ar mez. Vous avez déjà entendu, je pense, ce mot, vous avez au moins entendu mez. C'est un mot qui sert souvent. Ar mez, c'est la campagne, mais par contre, er mez, c'est l'extérieur ou le dehors. Et on peut l'utiliser différemment. Si vous dites maison en er mez, ça veut dire que je vais dehors. Mais dites er mez à quelqu'un, là, ça sert à chasser un indésirable. Er mez. Mais pour revenir à la campagne, eh bien, il faut dire var ar mez. On comprend que l'on est sur l'extérieur, sur le dehors. Voilà un mot qui sert de non-lieu, mais aussi de situation géographique. Point dit de mon Hermès, hein, bah, il est temps que je sorte, que je quitte le studio. Et je vous dis à demain, même heure. Ken Varhoas, ma peu se rendre juste.
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6: Bonjour Nicolas Pettini.
7: Bonjour Angélique.
6: Vous êtes chargé de communication au Conservatoire d'Espaces Naturels de Franche-Comté. Qu'est-ce que c'est que ce conservatoire?
7: Alors le Conservatoire d'Espaces Naturels de Franche-Comté est une association, loi 1901, qui a été créée en 1991. Donc on fête cette année nos 35 ans, et dont la mission est de préserver les espaces naturels du territoire franc-comtois.
6: Vous avez un programme qui s'appelle Sylvae. En quoi consiste-t-il?
7: Ce programme vise à préserver les vieilles forêts de Bourgogne-Franche-Comté, dites à la fois anciennes et matures, donc qui ont plus de 200 ans d'existence et qui présentent des arbres qui sont à la fois vieux, gros, avec pas mal de bois morts.
6: Comment est-ce que vous faites justement pour les identifier et ensuite pour les préserver ?
7: En fait, on a des massifs forestiers qui sont repérés sur la région Bourgogne-Franche-Comté. Et ensuite, on va aller en fait faire des repérages sur carte photographie aérienne. Et on va aller sur le terrain vérifier que ces forêts sont bien à la fois anciennes et matures pour rentrer dans le cadre de ce programme-là.
6: Mais ce sont des forêts qui appartiennent au parc privé ?
7: Non, on se positionne oui sur des forêts qui sont privées. Quand il y a des opportunités, des ventes qui se font, en fait, on va se positionner pour acquérir ces forêts et les préserver sur le long terme. Donc en fait, on va laisser ces forêts en libre évolution. On ne va pas intervenir sur la végétation. Il n'y aura pas de coupe. Le seul type de coupe qui peut éventuellement être fait, ça va être des coupes de sécurisation s'il y a des axes, des routes qui passent à côté. Donc là, l'objectif, c'est vraiment libre évolution.
6: Je crois d'ailleurs que la plus grande forêt que vous possédez dans ce programme national se trouve dans le territoire de Belfort.
7: C'est un site qui fait 110 hectares. Et qu'on a acquis l'année dernière, qui se trouve sur la commune de Le Puy, donc tout près du Ballon d'Alsace, qui s'appelle la forêt du Lys. Un nom assez sympa, avec des peuplements mixtes, feuillus, résineux, beaucoup de gros bois, beaucoup de bois morts, des enjeux importants en termes de conservation d'espèces. On a des espèces d'oiseaux notamment qui sont en jeu là-bas.
6: Vous avez lancé l'année dernière, à l'occasion de la Journée internationale des forêts, en mars 2025, un appel aux dons. Est-ce que ce programme est toujours d'actualité?
7: C'est une souscription qui est permanente, en fait, un appel aux dons qui va durer plusieurs années et dont l'objectif est de récolter un maximum de dons des citoyens qui veulent rejoindre le programme et prendre une part active dans la préservation des vieilles forêts de territoire.
6: Et justement, si on veut suivre tout ce programme et puis s'informer sur l'avancée de vos travaux, comment est-ce qu'on peut faire?
7: Alors, vous pouvez vous inscrire à notre newsletter. Donc en allant directement sur notre site internet cen-franchecomté.org.
6: Et si on veut rencontrer vos bénévoles, est-ce que c'est possible?
7: Alors c'est possible de nous rencontrer à Seloncourt. On a une antenne là-bas.
6: Merci beaucoup Nicolas Pettini.
7: De rien, avec plaisir.

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1: Bonjour Louise, bonjour à tous.
2: Le foot féminin a décidément conquis la Suisse.
1: Ah ça, depuis qu'ils ont accueilli l'Euro cet été, on a l'impression que c'est eux qui ont inventé le foot féminin. Hein. En tout cas, ils se sont sérieusement penchés sur ce phénomène étrange, à savoir des humains de sexe non masculin qui courent après une baballe en essayant de marquer des buts. Pour eux, ça semble tellement extraordinaire qu'ils en ont profité pour mener une expérience. Faire réaliser aux hommes la performance des footballeuses. Mmh. On dit comme ça, je sais, ça peut paraître étrange, oui. Vu que le foot masculin existe depuis bien plus longtemps, et que les mâles sont quand même des pionniers dans ce sport.
2: En fait, il est question d'égalité homme-femme dans cette expérience.
1: Eh ben oui. Vous aurez remarqué que ces dames jouent sur le même terrain que les hommes. Eh ben ça, ça épate les Suisses. Faire jouer les filles sur des terrains aux mêmes dimensions que les garçons sans tenir compte des différences anthropométriques et physiologiques des deux sexes, non mais ça va ou bien? Alors, ils ont sorti leurs scientifiques de leurs vacances pour nous dire que les femmes sont généralement plus petites et ont moins de masse musculaire. Donc, sur un terrain aux mêmes dimensions que les hommes, les femmes doivent courir davantage et fournir plus d'efforts.
2: Ils ont donc voulu rétablir l'égalité ou au moins la vérité, quoi.
1: Eh oui. Alors, leur idée, c'est faire jouer les hommes sur un terrain 20% plus grand et avec un ballon plus lourd. C'est un ballon l'équivalent du poids d'un ballon de basket et aussi des buts plus grands. Voilà comment les Suisses veulent rétablir l'égalité autour du ballon rond. Alors, dans ces conditions, les hommes ont fini épuisés avec l'impression de jouer au ralenti. Tout ça a donc permis aux Suisses de montrer que l'égalité des sexes, ok, mais question ballon, c'est pas possible. Ils viennent donc peut-être, malgré eux, de donner raison à ceux qui voient le foot féminin comme une version light du foot tout court.
2: Des drôles d'expériences hein, quand même qui sont menées en Suisse, mais peut-être pour la bonne cause ensuite. Merci David, à demain.
1: À demain.
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3: Bonjour Lucie.
4: Bonjour Julie.
3: Vous allez nous parler du plus petit monument historique de France qui est en Vendée.
4: Oui, et plus précisément sur la commune de Sainte-Florence, juste à côté des Essarts en Bocage.
3: Vous avez éveillé ma curiosité Lucie, je veux absolument savoir quel est ce monument.
4: Des toilettes.
3: Quoi ?
4: Ouais, je sais, c'est surprenant. Pour comprendre pourquoi, oui. Il faut se pencher sur l'histoire d'un artiste, Gaston Chessac, un dessinateur, peintre, écrivain et poète du XXe siècle qui reste aujourd'hui un artiste majeur de sa génération. Son art est inclassable. Et je vous invite, si vous ne l'avez pas déjà étudié à l'école ou si vous n'avez pas encore croisé ses œuvres dans les musées vendéens, à tapoter son nom sur Internet pour découvrir son style.
3: Alors, mais je vois pas le rapport avec les toilettes, Lucie.
4: Bon, il se trouve que Gaston Chessac, même s'il n'était pas vendéen, il a épousé une institutrice vendéenne qui a été nommée à l'école primaire publique de Sainte-Florence en 1948. Gaston Chessac et sa famille ont donc vécu dans l'enceinte de l'école pendant 13 ans. Et c'est en arrivant dans l'école primaire que Gaston Chessac a décidé de peindre les latrines. Il a dessiné des petits bonhommes sur les murs des toilettes pour les rendre plus vivantes.
3: Moment qui a d'ailleurs été immortalisé, je crois, par un photographe. Hein.
4: Ouais, bah attention, pas n'importe quel photographe. Robert Doisneau, s'il vous plaît, que l'on connaît entre autres pour sa photo légendaire du baiser de l'hôtel de ville. Doisneau était un ami de Chessac et il l'a donc photographié en train de peindre les toilettes de l'école publique de Sainte-Florence. C'est quand même dingue, non ?
3: Bah c'est totalement dingue.
4: Bah oui. Alors, même s'il était plutôt incompris à l'époque où il vivait en Vendée, parce que bah, plutôt marginal, les œuvres de Gaston Chessac ont bel et bien laissé leur empreinte dans le monde artistique. Et c'est pour ça que même après la fermeture de l'école primaire publique de Sainte-Florence, les toilettes ont échappé à la destruction avant d'être classées monument historique en 1998. Aujourd'hui, l'école s'est transformée en un centre d'interprétation de l'artiste, l'espace Gaston Chessac. Et on peut aussi admirer une partie des œuvres de Chessac au Sable d'Olonne, au musée de l'abbaye de Sainte-Croix.
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5: Elles sont sympas, ces boîtes. Bonjour Claude Grimbert.
6: Bonjour.
5: Vous êtes dans un magasin de jouets qui existe ici à Auch depuis combien de temps ?
6: Depuis des années, depuis 1960.
5: Et alors, il appartenait à qui ce magasin ?
6: À mon père. qui a créé ce magasin en 1960. Il a pris. C'était un marchand de tissu. Il vendait du tissu au mètre.
5: Ici, dans ces mêmes locaux.
6: Dans ces mêmes locaux, il vendait du tissu au mètre et les robes et la façon se faisaient au fond du magasin.
5: Incroyable. Donc ces locaux, vous les connaissiez quand vous étiez tout petit.
6: Depuis trop de temps.
5: Et donc vous êtes passionné de jouets et c'est vous qui avez transformé le magasin en magasin de jouets.
6: Non, c'est mon père qui a commencé, qui est passé du vélo aux jouets en 1960, ouais. Des vélos moto, du jouet. Et moi j'ai vendu avec lui et après j'ai pris la suite.
5: Pourquoi le jouet?
6: Parce que tous les marchands de vélos et de motos à l'époque se reconvertissaient aussi un peu dans le jouet. Ils avaient un peu de jouet. Donc ils ont abandonné la moto et le vélo pour passer au jouet.
5: Et vous, quand vous étiez petit, c'était quoi votre jouet préféré?
6: Un camion qui portait des petites voitures, qui plaît encore aux enfants actuels.
5: C'est quoi le jouet emblématique de votre boutique? Celui qui est là depuis des années et des années, ou alors qui s'est renouvelé, mais qui existait déjà à l'époque?
6: Et ce camion, déjà. Ah ouais. La panoplie de D'Artagnan, par exemple.
5: Là, vous me faisiez écouter une petite boîte à meux. Ça aussi, ça existait?
6: La boîte à meux, ça existait. Ouais. Le moulin à musique qui faisait cring-cring aussi existait.
5: Combien d'enfants sont passés par là?
6: 5 ou 6 générations.
5: Que vous avez vu grandir et qui reviennent chez vous adultes et qui eux-mêmes ont eu des enfants peut-être alors.
6: Exact, vous avez bien décrit la chose.
5: Qu'est-ce que ça vous apporte de tenir un magasin de jouets au-delà du commerce?
6: Ben, la clientèle, elle est vachement sympa, quoi. Vous venez acheter des jouets pour vos enfants, vous venez pas faire les courses, vous venez faire plaisir à quelqu'un, à vous ou à vos enfants, c'est pas pareil, le contact n'est pas pareil.
5: Ouais. Étant dans les mêmes locaux que là où travaillait votre papa, vous y pensez tous les jours à votre papa? Il est là avec vous?
6: Oh, il passe souvent à lui, oui, et puis les clients m'en parlent aussi. Donc, effectivement, il est là, quelque part, oui.
5: La maison Grimbert.
6: La maison Grimbert.
5: Il paraît que vous êtes une institution ici. Hein.
6: Il paraît. Mais bon.
5: Et après vous?
6: Il y aura un marchand de jouets, mais il n'y aura certainement pas un Grimbert.
5: Merci Claude.
6: Plaisir. Au revoir.
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2: Bonsoir tout le monde, très bon début de soirée, merci d'avoir choisi ici, 20h, on se retrouve désormais chaque soir et puis on prend le temps de se poser, un peu de ralentir le rythme, de s'installer avec plaisir dans un fauteuil de confidences avec un invité chaque jour, des confidences qui vont nous conduire un peu partout en France parce que vous l'avez entendu, il n'y a pas que Paris dans la vie. On donnera la parole à Robin Bernot sur un sujet d'actualité, on s'intéressera au monde merveilleux du vivant, à la nature et à l'environnement avec Benoît Prospero, on est ensemble jusqu'à 21h. C'est à travers les lieux qui ont marqué la vie de notre invité que l'on va parcourir la France ce soir. Il est directeur général de France Nature Environnement, activiste pour le climat, la nature, les droits humains, grand journaliste. Il a été Reporters sans frontières, il a été directeur ensuite de Reporters sans frontières. Il a été directeur aussi de Greenpeace France, on l'oublie pas, un homme engagé très tôt, privilégiant l'action collective. Une personnalité, un parcours hors normes. Je reçois ce soir dans cette émission Jean-François Julliard jusqu'à 21h. Bonsoir Jean-François Julliard.
3: Bonsoir.
2: Merci d'être avec nous.
3: Merci.
2: Vous avez le temps de vous poser un petit peu comme ça dans votre emploi du temps survitaminé.
3: Votre invitation me l'impose un peu, mais c'est bien. C'est une bonne chose, vous avez raison.
2: J'espère que vous avez passé un bon moment. Quel parcours incroyable. Je ne sais pas si vous regardez de temps en temps un peu, sur, un peu dans le rétro, sur tout ce que vous avez fait, tout ce que vous avez accompli, ou est-ce que vous êtes du genre vraiment à « Allez, je vais de l'avant, je ne regarde pas ».
3: Non, j'essaie de me poser des questions parfois sur où je vais, d'où je viens. C'est des choses qui m'intéressent. Et puis moi, ce qui m'a toujours intéressé, c'est d'avoir un peu de cohérence dans tout ça. Donc c'est vrai que oui, j'aime bien. Et puis je continue de croiser des personnes qui ont accompagné mon parcours, qui sont devenues des amis. Donc c'est aussi l'occasion de reparler de tout un tas de choses du passé.
2: C'est un peu ce qu'on va faire ce soir, mais pas seulement. On va ensemble retracer votre vie, votre parcours à travers les lieux, les endroits qui vous ont marqué. Peut-être le premier endroit, ce serait la Manche.
3: Oui, mais c'est là que je suis né, donc effectivement c'est le premier endroit. Moi je suis né à Valogne en 1973, parce que mes parents s'étaient installés, alors ils venaient de Gironde, on va sûrement parler de la Gironde
2: évidemment,
3: après.
2: Évidemment, parce que vous n'êtes pas resté longtemps.
3: Voilà, mais venaient chercher un travail dans la Manche, et je suis né à Valogne, j'y suis resté une année et demie, et après on est parti en Gironde. Mais je suis retourné à Valogne.
2: Alors j'allais vous poser la question justement.
3: Ouais, plusieurs fois, parce que mes parents se sont fait vraiment beaucoup d'amis sur place, encore aujourd'hui, et du coup pendant mes années d'enfance en tout cas, j'ai vraiment ce souvenir de la côte de la Manche, de tout un tas de villes bord de mer, et qui était génial, parce que c'était les vacances quand on est gamin, qui sont super, avec une mer souvent déchaînée, mais qui est très très très belle à regarder. Plus compliqué de se baigner à l'époque quand on venait en plus de Gironde, où l'eau était quand même un peu plus chaude. mais franchement, j'ai de très bons souvenirs de vacances dans la Manche.
2: La Manche et la région Normandie, on aura peut-être l'occasion effectivement d'en parler, mais vous avez raison de le dire, Jean-François Julliard, votre enfance, elle est loin de la Manche, elle est en Gironde, parce que je crois que la famille était originaire de Gironde, tout simplement.
3: Oui, c'est ça. Moi, j'ai une famille qui est originaire d'un petit village qui s'appelle Rozan, dans l'Entre-deux-Mers, donc pas très loin de Libourne, pas très loin de Saint-Émilion, de Castillon-la-Bataille, ces coins-là. Et ensuite, j'ai passé, moi, toute mon enfance et une bonne partie de mon adolescence dans cette espèce de triangle entre Bordeaux, la grande ville bordelaise, la côte.